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2: Bonsoir à toutes et tous et bienvenue pour cette nouvelle soirée de Y'a pas que Paris dans la vie. Très heureux d'être avec vous en ce début de mois d'octobre. On vous propose une nouvelle fois de prendre la route direction les souvenirs de nos invités. Pendant toute la semaine, Éric Bastien leur a fait raconter leur France, les endroits où ils ont grandi, les villes qui ont marqué leur parcours, les paysages qu'ils n'ont jamais oubliés ou encore ces lieux qui ont une histoire toute particulière. Et pour commencer ce best-of, place à un homme que vous connaissez bien, derrière les fourneaux ou sur les plateaux de télévision, Norbert Tarrère. Il était au micro d'Éric Bastien il y a quelques jours pour partager lui aussi sa vision très personnelle de la France.
3: Et bonsoir Norbert Tarrère.
4: Bonsoir Éric. Alors attends, bonsoir Éric. Votre prénom c'est Éric ou Sébastien ?
3: Moi c'est Éric.
4: Éric,
3: enchanté. C'est vrai qu'on m'a souvent appelé Bastien.
4: Bah oui.
3: Vous n'avez pas eu ce problème ?
4: Ah non, quand tu t'appelles Norbert, t'as pas ce problème là.
3: Bon, je suis ravi de partager cette balade parce qu'on va un petit peu se promener. Norbert, je sais pas si vous êtes du genre, vous aimez bien prendre une télécommande, boum, feuilleter les albums photos et regarder ce que vous avez fait avant ou au contraire c'est je fonce.
4: Je fais des rétros de temps en temps, mais je pense que la vie c'est un peu comme le pare-brise et une voiture. Le pare-brise c'est l'avenir, c'est ce que vous allez voir arriver.
3: Ouais.
4: Et le passé c'est vraiment le rétroviseur, c'est ce qui s'est passé derrière. Et je l'oublie pas, je regarde toujours un petit coup d'œil dedans, mais je regarde toujours ce qui est en face de moi.
3: Alors on va voir ce que l'on va voir dans ce rétro ce soir. Le premier endroit en tous les cas qui compte pour vous, c'est Enghien-les-Bains.
4: C'est mon lieu de naissance.
3: C'est là où vous êtes né, alors oui. C'est en banlieue parisienne, c'est à quelques kilomètres de Paris.
4: Exactement.
3: Quelle image, Norbert Tarrère, vous vient quand on parle d'Enghien-les-Bains ?
4: Eh ben, Enghien-les-Bains, on dit champ de course, on dit casino,
3: ouais.
4: Parce que en banlieue parisienne, on s'attend toujours à avoir quelque chose d'un peu plus banlieue, et non, Enghien-les-Bains, 95, entre Épinay, entre Saint-Gratien, Montmorency, Soisy, il y a un hippodrome, il y a toujours eu un casino, il y a eu deux beaux hôtels tenus par un groupe français, et il y a le lac, alors qui est pour moi pas un lac, ça reste un étang, ni plus ni moins, parce que c'est
3: pas très grand, voilà. Il y a plus grand, on est d'accord.
4: Voilà, et puis c'est mes premiers pas, 12 ans après, parce que je suis revenu 12-13 ans après ma naissance, pour aller voir un film au cinéma et manger mon premier fast-food.
3: C'est vrai,
4: ouais.
3: C'était Enghien-les-Bains.
4: Exactement.
3: Moi je trouve que c'est sympa, alors j'ai la chance de connaître un peu Enghien-les-Bains, c'est le week-end, la sortie sympa quand on vit à Paris par exemple.
4: Oui.
3: Il y a quelque chose de champêtre, quelque chose, voilà, c'est un peu un environnement qui est agréable.
4: C'est un moment, oui, c'est des petites villes agréables comme on peut retrouver l'Isle-Adam ou d'autres villes comme aussi Port-Cergy, ce qui donne à la banlieue cette nuance de dire qu'on n'est pas forcément obligé toujours de se diriger sur Paris pour vivre des moments, on va dire, élégant. Je trouve ça élégant, Enghien. Je trouve que c'est élégant.
3: Vrai, je suis d'accord.
4: C'est sympa, c'est apaisant.
3: Norbert, vous grandissez dans une famille d'artisans,
4: oui.
3: Métier de bouche,
4: oui.
3: Maman charcutière,
4: oui.
3: Papa
4: poissonnier.
3: Dans le poisson.
4: Oui.
3: C'est génial. Enfin, votre destin, il était plié, quoi.
4: Même pas. Pas du tout, parce que je voulais faire du foot, moi. Mais,
3: on va en parler, d'ailleurs.
4: Mais dans l'amour que j'avais pour mon père, que je portais à mon père, ouais, je voulais être poissonnière.
3: Bah, et cet amour, il va loin, parce que j'ai cru comprendre que vous cachiez parfois dans la camionnette ou dans la voiture.
4: Exactement.
3: Avec un doudou, c'est ça ?
4: Exactement.
3: Votre couette ?
4: Exactement. Mon père, il conduisait une marque allemande à W. C'était un LT35. La cabine réfrigérée, c'était de la lambrée, donc c'est qui est fait dans l'un. Non, vrai, voilà, je le dis, hein, ça existe toujours, mais c'était racheté. Et en fait, je montais dans ce camion, et à minuit, et je dormais dans le camion, parce que je voulais être sûr de pouvoir partir avec mon père à Rungis. Alors, Rungis, ceux qui connaissent, je vais vous le dire, c'est Euro Disney, pour les enfants, oui. Sauf que, Mickey et Minnie, Rungis, c'est une dorade et un macro, quoi.
3: À quel point Rungis est important pour l'assiette des Français, Norbert Tarrère?
4: Déjà, on parle, il n'y a pas que Paris qui compte, hein, mais Paris, Rungis, c'est le plus grand marché en Europe, déjà, à la base. On ferme Châtelet-Léal pour l'histoire et on vient ouvrir Rungis dans les années 70. On ouvre 10 pavillons entiers de poissons, donc un pavillon couvre à peu près 10 mandataires de poissons, 110 mandataires de poissons à l'époque, autant de légumes, autant de viande, autant de fleurs, autant de fromage. C'est une ville dans la ville, Rungis. C'est le ventre de Paris. Et c'est pour moi le ventre de l'Europe. C'est là où tout se niche. Et donc, quand vous grandissez dans cette ville, vous en prenez une culture incroyable.
3: Vous avez grandi dans les marchés.
4: Oui.
3: Marché, on pourrait peut-être parler celui de Saint-Flève-d'Hermont aussi.
4: Exactement.
3: C'est là où vous alliez avec
4: votre papa. Le portail, ils sont encore orangés. Je suis passé il n'y a pas si longtemps. À côté, avant, il y avait un commissariat de police. Non loin d'un collège, après que j'ai visité le collège Jules Ferry, il y a aussi le marché d'Aubonne. Un peu plus loin, en 78, on avait le marché de Conflans, le marché de Sannois, le marché de Saint-Prix. Vous avez le marché de Saint-Leu. Enfin, on faisait tous les marchés couverts qui existaient dans
3: le 95. Il y a des marchés en extérieur.
4: Exactement.
3: Aussi.
4: Oui, oui, ils avaient celui de Rouet qui est magnifique.
3: Mais tout ça, ça a forgé votre personnalité. Vous avez pris le temps, peut-être inconsciemment, gamin, d'observer, voilà, les gens, la vie, parce que c'est une ville dans la ville aussi.
4: Exactement.
3: Un marché. Hein.
4: Un marché, c'est vrai. C'est pour ceux qui s'imaginent, qui n'arrivent pas à s'imaginer, c'est vrai que vous rentrez dans une émulation où on est tous quelque part concurrents, d'accord, mais on vient tous additionner nos talents pour faire vivre le terroir et vivre aussi notre commerce. Donc tous les poissonniers se connaissent, même s'ils se tirent un peu la bourre, et tous les charcutiers, tous les marchands de légumes, les primeurs, les fleurs, les fromagers. En fait, c'est tout ça qui fait que, en étant dans une émulation de tirer les choses vers le haut, vous allez réussir. Ouais.
3: Alors Norbert, vous passez une partie de votre scolarité, oui, petite enfance du côté d'Enghien-les-Bains, et puis vos parents vont séparer, c'est, oui, des choses qui arrivent.
4: Oui.
3: Partez à Argenteuil, c'est pas très loin,
4: oui,
3: non plus.
4: Oui, oui, c'est une
3: l'image
4: découverte.
3: Vous avez d'Argenteuil, là?
4: Bah, je suis pas resté longtemps à Argenteuil parce que on a eu du mal parce qu'on habitait au-dessus d'un commissariat, donc vous imaginez, à l'époque, ils s'en prenaient plein la tronche, donc on est parti, on est arrivé à Sannois.
3: Ouais.
4: Mais avant,
3: c'est dans l'Essonne.
4: Alors, pour ceux qui connaissent, ils vont me dire Argenteuil. Donc, j'étais à la ZUP. Après, je suis parti à la Cité Champagne. Après, je suis passé à la Cité Jaune. Et après, je suis arrivé à Sannois. Ouais, j'ai visité Argenteuil. Et à Sannois, je suis arrivé à l'église de Sannois. L'église, limite centre-ville. Et là, j'ai découvert une vie incroyable. Vraiment. Les gens parlent des fois de cette façon sociale de vivre. Mais je pense que ça a été une des plus. Ma vie, elle est faite que de rencontres. J'ai vécu dans l'opulence avec mes parents. J'ai vécu dans ce côté populaire où on avait le multiculturalisme, où on partageait toutes les religions, où on partageait toute la tolérance. On pouvait faire la marche du feu pour les Indiens, se retrouver à faire l'Aïd et faire Kippour comme c'est aujourd'hui en plus avec la communauté juive. Et après, on pouvait repartir avec les catholiques parce qu'il y avait aussi des catholiques. On pouvait se retrouver le dimanche devant la messe à sortir parce que nous, on voulait gratter un peu des hosties.
3: Ça n'a pas de goût.
4: Voilà, mais bien sûr,
3: c'est voyez, du pain, mais c'est.
4: Et en fait, c'est cette notion-là, en fait, qui est importante de savoir, c'est quelle place on peut trouver au sein de n'importe quel statut social.
3: Dans un instant, on ira faire un tour à Saint-Gratien. On ira jusqu'à Clairefontaine, parce que vous avez évoqué le foot.
4: Oui.
3: C'est aussi des lieux qui vont compter pour vous, les lieux de la réussite et surtout de la France de Norbert Harrer qui s'invite sur ici. Alors, on s'intéresse aussi à la nature et à l'environnement avec Benoît Prospero qui chaque jour passe en revue les merveilles de la nature. Aujourd'hui, vous allez découvrir un lieu hors du commun qui pourrait inspirer beaucoup de villes et de villages de France, on découvre.
2: Ah oui, c'est un lieu très inspirant. Nous sommes avec Ici Alsace, dans le Haut-Rhin, à côté de Mulhouse, à Kemps. Et ce lieu, eh ben, c'est l'archipel. Et l'idée, c'est quoi? C'est de réunir habitants, associations, écoles et communes autour d'un même projet, à savoir agir localement pour le vivant. Bref, un véritable tiers-lieu. C'est quoi un tiers-lieu? Brice Lallois, coordinateur de l'archipel de Kemps, nous explique.
0: Un tiers-lieu, c'est un lieu dans lequel il va y avoir plein d'activités et plein d'acteurs. Et donc, typiquement, à Kemps, ben, on a une association qui s'appelle Grain de sel, qui a été créé en 2006, qui a pour vocation à gérer toute la partie pédagogique, c'est-à-dire accueillir les enfants, les reconnecter à la terre, leur montrer l'importance de la biodiversité. On a une autre asso qui s'appelle Gasper, qui est une épicerie solidaire et sociale. Et puis, au milieu de tout ça, on a les écoles qui viennent régulièrement nous filer un coup de main, dont l'école alternative de Sama, et puis la mairie qui nous prête des parcelles sur tout le territoire qu'elle soit.
2: Ah oui, parce que petite précision, dans ce village, les enfants mangent ce qu'ils plantent eux-mêmes. Bref, un tiers-lieu, c'est donc un lieu dans lequel se passe tout ça. Et donc, si vous habitez une ville dans laquelle il n'y a pas ça et que vous vous demandez pourquoi ce tiers-lieu est né, l'histoire est simple. En fait, un soir, ils ont projeté, vous savez, le film Demain de Cyril Dion et Mélanie Laurent dans le village. Et après la projection, les habitants ont discuté et...
0: On avait envie de montrer aux enfants comment on plante des légumes. Et c'est là que le projet est né.
2: Ah bah oui, parce qu'en fait, le constat au départ, c'était que les enfants connaissaient mieux les rayons d'un supermarché que ce à quoi ressemblait un potager. Alors maintenant, à mon niveau, qu'est-ce que je peux faire?
0: Alors là, il y a plein de choses à faire. Il y a aider notre maraîcher qui travaille en maraîchage sur sol vivant pour l'aider à faire pousser des légumes, venir à des ateliers pédagogiques avec les enfants. Il y a filer un coup de main à l'épicerie, puisque aujourd'hui, on est tous bénévoles. On a un maraîcher employé, on a un épicier, et puis la mairie a embauché une animatrice nature. Donc on a 3 personnes embauchées, mais au milieu de tout ça, il y a toute une fourmilière de bénévoles, quoi.
2: Eh ben oui. Et au fait, c'est quoi l'état d'esprit du village grâce à ce tiers-lieu?
0: On se respecte tous les uns les autres, dans nos différences, etc. Et aussi, c'est très convivial. On adore la convivialité, et c'est pour ça qu'on a régulièrement des événements. Cet été, on a fait un petit concert piano, flûte traversière, en pleine nature, c'était magnifique. Et tout ça, ça crée du lien, et ça permet d'amener du positif dans nos communautés. 2000.
2: Le tiers-lieu s'appelle l'Archipel, c'est en Alsace, dans le village de Dems, et c'est une merveille. Merci, ici Alsace, et Brice Laloy, coordinateur de l'Archipel, et bravo à toutes et tous.
3: Merci beaucoup Benoît Prospero, une alimentation saine, bah, vous êtes forcément concerné Norbert Tarrère.
4: Oui, oh là là, manger sain.
3: Oui, il y a rien à
4: manger sain, manger sain. Mais manger sain, ça peut être manger du beurre, de la bonne crème, ouais. Ça peut être manger bonne huile d'olive, ça peut être des produits qu'on pourrait considérer comme riches, mais c'est des produits sains quand c'est bien fait.

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2: Vous êtes toujours sur ICI, merci d'être avec nous dans Il n'y a pas que Paris dans la vie. Et après les souvenirs de Norbert Tarrère il y a quelques minutes, notre voyage continue avec une personnalité qui, elle aussi, a beaucoup de choses à raconter sur les endroits qui ont jalonné son parcours. Journaliste, réalisateur et grand habitué des récits de vie, Olivier Delacroix était cette semaine face à Éric Bastien. Une conversation autour des rencontres, des lieux et de ces souvenirs qui finissent parfois par définir une partie de notre histoire. C'était mardi. Dans Il n'y a pas que Paris, dans la vie, on vous propose de retrouver cet échange maintenant.
3: Je vous ai laissé dans l'Eure, là où vous êtes né, à Évreux, là où vous vivez finalement aujourd'hui encore, en Normandie, là où vous avez grandi. Vous avez évoqué cet environnement lié à la nature, vos grands-parents aussi, qui avaient cette maison là-bas, et vous avez même dit qu'ils étaient agriculteurs. C'est toujours une chance de connaître ses grands-parents. Il y a des gens qui n'ont pas cette chance-là, qui n'en connaissent que deux ou trois, vous voyez, sur les quatre. Qu'est-ce qu'ils vous ont transmis ?
4: J'ai même connu mon arrière-grand-père et mon arrière-grand-mère.
3: Ça, c'est génial.
4: Lorsqu'on a des grands-parents et arrière-grands-parents agriculteurs, ils vous transmettent les valeurs de la terre et des animaux, voilà, et le fruit aussi de son travail. Là, c'est plus la cidrerie dont je parle, parce que voilà, on allait ramasser les pommes, puis ensuite voilà, ces pommes étaient broyées, mélangées, et au bout du compte, il y avait du cidre bouché qui sortait de ces pommes, puisque c'était du cidre brut et non pas doux, parce que je sais que la mode est revenue beaucoup aujourd'hui au cidre, mais à l'époque, en fait, voilà, mes grands-parents étaient producteurs de cidre brut et voilà, moi j'étais embauché pour embouchonner, c'est ça, comme ça qu'on dit,
3: bouchonner. Alors fait, là, je voudrais pas m'avancer.
4: Voilà, mais en tout cas, pour mettre les bouchons, et mettre, vous savez, le fil de fer autour. Voilà, je garde les valeurs de travail.
3: Ça, c'est aussi, vous le devez aussi à votre papa. Il était peintre en bâtiment. J'imagine que vous l'avez observé. C'est quand même un travail manuel, difficile, qui demande d'un physique.
4: Alors, mon père était, je vous rectifie, était à la tête d'une entreprise de peinture.
3: D'accord. Il a mis la main à la pâte, j'imagine.
4: Oui, au début. Ça a été le plus jeune patron de France à l'époque, puisque il a perdu son père, il devait avoir 16 ans. Il s'est retrouvé soutien de famille et a repris l'entreprise à l'âge de 16 ans et demi, 17 ans.
3: Ah, c'est très jeune.
4: Très jeune. Mais il était à la tête de cette entreprise.
3: Très vite. Enfin, vous avez quand même l'exemple d'un papa pugnace qui
4: travailleur.
3: Entreprend.
4: D'une gentillesse extrême. Il m'a beaucoup inspiré. Je pense que je lui ressemble beaucoup.
3: C'est la plus belle chose que vous puissiez lui donner, de toute façon. École Victor Hugo, c'est une de vos écoles, c'est école primaire.
4: La toute petite école,
3: Quel souvenir vous gardez de l'école? Vous savez, des odeurs comme ça qui remontent parfois. Vous y repassez peut-être aussi? Elle existe toujours?
4: Je repasse souvent devant, parce que Évreux est une petite ville quand même. Et puis deux de mes très proches habitent tout près, donc je repasse devant. Le souvenir que j'en ai... c'est la découverte de l'école, des autres. Voilà, je trouve que c'est l'endroit où on réalise qu'on n'est pas tout seul sur cette terre. Et c'est là que je crois que j'ai réalisé qu'on apprenait de l'autre et que c'était une des valeurs fondamentales de la vie. J'ai toujours été attiré, moi, par les autres. J'ai toujours été un peu une pipelette. Donc, voilà, ce que je garde de l'école Victor Hugo, c'est aussi la cantine que je détestais.
3: Oui, on a tous des menus comme ça.
4: Voilà. Là, vous savez, le truc là en entrée où il y a plein de mayonnaise et des petits pois.
3: La macédoine.
4: Je détestais ça. Et on en avait très souvent.
3: Vous savez qu'à 21h, on va dîner après cette émission. La macédoine est au menu, je plaisante évidemment, mais c'est vrai que ça va parler à plein de gens. On a évoqué tout à l'heure, cette île de beauté, ce sont aussi vos origines. Vous alliez là-bas à la plage, vous baigniez dans les rivières, vous crapahutiez dans les montagnes. Ce sont aussi des cartes postales qui vous ont construit.
4: Oui, ma grand-mère, Françoise Raffaelli, était née à Zilia. Donc qui est un petit village au-dessus dans les hauteurs qui surplombe Calvi. D'ailleurs il y a une eau depuis, j'ai vu ça l'autre jour, une eau de commercialisée qui s'appelle l'eau de Tilia, je crois. Et je garde un souvenir assez extraordinaire de ces moments passés dans ce petit village, parce que là on est vraiment dans les années où où il n'y a pas Internet, où il y a trois chaînes à la télévision.
3: Elle est encore plus préservée qu'elle ne l'est aujourd'hui, quoi, Lille, à ce moment-là.
4: Oui, là, et puis mes cousins qui tiennent la petite brasserie tabac. Voilà, je garde un souvenir de la montagne, des rivières dans lesquelles on se baignait. Et je me souviens, surtout, c'est marrant, j'y pense souvent, à des petites grenouilles toutes vertes qui étaient dans la rivière. Non, je garde un très bon souvenir. Et puis, je crois que j'ai hérité de la Corse cette fierté d'appartenir à une région. Et puis de respecter la nature, un peu ce que je faisais en Normandie.
3: Alors vous avez un triangle quand même qui est l'Eure, qui est la Corse et qui est aussi le bassin d'Arcachon et le Cap Ferret.
4: Oui.
3: Je change de région. Oui. Ça aussi c'est des années intéressantes pour vous, on va dire 13 ans, 14 ans,
4: oui.
3: Découvrez le surf.
4: Oui.
3: Vous avez encore un peu le style d'ailleurs du surfeur là aujourd'hui. Vous faites un peu éternel adolescent, on se le disait avant l'émission.
4: Je surfe toujours surtout.
3: Ben oui, vous surfez, alors c'est toujours sur Osgore, sur la Cano.
4: Ça a changé un peu parce que le niveau s'est élevé. Il y a beaucoup de monde à l'eau, entre Osgore, partout, sur de la Cano à en bas à Saint-Sébastien, et le niveau s'est beaucoup trop élevé pour moi, et donc j'ai la chance de pouvoir aller surfer souvent en Indonésie ou au Costa Rica, où il y a moins de monde, et où il y a des vagues partout aussi.
3: Donc, mais ça, c'est votre adolescence surtout, avant tout, ces endroits-là.
4: Alors, mon adolescence, c'est l'océan,
3: oui.
4: Du Cap Ferret.
3: Bien sûr.
4: J'avais la chance d'avoir un oncle et une tante qui avaient une maison à l'herbe, qui était à côté du canon. Et donc, à partir de 14 ans, je sais qu'on va plutôt là-bas, en vacances, et je découvre le surf, et là c'est une vraie révélation. Et j'y ai passé toute mon adolescence, alors au moment des vacances, j'y allais aussi à Pâques.
3: C'est les premiers amours ?
4: Pardon ?
3: C'est les premiers amours ?
4: J'ai toujours été un romantique, donc je me rappelle avoir vécu mon premier amour à l'école Victor Hugo, justement.
3: Ah, vous étiez plus jeune alors.
4: Et je me souviens même du nom et du prénom.
3: C'est la petite fille de CE2.
4: Exactement. Elle s'appelait Claire.
3: Claire. Vous avez
4: des nouvelles, Claire Bonamy. Et ça a été mon premier amour. J'étais très amoureux.
3: Mais vous la voyez encore ou
4: non.
3: Aucune nouvelle.
4: Je sais qu'elle est toujours à Évreux, mais elle est amie avec des amis à moi. Mais non, je l'ai jamais trop revue. Mais j'ai eu beaucoup de coups de foudre dans ma vie, moi, vous savez.
3: En voici un autre, le parfum. Vous savez, le parfum, ça rappelle aussi souvent des souvenirs et une personne. Ouais, dès qu'on sent un parfum, ça nous rappelle quelqu'un, une odeur. Si on met du parfum, que ce soit une grande marque ou pas, et si pour une fois on choisissait un parfum créé pour nous personnellement, ça existe dans le Gard. Catherine Quicandon, et je vous emmène dans le Gard avec elle, vous nous faites découvrir ce fameux métier de nez aujourd'hui.
5: À Lézan, à 15 km au sud d'Alès, une gardoise joue avec ses tubes à essai.
6: Mais mes chimistes me disent tous que c'est sans danger.
5: Je vous le confirme, car Lorine Herbeau est née parfumeuse. Elle a monté sa propre entreprise, l'Opale Production, pour créer des eaux de toilette femmes et hommes, mais aussi des produits cosmétiques à base de ses parfums. Ses formules sont éthiques et courtes, ses ingrédients minutieusement choisis.
7: Soit on utilise des matières premières grassoises principalement, ou alors des matières premières françaises ou locales. Et après on utilise un alcool qui est 100% d'origine naturelle et biologique.
5: Lorine utilise des poudres, des cires, des résines, ça peut être aussi liquide. Bref, tout ce dont elle a besoin pour créer une fragrance avec une formule saine et végane. D'ailleurs, combien de temps ça prend pour créer un parfum ?
7: Alors c'est très long, on est sur des années de travail. L'étape principale, c'est la création. En fait, on va créer une formule type et ensuite on va supprimer des matières premières, en ajouter d'autres, en diminuer certaines, en augmenter d'autres. Enfin voilà, c'est l'étape la plus longue, ça peut durer des années à un an.
5: Tout ce temps explique en partie le prix des parfums. Oui, parce que je ne sais pas si vous avez remarqué, mais ça aussi, c'est de plus en plus cher. Mais pas seulement.
7: Alors, dans la fabrication d'un parfum, on va avoir des matières premières qui sont assez onéreuses. Tout ce qui est le jasmin, la rose, c'est des absolus de plantes, de fleurs qui sont très chères. Mais le plus cher dans un parfum, c'est le packaging, c'est le flacon, la boîte.
5: Oui, on s'en doutait un peu. Son format principal est le 100 ml à 39 euros, Mais comment Laurine est devenue née?
7: Alors moi, du coup, j'ai fait 6 ans d'études pour devenir née parfumeuse. Donc j'ai d'abord commencé par des études de cosmétologie. Ensuite, j'ai fait des études de chimie, spécialisées dans la cosmétologie et la parfumerie. Et après, c'est vraiment de l'entraînement au niveau de l'odorat.
5: Laurine s'est lancée dans l'entrepreneuriat pour avoir la liberté de laisser libre cours à sa créativité et avoir la possibilité de prendre des décisions. Les débuts n'ont pas été simples car elle devait tout gérer, mais maintenant ça tourne. Vous pouvez acheter ses parfums sur son site lopalproduction.fr et dans quelques boutiques revendeuses. Merci à Issy Garlozère pour cette idée parfumée. Issy, ça entreprend dans le Gard avec Lopal Production et des parfums qui sentent bon.
3: Merci beaucoup Catherine Quicandon et Olivier Delacroix qui écoutent justement ce reportage. Je dis que vous avez eu un parfum qui venait de Toulouse, fut un temps.
4: Oui.
3: C'est-à-dire que vous l'aviez fait faire là-bas ou avec
4: une
3: marque?
4: Non, pas du tout. En fait, moi j'aime les parfums boisés, comme j'ai été beaucoup en Inde,
3: ouais.
4: Le patchouli, mais je dirais subtilement, parfumé. Et donc j'avais trouvé un parfum comme ça, parce qu'on avait, la maison qui faisait mon premier parfum avait arrêté. Et puis ils ont arrêté l'année dernière ce parfum,
3: dont
4: tout le monde me demandait,
3: ouais.
4: Et je disais jamais. Et le nouveau, ça y est, je l'ai trouvé. Et on me demande, mais c'est quoi ce parfum que tu as? Et il faut pas le dire.

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5: Et la soirée se poursuit sur Ici, et notre tour de France n'est pas terminé, loin de là. Les souvenirs racontés dans Y'a pas que Paris dans la vie prennent parfois des chemins très différents. Et vous allez voir, ils peuvent nous emmener alors vers une ville, une région, un tournage, une rencontre, ou simplement vers un endroit qui a compté à un moment précis de notre vie. Et c'est ainsi que nous allons retrouver une comédienne particulièrement populaire qui a marqué le petit écran, Corinne Touzet. Elle était récemment au micro d'Éric Bastien pour évoquer son parcours, ses souvenirs et ses premières rencontres avec les géants du cinéma. Un entretien à réécouter maintenant dans Y'a pas que Paris dans la vie.
6: Alors, j'ai évoqué la première série télévisée, je pourrais aussi parler de votre premier grand rôle au cinéma, qui est la Rumba.
7: Ah oui.
6: De Roger Hanin.
7: Oui, oui, oui.
6: Ça, c'est le premier coup de manivelle.
7: Bah, c'était le premier film avec que des stars, donc Michel Piccoli, Lino Ventura, Nils Arestrup, et on était à Épinay. Sur scène, qui était pour moi le studio emblématique du cinéma français des années qui m'ont émerveillée avec les Gabins et tout ça. Et du coup, j'étais là, voilà, j'avais des étoiles dans les yeux, j'avais un tout petit rôle. J'étais un peu liquide, paniquée totale, mais Roger m'aimait beaucoup et il m'avait pris sous son aile et ça a été magique. Voilà. Et après, on s'est retrouvés parce qu'il m'a fait coucou deux fois. Quand j'ai eu mon bébé, il m'a proposé Célimène, dans le Misanthrope. Et après, des années plus tard, il m'a fait faire un guest sur sa série dont j'ai... Navarro. Voilà, c'est ça. Il m'a toujours aidé quand il a fallu. Parce que ça n'a pas toujours été simple.
6: J'imagine. Parler de série, on ne peut pas passer à côté, on va s'en dire un mot. Voilà, il y a cette femme d'honneur qui arrive dans votre vie quelques années plus tard, sympathique, pleine de joie, qui vous ressemble, adjudant-chef. Isabelle Florent, j'ai vu que l'épisode pilote, qui a été diffusé, a rassemblé 12,5 millions de téléspectateurs, ce qui fait rougir beaucoup de gens qui font de la télé aujourd'hui.
7: Alors, il y avait pas de chaîne,
6: d'accord.
7: Époque.
6: Oui, bien sûr. Enfin, époque. C'est quand même succès annoncé.
7: Ouais,
6: quoi.
7: C'était extraordinaire. Ouais. Ça restera gravé dans nos mémoires à tous. On a fait du très bon boulot et les gens nous adoraient, mais nous adorent encore parce que la série, elle est rediffusée partout, elle est sur les plateformes, elle est sur YouTube, etc. Et tous les jours, il y a des gens qui me font des vidéos, qui me font des messages et qui me disent, ça fait que 35 fois que je regarde le même épisode, mais bon. Et au théâtre aussi, hein, les spectateurs viennent nous voir en disant, voilà, je regarde toujours la série. Je sais pas, elle a marqué les gens. Peut-être parce que c'était la première fois qu'on avait une femme gendarme en uniforme aux commandes. Hein, d'habitude, c'était plutôt des femmes policiers.
6: Ouais.
7: Donc, et puis, il y avait beaucoup d'humanité. C'était extrêmement bien écrit.
6: Elle
7: élevait son fils toute seule. Il y avait un directeur de collection merveilleux qui s'appelle Eric Christie qui nous regarde là-haut. Et puis, on tournait en pellicule. C'était pas de la vidéo.
6: Hein. Si je reviens à notre tour de France, est-ce que cette série, par exemple, qui va durer 10 ans, j'imagine qu'elle vous a emmené sur des tournages un peu partout en France.
7: Partout. On a été en Alsace, à la brigade fluviale du Rhin.
6: Ça vous a marqué. Okay. Ah, vous avez travaillé avec eux, du coup.
7: Ah oui, beaucoup. Il y a une brigade qui m'a énormément touchée. On est resté un peu longtemps. C'était chaud, d'ailleurs, parce que je devais grimper avec des poignées jumards, vous savez, sur une paroi. Mon fils était coincé dans une grotte. C'est la brigade de Spéléo d'Oloron Sainte-Marie.
6: Vous avez pris des risques.
7: Ah, mais j'ai fait tout.
6: Spéléo, brigade fluviale.
7: J'ai sauté d'un hélico.
6: Il n'y a pas Rémi Julien qui n'était pas dans le coin.
7: Ah, mais j'adorais ça. Mais moi, c'est mon truc, ça. C'était ma joie. Et
6: la Bretagne aussi, je crois.
7: Alors la Bretagne, non, c'est pas la femme d'honneur. La femme d'honneur, on était à Grasse après, dans le pays grassois. Et la Bretagne, c'est un film que l'on a tourné du côté du Pouliguen, tout ça, qui s'appelle Maldonne.
6: Alors là, c'est entre, c'est La Baule, c'est Pornichet, voilà, le Pouliguen, c'est Loire-Atlantique, début de la Bretagne. Quoi.
7: Bravo, je dis bravo.
6: Oui, mais c'est une belle région. Ouais. Voilà, c'est la Bretagne, vous connaissez aujourd'hui un petit peu d'ailleurs, vous avez l'occasion d'y aller.
7: Alors j'y suis beaucoup allée parce que je suis tombée amoureuse de Tréguier, Trégastel, Perros-Guirec, la côte de Granit Rose. Donc j'y vais souvent. Je loue des Airbnb, des choses comme ça. J'adore les Bretons parce qu'ils ont un caractère de cochon, comme moi, et qui protègent leur région avec passion. Donc j'adore arriver dans des petits ports où il n'y a pas d'immeubles, où rien ne dépasse ces maisons de deux étages. On mange extrêmement bien, c'est pas très cher et tout le monde est adorable et tout le monde a le sourire. Si ça pouvait être pareil partout, qu'est-ce que ça serait bien.
6: Alors vous qui aimez l'air marin et les sourires, là je pense que vous devriez avoir

0: Alors j'ai découvert ça en préparant votre venue. Vous avez des origines, c'est plus que des origines, martiniquaise. C'est votre grand-mère paternelle qui est martiniquaise.
1: Mm-hmm. Mon papa est métis, ma grand-mère était de Saint-Pierre.
0: C'est la France, hein.
1: Et absolument. Et je suis Carteronne, donc comme Julien Clerc, hein, voilà. Mais pas de la même île, je crois que c'est la Guadeloupe, lui, Julien, je sais plus. Et donc bref, oui, j'ai du sang noir dans les veines et j'en suis fière. D'ailleurs, ça se voit. Hein. Et les gens méchants ont toujours dit ouais.
0: Vous avez une peau assez allée là voilà. Aujourd'hui.
1: Mais je suis toujours comme ça. Et les gens ont cru que je faisais des UV, mais on peut pas faire d'UV nous parce que sinon on devient tout noir.
0: Donc, vous avez mis très longtemps avant de découvrir la Martinique quand vous êtes.
1: Oui, parce que j'y suis arrivée très tard avec ma fille. Je devais avoir 33 ou 34 ans, quelque chose comme ça.
0: Ouais, sachant que c'est vos origines, vous auriez pu aller plus tôt.
1: Mais non, parce que mamie était
0: elle était
1: en métropole avec son mari et que les cousins et les cousines finalement je les connais. Pas. J'ai fait leur découverte vraiment en tant qu'adulte, très tard.
0: Alors, ça donnera aussi un parfum de Caraïbes, un téléfilm que vous avez fait il y a quelques années.
1: En hommage à ma grand-mère, oui, absolument.
0: Vos racines qui sont aussi italiennes, hein, d'ailleurs.
1: Ah oui, alors ça, j'y tiens beaucoup. Ça, par contre, j'y vais tout le temps. Donc, c'est mon grand-père maternel qui est du sud de l'Italie, des Pouilles, de Bari. Et voilà, et donc je parle... parlo un pochino italiano, ma non è veramente...
0: Si, però è difficile l'italiano, ma... però in francese.
1: Voilà, je fais ce que je peux. Mais par contre, on comprend tout ce que je dis.
0: Non, mais tout le monde a compris, il n'y a pas de problème. Et si on s'arrêtait à Cannes?
1: Ah, bon,
0: ça, c'est aussi un lieu qui a compté pour vous.
1: Ah, bah, beaucoup. Oh là là, beaucoup, beaucoup. J'y suis. Alors, en fait, on tournait à Grasse. J'ai acheté une maison à La Boca, donc au-dessus, sur la petite colline au-dessus de Cannes. Et c'est là que ma fille a démarré sa vie de jeune fille. Donc, les sorties, le lycée, etc. Et oui, et puis j'ai gardé cette maison très longtemps. Et c'est le théâtre qui m'a fait revenir à Paris. Mais j'adore cette région parce que les gens disent toujours la Côte d'Azur, c'est pourri. Mais l'arrière-pays, il est sublime. Il y a des villages absolument merveilleux. Et surtout, la femme d'honneur, je crapahutais. Parce que c'est ce rôle, les gens croient toujours, pour ceux qui connaissent pas la série, que j'étais enfermée dans des bureaux, mais pas du tout. J'arrêtais pas de cavaler dans tous les sens, dans la montagne, dans les vignes. Et j'ai fait de l'hélico accroché. Alors ça.
0: Comme Belmondo.
1: Oui, mais surtout, parce que vous me parlez de Cannes, d'un coup, ça me revient. C'est qu'en fait, je me suis fait bizuter par les gendarmes du 06. Hein. Quand ils ont su que j'allais être accrochée, qu'il fallait m'amener à un point, nanana, parce qu'il fallait que je me décroche et que je cavale après quelqu'un.
0: Ouais.
1: Ils m'ont fait toute la Côte d'Azur, c'est-à-dire de Grasse jusqu'à dans le Var. Et j'étais suspendue, je pouvais rien faire. Et quand je suis descendue, en fait, ils étaient pétés de rire. Et moi, j'étais hystérique de rage parce que tout le monde m'attendait sur le plateau. Mais surtout, j'ai eu la peur de ma vie. Mais j'ai vu la vraie Côte d'Azur, en fait, du ciel. Et ça reste un souvenir... génial.
0: Le sud, on continuera d'en parler parce qu'il y a Maubec qui est un autre sud. Hein, on en parlera dans un instant. C'est un autre sud, c'est encore autre chose du côté du Vaucluse.
1: Très important.
0: Avez-vous une boîte à livres près de chez vous? Vous savez, ce sont ces micro-bibliothèques où chacun peut déposer et emprunter des livres gratuitement. Il y en a dans les parcs, des fois. On les voit souvent dans les grandes villes. C'est un peu plus rare dans nos petits villages, mais ici, a peut-être trouvé l'exception dans la Meuse. Alors, Robin Bernot s'y est rendu avec Emma Steven sur ICI.
2: Le village de Vignoles sous Montmédy a désormais lui aussi sa boîte à livres.
3: Écoutez, c'est une bonne idée. Ça pousse les gens à prendre un livre qu'ils n'auraient pas acheté.
2: Ici à Vignoles, il y a 89 habitants et désormais des dizaines de livres stockés dans un ancien frigo à la vitre transparente. Une installation imaginée par un couple d'habitants, James et Edwige Chevalier, qu'Emma Steven est allée rencontrer pour nous. Ils sont encore étonnés du succès rencontré par l'initiative.
4: Il y a tout le monde, les gens qui viennent régulièrement avec un gros sac de courses, là, vous voyez, les sacs qu'on réutilise. Ouais. Bah, eux, je ne sais pas qui c'est. Hein. Ici, il y a plus de vaches que d'habitants, donc on ne s'attendait déjà pas à ce qu'elle ait autant de vues.
5: Bientôt, il y aura plus de livres que d'habitants.
4: Ah oui, là, déjà là. Hein. Déjà là, il n'y a pas tout tôt.
2: Alors, il faut bien imaginer que dans cette cabane, il y a toutes sortes de livres, aussi bien des œuvres de Zola, Hugo, Camus, ou bien encore des bouquins de cuisine. Et parmi les habitués à se rendre sur place, il y a Francine.
6: On prend, on en ramène un autre, un qu'on a déjà lu peut-être, enfin moi des fois des livres qui me plaisent bien, je peux les lire trois fois, puis qu'à un moment donné, j'en ai marre. Bah, on le remet là, on vient en rechercher un autre, bah, ça fait un nouveau livre pour les autres, je veux dire, dans la boîte à livres, et ça fait des roulements et tout. Non, franchement, c'est chouette.
2: Alors ici, dans la Meuse, ça marche, mais vous, qu'en pensez-vous ?
4: Eh ben, je pense que c'est une bonne idée, justement, au lieu de les jeter ou de les laisser traîner à la maison.
2: Maëva adore l'initiative.
4: Je pense que, justement, ça simplifie le fait que d'autres personnes puissent en profiter, se remettre aussi à la lecture, et puis que tout le monde puisse échanger les uns les autres sur les livres qu'ils ont à la maison.
2: Maryse, elle, ne pensait pas que ce concept existait en France.
3: Moi, j'ai déjà vu ça, mais à l'étranger. Hein, et les gens sont très contents.
2: Et pourtant, ces boîtes à livres, il y en a énormément dans tout le pays. Tiens, savez-vous combien ?
3: Je pense qu'il y en a une dizaine seulement. Hein. J'en ai vu une à Paris.
4: Je ne sais pas du tout. Peut-être 600.
2: Selon le site internet Boîte à livres qui les recense, sachez qu'il y en a près de 18 000 dans tout le pays.
4: Ok, ah oui, non, mais c'est beaucoup alors. Mais c'est bien.
2: Si ces boîtes à livres sont essentiellement présentes dans les centres-villes, elles se développent aussi de plus en plus dans les tout petits villages, comme ici, depuis le début de l'été, à Vigneulles-sous-Montmédy.
0: D'ailleurs, si vous cherchez les boîtes à livres dans votre zone, hein, près de chez vous, elles sont référencées www.boitealivres.fr. C'est bien lire.
1: Ah, c'est génial. Je trouve ça super. Du coup, je vais regarder parce que j'ai plein de livres à donner. Là, c'est formidable.
0: Près de chez vous, boitealivres.fr pour trouver près de Maubec, par exemple. Okay.

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2: Et vous êtes toujours sur Ici avec les meilleurs moments de Il n'y a pas que Paris dans la vie. Et pour cette dernière rencontre de la soirée, on change encore d'univers avec une personnalité qui a longtemps accompagné l'évolution du paysage audiovisuel français. Nicolas de Taverneau était cette semaine l'invité d'Éric Bastien, l'occasion pour lui de revenir sur son parcours, ses souvenirs et les endroits qui ont compté au fil de son histoire professionnelle et personnelle, et sur une histoire de football aussi. À retrouver tout de suite dans Il n'y a pas que Paris dans la vie.
3: Ce qui vous plaît, c'est le football. Voilà, alors vous avez habité Bordeaux, on a parlé beaucoup des Girondins de Bordeaux, vous deviendrez plus tard le propriétaire du club, 1999 à 2018, presque 20 ans pour les Girondins de Bordeaux. Qu'est-ce que vous retenez d'ailleurs de ces deux décennies des Girondins ?
4: Ah ben, il y a eu des grands et bons moments, il y a eu des moments plus difficiles pendant ces 20 ans. On nous a reproché beaucoup d'avoir vendu les Girondins, mais à un moment donné, depuis que notamment le PSG est arrivé en tête, c'était très compliqué pour une société comme la nôtre de garder, d'avoir des écarts et des risques importants. Ça pouvait faire peser des risques sur notre activité principale, donc on a décidé de vendre. Alors évidemment, on n'est pas tombé sur les bons acheteurs, on a une part de responsabilité là-dedans. Simplement, c'était pas écrit sur leur figure, avec deux fonds américains importants.
3: Oui.
4: Et malheureusement, le parcours n'a pas été. Puis en plus, il y a eu un nouveau repreneur qui n'a pas fait non plus un bon travail. Donc les Girondins ont périclité malheureusement pendant à notre suite.
3: Avril 2025, vous êtes nommé directeur général de LFP. C'est la Ligue de football professionnel. Ça a duré un an. Et puis le 22 mai dernier, en tous les cas, vous quittez vos fonctions. Et le 22 mai 2026, il y a cette nomination au poste de président du conseil d'administration du stade.

0: Oui, vous découvrez la galette saucisse, hein, Nicolas Taverneau.
1: C'est libre, ça. Je découvre surtout un beau club.
0: Ah oui.
1: Le club de Rennes est un beau club. La famille Pinault le soutient depuis 30 ans. Nous allons inaugurer d'ailleurs le nouveau centre de formation et le nouvel académie. Vous vous rendez compte qu'il y a 7 joueurs actuellement dans l'équipe de France qui viennent du centre de formation de Rennes. Voilà. Donc c'est assez exemplaire, hein, comme stade. Et donc je découvre ce beau club avec des ambitions. On espère que cette ambition sportive va se réaliser à nouveau cette année pour être européen, parce que c'est vraiment le choix qui est fait, avec quand même un très bon public. Le stade est toujours plein, hein. À Rennes, et donc moi j'ai beaucoup de plaisir. Alors il y a une équipe exécutive avec autour d'Arnaud Pouille, le président exécutif du club, et moi je fais la transition entre l'actionnaire et le club.
2: Vous dites que c'est un club sain dans un ancrage breton qui vous plaît.
1: Oui, bah, c'est-à-dire que la famille Pinault est très très référencée en Bretagne, et la famille Pinault tient à ce qu'il y ait ce club qui a non seulement, c'est pas simplement du foot business, hein, c'est du foot social aussi, c'est-à-dire que supporte ce club. Le fait que ça soit un centre de formation reconnu est très important pour le club, et donc cet ancrage breton est quelque chose qui est évidemment important, avec en défendant les couleurs locales aussi bien au niveau domestique, c'est-à-dire national, qu'au niveau international, c'est-à-dire européen.
2: Au Pyrénées, il y a des rivières. Et vous adorez les rivières.
1: Ah, j'aime bien les rivières. J'aime bien les rivières, mais enfin, quelquefois, les rivières sont des contraintes, parce que le stade est un peu encadré par la rivière. Ouais. Mais effectivement, et puis c'est une belle ville. Hein.
2: Alors, on évoque cette galette saucisse. Vous avez une cartographie de votre gastronomie, à vous, selon ce que vous aimez manger. On va dans quelle région?
1: Alors, moi, je suis pas un esthète de la cuisine, et donc moi je suis assez simple dans mes goûts, et je dirais je défends bien ma région lyonnaise. À Lyon, c'est quand même extrêmement bien faire la cuisine, et on l'apprécie. Alors c'est souvent un peu copieux.
2: C'est hein, le petit bouchon, c'est la charcuterie,
1: les quenelles de brochet. Ah, ça c'est vraiment ma région. Les
2: quenelles de brochet. Non,
1: c'est dans l'Ain. Voilà, c'est dans l'Ain. Mais il y en a aussi un peu plus à l'ouest, hein, parce que les étangs des Dombes fournissent des brochets. Donc il y a toute la cuisine lyonnaise, avec les mères, hein, lyonnaises, est une cuisine quand même de grande qualité. Donc on est, moi j'aime beaucoup le poulet à la crème de Georges Blanc, hein, par exemple, qui est un ami, hein, Georges Blanc, avec ses restaurants à Vona, oui. Hein, qui est pas très loin de chez moi. Donc voilà. Mais sinon, la gastronomie dans les autres lieux, à Bordeaux. Moi, j'apprécie évidemment, je suis très amateur du vin rouge de Bordeaux, hein, qui est magnifique.
2: Avec modération, évidemment.
1: Avec évidemment modération.
2: Saint-Émilion.
1: Voilà, c'est un vin de très grande qualité, je trouve, le vin rouge de Bordeaux. Voilà, donc j'ai beaucoup de plaisir à voyager un peu, mais chaque région a sa gastronomie. Mais je ne suis pas un esthète de la gastronomie.
2: Nicolas Taverneau est votre invité. La télé comme jamais, aux éditions Larry, 304 pages où vous vous livrez pour la première fois. C'était le bon moment?
1: Ouais, écoutez, j'ai plus des responsabilités directes dans les médias, donc j'ai une liberté de parole qui est un peu plus grande par rapport à ça. Et puis moi, j'ai voulu écrire ce livre pour deux raisons. La première raison, c'est montrer qu'on peut réussir malgré des vents contraires, parce qu'on a eu beaucoup de vents contraires, sous deux conditions. La première, c'est qu'on soit déterminé, opiniâtre, qu'on lâche pas. La deuxième condition, c'est qu'on soit collectif. C'est-à-dire qu'il faut une collectivité pour réussir dans une entreprise. On ne réussit pas tout seul. Et moi, j'ai eu la chance de choisir les collaborateurs du groupe M6, hein, dont beaucoup sont encore là et efficaces. Je pense qu'on a insufflé un esprit M6 à ce groupe, et qui est le gage du succès. Et donc ça, c'est une première motivation pour ce livre. Et puis la deuxième, c'est de dire... Les pouvoirs publics n'attendaient pas qu'ils soient votre soutien ou qu'ils fassent les choses à votre place. C'est plutôt, je le dis malheureusement, il y a eu plutôt des décisions qui ont entravé un peu le développement des groupes, pas simplement M6, mais des groupes audiovisuels.
2: Pardon, Nicolas, vous parlez effectivement dans ce livre des pressions politiques que vous avez pu avoir parfois, des luttes de pouvoir, de ces à côté qui font partie.
1: Oui, je dirais que c'est moins des pressions politiques, parce que j'en ai pas eu, et puis M6 n'a jamais été considéré comme vraiment que le fait que il y a des règles administratives très rigoureuses, très ennuyeuses et très contraignantes. Je raconte dans le livre qu'on a fait une émission qui s'appelle partout dans le monde Lego Master, qui est un concours de Lego. On voulait qu'on l'appelle Brick Master. Il a fallu pendant un an se battre avec l'ARCOM, ou le CSA de l'époque, pour que ça s'appelle Lego Master. Voilà, ce genre de combat est inutile et n'a pas de sens.
2: Alors, dans le livre, on découvre, et on en a parlé tout à l'heure, que vous allez mettre l'économie effectivement en prime time avec Capital, c'est audacieux. C'est l'âge d'or des séries, je pense à Desperate Housewives aussi, hein, c'est ce que vous amenez aussi sur M6. C'est osé parce que c'est aussi le Loft. Le Loft arrive au début des années 2000, je crois, 2001, quelque chose comme ça, qui va marquer tout un pays, là.
1: Ouais, de toute façon, M6 n'avait pas les moyens de ne pas être innovant. Voilà. Et depuis le début, on a essayé d'être innovant quand on a mis les turbos, les cultures pub, etc. à l'antenne, quand on a fait le 6 minutes, quand on a mis les séries, la saga du samedi. Enfin bon, on a essayé d'être avec nos moyens. Bon, et le Loft faisait partie des nouveautés qui se sont installées dans le paysage européen, voire mondial. Et donc on s'est dit, il faut pas louper ça parce que, enfin en tous les cas, les directeurs des programmes ont dit, il faut pas louper ça parce que sinon on n'aura plus cette image de novateur, de novateur. Et c'est pour ça qu'on a mis le Loft, qui a été une décision quand même assez compliquée, hein, lourde, à l'époque. Aujourd'hui, ça paraît une bluette, hein, mais à l'époque, ça a été une décision compliquée.
2: On parlait de foot, puisqu'on a parlé de foot il y a un instant. On parlait aussi, donc dans ce livre, des droits de la Coupe du Monde 2026-2030. On voit le succès qu'M6 a rencontré cet été avec des pics monstrueux, dizaines de millions, hein, de téléspectateurs.
1: Ben, la télévision s'est faite d'événements, et donc dans les événements, on avait eu les Euros avant, hein, qui avait été qu'on a partagé avec TF1, et là on a pris l'exclusivité de la Coupe du Monde, donc qui a été très bien diffusée par les équipes de M6. Ça a eu un succès phénoménal sur le digital, par exemple. Il n'y a pas eu un incident, et c'est assez remarquable, hein, parce que quand vous êtes dans trois pays avec autant de diversité de lieux loin de chez vous, etc., et que vous arrivez à diffuser tous ces matchs, M6 a diffusé 54 matchs qu'il faut présenter, qu'il faut habiller, qu'il faut, etc., sans aucun incident, c'est quand même un exploit.
2: Vous parlez, vous le découvrirez parce que je ne vais pas tout raconter dans le livre, on l'a déjà bien évoqué, de la fusion impossible entre TF1 et M6. Vous parlez de radio, vous parlez de RTL, évidemment, que vous avez dirigé, vous avez été au cœur de l'appareil, je le disais en introduction, de ces grands changements audiovisuels que vous avez aussi parfois provoqués. Qu'est-ce que vous retenez de toutes ces années, puisque vous n'êtes plus dans cet appareil, entre guillemets ?
1: Je retiens que prime au contenu, c'est-à-dire que vous pouvez être le meilleur gestionnaire du monde, si vous n'appuyez pas sur des talents, ça ne fonctionne pas. Et les talents, c'est par exemple Karine Le Marchand quand elle fait L'amour est dans le pré. L'amour est dans le pré serait très différent sans Karine Le Marchand. C'était Virginie.
2: C'est incarné.
1: Comment ?
2: C'est
1: elle incarné. Voilà. Oui, mais surtout, elle a apporté un plus au programme avec sa compétence, avec son charme, avec son intelligence. C'est Virginie Efira quand elle a remplacé Castaldi pour
2: Nouvelle Star.
1: Exactement. Bon, il y a eu et on peut. C'est Emmanuel Chin avec Capital. Donc, il faut avoir du respect des talents. Et deuxièmement, savoir aussi les détecter. Et ça, détecter les talents, c'est... moi, je cite Bibiane Godefroy, qui était une grande directrice des programmes d'M6, qui a su aller chercher, par exemple, Cyril Lignac, qui est toujours à l'antenne. Et Cyril Lignac, il était tout gamin quand il est arrivé chez nous. Et ces talents, il faut, un, prendre des risques, leur faire souvent confiance. Quelquefois, on se trompe, ça nous arrive de se tromper, mais il faut savoir que c'est eux qui portent quand même le succès.
2: Un demi-siècle d'audiovisuel. C'est la vie de Nicolas de Taverneau avec Alexandre Desinard, les confidences du parrain du PAF aux éditions Alary Édition. Dernière question. On s'est énormément promené. Un lieu central, si on n'en garde qu'un seul de votre vie sur votre carte à vous.
1: Montmerle-sur-Saône.
2: On restera là.

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2: Salut à toutes, salut à tous et bienvenue dans le Décibel du samedi soir. Un Décibel qui livre les clés de la programmation musicale à quelqu'un que vous aimez bien et qui s'y connaît. Que ce soit dans Platine 45 ou pour les petits dans Jackie Show. Ces années d'attaché de presse ou de présentateur ou de journaliste, d'animateur. Quoi qu'il en soit, quoi qu'il fasse, Jackie, mon invité de ce soir, a toujours été relié à la musique. Je file le retrouver. Comment ça va, Jackie ?
3: Mais ça va très bien. Et toi ?
2: Bah, ça va super. Je suis super contente de te retrouver et de parler de musique avec toi.
3: Oui.
2: Parce que c'est vrai, non ? Dans toute ta carrière, quelles qu'aient été tes occupations, de toute façon, la musique, elle était jamais loin.
3: Ah bah, non seulement elle était jamais loin, mais elle était primordiale. C'était une priorité, la musique. Enfin, je peux pas vivre sans musique, moi.
2: Ça a guidé tes choix.
3: Ah oui. Oui, oui, absolument. Beaucoup de choix, même.
2: J'adore. Alors, évidemment, moi, je suis de la génération Dorothée, donc
3: oui.
2: Je t'ai regardé beaucoup dans le Jackie Show, et puis après, plus tard, quand
3: tu es membre du Club Dorothée ou...
2: Oui, j'avais ma petite carte.
3: Tu l'as sur toi?
2: Et il y avait. Non, je l'ai perdu, Jackie. Ah. Mais il y avait mon nom à l'écran le jour de mes anniversaires.
3: Bah oui.
2: Ça, c'était
3: important. Ça faisait plaisir.
2: Et puis après, en grandissant, j'ai découvert l'existence de cette mine d'or d'interviews et de live qui était Platine 45.
3: Ah bah, j'ai eu beaucoup de monde. Ah bah oui.
2: Avec tout le gratin du rock.
3: Tout le gratin du rock, oui, absolument.
2: Donc, vous ne serez pas étonnés, la playlist de Jackie ce soir est particulièrement rock'n'roll. On parlera aussi de Star Manga, ça fera plaisir à la génération Dorothée. C'est un grand événement qui a lieu à la fin du mois au Palais des Congrès. Tu nous en diras plus tout à l'heure, mais
3: d'accord.
2: Pour le moment, on rentre dans le vif du sujet, Jackie.
3: Okay.
2: Dans ta liste de chansons, avant qu'on apprenne la mort de Catherine Ringer, tu avais eu envie d'écouter l'Erita Mitsuko.
3: Absolument.
2: Qu'est-ce qu'il représente pour toi ?
3: Bah, beaucoup, parce que j'ai connu l'Erita Mitsuko dans les années 80.
2: Ouais.
3: Platine 40, je crois que c'était une de leurs premières télé, Platine 45, et avec Catherine, on se voyait beaucoup à l'époque. Ce qui nous rapprochait, il y a pas mal de choses qui nous rapprochaient, du fait qu'on était tous les deux juifs ashkénazes aussi, elle était très sensible à ça, et moi aussi.
2: Ouais.
3: On aimait les mêmes choses, le rock'n'roll, puis elle, c'est une voix complètement à part, une allure aussi, enfin j'adorais quoi. J'adorais Erita Mitsuko, j'adorais Fred aussi. Et le jour où j'ai appris la mort de Catherine, c'était une grande tristesse.
2: Ouais, on la partage. Alors, heureusement, il nous reste la musique.
3: Bah oui.
2: Qui est éternelle, contrairement aux musiciennes et aux musiciens. Un petit Marcia Baella pour démarrer la soirée. Jackie, on te souhaite la bienvenue.
3: Merci.

0: Foucault avait été, oui, à leur tout début, les invités de Jackie, qui est notre invité ce soir dans son émission culte Platine 45. Mais Jackie, dans ton émission, t'as aussi eu Étienne Dao, Renaud, Indochine, les Clash, Nina Hagen ou encore Iggy Pop.
1: Madonna aussi.
0: Madonna, c'est qui ton souvenir le plus dingue?
1: Oh bah, c'était tous complètement dingue. Mon souvenir le plus dingue, c'est les Stray Cats.
0: Ouais, ok, groupe de rockab.
1: Ah oui, de rockab. Oui, Brian Setzer. Ouais. Ils sont venus sur le plateau, ils étaient complètement pétés. Et le réalisateur qui s'appelle Pat Logan.
0: Le fameux Pat Logan
1: qui a fait après le Club Dorothée. Ouais. Et il faisait des storyboards, il avait fait pour un truc hyper compliqué et tout. Et il s'est rendu compte qu'ils étaient incapables de le faire. De toute façon, ils n'arrivaient même pas à assurer le playback.
0: Oui, c'est ça.
1: Donc il a trouvé un truc génial. Il leur a dit, vous allez courir sur le plateau avec vos guitares, avec les pianos, avec les micros. Ils ont fait ça, ils ont fait 10 prises. Et en fait, le clip était génial. Ils étaient bourrés complètement, quoi.
0: J'adore. Bah Jackie est l'invité de Décibel. On est ensemble jusqu'à 20h. On écoutera Gainsbourg, Dutron ou encore les Kinks et Bijoux. Un petit Beatles aussi.
1: Ah bah
0: et
1: oui.
0: Puis Lio. Bref, que du bon. Tu nous as gâtés, Jackie.
1: Oui.
0: Je vous remercie. Merci beaucoup. Et merci à vous d'avoir choisi ici pour passer votre samedi soir. On est le meilleur rancard.

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1: Et comme notre invité a un très bon goût en musique, on se régale jusqu'à 20h dans Décibel. Jackie, à la fois donc icône des interviews rock françaises, mais aussi des enfants des années 80 et du Club Dorothée. Et là, pour le coup, c'est avec cette casquette-là que je te regarde. Star,
2: regarde-moi.
1: Manga, je te regarde dans les yeux, Jackie.
2: Non.
1: Star manga.
2: Tu lis ta fiche, tu lis ta fiche.
1: Parce que la date, c'est compliqué. 30 octobre à Paris, au Palais des Congrès.
2: Ouais.
1: Mettons-nous en condition.
3: Les chevaliers du Zodiac sont toujours à l'attaque.
1: Les génériques de manga, mais pas n'importe comment.
2: Ah, pas n'importe comment, avec un orchestre symphonique.
1: Monsieur !
2: D'au moins 500 000 musiciens sur scène, donc j'exagère, mais il y en a au moins 30.
1: Ouais, bah c'est déjà pas mal. C'est fou l'idée donc de réunir tous ces musiciens, mais aussi les chanteurs et les chanteuses.
2: Les chanteurs d'époque.
1: Oui, Bernard Minet est d'époque. Bah... Il est conservé.
2: Il est d'époque, oui. Bernard Minet, Jean-Paul Césaré qui chantait Nicky Larson.
1: Ouais, Noam,
2: Goldorak, ils seront tous là, quoi.
1: C'est ça, Marie Sailor Dauphin. Moon, Au Pays de Candy, Nicky Larson, tu l'as dit,
2: Dragon Pokémon. Dragon Ball Z, enfin tout ce qu'on aime.
1: Ça va être super.
2: T'aimais bien les mangas?
1: À fond, j'adore. Ouais. Moi j'aimais bien Nicky Larson, j'étais un peu amoureuse.
2: Vas-y, chante.
1: C'est le début de mes emmerdes avec les bad boys. Nicky Larson, ne crains personne.
2: Ah bien.
1: Ah oui, non.
2: Viens le 30 octobre au Palais des Congrès.
1: Justement, comment on fait? Est-ce que c'est déjà en vente? Est-ce que c'est déjà disponible les billets?
2: Oui, les billets sont disponibles. Voilà. Okay.
1: Donc, toutes celles et tous ceux qui sont à Paris ou qui passeront par Paris à la fin du mois, c'est pour vous. Est-ce qu'on n'imaginerait pas, Jackie, vu le succès, une petite tournée aussi partout en France?
2: C'est possible.
1: Ouais.
2: Pour l'instant, je ne peux rien dire, mais c'est possible.
1: Et alors toi, tu es maître de cérémonie?
2: Je suis maître de cérémonie, absolument. Je serai en queue de pied avec une cravate. Non, je serai Jackie.
1: On l'a jamais vu comme ça, Jackie.
2: Non, mais je ne serai pas. Non, je serai Jackie, quoi. Puis je présenterai tous les chanteurs, les chanteuses, à ma manière.
1: C'est une belle idée. Et alors, ça doit vraiment faire rigoler les musiciens de l'orchestre symphonique de jouer des génériques de manga. C'est fou quand même. Ah non, ça va être
2: avec des arrangements classiques, ça va être sympa.
1: Ça va être très beau. Et des images aussi, peut-être des mangas.
2: Oui, des mangas, bien sûr. Tous les mangas de l'époque, du Club Dorothée, de Recréa 2, enfin voilà.
1: Ça me paraît être la soirée idéale pour votre 30 octobre.
2: Ouais, moi, il me semble aussi, il faut y aller. Hein.
1: En plus, on peut venir déguiser, c'est Halloween.
2: Mais oui, tu vas te déguiser en quoi, toi?
1: Alors, quand Nicky Larson, j'ai pas les épaules. Mais le Pays de Candy, moi, je peux me faire des couettes.
2: Le Pays de Candy, petite couette comme Candy. Oui, il y aura Candy aussi.
1: On va faire ça. Bon, on en reparlera tout à l'heure, mais notez quand même dans vos agendas cette histoire de 30 octobre. L'événement s'appelle Star Manga. Star du rock anglais. Maintenant, Monsieur Jackie, vous nous avez choisi un Beatles.
2: Oui.
1: Est-ce que tu as eu l'occasion, toi, dans ta vie, d'en croiser un de près ou de loin?
2: Alors, moi, j'ai croisé beaucoup de stars, quand même, quand j'étais attaché de presse, même quand j'étais sur les plateaux de télé. Mon groupe préféré, c'était les Beatles. Je suis allé à l'Olympia les voir 7 fois.
1: Oh, waouh, Vénard.
2: Ils passaient en première partie Sylvie Vartan, parce que c'était très bien. L'année suivante, je suis allé voir Palais des Sports. Ouais. Et la première fois que je les ai vus, c'est à Londres. J'avais 18 ans au Marquis, qui était un club londonien. Je les ai vus en vrai. C'est vraiment les seuls où j'avais envie d'un autographe et j'ai jamais réussi à en avoir.
1: Pas grave, t'as les souvenirs, t'imagines?
2: Ah bah oui, je les ai vus en vrai, oui.
1: En plus, ils ont passé très peu de temps à faire des tournées, et toi, t'as réussi à les voir 7 fois.
2: 7 fois.
1: Mais je suis sûr qu'il n'y a pas beaucoup de gens dans le monde qui ont réussi à faire ça.
2: Faut voir. Faut se renseigner. Moi, je les ai vus 7 fois, oui.
1: Ouais,
2: c'était génial.
1: Tu nous as choisi Here Comes the Sun.
2: Bah oui, parce que je trouve ça fun, c'est bien, c'est une composition de George Harrison. Je trouve ça très beau. Et quand tu écoutes ça le matin, ça te met en forme pour la journée.
1: Mais là, on est le soir, comment on fait?
2: Ah bah, on peut l'écouter quand même.
1: Bon, ça marche, alors c'est parti. Les Beatles pour vous, choisis avec amour par Jackie.
2: Bah oui.

0: carrément alright. Here comes the sun, les Beatles. Alors Jackie, j'ai vérifié mes sources pendant qu'on écoutait les Beatles. Et donc tu les as vus 7 fois en concert. Et c'est effectivement une performance, puisque les Beatles n'ont été sur scène que pendant 3 ans et demi.
1: J'en ai profité. Ouais.
0: Ils ont commencé à faire des concerts en 63 et en 66, ils ont dit non, c'est bon, on va plutôt faire du studio.
1: On va passer à autre chose.
0: Et dans ce petit intervalle, t'as réussi à les voir 7 fois. Tu es mon héros. T'es déjà mon héros.
1: Je suis un héros du Club Dorothée.
0: Encore plus. Mais de tous les clubs, du Club des Rockers aussi.
1: Ouais, du Club des Rockers.
0: La scène française, ça c'est un truc que tu connais, que t'as vu naître. Dans la liste de chansons que tu nous as envoyées, on peut pas toutes les écouter en entier, mais écoutons quelques mesures.
1: Oui.
0: D'Étienne Dao.
1: Oui. Wow.

0: suis dans le genre musique synthétique, oui, aussi, mais un peu plus vénéneuse. Taxi Girl.
1: Ah oui, Cherchez le garçon, j'adore. Daniel Dark.
0: Ouais, regretter Daniel Dark.
1: Ouais, oui.
0: Tu te souviens, ouais, comment justement du passage de, alors ce qu'on écoutait comme les, ouais, Beatles, quelque chose avec de la guitare, etc., très organique, et puis ces sons synthétiques,
1: oui,
0: qui arrivent.
1: C'est le début des années, fin 70, début 80. Ouais. Moi j'ai vu Taxi Girl, Rose Bonbon, qui était une espèce de boîte derrière l'Olympia. Tu, ouais, vois,
0: c'est là aussi où suite, Indochine avait fait leur début.
1: Premier concert, ouais, Rose Bonbon.
0: Rose Bonbon.
1: Ouais, ouais, ouais. Il se passait plein de choses à l'époque là-bas. Rico Martin, je me souviens.
0: T'as, ouais, accueilli ça avec joie, l'arrivée des synthés, ce, oui, changement de ton.
1: Oui, oui, quand même, j'ai tout de suite apprécié. Il fallait que ça change un peu, mais c'est, Taxi Girl, c'était vraiment bien, quoi. Ouais. C'était nouveau à l'époque. Même Daniel Dark, espèce de personnage un peu... Ouais.
0: Ouais, hein.
1: Ouais.
0: Sacré bonhomme. Et Lio, dans tout ça? Parce qu'elle, Lio, est dans ta liste.
1: Oui, j'ai choisi Banana Split.
0: Ouais.
1: Parce que j'aime bien son premier single.
0: Et toi, après, t'as, oui, chanté avec Lio.
1: Oui, si on peut appeler ça chanter, enfin, en ce qui me concerne, j'ai fait Tétéou.
0: Ouais. Tétéou.
1: Ben voilà, qui a bien marché d'ailleurs, on est rentré au top 50, ouais, et on a bien rigolé, on a fait toutes les télés, tout ça, c'était vraiment sympa. Et justement, Étienne Dao a écrit la phase B de Tété Où,
0: ouais,
1: comme on l'écoutait avant.
0: Alors le Banana Split, ouais, une chanson dont on a su plus tard qu'il y avait des allusions sexuelles.
1: Pourquoi plus tard?
0: Ah bah écoute, je ne sais pas, pourtant la figure de la banane était assez évidente quand,
1: oui,
0: elle a,
1: bah, oui,
0: chantilly qui s'écroule en avalanche, on s'est dit oui, bon, il se passe quelque chose, la banane,
1: non,
0: est très
1: contente. C'était mignon, c'était mignon.
0: Bah écoute, il me semble, en tout cas, gros personnage quand même, Lio.
1: Ah
0: aussi,
1: oui, j'adore. Oui.
0: Grande,
1: ah bah,
0: personnalité.
1: Il,
0: oui,
1: faut avoir les clés, hein, faut avoir le mode d'emploi, mais une fois que tu l'as, ça marche.
0: Allez, nous, je ne sais pas si on aura le mode d'emploi, mais en tout cas, on a ce soir un programmateur musical de premier ordre. Alors, le Banana Split de Lio,
1: oui,
0: c'est pour vous. Et vous pouvez lire ou pas les paroles pendant que...
1: Bien sûr.
0: Voilà, réfléchissez ou pas.

0: Banana Split, chanté par Lio et choisi pour vous par Jackie, puisqu'on est dans les douceurs. Jackie, je voulais te remercier car dans les années 90, j'avais ton bouquin de cuisine, la cuisine au Coca-Cola.
1: Tu l'as acheté ?
0: Bien sûr.
1: Comment t'as filé ?
0: Non, je l'avais demandé, je l'avais eu.
1: Le poulet au Coca-Cola.
0: C'est devenu un classique dans ma famille grâce à toi.
1: Je pense,
0: faut que je le retrouve, faut que tu me le dédicaces. Jackie, tu lances un podcast. Alors, ça, c'est une super bonne nouvelle. Oui. Ça s'appelle Platine Jackie.
1: Par rapport à Platine 45, donc ce serait essentiellement musical où je vais accueillir des chanteurs, des chanteuses, mais pas que, en fait.
0: Des fans de musique.
1: Oui, des fans de musique, des mecs qui sortent des bouquins, des acteurs. Et ce sera sur JLA Play, Jean-Luc Azoulay Play, et sur YouTube. Ça démarre là, enfin, ça a démarré d'ailleurs la semaine dernière.
0: Ça vient de démarrer.
1: Ouais.
0: Allez voir ça, YouTube et JLA Play, ça s'appelle Platine Jackie.
1: Oui.
0: Et ça va forcément être bien. Jackie,
1: merci.
0: Tu restes avec nous parce qu'on n'a pas fini d'écouter toutes tes merveilles. Non, c'est bon, j'ai fait ma promo, je m'en vais. Non, reste avec nous.
1: Mais oui, je reste.
0: Trop bien. Jusqu'à 20h dans Décibel. On est avec Jackie, les amis, à tout de suite.

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2: Il a été attaché de presse de Serge Gainsbourg ou encore, on n'en a pas parlé, de Bob Marley.
3: Mais de Bob Marley, absolument.
2: Mais oui, Jackie, mon invité de ce soir, qui a fait, oui, bien sûr, de la télé et des bouquins de cuisine inoubliables.
3: C'est la recette au coca, là, je ne savais pas.
2: Coca-Cola. Voilà.
3: T'en as fait des plats?
2: J'ai fait le poulet au coca, je te jure.
3: C'est
2: et
3: bon,
2: c'est
3: hein
2: à la maison, vous
3: oui
2: verrez. Mais oui, vous remercierez, Jackie. T'es monté sur scène aussi, avec
3: oui
2: Dorothée,
3: ah bah, de nombreuses fois. Moi, comédie musicale, j'ai fait 4 comédies musicales avec elle.
2: Ça fait quoi?
3: Oui. De monter sur scène avec Dorothée?
2: De monter sur scène devant des milliers de personnes.
3: Bah, grâce à Dorothée, j'ai fait tous les Zéniths, j'ai fait Bercy, j'ai fait des grosses salles. Bah, au début, t'as un peu le trac quand même, puis après, bon, ça va quoi. C'était, mais j'avais toujours un personnage. Tu vois, je faisais un peu le méchant. Et je m'appelais, c'est Jean-Luc Azoulay qui m'appelait Monsieur Schloren. Il m'a dit, tu arrives sur scène, tu te présentes, tu dis, Monsieur, je m'appelle Schloren, Jackie Schloren. Je dis, mais ça va faire rire personne, c'est ton jeu de mots de merde. Et en fait, les mômes se marraient tout le temps. Donc j'étais Jackie.

0: interview.
1: Oui, mais c'est aussi bien.
0: Alors, Jackie me disait, pendant qu'on écoutait les Beatles tout à l'heure, t'inquiète, moi, tous les groupes qu'on aime des années 60-70, je les ai vus sur scène.
1: Bah oui.
0: Jackie, t'as vu les Who ?
1: Ah ouais, My Generation, j'ai choisi. J'adore cette chanson.
0: My Generation, t'as choisi les Who et les Kinks. Alors
1: ouais, ouais, bah c'est assez proche. Hein.
0: Ouais. Donc les Who, tu les as vus, les Kinks aussi ?
1: Oui, oui, bien sûr que je les ai vus. Ouais. Les Kinks, je les ai vus à la Mutualité et à Londres. Et les Who, je les ai vus à Londres, à la Fête de l'Humanité et aussi à Paris, à Playel, je crois, un truc comme
0: ah,
1: ça.
0: Ah, c'est ouais. génial. En plus, là, tu dis à Londres, mais à l'époque, se taper le voyage à Londres, c'était pas facile comme aujourd'hui, et pas l'Eurostar.
1: J'étais chez un correspondant, tu sais, à l'époque, ça se faisait. Ouais. Je l'invitais à Paris, où il allait voir, je sais pas, Ray Cazara, Yannick Cordy, mais moi j'allais voir les Who et les Kinks.
0: C'est pour ça que la France et l'Angleterre sont irréconciliables.
1: Bah oui.
0: C'est Jackie qui a arnaqué son correspondant.
1: Et lui, il m'emmenait voir les Who et les Kinks. C'est génial, non?
0: C'est formidable, formidable que tu aies pu voir tout ce beau monde.
1: Bah oui.
0: Les Kinks, t'as choisi, alors vraiment l'immense tube, You bah Really oui. Got Me. Tu te souviens la première fois que t'as entendu cette chanson? Ça t'a fait quoi comme effet?
1: Bah ça fait, j'étais ado, quoi. J'avais ouais. 16 ans. Ouais. Ça m'a fait un drôle d'effet. J'adore le riff, puis j'adore la voix de Ray Davies aussi, et puis les Kinks, c'est une espèce de dandy rock, quoi. Tous leurs albums sont vraiment bien. Les mélodies, les arrangements, tout. Les textes aussi, parce que
0: c'est
1: beau. Pas,
0: ouais, ouais.
1: C'est très beau. Ouais.
0: C'était les Frères Ennemis, bien avant Oasis.
1: Ah oui, oui.
0: Et on les adore, alors on est
1: ah
0: ravis.
1: Oui. Ray Davies et Dave Davies.
0: Ouais, c'est ça.
1: Ouais.
0: On est ravis de les écouter ce soir dans Décibel, grâce à Jackie.
1: Ouais.
0: Les Kinks, You Really Got Me. Je parle pas sur l'intro, parce que l'intro,
1: ah ouais,
0: c'est déjà du Kinks. Hein.
1: Ah bah oui.

0: Imparable. Imparable. Les Kinks, bah, you really got me. Tu joues d'un instrument, toi, Jackie ?
1: Non, j'ai jamais voulu. Je sais pas pourquoi. J'aurais pu, hein, mais non.
0: Pas la flemme.
1: Pas la flemme, mais je m'en sentais pas capable, quoi.
0: Ceci dit, alors tu sais quoi, moi je suis comme toi, je joue pas d'instrument, mais je pense que quand on adore la musique et qu'on s'est rendu compte à quel point c'était difficile, on est encore meilleur fan.
1: Mais bien sûr, moi je suis plus spectateur.
0: Oui, c'est ça. Voilà. Alors que ceux qui jouent de la guitare, parfois ils disent, ouais, non, mais c'est de l'esbrouf, c'est trop facile à faire.
1: Non, non, c'est pas facile. Enfin, bien jouer, c'est pas facile.
0: Exactement. Dans ta sélection, donc oui, je disais, il y avait vraiment que des énormes tubes. Il y en a un qui est beaucoup moins recélébré aujourd'hui. C'est le groupe Bijoux.
1: Oui, Betty Jane Rose de Bijoux. Voilà. Alors Bijoux, c'est un groupe que j'aime beaucoup, groupe de rock français que à l'époque j'étais chez Philips. C'est moi qui les ai dégotés, je les ai signés, je me suis occupé. Je les ai présentés à Serge Gainsbourg parce que c'était des fans de Gainsbourg et ça a bien collé. D'ailleurs, grâce à eux, Gainsbourg, Serge a refait de la scène. Et il chantait aux armes, etc., mais rock'n'roll, tu vois.
0: D'accord.
1: Trois chansons aux armes, etc. Et il aura fait une chanson qui s'appelle Betty Jane Rose, que

0: beaucoup.
1: Ok, c'est celle qu'on va écouter maintenant. Mais
0: merci.
1: Alors, pardon, mais non, toi, merci. Parce que c'est pas forcément une histoire que les gens connaissent bien. Quand tu dis que Gainsbourg est remonté sur scène grâce à Bijou, ça veut dire quoi? Qu'ils l'ont poussé?
0: Pratiquement, il avait pas envie. Il était timide, Serge, mais il avait pas fait scène depuis ses cabarets, tu vois, le truc qu'il faisait dans les années 60.
1: Oui, c'est
0: bien. Il avait envie de faire du rock'n'roll. Et il a trouvé en Bijou ce groupe-là. Et Vincent Palmer, le guitariste de Bijou, le compositeur, lui a dit, mais viens avec nous. On a des dates en province. Et il est venu. Mais il avait un trac fou, quoi. Je me souviens, il est passé à Épernay, il est passé à Reims, mais il avait un trac de fou. Il a fait trois chansons et ça a cartonné. Et c'est grâce à ça et grâce à Bijou qu'il a fait de la scène. Après, qu'il a refait de la scène avec les Wellers, tout ça.
1: Oui, c'est voilà. Ah, mais tu vois, je savais pas.
0: Mais oui, c'est une anecdote.
1: Merci pour l'histoire. Puis des anecdotes sur Serge Gainsbourg, t'en as pas mal.
0: J'en ai pas mal, oui.
1: On va s'en garder pour tout à l'heure. Et là, on va découvrir donc pour certains d'entre vous le groupe Bijou et cette fameuse chanson donc. Fabriqué pour eux par Serge Gainsbourg.
0: Bah oui.
1: Betty Jane Roe.

0: Bijoux. Alors, Jackie, il la connaît par cœur.
1: Ah oui, j'adore cette chanson. Puis ça m'évoque plein de choses, quoi. Des souvenirs avec Serge.
0: Ouais. Tu la vis comment, toi, la musique? T'écoutes toute la journée? T'as des moments précis?
1: J'ai des moments précis, mais j'écoute pas la même chose le matin que le soir.
0: Ah oui, donc il y a une vraie organisation.
1: Oui.
0: Il y a la musique pour te réveiller, la musique pour te calmer.
1: Voilà, c'est ça. Puis la musique un peu rock'n'roll le soir.
0: Ça fait du bien. Ce Betty Jane Rose, il était parfait.
1: Bah oui.
0: Alors après, il y a une autre musique qui est très importante pour toi en ce mois d'octobre. Hein.

0: moi. Tu vas t'éclater, tu vas t'éclater le 30 toi, octobre.
1: 30 octobre, Star Manga au Palais des Congrès. Il y aura Marie Dauphin, la chanteuse de Bibi Funk.
0: Mais oui, c'était bien Bibi Funk.
1: Et qu'est-ce qu'elle chantait aussi, Marie Dauphin? Clémentine.
0: Clémentine, absolument.
1: Ouais. C'est si beau ça.
0: Mais t'étais scotché devant la télé quand t'avais 3 ans.
1: J'ai fait que ça. Je t'ai plus vu dans mon enfance, Jackie, que mes propres parents.
0: Ah bon?
1: C'était toi mon babysitter. Dorothée et toi?
0: Ouais, on était ta nounou.
1: Bah oui. Mais c'est vrai, je pense qu'il y a beaucoup de gens de ma génération.
0: Moi, ça va souvent, on me le dit ça.
1: Ouais, je regardais nounous tous les jours.
0: Ouais.
1: Parce qu'en plus, le club Dorothée, c'est ça qui était formidable, c'est que vous étiez là, donc évidemment, le mercredi, le samedi.
0: Tous les jours, 7 jours sur 7.
1: Vous étiez là pendant les vacances.
0: Mais oui, le club Dorothée, vacances. Et moi, j'avais Jackie Chou en plus,
1: qui passait
0: le mercredi et le samedi.
1: J'adorais le Jackie Chou. Bah là encore, tu avais trouvé le moyen de nous faire un petit concert.
0: Voilà. Ouais.
1: Des lives. Et c'était, je me souviens, moi, d'avoir vu Vanessa Paradis, oui, Joe le taxi dans ton émission, dans le Jackie Chou.
0: Mylène Farmer, Etienne Dao, Bachung.
1: Alain Bachung.
0: Dont j'étais l'attaché de presse également.
1: Et qui est venu chanter dans le Jackie Chou.
0: Ben bien sûr.
1: Trop bien, trop bien. Et vous, Star Manga, si ça vous intéresse de voir.
0: Comment
1: sur
0: ça les intéresse? Ça les intéresse.
1: Ça les intéresse. Donc Marie Dauphin, dont vous venez d'entendre la voix, Bibi Fuck. Bernard Minet, Noam, Valérie Barouille, Jean-Paul Césari, chanteurs et chanteuses, avec des génériques incroyables, Goldorak, Sailor Moon, Candy, Nicky Larson, les Chevaliers du Zodiac, Lady Oscar, non, trop bien, Dragon Ball.
0: Dragon Ball. Et Dragon Ball Z, faut pas oublier.
1: Ah oui, Z, Z, Z.
0: Chantez pas.
1: Ariane.
0: Je lui fais un petit bisou en haut.
1: Une de mes nounous aussi, Marianne. Ariane. Pardon.
0: Ah oui.
1: Donc c'est le 30 octobre au Palais des Congrès. C'est Jackie qui présente les musiciens, le concert symphonique, les images des mangas qu'on adorait, quoi.
0: La totale. Un grand moment. On va bien s'amuser.
1: Oui, il y a aussi, je l'ai noté parce que ça j'aime beaucoup, un grand concours cosplay.
0: Oui.
1: Juste avant le concert, et les plus beaux costumes inspirés de l'univers du manga vont défiler sur la scène du Palais des Congrès.
0: Ça va être sympa, ça, non?
1: Ça va être magnifique.
0: Ça va te déguiser, j'espère, quand tu vas venir.
1: Écoute, je suis en train de me dire, est-ce que je me ferais pas un petit Sailor Moon?
0: Ah, moi je te vois bien Sailor Moon, ouais.
1: Hein?
0: Mais tu vas le faire vraiment?
1: Je sais pas. Est-ce que je vais oser? Non, au pire, je me mets en chevalier du Zodiac.
0: Ah oui,
1: ça,
0: c'est bien ça.
1: Ouais, ouais, ouais. Fait comme ça.
0: Bioman? Bioman.
1: Ou en Bioman. Moitié homme, moitié robot, c'est tout moi.
0: Ah oui, toi tu es moitié homme, moitié robot, c'est vrai?
1: Jackie est l'invité de Décibel. On revient tout de suite, hein?
0: Bah oui.
1: Ouais, on a encore de la musique à partager ensemble.

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1: Notre invité, Jackie, a eu envie ce soir d'écouter Serge Gainsbourg.
2: Étonnant, non?
1: Étonnant. Alors, peut-être ça va étonner celles et ceux qui ne savent pas qu'au début de ta carrière, tu as été l'attaché de presse de Serge.
2: Oui, absolument. Oui,
1: Serge
2: oui.
1: Gainsbourg. Donc, ça voulait dire quoi? Qu'est-ce que tu faisais? Tu étais avec lui, chez lui parfois?
2: Serge Gainsbourg, il faut le suivre partout. Hein. Ouais. Tu sais, c'était un peu la... je faisais tout. Ouais. J'allais le chercher. Comme il conduisait pas, donc j'allais le chercher. J'organisais les interviews. J'organisais tout, quoi. J'allais lui chercher son café, ses cocktails.
1: Ses clopes.
2: Même son liquide. Parfois, il m'avait envoyé à la banque chercher son liquide.
1: C'est pas vrai.
2: Ouais.
1: Comment t'as...
2: J'ai même gardé une fois Charlotte, elle avait un nom.
1: Oh, bébé Charlotte.
2: Ouais, j'étais nounou de Charlotte. Mais en vrai, là, hein, pas à la télé.
1: Ce job incroyable, de passer tant de temps près de Gainsbourg, comment il t'est arrivé? T'as postulé? On te l'a proposé?
2: J'ai pas postulé, j'étais engagé chez Philips, qui était une maison de disques. Et Louis Nucera, qui était directeur de la promo, m'a dit, voilà, enfin, je m'occupais du catalogue international. Il m'a dit, mais il y a Gainsbourg, là, qui cherche un attaché de presse. Je vais organiser un rendez-vous, et puis il a organisé le rendez-vous. Il m'a dit, c'est pas sûr que ce soit toi. Hein. Ouais. Je verrai de Verneuil, j'ouvre la porte. Je sonne, on ouvre la porte, et c'était lui. Mais moi, j'avais 25 ans à l'époque, donc j'étais hyper intimidé, tu vois. Mais bon, mais lui aussi est très timide. Donc il y a eu des temps morts au début, puis après, ça a été. Je vais pas dire que j'étais son ami, mais on était très, très liés, quoi. Et ça dépassait le côté attaché de presse.
1: Oui.
2: Oui, oui.
1: De toute façon, vu le personnage, enfin les personnages, et lui et toi, ça pouvait pas être juste.
2: Sauf que moi, je pouvais pas. Il fallait que je fasse attention quand même. Parce que parfois, j'allais le border. Quand j'allais le border, c'était vraiment ça.
1: Il y a une légende qui raconte que quand il était trop bourré et que peut-être toi, tu te reposais, tu dormais, il rentrait chez lui en sortant de boîte dans le panier à salade des
2: flics. Absolument, il l'a fait plusieurs fois. Oui, oui. Les policiers l'accompagnaient chez lui.
1: Il le ramassait, il le ramenait chez lui.
2: Oui, oui, oui. Bah oui, j'étais pas avec lui tous les soirs. Hein. Bon.
1: Ouais. Heureusement pour toi, pour ta santé.
2: Parce que sinon, je serais pas là.
1: C'était un sacré fêtard.
2: Ah bah oui.
1: Il y avait un million de chansons qu'on pouvait écouter de Serge Gainsbourg. Oui. T'as choisi sa Marseillaise reggae, aux armes, etc.
2: Oui, j'ai choisi ça, oui.
1: C'était... Déjà à l'époque où toi tu travaillais plus pour lui.
2: Si, c'est le dernier album dont je me suis occupé.
1: Ah, d'accord.
2: Et c'est le seul qui a été disque d'or de son vivant.
1: Ouais.
2: Parce que les autres ont été disque d'or à titre posthume, si je peux me permettre.
1: C'est injuste, hein, d'ailleurs.
2: Oui, mais il était, il comprenait pas. Enfin, c'est vrai, c'était un type très angoissé, quoi. Et à l'époque, il n'y avait pas de portable, il pouvait m'appeler chez moi à 2h du mat. Je répondais. Hein. De toute façon, il me réveillait, donc. Et j'ai un beau souvenir de ça, parce qu'en fait, il avait dit à Louis Hazan, qui était PTG de Phonogramme, « Oui, mais j'ai tout, hein, j'ai composé les titres et tout. » En fait, il avait rien. On peut le dire, maintenant, il y a prescription. Il avait juste le titre qui s'appelait « Aux armes », etc. Et il est parti en Jamaïque 9 jours. Il a tout fait en 9 jours. Mais il aimait bien travailler dans l'urgence, Gainsbourg. Et voilà. Et là, il était content, parce qu'il était enfin disque d'or.
1: Le seul disque d'or gainsbourien de son vivant.
2: De son vivant.
1: Aux armes, etc. Jackie, merci pour ce beau choix.
2: Merci à toi.

0: aux armes, etc.
1: Mais oui.
0: Serge Gainsbourg, Jackie, oui. C'est trop bien cette heure qu'on passe ensemble, bah, ça donne oui. envie de partir en road trip avec toi.
1: Ouais.
0: Tu conduis?
1: Oui, enfin, si on peut appeler ça conduire.
0: Ah, non, mais tu vas pas nous tuer, tu vas pas nous mettre dans le décor.
1: Non, je vais essayer, ouais.
0: Franchement, moi j'aimerais bien partir en road trip avec Jackie, et c'est lui qui choisit la musique. C'est trop bien tout ce qu'on écoute depuis,
1: bah, merci.
0: Depuis 19h. Je vais te chanter un truc.
1: T'es sûr?
0: Ouais.
1: Tu chantes faux, non?
0: Toi et moi, moi et toi.
1: Ah bah oui, bah attends.
0: Nous deux, rien que nous deux. C'est ta chanson.
1: Ben oui, mais tu sais, je l'ai fait sur scène avec Bébé Ange, oh. au Galabru, et ça a bien marché. Ça a bien marché, la chanteuse Bébé Ange.
0: Ouais. Rêverie d'un promeneur solitaire au pied du Fujiyama.
1: Elle est bien, cette chanson.
0: C'est une super chanson.
1: Chanson des plus bêtes que je connaisse, quand même.
0: Tu l'as sortie en 1989, et la oui. pochette, c'est une photo de toi par Pierre-Égile.
1: Pierre-Égile, absolument. Oui.
0: Quand
1: oui.
0: même.
1: Bah oui.
0: Ah ouais, ouais, non mais c'est ça, c'est-à-dire que à la fois t'es passionné de pop culture, Jackie, oui. mais à la fois tu es la pop culture.
1: Ah merci, c'est gentil.
0: Mais c'est vrai.
1: Ouais, merci
0: c'est vrai.
1: Beaucoup.
0: Et en plus tu transmets ça avec le sourire et c'est ouais. voilà, c'est un délice que tu sois là.
1: Bah merci.
0: Voilà, bravo, je voulais te dire ça. Et j'essayais de chanter le Fujiyama, mais c'était pas terrible. C'est pas grave.
1: C'est juste, c'était pas mal.
0: Il est gentil. Il est menteur, mais il est gentil.
1: Bah, c'était pas mal.
0: Il est menteur, ce Jean-Ki. La dernière chanson
1: oui.
0: qu'on écoute, c'est Merde in France.
1: Ah, Jacques Dutronc.
0: J'adore
1: Merde in France.
0: Lui, tu l'as rencontré, forcément.
1: Plein de fois, j'adore Jacques Dutronc. Bah, c'est Gainsbourg qui me l'a présenté.
0: Alors, il paraît, la légende raconte, mais comme toi, t'étais sur place, tu vas nous dire si la légende est vraie,
1: ouais.
0: que c'est Gainsbourg qui a torché vite fait les paroles de Merde in France.
1: Oui, il n'en voulait pas.
0: Dutronc n'en voulait pas, tout le monde était bourré, et oui. ils ont fait du yaourt.
1: Ils ont fait du yaourt, absolument.
0: Tout ça est vrai.
1: Après, il a refait les paroles quand même. Et Merde in France, on l'a enregistré pour Platine 45, et Jacques, il m'a dit, viens, on va tourner dans une déchetterie. Et on va en faire une sorte de maison. Il avait fait venir des mannequins qu'il avait mis dans une baignoire pour la salle de bain. Plein de boue, elles étaient debout.
0: Ah, genre des mannequins, des jolies filles.
1: Des jolies filles, mais couvertes de boue. Il me faisait visiter sa maison, tu vois. Et à la fin, on est partis tous les deux avec les éboueurs en disant au revoir comme ça. Et je me souviens de ce clip qui a un truc de fou qui s'appelait Merde in France, quoi, comme la chanson.
0: Ça, on peut le voir.
1: Oui, sur
0: cet
1: YouTube.
0: Cet extrait de Platine 45.
1: Ouais, tu tapes Platine 45, Jacques Dutronc, Merde in France.
0: Et on voit la déchetterie.
1: Oui, ah bah oui.
0: Toi, tu disais oui tout le temps. Si l'artiste, il te disait.
1: Bah oui, mais ça, on pourrait peut-être plus le faire maintenant, quoi.
0: Bah, je sais pas.
1: C'est ça qui était bien dans les années 80.
0: Ouais.
1: Ah oui, il a fait venir des mannequins, mais elles ont joué le jeu, c'était sympa. Et dans une déchetterie, tu vois. Tu vois, je te présente, voilà, la cuisine, la chambre. Et à la fin, on se barre dans les. Avec les éboueurs, tu sais, dans leur camion.
0: Ouais.
1: À la place des ordures, et on fait au revoir tous les deux.
0: Incroyable. Jackie, merci pour la régalade.
1: Je t'en prie.
0: Pour les histoires. Et pour la Merde in France.
1: Bah oui.
0: Cacapoum, à la prochaine. Je
1: bientôt.
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1: C'est exact.
0: Parle de musique avec tes invités. Et puis, à la fin du mois, le 30 octobre, tu
1: oui.
0: es au Palais des Congrès et tu présentes Star Manga, un grand concert symphonique autour de nos génériques de manga préférés.
1: Oui, que tu as très bien chanté.
0: Bip, non, allez, bah, Merde in France.
1: Tu veux pas chanter le 30 octobre sur scène?
0: Ils vont être contents, l'orchestre symphonique. Ouais, tu veux ramener ta casserole là?
1: Mais non, tu chantes pas faux. Enfin bon, prends des cours.
0: C'est ça. Merci, Jackie.
1: Merci à toi, c'était super.
0: Salut.

0: là, mais quel grand moment. 1984, enregistré au studio Ferber. Et les murs s'en souviennent. Jackie, à l'instant, nous a en plus confirmé la présence à l'époque de Serge Gainsbourg à la session d'enregistrement de Jacques Dutronc. Le barman s'en souvient également. Donc, allez, décibels, c'est terminé pour ce soir. Je remercie l'équipe de l'émission. Il y avait Kinane Lageli, Iris Guitoni, Thomas Demol, Mélodie Chaïb. Demain, on est dimanche. Décibel sera donc là à 19h, de bonne heure et de bonne humeur, avec les chansons préférées des auditrices et des auditeurs. Vous avez encore le temps de participer, il faut nous envoyer un email. Notre adresse est décibel, avec un S, @radiofrance.com. Et dans le mail, vous mettez la chanson que vous voulez écouter et votre numéro de téléphone pour qu'on puisse vous rappeler. Et voilà, vous savez tout. Gros bisous.
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0: Bonjour, merci d'avoir choisi votre radio ici. C'est Willy vient déjeuner chez vous, numéro 1093.
3: Oh là là,
0: ça piloche. Bonjour la tribu.
3: Bonjour.
0: Alors, qui est là aujourd'hui? C'est une surprise, mes amis. Nicolas Malabeuf, ouais. Ah, on s'applaudit maintenant.
3: C'est la première fois qu'on m'applaudit.
0: Ouais, moi, j'aime bien.
3: Allez, bonjour, Nicolas, bonjour tout le monde.
0: Oui, notre enfant de la télé est là. Et Fabien Aymo, ouais.
4: Ouais. Bonjour Willy, bonjour la France.
0: Bonjour.
3: Et Willy
0: Romelu. Ouais. Et bienvenue à tous, mes amis. J'espère que vous avez passé une bonne semaine.
4: Oh là là.
0: On est très heureux de passer ces prochaines 90 minutes ensemble. Tiens, avant toute chose, tant que j'y pense, en ce mois d'octobre, on va se retrouver pour le One Man Show Heureux à Lyon, ce vendredi 9 octobre. Comment s'appelle l'hôtel? Le Théâtre à l'Ouest.
4: Exactement.
0: Voilà, donc venez.
4: Dessine Charpieu, c'est à côté de Lyon.
0: Dessine
4: Charpieu.
0: Dessine Charpieu, voilà,
4: à côté de
0: ça. Colle Lyon, ça colle Lyon. Donc vendredi le 9 octobre à Bezanne.
3: Bezanne, c'est dans la Marne.
0: 51.
4: On baisera après, mais
0: non. Bezanne, dans le 51, le 23 octobre. Et à Toulouse le 30 octobre. Toutes les infos sur le site willy-rovelli.com. Voilà, en attendant, c'est un autre Willy Rovelli que vous allez avoir, le citoyen, l'homme engagé. Celui qui aime apprendre de l'actu avec des invités, celui qui aime rire de l'actu avec des chroniques, celui qui aime les choses utiles sur cette radio utile. Alors vite, notez les dossiers du jour de votre talk show du week-end, pas comme les autres. Dans un instant, les lycéens sont dans la rue. Alors au-delà des casseurs, des semeurs de troubles et des pilleurs, il y a de vraies demandes, des attentes et des angoisses chez les jeunes de France. On en parle dans une minute. Et à 12h30, on va recevoir l'un des auteurs du livre « Nous les Français » qui raconte la France au travers de pratiques somme toute anodines. Boire de l'eau en bouteille, pratiquer de running ou manger chez Master Poulet. Et bien, qu'est-ce que tout ça dit de nous? Vous allez voir, c'est hyper intéressant. On en parle dans 20 minutes. Et puis surtout, on parle de tout cela ensemble, mes amis, car c'est la nouveauté de cette saison, dorénavant entre 13h et 13h30. Le samedi,
3: c'est Youpi la vie.
0: C'est vous qui faites l'émission pendant 30 minutes. Vous avez les clés de votre émission pour appeler et discuter avec nous de ce que vous voulez. Si vous voulez réagir sur les thèmes du jour, la révolte des lycéens, qu'en pensez-vous? Si vous êtes prof, étudiant, parent de lycéen, j'aimerais bien vous entendre là-dessus. Ou si vous voulez juste nous faire un petit coucou, c'est possible aussi. Notez bien le numéro 0810 055 056. À partir de 13h30, la radio est à vous. Et lorsque vous passerez à l'antenne,
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4: Et sur le même numéro, 0810 055 056, vous pouvez nous envoyer des messages sur WhatsApp, des vocaux, des photos. On reçoit tout dans le studio.
0: Non mais quelle belle émission, hein.
3: C'est propre, hein.
0: C'est propre, carré.
4: Magnifique.
0: Sauf qu'il est déjà, il est de plus en plus.
3: Il est
0: déjà
3: midi
0: et demi. C'est pour ça le problème. Alors, est-ce qu'on a tout dit?
4: On a tout dit, allez.
0: Bon, allez, hop.
4: Dépêche-toi, c'est l'heure de la suite.
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0: Allez, ouvrons notre premier dossier.
5: Qui a eu cette idée folle un jour d'inventer l'école? Qui a eu cette idée folle un jour d'inventer l'école?
0: Oui. Bonjour Nathanaël Combary.
6: Bonjour Willy, comment ça va? Vous m'entendez?
0: On t'entend très bien, mon cher. On vous entend très bien, mon cher Nathanaël. Bienvenue ici. Vous êtes le président du conseil d'administration du Renouveau lycéen. Alors, pour commencer, mon cher Nathanaël, pourquoi est-ce que les lycéens sont dans la rue? D'abord, vous êtes encore lycéen, vous, Nathanaël?
6: Non, moi je suis plus lycéen, je suis étudiant en première année, mais il y a ce qu'on appelle dans le milieu lycéen des débuts lycéens. Oui. Et donc du coup, étant donné que la rentrée a été en septembre, début septembre, et qu'on n'est que le 1er octobre, les nouveaux débuts lycéens ne sont pas encore élus.
0: Alors,
6: moi, je suis encore représentant des lycéens.
0: Nathanaël, vous savez ce qu'on va faire, si ça ne vous ennuie pas, on va essayer de vous rappeler, parce qu'on vous entend un petit peu mal et c'est un petit peu dommage. D'accord, parce que je trouve ça un peu dommage, parce que comme je voudrais quand même qu'on vous entende bien, parce qu'on va évoquer un sujet quand même très important. Donc on vous raccroche au nez et on vous rappelle tranquillement. Peut-être rappelez-le normalement. Voilà, tout de suite, mon Nathanaël. Comme ça, au moins, on l'entendra mieux. Donc, avec Nathanaël, on va donc parler du mouvement des lycéens. Vous avez vu que toute cette semaine, alors évidemment,
4: on a vu plein d'images.
0: Voilà, on va en parler avec Nathanaël. Il y a évidemment
4: des casseurs,
0: des sommeurs de troubles. Ça, malheureusement, il y en a tout le temps. On verra que c'est pas forcément des lycéens, mais on va en parler avec lui, parce qu'on va tout évoquer avec lui, mais surtout, moi, ce que j'aimerais savoir, c'est pourquoi ils sont dans la rue. On le sait, on s'en doute, mais pourquoi maintenant ? Donc ça, c'est les questions qu'on va lui poser, et puis également, avoir sa position donc, sur ces fameux casseurs. Et puis, comme il a été reçu hier par le ministère de l'Éducation, t'imagines, a été reçu par Étienne Geffray-Lyon, les boules ! Bon, on verra avec Nathanaël, justement, qu'est-ce qu'ils se sont dit hier. Est-ce qu'il est revenu, Nathanaël ? Il est par là ?
4: Oui, il arrive.
0: Il est là, mon Nathanaël ? Oui, il est là, Nathanaël.
6: Oui, merci.
0: Ouais, ah, super. Voilà. Mieux. Alors, on vous entend mieux, Nathanaël. Nathanaël, combat. On entend mieux. Voilà. Merci infiniment, mon Nathanaël. Donc, déjà, pour qu'on comprenne bien, pourquoi est-ce que les lycéens sont dans la rue? Quelles sont vos demandes?
6: Bah, aujourd'hui, nous, on a plusieurs revendications. Les lycéens, ce qu'ils demandent, c'est dans un premier temps d'avoir, je pense, être plus facilement écouté, avoir un dialogue plus facile avec l'administration directement dans son lycée, avec le ministère, le gouvernement, quand on veut porter des revendications. Aujourd'hui, nous, on porte des revendications précises, par exemple sur l'état de nos lycées, sur le bâti scolaire, qui est vieillissant. Et c'est d'ailleurs pour ça que la mobilisation lycéenne, elle a commencé initialement. Hein. C'était à Créteil, au lycée Saint-Exupéry, où on avait un lycée qui était très vieillissant et très vieux. Pareil pour le lycée Paul-Éluard à Saint-Denis, qui a beaucoup fait parler de lui suite à une séquence politique qui a été beaucoup repris dans les médias, c'était là aussi une question de bâti scolaire.
0: De bâti scolaire. Donc, les bâtis scolaires, par exemple, parce que c'est vrai que du coup, voilà, on a entendu beaucoup de jeunes parler et avec des revendications qui allaient un petit peu dans tous les sens. Et c'est pas une critique, hein. Mais donc, il y a déjà, donc, effectivement, le bâti qui est vieillissant. Il y avait, par exemple, des histoires de profs absents, c'est ça, des cours à rallonge, j'ai entendu aussi ça.
6: Ça fait longtemps qu'on a évidemment un souci au niveau du personnel éducatif qui nous entoure, notamment sur les professeurs. Aujourd'hui, on a de plus en plus de professeurs qui sont absents, des cours qui sont pas remplacés. Donc, dans certains lycées, évidemment, il y a la chance d'avoir des professeurs qui peuvent réussir à s'adapter pour reprendre des cours lorsque leurs collègues sont absents. Mais il y a des lycées où aujourd'hui, moi, j'ai des retours des jeunes qui sont sur le terrain, qui me disent, par exemple, des jeunes en terminale qui passent le bac de philosophie, le bac de philo en fin d'année, qui me disent, ben moi, j'ai eu cours de philo cette année que pendant 2 mois parce que ma prof est partie en arrêt maladie, elle a jamais été remplacée. Ouais. Donc nous, on entend, et évidemment, c'est des revendications qu'on porte, avoir plus de professeurs. Il y a aussi tout un sujet vis-à-vis du personnel social qui est dans les lycées. Il y a des psychologues, il y a même parfois des médecins scolaires avec des infirmières scolaires. Mmh. Et dans certains lycées, on a, comme c'est des jobs qui sont avec pas beaucoup de personnel qui sont formés et qui sont titularisés, on a souvent des infirmières scolaires dans des lycées qui sont là à mi-temps et donc dans certains lycées qui accueillent de grands nombres de lycéens, on a une problématique qui est toute simple. Bah, si une infirmière scolaire elle est là le lundi et le mardi matin, le mercredi, le jeudi et le vendredi, comment on fait pour que les élèves aient accès à un personnel médical?
0: Alors Nathanaël, hier vous avez été reçu enfin, j'allais dire, au ministère de l'Éducation. Qui vous a reçu? C'est le ministre de l'Éducation qui vous a reçu?
6: C'est monsieur le ministre. D'accord. Donc on a pu échanger avec lui pendant au total 2-3 heures.
0: Ok.
6: Alors avec monsieur le ministre.
0: D'accord. Alors je sais que vous êtes ressorti un petit peu chafouin. Est-ce que c'était à cause du jus d'orange Panpril qu'on vous a servi? Parce que souvent on sert du jus d'orange Panpril dans les ministères. Et ça j'aime pas.
6: Même pas, Willy. Si je peux vous dire, moi c'était de l'eau.
0: De
4: l'eau du robinet,
6: très bien.
0: Ah bon,
6: elle était en bouteille.
0: Il est bien reçu, Nathan. Donc, de l'eau et tu te tais. Alors vous êtes ressorti un petit peu comme ça parce que vous avez dit, voilà, je crois qu'on n'a pas été bien entendu parce que je crois qu'il va mettre en place une espèce de site internet où vous allez pouvoir exprimer vos doléances, c'est vrai ça?
6: Non, on n'est pas vraiment sorti chafouin. Il faut nuancer. Aujourd'hui, nous, quand on a rencontré le ministre, ce qu'on voulait, c'était avoir des engagements clairs sur plusieurs sujets. On n'avait pas envie d'entendre monsieur le ministre qui nous dise seulement qu'il a entendu les revendications des lycéens et qu'il allait travailler sans pouvoir échanger sur concrètement ce que nous, nous voulions et prendre des engagements sur ces futures actions. Donc, dans un premier temps, Monsieur le ministre, il nous a dit qu'il allait nous recevoir de nouveau en fin de semaine prochaine, aux alentours de mercredi, jeudi, quelque chose comme ça. Mmh. Et justement, pour se donner le temps de pouvoir échanger avec ses autres collègues ministres, ses autres collègues du gouvernement, pour pouvoir, avant-hier, le 1er octobre, la copie du budget elle a été dévoilée. Mmh. Et Monsieur le ministre, justement, jusqu'à sa validation par l'Assemblée nationale, Monsieur le ministre, lui, il a un pouvoir, c'est qu'il a, il peut échanger avec ses collègues pour pouvoir adapter les lignes du budget précisément.
7: D'accord.
6: Donc, nous, c'est ce qu'on lui a demandé. Et donc, du coup, c'est pour ça qu'il nous reçoit en fin de semaine prochaine.
0: Mais en attendant.
6: Vraiment, il a pris des engagements sur certains sujets. Donc, on en a parlé du bâti scolaire.
0: Ouais.
6: Il a aussi pris des engagements au niveau de, justement, tous les représentants lycéens, dont je fais encore partie. Parce qu'on voit bien qu'aujourd'hui, ça fait depuis au total la mobilisation a commencé il y a plus de 20 jours si on parle des premiers lycées. La séquence elle est très commentée depuis une quinzaine de jours. C'est vrai que je pense que même si je suis reconnaissant que Monsieur le ministre ait pris le temps d'échanger avec nous, le rendez-vous il est un peu tardé.
0: On est d'accord.
6: Donc nous maintenant ce qu'on demande et ce que le ministre a pris comme engagement, c'est une refonte complète de la représentation lycéenne, de la démocratie lycéenne, pour que le dialogue se fasse beaucoup plus efficacement à l'avenir.
0: Nathanaël, un petit mot quand même avant de terminer sur tous ces débordements, parce que je crois que malheureusement c'est aussi ça qui choque beaucoup de gens et beaucoup de lycéens aussi. Vous n'avez pas peur, que toute cette violence occulte un petit peu vos revendications qui sont tout à fait légitimes, comme on les entend là.
3: Ça gâche un peu,
0: j'allais dire.
6: Oui, je suis complètement d'accord avec vous, Willy, mais moi, aujourd'hui, s'il y a une position et quelque chose sur lequel je suis convaincu, c'est qu'aujourd'hui, ce qu'on peut voir dans les médias, c'est deux mouvements qui sont distincts. Un mouvement lycéen qui s'exprime par des lycéens qui bloquent leur lycée calmement, pacifiquement, et je peux vous citer une dizaine d'exemples qui le prouvent. Et en parallèle de ça, on a un mouvement, un second mouvement, entre guillemets, de violence, d'émeute urbaine, qui nous donne des images comme on peut le voir à la télé ou dans la presse, qui sont absolument insoutenables quand on entend que un jeune a perdu la vue suite à des violences entre lui et des policiers. C'est absolument regrettable. Nous, on condamne évidemment toute forme de violence qui ait les lieux envers des personnels éducatifs, des professeurs, des policiers ou même des lycéens. Mais aujourd'hui, malheureusement, en effet, et moi, s'il y a un message que je peux adresser aux lycéens qui potentiellement vous écoutent, c'est prenez vos responsabilités, faites attention, justement, ne tombez pas dans son comportement violent qui donne raison à tous ceux qui aujourd'hui, et je vous assure qu'ils sont nombreux, cherchent à nous décrédibiliser.
3: Très bien.
0: Merci, bravo mon cher Nathanaël. Ça, c'est ce que je voulais entendre. Bravo mon Nathanaël. Et en attendant, mardi, vous êtes de nouveau dehors, c'est ça? Mardi, vous mettez un petit coup de pression, c'est ça, a priori?
6: Potentiellement. Nous, ce qu'on attend, c'est d'avoir des engagements clairs, des retours. Maintenant, moi, je comprends, et encore une fois, ça rentre dans le discours que je vous disais. Les lycéens, ils ont besoin d'être entendus. On a eu un gros problème de dialogue, avec un dialogue qui a été complètement rompu par le ministère, vis-à-vis du ministère et les lycéens. Donc aujourd'hui, nous maintenant, je comprends que des lycéens souhaitent encore pouvoir revendiquer certaines choses. Et vous savez, ça porte ses fruits. Moi, j'ai aussi entendu des lycéens qui m'ont contacté et qui m'ont dit « on a fait un blocus pacifique ». Et qu'est-ce qui s'est passé très très vite? Le directeur, le proviseur du lycée, il est descendu, il est venu parler avec nous.
0: Et
6: qu'est-ce qu'on a fait? On a fait une assemblée générale devant le lycée et on a pu discuter avec lui. On a eu des engagements clairs. Donc
0: il faut que ça serve à ça. Voilà, exactement. Merci mon Nathanaël. Merci beaucoup Nathanaël Combari, président du conseil d'administration du Renouveau Lycéen. Merci Nathanaël d'être passé nous voir. Et puis si vous voulez réagir là-dessus, mes amis, si vous êtes prof, étudiant, parents, venez nous dire ce que vous en pensez. 0810 055 056. On parle de quoi avec toi dans un instant, mon Fabinou?
4: L'actu web. On va parler de quelque chose qui m'a préoccupé cette semaine.
3: Oula.
4: On va évoquer la coiffure de Céline Dion.
0: Place
3: aux choses sérieuses.
0: Le mouvement des lycéens, ils sont bien gentils là, les
4: petits cons. On peut passer.
0: Ça, c'est plus important.
4: Merci,
0: bravo.
4: Merci Willy.
0: Tiens, en attendant, on va écouter Florent Pagny, ma liberté de penser. Elle est là.
4: Bravo.

0: français.
1: Ah, ça, vous ne l'aurez jamais, vous entendez. C'était Florent Pagny. Au revoir, Florent.
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1: Il est poli. 12h21, les amis, j'ai une nouvelle à vous annoncer qui va vous surprendre. On est extrêmement à la bourre.
5: Ah, pour c'est changer.
1: Parfois, on n'est que à la bourre. Oui. Et là, sinon, on est extrêmement.
3: Sinon, je garde la chronique pour demain. Si
5: oh, vrai, il veut pas bosser, lui. Non.
1: Quel escroc. Oui, il aimerait tellement bien faire qu'une seule une fois dans la semaine.
3: Oui, parce que deux, c'est un peu trop de charge de travail pour moi. Franchement, ça m'épuise, j'ai une pression d'enfer. Je ne dors pas de la semaine.
1: Alors, fais ça vite et bien.
3: Allez, c'est parti pour toute l'actu web de la semaine. On démarre avec la question qui a enflammé les réseaux sociaux cette semaine. Céline Dion porte-t-elle une perruque? La hausse du carburant, on s'en fout. Explication, lundi soir, Céline a créé la surprise générale pendant la Fashion Week de Paris en clôturant le défilé de L'Oréal devant la Tour Eiffel et sur TikTok et Instagram. Un détail a complètement éclipsé la performance de la chanteuse. En fait, sa chevelure a posé question. Car on a l'habitude en ce moment de la voir avec un chignon ultra plaqué, très strict. Et là, Céline Dion est apparue avec une crinière blonde, lâchée et très volumineuse. Résultat, le monde entier en a parlé.
6: Pourquoi Céline Dion portait-elle une perruque?
7: Pourquoi Céline Dion llevaba una peluca?
8: Una peluca.
9: Warum trug Céline Dion bei der großen L'Oréal Show vor dem Eiffel?
1: Une grosse perruque. Pas très sympa, elle était grosse quand même.
3: Ça a fait parler, les internautes se sont transformés en Joclo de Biguine. Et en spécialiste de la coiffure, un tweetos a écrit « C'est des extensions, ça c'est sûr » et un autre a répondu « Mais pas du tout, c'est juste un brushing hollywoodien. » Donc on n'a pas la réponse. Le mieux c'est d'envoyer quand même un message à son coiffeur car lui c'est sûr, il est de mèche. Toujours dans l'actu web de la semaine, Zinedine Zidane.
1: Ah oui, ah. Lui, ça coupe, c'est pas. Alors, lui, pas de perruque.
3: Ça, au moins. Et alors, Zidane a cassé Internet. Lundi soir, face à la Belgique, l'équipe de France a gagné 1-0, un but inscrit à la dernière minute par Michael Olise. Et pour fêter ça, on a vu Zizou courir à fond la caisse sur le bord du terrain. Il a pris appui sur son pied gauche et a décoché une frappe monumentale du droit dans un ballon posé sur un plot au bord du terrain. Et tout ça en costume cravate et sans déchirure. Quand même.
5: Très fort.
3: Et on l'écoute.
10: Même pas ce que j'ai fait en fait. Ce qui est sûr, c'est que j'ai accompagné l'action de Michael. J'avais envie de l'accompagner. Et puis après, j'ai vu le ballon là. J'ai dit, bon, je suis obligé de shooter dedans. Voilà. Être un peu ridicule, mais c'est pas grave.
3: Pas du tout. La vidéo est devenue virale et a fait le tour du monde. Bravo Zizou. Zizou, le pape du foot, car pour l'instant, l'équipe de France n'a pas perdu un match. Ça, c'est un miracle. Et tiens. Pour tous les fans de foot, une appli est très utilisée en ce moment, c'est Street Foot. Street Foot, c'est une appli qui permet de trouver des coéquipiers et des parties de foot dans votre région. Street Foot fonctionne partout en France. C'est mon appli coup de cœur du samedi. Et on termine avec une vidéo qui m'a beaucoup fait rire cette semaine. Une vidéo postée sur le site internet public, le magazine People. Écoutez, tentez de reconnaître qui chante. Indice, ce n'est pas Céline Dion.
5: Afida.
3: Afida Turner, elle a donné une interview exclusive où elle se livre comme jamais. Selon elle, on ne l'invite pas sur les plateaux télé pour ne pas faire de l'ombre aux autres artistes.
11: Ah, bien sûr. Mais qui comme moi qui peut chanter ça?
3: Franchement, tu fermes les yeux, c'est Céline Dion. Mais pour une sonnerie de réveil, c'est pas mal. Imagine, lundi, 6h du mat, ton réveil sonne. À écouter sans modération, 6h, 7h, 8h, il n'y a pas d'heure pour écouter un bon Afida Turner.
5: Et elle veut se présenter à l'Eurovision aussi.
1: Ah, bah j'espère.
3: Ah bon, on va encore perdre.
5: Peut-être qu'on gagnera.
1: On ne pourra pas faire pire. Merci beaucoup.
3: Bah de rien.
1: Cher Fabien. Ouais.
3: Ça va bien.
1: Oui, mais t'as un jingle, non?
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1: Ah, mes amis, il est temps de passer à la personne pas banale, parce que vous savez que j'aime vous présenter des invités
14: pas banaux.
1: Bonjour Jacques Bajou. Beaujus. Oh là, pardon. Jacques Beaujus, pardon. Oh là là, n'importe quoi.
15: Bonjour,
1: je recommence.
15: Bonjour
1: Jacques Beaujus. Bienvenue ici. Alors,
15: bonjour,
1: vous êtes de Limoges. Et depuis quelques mois, vous parcourez de temps en temps des villes de France comme Nantes, Angers, La Rochelle, Brive pour y faire des choses originales. Et vous allez y cacher quoi dans ces villes?
15: J'y cache des enveloppes. Des enveloppes avec un cachet de cire dessus, et à l'intérieur, ça renferme une photo sur laquelle j'ai écrit au dos un poème, Et c'est des photos que j'ai prises dans les villes même où je cache les enveloppes.
1: Voilà. Donc,
15: je rends à César ce qui est à César.
1: Donc, des enveloppes noires avec de la cire rouge. J'ai pas que les enveloppes sont très jolies. Donc, avec à l'intérieur des photos, des poèmes. Donc, des photos que vous avez fait vous-même de la ville, c'est ça, hein?
15: C'est ça. Voilà. Exactement. Ce sont mes photos, ce sont mes poèmes.
1: Ah, c'est aussi des poèmes que vous avez écrits vous-même. J'allais vous demander, c'était...
15: Ouais.
1: Ah, d'accord. Donc,
15: tout à fait.
1: Photographe et poète. Des poètes anti-déprime, voilà. On m'a dit.
15: C'est ça, alors j'essaie de ne pas mettre un peu plus de négativité sur ce qu'il y a déjà autour de nous en ce moment.
1: Oui, je crois que
15: donc,
1: ça va.
15: Donc j'essaie de faire des choses bienveillantes ou alors un peu romantiques aussi. Il y a un peu différents styles qui s'accordent en fonction de la photo qui aura dans l'enveloppe en fait.
5: Et donc vous les dissimulez un peu partout dans la ville et qui les prend, qui les trouve?
15: C'est ça. Alors, en général, j'annonce sur les réseaux ma venue. Par exemple, pour Brive, j'annonce quelques jours avant que je vais venir déposer des enveloppes. Et j'indique que dans mes stories, on pourra avoir des indices. Donc, les gens qui suivent les stories ont des indices. Donc, je fais des petites vidéos ou des photos d'une rue, par exemple, en disant, dans cette rue, vous pouvez trouver une enveloppe. Ou alors, je prends une photo un peu plus rapprochée de l'enveloppe sur un bout de mur et dire, proche de telle église, vous pourrez trouver une enveloppe. Et
5: donc, c'est un peu une chasse au trésor.
15: Se mettent à la recherche.
1: Chasse au trésor.
15: Exactement, c'est ça.
1: L'idée, c'est quoi, mon cher Jacques? C'est de valoriser le patrimoine, de valoriser les habitants?
15: Alors c'est un peu l'ensemble. C'est en fait je prends des photos de la vie commune, de l'ordinaire, on va dire, des gens, des scènes de vie de personnes qui se promènent, qui boivent un café en terrasse. Et ça peut être aussi des photos de monuments, de bâtiments que je trouve beaux, ou des fois des photos un petit peu plus éloignées qui donnent une vue d'ensemble sur la ville.
1: Ouais.
15: Et donc oui, c'est pour valoriser un petit peu les villes et puis la ville qui passe.
1: Et donc la prochaine ville, alors ça va être laquelle, mon cher Jacques?
15: Ça va être La Rochelle.
1: La Rochelle, quand
15: mais je passe. J'ai quand même une petite étape avant à Brive dimanche.
1: D'accord.
15: Après-midi.
1: Donc Brive dimanche.
15: Demain, c'est
1: Brive dimanche. Voilà, Brive dimanche.
15: Donc, allez. Retourne, parce que j'y étais déjà allé.
1: Exactement. Donc, allez à la chasse des enveloppes de Jacques Beaujus, qui parcourt donc les villes de France pour cacher des enveloppes noires avec des photos et des poèmes anti-déprime. Bravo,
5: bravo.
1: Ça fait un petit peu de bien. Un petit peu de poésie. Bravo.

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1: C'est un titre qui m'a particulièrement touché, j'espère qu'il vous a touché aussi.
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4: Allez, partons gaiement vers la deuxième demi-heure de votre talk show du samedi. Alors ici, c'est comme le talk show de Léa Salamé qui est à l'époque.
5: Mais pas pareil.
6: Sinon, c'est la même chose.
4: Dans un instant, on va parler d'un livre qui parle de nous, les Français, et qui s'appelle « Nous, les Français ». Et votre tribu est là, bien sûr. Nicolas Malabeuf, notre enfant de la télé, et Fabien Hémot, notre guide présent. Et bien sûr, vous faites partie de cette tribu, mes amis. On fait l'émission ensemble ici, c'est votre radio. D'abord sur le groupe Facebook,
7: C'est gratuit pour nous retrouver. Gratuit. Vous tapez Youpi la vie avec Willy Revelli, vous tombez sur nous. La question du samedi, vous êtes plutôt doudoune sans manche ou avec manche? Vous allez comprendre
4: plus tard. Ouais.
7: Alors la question.
4: Donc, doudoune manche ou doudoune sans manche?
7: Votez sur notre groupe Facebook, vous tapez Youpi la vie avec Willy Revelli.
8: Merci. Les vrais débats sont là.
4: Hein. Ah, c'est ici. Oui. 0810 055 056. Dans une demi-heure à peine, vous allez pouvoir intervenir sur cette antenne pendant 30 minutes. La radio est à vous. Vous parlez de ce que vous voulez. 0810 055 056. Et vous repartirez aujourd'hui.
8: Eh bien, demain, l'un d'entre vous va remporter un séjour Bellambra Club. Il vaut 2000 euros. Mer, montagne, vous partez où vous voulez.
4: Où vous voulez.
8: Le tirage, c'est demain.
4: 2000 euros où vous voulez. 0810 055 056. Mais d'abord, si vous n'avez pas suivi l'actu, pas de panique, l'actu vous suit. Il est temps pour moi de mettre
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0: Policier, allez dans un lycée en ce moment, c'est rendez-vous en terre inconnue. Des écrits nauséabonds et racistes, prétendument écrits par Jordan Bardella, exhumés par Mediapart. Le RN voulait tourner la page de son histoire. Bon, ben Mediapart vient apparemment de retrouver les brouillons. Jordan Bardella qui s'est fait coincer par Mediapart à cause de ses propos antisémites sur Messenger, la messagerie de Facebook. Et qui c'est le patron de Facebook ? Mark Zuckerberg, un juif. Comme quoi, il ne dirige pas que les banques. Il dit vraiment n'importe quoi, ça, Bardella. N'importe quoi. Jordan Bardella, antisémite. Oh là là, et on le choque, hein. Après, attention, hein, Jean-Luc Mélenchon risque de l'attaquer pour plagiat. Gérard Larcher, réélu à la présidence du Sénat jusqu'en 2029, dès le premier tour. Enfin, pas dès le premier tour de taille, hein, sinon il aurait fallu plus de temps. Du coup, dans le train d'économie du Sénat, déjà on sait, c'est sûr, qu'il n'y aura pas de réduction de budget à la cantine. Il y a 2 ans, Michel Blanc nous quittait. Et c'est là qu'on a appris qu'il n'y avait pas que le Père Noël qui était une ordure. Il y a la mort aussi. Après un bronzé de moins, c'est toujours ça de prix pour Bruno Retailleau. Bernard Montiel a fait savoir qu'il était justement disponible si jamais le splendide cherchait un bronzé pour remplacer Michel Blanc. Enfin, la question du jour. Aux États-Unis, la célèbre vache qui rit ne sourit plus sur les nouveaux paquets de fromage. Est-ce que c'est parce qu'elle est triste de nos émeutes? Ouh. Et ben, vous avez 2 heures. Alors, heureusement, dans 89 jours, c'est fini 2026.
1: Bravo.
0: Voilà.
1: Et
0: bravo.
1: Voilà. Sixième mandat de Gérard Larcher.
0: Sixième mandat. Il est gourmand, le Gérard. Il s'arrêtera jamais. Allez, ça c'est un petit récap de l'actu. Si vous n'avez pas le moral,
1: bah pas non, ça panique. Va pas.
0: Bah on
1: non,
0: a la solution. T'as pas le moral?
1: Non.
0: Bah on a la solution. Mes amis, arrêtez tout quand je vous dirai à vous. Vous me ferez un palabapapala et vous verrez, ça ira beaucoup mieux. Là, ça va pas bien. Et voilà, ça va beaucoup mieux.
1: J'ai envie de danser.
0: Dès que t'as un coup de mou, tu écoutes la radio ici et tout va beaucoup mieux. Dans un instant, on va parler d'un livre qui s'appelle « Nous les Français » juste après.

0: Ah, ça s'arrête comme ça. Ah, mais, ouais, oui, non, même pas fichu de faire une femme. Ah bah bravo.
1: C'est plus que c'était.
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0: Dans un instant, Nicolas Balabœuf, notre enfant de la télé, on parle de quoi avec toi ?
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0: Ah, très bien. Et d'abord,

0: français. J'ai adoré ce livre chez Robert Laffont. Le livre que tous les politiciens devraient avoir. Voilà, c'est comme ça qu'on a souvent présenté ce livre. C'est un livre vraiment qui est pas banal. Est-ce que vous pouvez déjà nous dire de quoi il parle alors votre livre, mon cher Gérald?
1: Je suis ravi que vous le trouviez banal, parce qu'on l'a pensé exactement comme ça. L'idée, c'était de faire un livre politique, mais comme les journalistes politiques ne le font jamais, c'est-à-dire en parlant très peu des candidats, très peu des partis, en s'amusant. C'est un livre ludique et qui part du quotidien des gens et qui va essayer d'explorer des objets, des lieux, des dates, des phrases. Comme objet, on peut partir d'un air fryer et vous expliquer les conséquences politiques de la possession d'un air fryer.
0: C'est ça qui est vachement bien. C'est-à-dire qu'au travers d'exemples de la vie courante, vous racontez la France, l'anecdotique qui dit beaucoup.
1: Le minuscule qui est censé raconter le majuscule, et visiblement ça fonctionne parce que ça a l'air de vous avoir amusé.
0: Ah oui, il est génial.
1: Encore une fois, on s'est amusé à le faire.
0: Il est génial. Alors, on va prendre comme ça quelques exemples si vous voulez bien. Par exemple, donc je l'ai dit, dans ce livre, vous parlez vraiment de tout, de ce qu'on mange, comment on se déplace, les marques doudou. Vous avez fait une double page là-dessus, tiens. On se réfugie dans les marques, des marques qui rassurent.
1: Oui, c'est complètement ça, des marques édredons, c'est-à-dire des marques alimentaires comme le chocolat qui vont vous faire du bien, parce qu'il faut bien le dire, le présent, le futur ne sont pas vraiment enviables. Le monde extérieur est dur, parfois violent et agressif, et donc c'est tout un lot de marques qui nous font du bien, donc les marques alimentaires, je l'ai dit, mais aussi les marques pour prendre soin de soi, et en particulier les marques pour prendre soin de sa peau. C'est étonnant, mais les Français se réfugient là-dedans, des marques doudou et édredons.
0: La nostalgie ressort beaucoup dans votre livre. C'est quoi cette histoire d'année 1975?
1: C'est assez génial. Il y a un sondage qui a été fait auprès de 30 pays, si je me rappelle bien, et les Français sont ceux qui, adorent l'année 1975 plus que toutes les autres nationalités. Voudraient revivre à cette époque une sorte de période dorée. Et la nostalgie est intéressante parce que, en fait, les Français sont souvent caricaturés en leur disant, vous êtes des vieux ronchons parce que vous trouvez que c'était mieux avant. Mais nous, les auteurs du livre, on trouve que c'est finalement une bonne idée que de prononcer ce genre de phrase, parce que ça veut dire qu'en fait on est un peuple politique et qu'encore une fois le présent et le futur qui sont très durs, très agressifs, ça ne nous va pas. Et donc c'est pour ça qu'on se tourne vers le passé.
0: Voilà. Il y a aussi un truc très marrant. Parlez-nous de la doudoune, mon cher Gérald, alors. La doudoune avec ou sans manche. Elle dit quoi de nous? Écoutez-moi bien, écoutez-le bien, Gérald. Quelqu'un qui porte une doudoune avec ou sans manche.
1: C'est assez terrible, on sait bien que c'était un des sujets de clivage de notre livre. Eh bien, il y a une multitude de modèles de doudounes. Alors, je ne vais pas vous dire qu'en fonction du modèle de doudoune que vous portez, je vais vous dire pour quel candidat vous allez voter, mais presque. Non, plus sérieusement, en fait, ça montre que ces différents modèles de doudoune disent un peu de votre identité. Ça montre aussi qu'on est très divisé et qu'en fonction de ce modèle de doudoune, on affiche un peu son identité sociale et politique. Et donc, c'est la doudoune à la fois du travailleur qui travaille dans un supermarché, mais ça va aussi être la doudoune de l'entrepreneur, du vigneron, de l'agent immobilier. Mais ma préférée, Willy, il faut bien que je vous le dise, c'est la doudoune de ceux qui détestent la doudoune, c'est-à-dire le bobo qui n'aime pas la doudoune parce qu'il considère que c'est un vêtement bof, et lui, il va plutôt porter une polaire moumoutée de marque Patagonia, etc.
0: Donc, la doudoune sans manche, c'est quoi? Elle est plus portée par qui, alors?
1: C'est plutôt le maraîcher, le vigneron, c'est le travailleur manuel.
0: Le travailleur manuel.
1: Qui rentre et qui sort, et donc il doit avoir chaud, mais en même temps, il doit être à l'aise dans ses mouvements et ses gestes.
0: Et alors, il y a un truc bien aussi, le truc d'enlever ses chaussures quand on va chez des gens. Ça, c'est un débat. Expliquez-nous aussi, parce que c'est générationnel.
1: Alors, c'est vrai que là, on a ouvert un débat. C'est le débat de la présidentielle, peut-être. c'est générationnel. C'est-à-dire que c'est plutôt les vingtenaires, les trentenaires qui exigent ou qui demandent à leurs invités de retirer leurs chaussures. Et on sait bien que dans les classes plus âgées, c'est quelque chose qu'on n'oserait pas du tout. Enfin, Nadine de Rothschild n'aurait jamais demandé à ses invités de retirer ses chaussures.
0: Elle nous oblige à marcher sur les mains. À marcher en poirier.
1: il y a une question générationnelle, mais c'est aussi une question d'hygiène, diront certains, et c'est vrai que c'est un phénomène qui a explosé depuis le Covid, la pandémie, etc. Et c'est là aussi, politiquement, ça veut dire qu'on a un peu la trouille du monde extérieur, de ce qu'on pourrait ramener de l'extérieur. Et du rapport de force aussi, du rapport à l'autre. Avant, on disait bienvenue et fais comme chez toi, et désormais on dit bienvenue, mais fais comme chez moi. Et s'il te plaît, enlève tes pompes et va pas salir mon joli tapis.
0: un mot, il y a plein de trucs. Franchement, le livre, il est à la fois amusant et pas que. On apprend plein de trucs. Hein. Vraiment, on apprend énormément de choses avec des petites choses comme ça, un petit peu banales du quotidien, mais c'est trop bien. Un petit mot là sur l'eau minérale, parce que bizarrement, moi, je pensais que c'était ceux qui avaient le plus d'argent qui achetaient des bouteilles d'eau minérale.
1: Ça fait partie des surprises du livre, hein, nous aussi. Hein, c'est un enseignement totalement contre-intuitif. Les gens qui ont acheté de l'eau en bouteille sont pas les plus diplômés, sont pas ceux qui ont le plus de moyens. Et en fait, à bien y regarder, il y a deux pistes. Ce serait les deux explications possibles. D'une part, c'est permettre d'offrir en quelque sorte de la bonne santé ou un confort ou du luxe à peu de frais à ses enfants, à sa famille. Mais c'est aussi, on se pose la question si c'est... une forme de méfiance et de défiance à l'égard de l'État et de l'eau du robinet.
0: On se méfie.
1: On se méfie et en même temps, comme pour les marques Doudou évoquées un peu plus tôt, on essaye de faire du bien à ses proches en leur offrant une bouteille d'eau minérale ou d'autres sources.
0: J'adore votre livre. Franchement, Gérald, vous l'avez écrit à 6 et franchement, vous avez tous trop, trop bien bossé.
1: C'est gentil, je leur passerai le message.
0: Ah ouais, pour leur dire, vraiment. Juste un petit mot, vraiment, pour terminer, mon cher Gérald, parce qu'il y aurait tellement de choses à dire, mais le nous...
1: Je reviendrai.
0: Ouais, revenez. Le nous dans le titre, il est intéressant, ce nous, je trouve, parce que j'ai l'impression que... Justement, vous parliez des politiciens, de la politique, les présidentielles qui arrivent. Ce nous-là, il est important parce que souvent on dit qu'il y a plus de nous, qu'il y a plus de eux, les autres.
2: Et bah, la division,
0: voilà.
1: Et ben en fait, on passe nos journées à passer d'un nous à un autre. Il y a un nous général, c'est les Français, mais on voit bien qu'on est divisé, qu'on est des tribus, des groupes, des clusters, des archipels. Alors chacun fait partie d'un petit nous. Ce qui est assez rassurant, c'est qu'on est encore obligé de côtoyer les autres, même si ça nous est parfois désagréable. Et seulement, on a retenu ce mot parce que une présidentielle est censée de définir un nous, c'est-à-dire un nous collectif vers où on a envie d'aller. Bon, le problème, c'est que la présidentielle et la campagne qui se préfigure, on risque dans l'affrontement des nous plutôt que dans le grand rassemblement du nous.
0: On va tous se rassembler pour lire votre livre, mon cher Gérald Andrieux, donc journaliste, co-auteur du livre Nous les Français, chez Robert Laffont. Ce livre est génial, franchement.
2: C'est
0: passionnant.
2: Est-ce que vous retirez vos chaussures, vous, quand vous allez chez les gens?
0: Je ne vais chez personne.
3: Vient chez vous.
0: Ah ouais, c'est à poil.
2: Oui, il faut retirer du vrai.
0: Tout nu. Merci Gérald, passez un bon week-end.
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0: Allez, quand il y en a mal, il y a Malabeuf. Nicolas Malabeuf, notre enfant de la télé. Alors, mon bon Nicolas.
2: Eh bien, jeudi prochain, une émission emblématique va faire son retour avec un générique emblématique. Ça fait peur un peu, ça fait peur. L'émission politique L'Heure de Vérité revient jeudi soir sur France 2 avec Caroline Roux. La musique que l'on entend est Live and Let Dice. Elle était écrite par Paul McCartney et son groupe The Wings. Et cette musique était aussi le générique du tout premier film de James Bond avec Roger Moore. Et alors c'est le 20 mai 1982 que le programme fait son arrivée. Le premier invité, c'était Jacques Delors, le père de Martine Aubry. Et première question justement, il est interrogé sur le générique.
5: Alors Jacques Delors, bonsoir. Alors, j'ai vu que vous écoutiez avec attention la musique du générique de cette émission. Je vais vous poser une question. Vous êtes un mélomane averti. Est-ce que vous avez reconnu cette musique?
6: Oh, je peux me tromper, mais je crois que c'est Live and Let Die des Beatles.
5: Ouais, c'est de Paul McCartney. Parfait. Bon. C'est une bonne réponse à une première question.
2: On lui avait dit avant, je pense. Alors, pendant 13 années, L'Heure de Vérité a fait les belles heures de la 2. Une idée de François-Henri de Virieux, qui était surnommé le Marquis Rose pour ses proximités avec le pouvoir socialiste en place. Et alors, ça faisait jaser, c'était la grande question, recevoir ou pas le Front National. Les journalistes à l'époque de l'émission avaient voté pour se mettre d'accord. Le oui l'avait emporté. Parmi les oui, il y avait Alain Duhamel. Et donc, le 13 février 84, L'Heure de Vérité reçoit Jean-Marie Le Pen.
5: Cette invitation, vous le savez, elle ne fait pas plaisir à tout le monde. Il y a actuellement, devant cette maison, des manifestations. Monsieur Le Pen, vous faites peur.
7: C'était le procès Le Pen, je ne savais pas, vous ne m'avez pas averti.
8: En mémoire de tous ceux qui sont tombés dans le monde sous la dictature communiste.
9: Moi, je suis journaliste et je continue à poser mes questions, si vous le voulez bien.
2: Et oui, il avait imposé une minute de silence et le lendemain de l'émission, le FN avait enregistré des records d'adhésion. L'Heure de Vérité, une émission en direct, et alors forcément avec quelques couacs, notamment avec Édouard Balladur.
10: Monsieur Balladur s'est présenté ce soir à la fois comme le ministre des Finances.
5: Du problème de liaison.
11: Ah oui, c'est des couacs, ça.
5: Alors je crois que si la liaison est définitivement interrompue, c'est la première fois d'ailleurs que ça nous arrive.
11: J'y suis pour rien.
2: J'y suis pour rien. Édouard Balladur. Et alors justement, c'est Édouard Balladur qui avait inauguré la tradition du livre d'or. À chaque fin d'émission, l'invité laissait un petit mot. J'ai retrouvé le livre d'or. Mitterrand avait laissé comme mot une heure de vérité.
0: C'est court.
2: Et alors la seule fois d'ailleurs où un président est venu à l'heure de vérité, c'était François Mitterrand qui avait accepté de venir à condition qu'il n'y ait ni public, ni musique. Il avait un peu peur de
0: rien,
2: ça.
0: Ni d'animateur. Puis, ni de caméra,
2: tout seul. Puis 10 ans plus tard, alors qu'il est en fin de mandat et malade, il reçoit les équipes de l'émission dans la bibliothèque de l'Élysée.
12: 77 ans, il faut dire que si nous sommes ici le 25 octobre au soir, c'est un pur hasard. C'est ce jour-là que vous m'avez invité. Enfin, ça vous donne l'occasion de me souhaiter un bon anniversaire. J'espère que ça vient du fond du cœur. Ma santé, je trouve que c'est pas mal d'arriver à cet âge-là.
2: Puis après 10 ans de prime time, l'heure de vérité est reléguée le dimanche à midi avec des invités élargis, par exemple le commandant Cousteau, Jean d'Ormesson, même l'abbé Pierre était venu et il avait lâché une insulte.
13: Non, ça, enfin, sans blague. Et pourquoi il ne l'a pas fait? Si c'est un citoyen individuel de le faire, mais ta gueule, vous faites ça.
2: Ah, sympa quand même. Et le petit potin, l'émission. Il avait retiré.
3: C'est très rare.
2: Et le petit potin, l'émission aurait dû s'arrêter le 25 juin 1995 avec François Bayrou, sauf qu'il y avait eu ce jour-là une grève dans l'audiovisuel public. Et donc la dernière avait eu lieu une semaine avant avec Elisabeth Badinter.
0: Eh ben, merci mon bon Nicolas. Ça reprend quand?
2: Ça revient jeudi soir avec Caroline Roux sur France 2.
0: On sait qui est l'invité?
2: Et l'invité, c'est Édouard Philippe.
0: Édouard Philippe. Merci infiniment. On s'en fout complètement, mais je voulais. Comme je sais que tu sais tout.
2: Ah bah, on apprend des choses.
0: Ah voilà. Vous aimez Jennifer?
3: Ah oui.
0: Rire sur scène, parce que mais là, je n'ai rien.

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1: De retour ici, c'est Willy vient déjeuner chez vous. On passe à table tous ensemble le samedi et le dimanche entre midi et 13h30. Mais vite, ce sont les 5
2: dernières
1: minutes. Si, si, avant le journal de 13h, leur place à la bonne initiative du jour. Bonjour Luc Martin.
3: Bonjour.
1: Bienvenue ici mon cher Luc. Vous êtes le président de l'association Solidarité Paysan Maine-et-Loire. Vous avez fêté dimanche dernier vos 40 ans. Alors, pas vous Luc, hein, votre association. Est-ce que vous pouvez déjà nous dire, vous aidez qui alors, Solidarité Paysan?
3: Alors, Solidarité Paysan 49, comme vous l'avez dit, est née il y a 40 ans. Oui. Donc, tout ça suite à une demande d'agriculteurs qui ressentaient le besoin d'être accompagnés, ouais, et de rompre l'isolement lorsqu'ils rencontraient des difficultés financières sur leurs exploitations. Et ceci, cet accompagnement se fait avec des bénévoles, ouais, au niveau de l'association Solidarité Paysan, et cela dure depuis 40 ans.
1: Voilà, donc des paysans qui sont en difficulté, qui vous appellent, et donc les difficultés, ça peut être lesquelles par exemple, mon cher Luc ?
3: Alors, jusque maintenant, enfin, le plus souvent, ouais, ce sont des difficultés rencontrées financières.
1: Financière.
3: Actuellement, nous rencontrons plutôt des gens qui nous appellent pour des difficultés d'anxiété, de, ouais, mal-être, et aussi de soucis de santé, hein, vis-à-vis de leur entreprise, donc qui s'accumule au fur et à mesure des mois et des années passées, ouais, et encore plus avec la situation climatique que l'on connaît.
1: C'est ça.
3: Et les difficultés financières viennent s'ajouter à ça.
1: Voilà. Donc des échanges,
3: on a de tout ordre,
1: des échanges, oui, bancaires, allez-y, surcharges administratives, des problèmes de santé, vous l'avez dit, de l'anxiété, parce que cet été effectivement il y a eu une sécheresse qui a dû qui doit vous inquiéter. Il paraît que depuis le début de l'année les appels ont doublé, c'est vrai ça?
3: Alors doublé, c'est le
1: un, ouais, mot, il y en a
3: un
1: plus,
3: peu fort.
1: Ouais.
3: Aujourd'hui, pour l'année 2025, nous étions à 28 appels,
1: ouais,
3: sur toute l'année. Et à ce jour, début octobre, nous sommes à 30 appels.
1: Ah oui.
3: Il nous reste encore 3 mois.
1: Ah,
3: donc vous voyez, donc on s'attend quand même à une augmentation vraiment sensible, voire vraiment importante dans l'hiver et le printemps l'année prochaine. Les impacts avec cette météo qu'on a eue cet été, donc de fourrage, les mauvaises récoltes, les pertes de rendement, et aussi la chute des prix, faut pas l'oublier, ouais, à la production. Parce que,
1: Et donc Luc, vous les aidez comment alors? Si quelqu'un vous appelle et vous dit voilà, j'ai des galères, j'arrive pas à rembourser un prêt ou quelque chose, vous pouvez faire quoi avec l'association Solidarité Paysan?
3: Alors nous, le principe de l'association Solidarité Paysan, c'est que lorsque le paysan, l'agriculteur paysan appelle, nous rencontrons une première rencontre avec deux bénévoles en binôme plus un salarié pour la première rencontre, écouter, voir le mal-être, voir où sont les difficultés et aussi les demandes de l'agriculteur, du paysan. Et suite à ces demandes-là que nous installons soit un tour de table ou une concertation avec les créanciers. Alors, démarche auprès de la MSA, parce que qui collabore énormément avec nous au niveau du service social,
1: oui,
3: par rapport à la mise en place d'aide au répit, des problèmes aussi de santé, d'aide au répit, administrative et tout. Voilà. Et à la suite de ça, nous pouvons les accompagner s'ils le souhaitent dans les démarches au niveau des clients.
1: Voilà, et comme vous l'avez dit, Luc, et c'est surtout ça.
3: Aussi,
1: et pardon, Luc, hein, je vous interromps, parce que malheureusement le temps passe, mais comme vous l'avez dit, c'est aussi une manière, et ça c'est très important, de rompre l'isolement. Parce que vous en étiez passé par là il y a quelques années, vous aviez appelé l'association, vous aviez besoin d'aide et besoin de parler. Et vous avez trouvé l'aide qu'il vous fallait.
3: Alors voilà, la force de l'association Solidarité Paysan, c'est de prendre en compte l'humain.
1: Voilà.
3: Et par l'intermédiaire de ces bénévoles, parce que on intervient sans limite de temps, et c'est gratuit bien sûr.
1: Évidemment.
3: Donc voilà, on a On a deux salariés, bien sûr, à rémunérer. Là, c'est du temps. Mais par contre, ils nous accompagnent sur les démarches administratives.
1: Et donc
3: parce qu'on n'est pas compétent sur tout.
1: Voilà. Et c'est le message. Pardon, Luc, je suis obligé de vous couper parce que malheureusement on va vite, mais c'est le message surtout que vous voulez passer, mon cher Luc. C'est si vous êtes agriculteur, vous avez des difficultés, parlez.
0: Oui, voilà.
1: Restez pas entre vous.
0: Vous n'êtes pas seul.
1: Vous n'êtes pas seul. Et Solidarité Paysan, c'est dans toute la France. Là, on a zoomé sur Solidarité Paysan Maine-et-Loire parce qu'ils ont fêté ses 40 ans il y a quelques jours. Mais
0: ça fonctionne partout en France.
1: Voilà, mon cher Luc. Merci beaucoup. Pardon. On vous attendait un petit peu mal, donc voilà, on était un petit peu obligé d'abréger. Mais vous êtes le président de l'association Solidarité Paysan Maine-et-Loire, voilà, qui est là pour aider tous les paysans de France qu'on aime tellement.
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1: Oui, merci encore d'être avec nous. Partons gaiement dans la troisième demi-heure de votre talk show du samedi en direct avec votre tribu Nicolas Malabeuf.
5: Bonjour tout le monde.
1: Oui, et Fabien Hivon, notre geek.
0: Toujours là.
1: Oui, bah dis bonjour aussi, sois
5: poli.
1: Bonjour,
5: voilà.
1: C'est pour surtout avec vous mes amis, puisque le samedi, c'est Youpi la vie. Pendant 30 minutes, on vous donne donc les clés de cette émission. C'est la libre antenne du week-end. Aucune radio ne fait ça, tu peux y aller, hein. Il n'y a que chez nous, tu as les clés, tu fais ce que tu veux. Plus que jamais ici, c'est votre radio. Alors appelez-nous pour réagir sur les thèmes du jour. On a parlé de la colère des lycéens. Êtes-vous doudoune avec ou sans manche? Ah, ça c'est intéressant.
0: Nous avons des réactions.
1: Ah bah très bien, alors attends une petite minute.
0: Pardon.
1: Vous pouvez aussi nous appeler pour donner vos youpies, vos moments de joie. Venez juste nous faire un petit coucou, dites tout ce que vous faites, ce que vous voulez. 0810 055 056, ça c'est le numéro de téléphone. Il y a le groupe WhatsApp, le groupe Facebook.
0: Pardon, il y a trop de choses. Non, le groupe Facebook. Donc sur Facebook, vous tapez Youpi la vie avec Couli Rovelli, vous tombez sur nous. On vous a posé la question et vous êtes plutôt doudoune sans manche ou avec manche.
1: Alors
0: il y a déjà beaucoup de commentaires. Qui m'a écrit à Biarritz, la doudoune sans manche à la côte à Biarritz.
1: Biarritz, doudoune sans manche.
0: Et Jérôme, plutôt doudoune avec manche, car c'est le même prix.
1: Oui.
5: C'est vrai que c'est pas moins cher.
1: C'est pas con ça. Et est-ce qu'il y a des gens qui mettent manche mais sans doudoune?
0: Oui, ah oui, que les manches de la doudoune.
1: Ah oui,
0: pourquoi,
1: réagissez. Réagissez là-dessus. Et quand vous passez à l'antenne aujourd'hui, vous repartez.
5: Alors déjà, si vous nous appelez, vous aurez le bonheur de parler à la voix suave de Willy Rovelli.
1: Ah, c'est vrai.
5: Mais en plus, il vient un séjour Bel Embrun qui vaut 2000 euros. Donc, double raison pour nous appeler.
1: Et puis, réappelez-nous, bon sang. 0810 055 056. Allez, dans un instant, on prend le premier appel. Mais d'abord, voici Chris de Burg avec High on Emotion. Merci d'être avec nous sur votre radio ici. Allez, appelez-nous, on vous attend.

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2: C'est mon moment préféré, ça, parce que là, jusqu'à 13h30, on va parler rien qu'ensemble.
0: On est qu'ensemble.
2: On est tous ensemble, la grande famille ICI réunie. 0810 055 056. Vous nous appelez pour ce que vous voulez. Si vous voulez réagir sur les lycéens, là, quand même, si vous êtes. Prof, parents d'élèves, lycéens, tiens, appelez-nous, dites-nous un petit peu ce que vous pensez de tout ça. Et puis, je voulais juste nous faire un petit coucou. Vous êtes les bienvenus. Si vous êtes porteur de doudoune avec ou sans manche,
3: ça nous intéresse.
2: C'est très important. J'aimerais bien savoir. 0810 055 056. Et vous repartirez avec votre sélection.
0: Avec un séjour Bellambra de 2000 euros.
2: Et 2000 euros. Vous irez où vous voulez et avec qui vous voulez. On commence avec Frédéric. Ça va, mon Frédéric?
4: Ouais, bonjour Willy, bonjour à tous.
2: Ouais, salut. Ça va Fred, tu nous appelles d'où?
4: Eh ben ouais, je suis en pleine forme de Montpellier.
2: Ah, on va venir à Montpellier bientôt. Attends, bouge pas.
0: Alors c'est pas bientôt,
2: ça sera
0: en novembre 2027.
2: Ah,
0: je crois.
2: C'est bientôt.
0: Bah, c'est
2: bientôt.
0: 26 novembre 2027.
2: Bah 26 novembre 2027, on va venir jouer.
0: On aura un nouveau président. Eh
2: bien,
0: à ce moment-là.
2: Tu sais quoi, mon Frédéric, je m'engage à t'offrir deux places, mais j'aurais oublié d'ici là. Mais je m'y engage devant la France entière.
0: Le théâtre s'appelle le Kawa.
2: Ah oui, le Kawa. Très très joli. Mon cher Frédéric, qu'est-ce que tu fais de beau à Montpellier? D'abord, on dit Montpellier, on dit pas Montpeu. On dit Montpé.
4: Ah oui, oui, on dit Montpellier. Ouais.
2: Exactement.
4: Je suis en doudoune sans manche, tu vois.
2: Ah, doudoune sans
0: manche.
2: Doudoune sans manche. Alors pourquoi?
0: Pourquoi
2: alors?
4: Mon petit doudoune sans manche, ben voilà, pour un petit peu quand même ne pas avoir froid et puis.
2: Et pas avoir chaud. Voilà. Ah, voilà.
0: Et pour être tiède.
3: Et ça. Ça aide, sous les aisselles.
2: C'est ça la doudoune, c'est pour être tiède.
3: Ouais, c'est vrai.
4: Ah ben, pour être tiède, exactement.
2: On n'y pense jamais. Et qu'est-ce que tu fais de beau dans la vie? Tu ne portes pas de doudoune tout le temps. Tu fais dans la vie.
4: Si, j'ai en permanence ma doudoune, même la nuit.
2: Ah,
0: même
2: j'adore.
0: La nuit.
2: C'est, tu fais quoi dans la vie?
4: Non, je plaisante.
2: Donc il ne nous dira pas ce
4: dans la journée. Moi, je travaille dans les assurances.
2: Ah, voilà, dans les assurances. Très, très bien.
4: Voilà.
2: Alors, mon cher Frédéric, je crois que tu voulais réagir sur les lycéens.
4: Oui, bah j'ai été lycéen il y a pas longtemps, hein. Il y a quoi, une quinzaine d'années, du coup.
2: Oui.
4: Et c'est vrai que c'est, on avait, ouais, ça fait pas longtemps, c'est comme 2027.
2: Oh, c'est pas longtemps.
4: Et du coup, bah c'est vrai que j'ai manifesté moi aussi dans la rue. On était descendu, c'était en 2010 pour la réforme des retraites, notamment.
2: Ouais.
4: Je me rappelle bien.
2: Okay.
4: Et c'est vrai que je trouvais quand même que le mouvement de l'époque était quand même plus pacifiste que.
2: Oui.
4: Que ce qui se passe aujourd'hui quand même.
2: Ouais, c'est vrai que c'est un peu dommage parce que c'est un peu dommage parce que
4: les lycéens, c'est vrai que. Il faut obtenir des avancées. D'ailleurs, il y en a eu, je crois, parce que il y a eu la suppression, je crois, des frais d'inscription.
2: Oui, oui, c'est ça. Voilà. Déjà, il y a des petites choses qui ont avancé, mais c'est vrai qu'après.
4: Ouais, ça a bougé quand même.
2: Voilà, ça a bougé. Après, voilà, comme on. J'ai la sensation que c'est pas. Il y a toujours des lycéens qui peuvent foutre un peu le bordel, mais j'ai l'impression que c'est surtout des casseurs qui sont là, tu vois. Mais c'est vrai que c'est vrai que c'est un peu dommage parce que. Du coup, ça brouille un peu le message.
4: C'est ça. Tout à fait, ouais. Exactement, ouais.
2: Et donc Frédéric, dommage, quand toi tu avais manifesté en 2010, c'est parce que tu voulais partir à la retraite tôt.
0: Déjà.
4: Voilà, c'est ça, ouais. À la fin du lycée, en fait. À la fin des années lycée, voilà.
2: C'est vrai, toi tu voudrais la retraite à 18 ans, c'est ça?
4: Bah ouais, j'aurais bien voulu, ouais, mais non.
2: Bah, c'est pas passé, voilà, à mon petit.
4: Et non, c'est pas passé, voilà. Non.
2: Bon. Et comment elle s'appelle ton assurance?
4: On peut le dire?
2: Bah, bien sûr. Alors là, moi, ici, il n'y a pas de
0: problème.
2: Vas-y, alors vas-y.
4: D'accord.
2: C'est chez qui?
4: C'est la MAF.
2: Oh, c'est pas vrai. Tu sais que j'y suis, moi, la MAF. Hein.
3: Mais non.
2: Eh oui.
3: Pour votre soutien.
2: Bien sûr. Efficace, c'est pas cher. C'est la MAF. Oh là là, mais j'adore. Je suis allée à la MAF juste parce que j'adore Caroline Loeb. C'est la Watt. Et là, je me suis dit.
4: Ah oui.
3: Comme ça, ça joue à rien. Hein.
2: Ça joue à pas grand chose.
3: Avec Willy.
2: Grand chose. Ah, mais j'adore. Bon, bah écoute, moi.
4: Ça fait plaisir de vous avoir, en tout cas. Ça fait. Franchement, c'est. Trop bien.
0: T'es adorable. Ouais, tu nous rappelles quand tu veux.
2: Bah, Fred, tu veux rester encore un petit peu? Tu veux qu'on papote encore un peu, Fred? Tiens, bah reste. Reste avec nous, Fred. Je te présente.
4: Okay.
2: On met un jingle. Je suis obligé de mettre un jingle. Fred, reste avec nous.
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2: Ah, j'adore ce moment, Youpi la vie. Frédéric, tu es toujours là, de Montpellier. Et avec
4: ouais,
2: nous.
4: Je suis toujours là, ouais.
2: Tant mieux. On va accueillir Karine qui est avec nous. Ça va, ma Karine?
6: Salut, mon Willy, tu vas bien?
2: Et toi, Karine, ça va?
6: Mais oui, écoute.
0: Calmez-vous. On va vous laisser.
2: Je sais pas, on a roucoulé tous les deux, hein, Karine.
3: Le courant
2: passe
3: pas
2: bien. Pourquoi.
0: Vous êtes un pigeon aussi. Oh, alors.
2: Oh, vas-y, Karine, défends-moi. Oui. Défends-moi.
6: Oh là là là là là là là.
3: C'est impossible.
6: Mets la pinou. Oh là là.
2: Mets la pinou. Tu nous appelles d'où, ma Karine?
6: De Caen.
2: De Caen.
3: Ah, Caen, Normandie.
0: Caen, on va venir Normandie. À Caen.
3: On va venir à Caen, oui, c'est vrai. Bientôt.
0: Le 6 février 2027. Ah, Willy sera à Caen avec son spectacle heureux.
3: Tu vas venir.
2: Ah, note, il faut que tu viennes.
3: Théâtre à l'Ouest.
2: Qu'est-ce que tu fais de beau dans la vie, Karine, du côté de Caen?
6: Eh bien, écoute, je suis conseillère funéraire.
2: Ah, génial. Quel beau métier.
3: Bah, là, on rigole. On doit se marrer.
2: Non, mais c'est un métier où il n'y aura jamais la crise. Enfin,
3: il y
2: aura toujours des morts.
3: Non, mais c'est vrai.
6: Il y aura toujours du boulot.
2: Il y aura toujours du boulot. Alors, parlons de tout. C'est la vie, c'est comme ça. Alors, comment ça se passe? On t'appelle, tic, allô.
3: Je suis mort.
2: Je suis mort. Qu'est-ce que vous pouvez faire pour moi?
6: Alors, en règle générale, effectivement, quand il y a un appel téléphonique, on n'est pas très très drôle.
2: Ah oui.
6: On essaie d'être un peu bienveillant, un peu fair-play quand même, et surtout être disponible. Mais oui, voilà. Le premier contact, il n'est pas toujours très joyeux, puis après, on arrive à avoir des familles. Mais j'avais déjà appelé pour ça, pour des familles libérées. Ouais, ça coûte cher. Ouais.
2: Et Karine, on est bien d'accord que tu as eu une formation pour recevoir les gens.
6: Tout à fait.
2: Ah, voilà.
6: Ah ben oui, il y en a qui viennent parce qu'ils ont vu de la lumière et ils se sont dit « Tiens, ça a l'air vachement sympa ».
2: Alors que non.
6: Mais non, il y a quand même une formation. Alors moi, à l'époque, c'était 2 mois de formation, un stage dans lequel tu faisais une petite immersion et donc voilà. Mais effectivement, il y a des gens qui viennent dans le métier et avec formation, mais évidemment. Voilà, au bout de 3 mois, ça ne va pas.
2: Frédéric, voilà, Frédéric, toi qui es à Montpellier, tu as déjà pensé à tes obsèques? Mais non, mais
3: pensez à sa retraite.
2: Ah, Frédéric, tu as pensé ou pas?
4: Non, oui, je pense à ma retraite déjà, ouais.
2: Ah, bah voilà.
3: Mais c'est lié, hein.
6: Ah, bah ouais.
2: Non, mais c'est vrai qu'on.
4: Non, mais c'est vrai que je ne l'ai pas préparé, ouais. J'ai pas préparé, ouais.
2: Il faut préparer.
3: Tu sais que mes parents, ils ont préparé. Et ça coûte super cher, hein. Il faut être.
6: Et oui, ça coûte cher. Mais c'est ce que je dis souvent. C'est le deal. On est informé. On sait qu'un jour, on va partir. On n'est pas éternel. On prépare des naissances, on prépare des mariages, on prépare des baptêmes.
2: Tu as raison.
6: Pourquoi ne pas préparer sa mort? Voilà.
3: Non, et mes parents l'ont fait il y a quelques mois.
6: Mais c'est très bien.
2: Voilà.
6: Ils sont protégés. Voilà. Ça s'appelle de l'amour.
2: Et donc, c'est si cher que ça, Karine Bedemont?
6: Ouais, en moyenne, on est à 5 000, 5 600.
2: Oh là là!
3: Non, mais 5 000.
0: Flemme de mourir, hein.
2: On n'a pas les moyens de mourir.
3: Moi, vous prenez du bois de cagette pour moi.
6: L'autre fils d'un adolescent, flemme de mourir. Non mais je rêve.
2: On n'a pas les moyens de mourir, Karine. Tu voulais
6: nous parler pas pour ça.
2: Non, tu voulais nous parler de quoi, ma Karine? De quelque chose de très important, ma Karine. Vas-y.
6: Oui, écoute, hier j'ai été donc je vois depuis quelques temps une médiathèque dans laquelle je vais chercher des bouquins, etc. Oui. Une médiathèque extraordinaire où vraiment les nanas elles sont à fond les ballons. Et elles ont mis en place hier une solidarité couture. C'est-à-dire qu'on a ramené toutes nos machines à coudre avec les compétences que nous avons les unes ou les autres, hein, bien entendu. Oui. Mais on a pu faire des turbans pour Octobre Rose. Des turbans pour les petites dames qui n'ont plus de cheveux. Et on a pu œuvrer le temps d'une soirée pendant 2 heures, 3 heures. On a fait une petite collation, évidemment. Mais voilà, on a pu œuvrer et faire un turban. Et on est reparti avec des suites de tissus pour en faire d'autres et les donner au centre François Baclès de Caen ou à Tubiana également à Caen.
2: Voilà. On rappelle c'est quoi Octobre Rose? On rappelle ce que c'est Octobre Rose?
0: C'est pour sensibiliser au dépistage du cancer du sein.
6: Voilà. Exactement. Voilà. Bravo les gars.
2: Voilà. Donc ça c'était à Caen. Tu nous rappelles le nom de l'endroit où tu étais?
6: Saint-Martin-de-Fontenay, à la médiathèque de Saint-Martin-de-Fontenay. Voilà. Et les filles, elles sont extraordinaires, elles sont bienveillantes, elles sont à fond. Et je tiens à les féliciter et les mettre en lumière parce que ce sont des femmes extraordinaires.
2: Très bien. Bah, tu sais quoi? Je pense qu'on aura évidemment l'occasion d'en reparler tout au mois d'octobre, effectivement, d'Octobre Rose. Karine,
6: merci. Évidemment.
2: Merci de ton sourire, ma Karine.
6: Je vous en prie, c'est un plaisir de vous avoir.
2: Tu es assurée chez la MAF, Karine? Tu es assurée chez qui?
6: Alors, c'est pas celle que je préfère. Excusez-moi, mais non, je suis à la Matmut.
2: Matmut, oui.
3: C'est bien aussi,
2: bien sûr. C'est bien, ils sont bien chez la Matmut,
4: Fred. Déçu, du coup.
2: Ouais, Fred, il est déçu.
4: Moi, je suis déçu, là, ouais. Ah, je suis très déçu parce que je voulais préparer mes obsèques. Du coup, je voulais préparer mes obsèques.
6: Écoute,
2: il ira pas mourir chez toi. Il ira pas mourir chez toi, Fred.
6: Non, mais Fred, c'est bien. Voilà. On peut faire un deal. Je prends une assurance chez toi. Et puis, apparemment, tu achètes un contrat obsèque chez moi.
2: Ah, mais j'adore.
3: On crée du lien.
0: C'est les rencontres.
2: C'est les rencontres.
6: Mais oui, le vivre ensemble, crée du lien.
2: J'adore.
4: Exactement. On crée du lien, ouais.
2: Frédéric,
4: c'est une belle émission, quand même, Willy Revelli.
2: Ah, mais t'as vu, on a une belle émission.
6: Mais ouais, c'est pas mythique, mais.
2: Il s'est dit, je vais appeler la radio pour mourir tranquille. C'est beau, ça. Fred, tu veux rester encore un petit peu? Tu n'as que ça à foutre. Reste un petit peu. Karine, tu veux rester
4: là,
2: Karine,
4: bon,
2: tu veux rester un petit peu avec nous, Karine?
6: Oui, moi, alors moi, tu sais, il n'y a que des patates et des saucisses pour les ados.
0: Oui. Et l'un d'entre vous repartira peut-être avec le séjour Bellambra et pourra peut-être partir avec l'autre en plus. Ils peuvent s'inviter.
3: On peut créer des peut-être un futur couple.
6: Sur un malentendu.
0: Des bébés youpistes.
2: Déjà, ah bah c'est vrai.
3: Il n'y a pas de bébés youpistes.
2: Karine, est-ce que tu veux bien vraiment d'une manière, mais vraiment
0: sensuelle,
2: vraiment sensuelle, me lancer le mot jingle, mais vraiment un truc très chicha, tu vois, vas-y.
6: Jingle.
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2: C'est pas mal.
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2: Est-ce que Lauriane est là?
6: Ben oui, Lauriane est là.
2: Dis donc, je me fais engueuler. Dis donc, Lauriane. Ça va, Lauriane?
6: Oui, oui, ça va.
2: D'accord. On te dérange, Lauriane? Non, on a l'air de t'embêter.
6: J'étais en train de donner le biberon à mon bébé.
3: Pardon.
0: Il peut attendre.
2: Ça va, oui.
0: On n'est pas aux pièces.
6: Oui.
2: Passe-moi ton bébé, je vais lui dire devant. Quel âge il a? Quel âge il a, le petit?
6: Il a 5 mois.
2: Oh là là. Quel chouchou. Il s'appelle comment?
6: Noah.
2: Très bien. Donc, alors, on ne va pas te déranger trop longtemps, Lauriane, parce que Noah est là. Noah, c'est déjà ce qu'il veut faire plus tard quand il sera grand, non?
6: Rentier.
3: Beau métier.
2: C'est bien, très beau métier.
6: Je lui ai dit que ça va être compliqué.
2: Très, très beau métier. Tu voulais réagir sur quoi, Lauriane?
6: Non, mais juste vous faire un petit coucou.
0: T'es adorable.
2: C'est gentil. Alors, Lauriane, est-ce que tu as dit. Alors, Lauriane, il faut que tu dises bonjour à Frédéric, parce qu'il est là, il fait la gueule.
6: Bonjour Frédéric et puis Karine, je crois, non?
2: Oui, c'est ça. Mais d'abord. Oui, mais d'abord, d'abord Frédéric. On fait
6: bonjour
2: Frédéric.
6: Frédéric.
0: Il y a embouteillage.
2: Lauriane. tu as assuré chez qui, Lauriane?
6: Eh bien, je suis justement à la MAF.
3: Voilà, Frédéric, il est content, là.
2: Alors,
6: j'ai négocié un tarif là, je crois.
2: Ah ouais. Et ils sont bien, tu es contente de deux.
6: Ouais, ils sont bien. On a déjà eu une fois un problème à la maison. Ils sont super actifs bien.
2: Bon, très bien. Et tu peux dire bonjour à Karine maintenant qui est toujours là, voilà.
6: Bonjour Karine, j'espère avoir affaire à elle le plus tard possible.
2: Et Karine, tout le monde te déteste. Je suis désolée.
6: Non, j'adore, super sympa. Beaucoup de respect pour les gens. C'est vrai, c'est pas une profession facile.
2: Non, évidemment. En plus, on plaisante évidemment. Lauriane, alors dis-moi, dis donc, alors c'est ton premier bébé, Noah?
6: Oui.
2: Ah là là, donc Fabien, quel âge a Loïs?
3: 4 ans.
2: Donc il y a 4 ans, on était en pleine émission.
3: Ah oui, c'est vrai.
2: On était en plein 4 ans avec Fabien, et bam, il s'est levé, et il est parti, et j'ai revu mon Fabinou bouleversé. Alors moi, je suis pas papa, je pense que je ne le serai jamais, car personne n'a envie de coucher avec moi, et je ne comprends
3: pas. Je peux vous faire un enfant, ça a marché une fois.
2: Je ne comprends pas pourquoi.
3: Moi, ça a marché une fois, je peux faire un enfant.
2: Alors, essayons tous les deux, mon Fabinou, je suis désespérée.
0: Il va être beau, le bébé.
2: Lauriane, vas-y, raconte-moi le moment, où tu as eu l'enfant contre toi, qu'est-ce que ça procure?
6: C'est un peu la larme à l'œil quand même.
2: Ah ouais.
6: Ouais, puis tu fais connaissance avec lui, c'est une sensation vraiment unique et difficile à décrire.
2: Ouais, c'est ça.
6: Du coup, tu découvres le visage du bébé que t'as porté pendant 9 mois.
2: Ouais.
6: Tu fais connaissance en fait, et il faut un peu de temps. Moi, il m'a fallu quelques jours pour réaliser.
2: Ah oui.
6: Je réalise toujours pas trop que je suis maman.
2: C'est vrai, t'as fallu plusieurs jours.
6: Ouais. Okay.
3: Moi, j'ai réalisé quand vraiment il est arrivé à la maison, parce que je ne dormais pas à la maternité, et que vraiment, le premier jour, quand il est arrivé, je fais, ma vie va changer,
6: Bon,
3: puis maintenant...
6: C'est sûr que ça change. Nos nuits aussi changent, d'ailleurs.
2: Ah oui, les nuits. Alors, c'est là, il ne dort pas, là, en ce moment, Noah,
6: Si, ça y est. Au bout de 3 semaines, un mois, il a fait ses nuits, de temps en temps, ça lui arrive de se réveiller.
2: Il est bien élevé.
3: Il est bien
2: élevé, il dort bien. Donc, aucun regret, Lauriane, du petit.
6: De toute façon, tu le gardes.
3: Les problèmes arrivent plus tard, t'inquiète pas.
2: Il s'appelle comment, le papa de Noah? Il s'appelle comment?
3: Yannick.
6: Nicolas.
2: Yannick. Ah oui, Yannick Noah.
3: Nicolas.
2: J'espère que ton Nicolas est moins con que le nôtre. Je te le souhaite, Lauriane, parce que nous, on a le plus con de Nicolas du monde. Il est là. Donc, je te souhaite de ne pas avoir le même que nous. Lauriane, je t'embrasse très fort. Merci d'être passée pour nous faire un petit coucou.
6: Merci à vous.
2: On t'embrasse, on te laisse avec le Noah tranquille. Et
0: l'un d'entre vous trois repart avec la sélection pour le tirage.
3: Et on t'envoie notre Nicolas.
6: Bah, on croise les doigts.
2: Allez, on croise les doigts. Merci, Lauriane. On t'embrasse très, très fort.
6: Merci.
2: Frédéric. Ciao, Frédéric, tu es toujours là?
4: Ah ben ouais, je suis toujours là.
2: Bon alors Frédéric, lance jingle, parce que là ça fait longtemps. Alors vas-y, allez hop.
4: Tu allez jingle.
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2: Est-ce qu'on
4: pourrait faire un petit palapapapap, non?
2: Allez, si tu veux. Alors attends, regarde ce qu'on va faire. On va accueillir Christiane. Ça va, Christiane?
7: Bonjour, Olivier. Bonjour à toute la petite bande.
2: Coucou, ma Christiane. Alors, Karine, tu es toujours là, Karine?
8: Évidemment.
2: Alors, Frédéric, Karine, Christiane, Nicolas, Fabinette et tout le monde à la maison, quand je vous dis à vous, vous me faites palapapapala.
0: A cappella?
2: Oui, a cappella. Ouais. Un, deux, trois, à vous!
9: Palapapapala!
3: Bah, ça va mieux, là.
2: C'est un joyeux bordel.
4: Je me sens mieux.
3: C'est ce qu'on aime.
2: Ah, t'as vu, Fred, tu te sens mieux, on est bien d'accord.
4: Ah, ça va beaucoup mieux. Bah, j'avais un petit coup de mou, là, mais j'ai même plus. Hein,
2: c'est Karine avec ses obsèques, là. Elle a sapé le moral de tout le monde. Tu voulais réagir sur quoi, ma Christiane?
7: Eh bien, j'ai été mamie deux fois en 2026.
2: Oui.
7: Le 31 janvier 2026, c'était mon petit Arthur.
2: Ouais, Arthur.
7: Et le 7 septembre 2026, un petit Maël.
2: Donc Arthur Maël. Et Maël, ce sont tes premiers petits-enfants?
7: Oui, et puis oui. Ça va s'arrêter là parce que, bon, les enfants ont une petite situation et... Bon. Bon, ils ont fait les petits après, mais c'est très bien.
2: Eh bien, c'est très bien. Arthur et Maëlle. Eh bien, on souhaite la bienvenue à Arthur et Maëlle, Christiane. Voilà, dis donc, ça. Là aussi, ça a changé ta vie, ça, je suppose. Hein.
7: J'ai rajeuni, et puis je
2: ne
7: vois plus la vie pareille.
0: Ah, super.
2: Eh bien, écoute.
7: Oui.
2: Et bah, écoute.
7: J'aime bien, enfin, surtout le deuxième, bon, ben, je le vois, mais moins souvent que le petit Arthur, parce que quand ma fille et Boris, enfin, le papa, veulent sortir, eh bien, c'est chez mamie Didi.
2: Tu sais quoi, on les embrasse très fort. Arthur, Maël, Frédéric, Karine, merci infiniment. Christiane aussi, on t'embrasse très très fort. Vous repartez évidemment avec votre sélection.
0: Pour le séjour Bel en Bas.
2: Puisque c'est fini.
3: Oh non, la barbe, déjà.
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1: Bonjour à tous et ravi de vous retrouver pour une demi-heure de cinéma comme chaque week-end. Ça tourne aujourd'hui avec un duo qui s'annonce haut en couleur. Oui, oui, Kev Adams et Chantal Latsou sont mes invités pour la sortie de la nouvelle comédie Ici, la maison de nos rêves. Une comédie qui reprend le concept du viager, vous vous souvenez? Ce film de 72 avec Michel Serrault et Michel Galabru. Sauf que là, le supposé mourant est une mourante interprétée par Chantal Latsou. Secret de tournage de ce film réalisé à Aix-les-Bains, en Savoie, d'ici quelques instants. Mais d'abord, mon coup de cœur cinéma du moment. Attention, changement d'ambiance, rendez-vous en septembre 1940.
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1: Et je dirais que c'est le film de la semaine, qui aurait pu remporter d'ailleurs la Palme d'Or à Cannes, comme certains le disent, un film quasi-documentaire sur les coulisses de la Seconde Guerre mondiale.
3: La défaite nous a tous amenés à nous repenser. J'aimerais tenter d'apporter ma pierre à l'édifice. S'il y a quoi que ce soit, n'importe quelle tâche, je suis prêt à servir le pays.
4: N'importe quelle tâche.
3: N'importe quelle tâche.
4: Donc, vous voulez vraiment servir la France?
3: Absolument.
1: Notre salut, c'est le titre, un film réalisé par Emmanuel Mar. Et ce qui est incroyable, c'est que le réalisateur y raconte l'histoire de ses arrière-grands-parents, d'après une correspondance écrite entre eux qu'il a retrouvée. Le film se concentre sur la vie de Henri Mar, qui a voué un culte au régime pétainiste à Limoges et qui s'est pleinement engagé en travaillant au ministère du Travail de l'époque.
3: On a besoin d'organiser le travail.
5: Collaboration, au fond, qu'on n'aurait pas pu dire coopération.
1: Dans notre salut, on ne voit jamais l'horreur des rafles ou des camps de concentration. Ici, on est dans les bureaux, dans l'administratif, où les hommes jonglent avec les mots pour rendre la réalité moins cruelle. Surtout quand les exigences des Allemands se font plus dures, malgré la collaboration.
6: Il y a des boches partout, vous avez vu?
7: Vous savez, l'administration française, pour nous, c'est compliqué.
6: Tout.
1: Notre salut montre l'étau qui se resserre autour des convictions de ce pétainiste convaincu dans un format très différent des films historiques qu'on a l'habitude de voir. Le film est tourné caméra épaule, comme si nous étions une petite souris au cœur du quotidien de ces Français de l'époque qui choisissent de composer avec les nazis, des fonctionneurs en gros soucieux de bien faire leur travail et qui, sans le savoir, ont alimenté les rouages d'un système qui a conduit à l'administration française à participer aux pires crimes commis contre l'humanité.
8: Il y a les femmes et les enfants qui sont concernés par l'opération. C'est des wagons à bestiaux. Les enfants, c'est plus petit qu'un adulte, donc s'ils se serrent un peu...
1: Un film rare, parfois déroutant dans sa forme, puisque vous l'avez entendu, des musiques d'Alphaville ou encore de Opus viennent rythmer la bande-son. Comme pour nous susurrer finalement que cette histoire est notre histoire et qu'elle peut se reproduire à n'importe quelle époque. Notre salut, un film d'Emmanuel Mar avec Swann Harlow et Sandrine Blanc, un film rare sur la collaboration, un film d'utilité publique.
3: Ce qui est important, c'est de tenir les délais. Hein.
6: Je vous ai dit, vous allez, ces gens?
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1: Et bienvenue dans votre émission cinéma. Ça tourne aujourd'hui avec deux acteurs qui ne se quittent plus. Ils ont d'ailleurs choisi de venir en binôme pour la sortie de la nouvelle comédie Ici, la maison de nos rêves. Kev Adams, Chantal Latsou, bonjour.
9: Bonjour.
10: Bonjour.
1: Vous allez bien?
9: Très bien.
11: Très bien. Toujours un bonheur d'être ici.
1: D'être ici. Oh, c'est beau de dire ça.
9: Et c'est bien faire les trucs.
1: Et oui, c'est bien faire les trucs, Kev Adams. Je suis vraiment ravie de vous accueillir dans Ça tourne pour replonger dans les coulisses donc de ce tournage assez féerique, je crois. On va y revenir. Mais d'abord, deux mots de l'histoire. Chantal Latsou, vous interprétez donc Nicolette, une dame qui met sa maison de rêve en viager. Et bah tiens, vous nous racontez la suite à deux voix, une phrase chacun, et on lance la bande-annonce.
11: Bien sûr. Elle met effectivement sa maison en vente en viager, et puis c'est ce couple de trentenaires qui va acheter cette maison en pensant faire l'affaire du siècle.
9: Une très belle maison, mais ils n'ont pas lu le contrat jusqu'au bout, en fait. Et elle va se venger parce qu'ils sont un petit peu, comment dirais-je, aventuriers, mais...
11: Elle va se jouer d'eux, finalement.
9: Elle va se jouer d'eux. C'est un petit peu, comment dirais-je, ils veulent un petit peu profiter.
1: Eh ben oui.
9: Profiter d'elle. Et elle le sent. Elle va leur donner une belle leçon, moi je vous le dis.
1: Allez, bande annonce.
12: Vous savez ce que c'est, un viager? Vous achetez une maison, mais vous ne pouvez l'habiter que lorsque la personne qui vend la maison en viager meurt.
13: C'est trop beau.
14: C'est trop beau.
12: Normalement, ça n'est pas l'usage, mais elle est d'accord pour vous rencontrer.
13: C'est bien.
14: C'est terrible.
13: C'est terrible, bien sûr. C'est terrible.
14: C'est bien. C'est terriblement bien.
13: Espérez mieux.
12: Oh.
10: Elle vous dit bonjour.
15: Ah.
10: On l'achète. C'est la maison de nos rêves. Vous savez pas depuis combien de temps on attend cette maison.
16: Et on signe.
10: Félicitations.
9: Toutes mes félicitations.
17: Oh, j'avais besoin de m'étirer un peu. Après mon jogging.
1: Extrait du film Ici, la maison de nos rêves de Claude Zidi Junior au cinéma mercredi prochain. C'est donc avec Kev Adams et Chantal Latsou qui sont nos invités ce week-end. Et ici, on replonge dans les souvenirs et les coulisses de ce tournage qui a eu lieu il y a tout pile un an, début octobre 2025. Vous étiez en plein dedans. Donc vos souvenirs sont encore frais ?
11: Ah bah ouais, quand même.
1: Kev Adams, en repensant au décor de tournage dans le sud de la France, décrivez-nous quel paysage vous revient en tête là sans réfléchir.
11: Alors, c'est pas vraiment le sud de la France, si je peux me permettre. Hein. C'est évidemment dans la partie sud, mais on a tourné en Savoie.
1: Qui tout est quand ce même... qui est au sud de Paris, pour moi, c'est le sud.
11: Ok.
9: c'est plutôt s'entend. L'ouest, l'est.
11: Ça s'entend, ouais. En tout cas, on est vraiment à l'est, à l'est Chantal. C'est vraiment à la frontière avec la Suisse. Et c'est un endroit qui est absolument merveilleux. Le premier truc qui me vient comme ça sans réfléchir, c'est le lac
1: qui du Bourget,
11: qui est complètement fou. Franchement, faut le voir pour le croire. Et puis ça, je sais pas comment expliquer ça. Ça rythme un peu toute la région. Ouais. C'est-à-dire que tous les villages et les villes autour sont rythmés au rythme de ces vagues, de ces vagues. Je sais pas si on appelle ça des vagues dans un lac, mais de ces clapotis comme ça.
1: C'est clapotis, oui, c'est clapotis, exactement ça.
9: Ces bateaux, ces petits bateaux.
11: Et puis la faune et la flore qui l'entourent, les arbres, les oiseaux. Enfin, nous, on a vécu pendant 2 mois autour de ce lac, et comme le dit très justement Chantal, tous les jours ça change de couleur. Quand il fait beau, c'est magnifique. Quand il fait moche, c'est magnifique. Non, mais c'est vrai, c'est dingue. Même quand il pleut, il y a une espèce de poésie. C'est assez dingue en fait, et c'est pas du tout comme vivre au bord de la mer par exemple. Moi j'ai passé beaucoup de temps près de la Méditerranée, où évidemment j'ai grandi à Paris, donc vivre près de la Seine, ça a rien à voir.
1: Ah oui, c'est pas la même. Non, mais
11: c'est
1: vrai,
11: c'est pas la même. Enfin, pourtant c'est une étendue d'eau avec des gens qui y vivent autour, mais il y a une espèce de magie, ce lac, il a un truc magique, je trouve.
1: Alors Chantal Latsou, en

0: Ah, ils ont dû halluciner.
1: Ils m'ont pas reconnu en plus. Parce que j'étais défigurée.
2: Ralénage.
1: Défigurée. J'ai pas ma carte bleue sur moi, mais.
2: Ils t'ont pas reconnu, les nazes.
1: Ils m'ont dit, on peut vous donner un verre d'eau si vous voulez. J'ai dit, oui, ben, j'avais encore 5 bornes à faire à pied, quoi.
0: Oh, mais c'est incroyable. Et après, vous avez fait le chemin retour.
1: Je suis perdue. Je suis encore perdue dans Saint-Sébastien.
0: Mais l'équipe, vous vous en êtes rendu compte, Kev?
2: Absolument pas. J'apprends cette histoire voilà, ce matin.
1: Je ne raconte pas toute ma vie, si vous voulez. J'ai des souffrances comme ça. J'ai du savoir. Oui. J'ai beaucoup marché. J'ai été très, très, très fatiguée.
0: On compatit. En tout cas, la bonne nouvelle, c'est que vous avez retrouvé le chemin puisque vous avez terminé le tournage.
1: Exactement.
0: Kev Adams, quels sont, quels bruits liés au lieu de tournage vous a marqué ou vous revient en tête?
2: Bah, je dirais toujours pareil, le bruit de ce lac avec tout ce qui va avec, c'est-à-dire que il y a un monsieur qui nageait par exemple tous les jours à la même heure, je me rappelle très bien. Pendant le premier mois, on a tourné dans la maison, en fait dans cette fameuse maison de nos rêves, il y avait un monsieur qui nageait comme ça et
0: il était dans le champ.
2: Et il était dans le champ. C'était bien
0: allez
2: le problème.
0: Allez-vous là, monsieur.
2: Et à chaque fois on lui faisait des signes et tout ça, mais il avait rien à foutre, lui il voulait faire sa nage du jour quoi. Et je dirais peut-être le son de ce mec qui nage, peut-être les oiseaux qui sont assez dingues en fait là-bas. Les sons se mélangent un peu dans ma tête, mais tout est un rapport avec ce lac.
1: Mmh. Oui.
0: Et alors, quels sont liés à Chantal Latsou, retenez-vous de ce tournage?
2: Ça va, mon chéri? Je pense que je pourrais
1: ça,
2: pas
1: c'est
2: mieux
1: un son
2: vous
1: qui
2: faire.
1: Compte quand même.
0: Ouais. Ça, c'est vrai. C'est
2: ça, c'est en général, le matin, elle me voit sur le tournage, c'est ça qu'elle me dit.
0: Vous l'imitez bien.
2: Ouais. J'adore. Très bien. Ouais. J'adore parce que c'est, vous imaginez bien que ça vous met dans un bon mood.
1: Ah, bah oui, mais il est rentré en moi, en fait.
0: Pardon. Qu'est-ce que
2: c'est pas très bien dit, Chantal.
0: Oui, non, on n'a pas compris.
1: Il est rentré en moi parce qu'il m'imite très bien. C'est quand les gens vous imitent bien.
0: Oui, pour l'imitation.
2: Ouais, c'est pas.
1: Vous le ressentez ici quand les gens vous imitent bien. Il y a un truc très profond. Les gens vous imitent quelquefois comme ça, mais là, lui, c'est là.
2: Ça me fait plaisir, Chantal. Je précise quand même pour les auditeurs d'ici, je ne suis jamais rentré en Chantal. Quand même, c'est important de le préciser.
0: Merci pour cette précision, Kev Adams.
2: C'est important de le dire.
1: C'est des images. Par contre, les sons, moi, quelquefois, il y a une grande promenade très large, comme ça où les gens se promènent à pied, etc., le long du lac. Et je me souviens des klaxons de vélo, parce que souvent j'étais au milieu, tout ça. Donc, ça me reste. J'étais sur le lac, mais il n'y a pas de voiture, il n'y a que les klaxons de vélo.
0: Vous avez vraiment été perturbée par l'environnement de ce tournage, Chantal Latsou.
1: J'ai adoré. Ouais. J'ai failli rester là-bas, d'ailleurs.
0: C'est pas vrai.
2: Mais c'est vrai que c'était dur de quitter cet endroit. Parce que
0: j'imagine que ça fait rêver, en tout cas, en regardant le film, on a envie d'y être.
2: Ah non, mais c'est sublime, et puis c'est tellement agréable à vivre. Moi, en plus, j'étais en promo d'un autre film à l'époque, donc je devais partir le week-end. C'était hyper frustrant, quoi. J'avais vraiment envie de rester là-bas.
0: Moi, il y a un bruit qui m'a marqué dans le film, en tant que spectatrice, c'est votre râle, Chantal Latsou.
1: Je sais pas bien le faire.
0: Oui, voilà, c'était ça. J'allais vous demander de le refaire.
1: Il est en moi aussi, celui-là.
2: C'est ça, ouais.
0: C'était de l'impro. Alors, vous êtes très investi, Kev Adams, dans ce film, puisque vous l'avez scénarisé, coproduit.
2: Ouais.
0: Et ça, c'est. Vous avez trouvé ce râle avec Chantal
1: c'est
0: en improvisation.
1: C'est lui qui me l'a donné. J'avais pas en moi, enfin, c'est pas vrai, mais c'est lui qui me l'a donné. Et ben après, je me suis dit, est-ce que j'aurais pas pu le faire autrement? Mais non, il est bon, celui-là.
0: Mmh.
1: Hein, il est impressionnant.
0: Il est très impressionnant, oui. Je me suis demandé si c'était de la post-prod, et on a demandé au réalisateur qui nous a dit non, c'est Chantal Latsou qui l'a vraiment.
2: Fait, c'est vrai.
0: Ouais. Et vous venez de le refaire à l'instant.
1: Ouais.
0: C'est magnifique. Vous écoutez Ça Tourne, l'émission de radio qui plonge dans les coulisses de cinéma. Aujourd'hui avec Chantal Latsou et Kev Adams pour le film La Maison de nos rêves qui sort au cinéma mercredi. Chantal Latsou, ce fut un tournage assez physique pour vous puisque vous avez assuré, entre autres choses, vous-même les scènes de wakeboard.
1: Et c'est moi qui les ai faites.
0: Oui, alors.
1: Vous savez, j'étais champion étant jeune. Je vous insère des rires.
0: Non, pardon.
1: C'est méchant, vous me faites moquer un peu de moi.
0: Non, parce que je connais un peu les coulisses du truc. Donc, vous avez fait du wakeboard. Vraiment, il y a certains plans où c'est vous qui êtes sur le wakeboard.
1: Oui.
0: On est d'accord, vous avez tourné. Il y avait évidemment une doublure. Oui, est-ce que c'est. Parce que je me suis posé la question.
1: Qui vous permet de dire ça et qui vous a dit ça?
0: Parce qu'on s'est renseigné. Le réalisateur a vendu la mèche.
2: Vous allez me la vexer. Hein.
0: Ah mince.
1: Je suis capable de sortir du studio.
0: Racontez-nous cette expérience de wakeboard.
1: Écoutez, c'était formidable. J'ai d'abord niqué un micro.
0: Alors, voilà, c'est joliment dit, mais.
1: C'est cher, vous savez, un micro de cinéma.
0: 4000 euros, oui, tout à fait.
1: Oui, c'est lui qui m'a fait sauter. Mais saute!
0: C'est Kev Adams qui vous a dit saute.
1: Oui. C'est lui qui a niqué le micro.
2: C'est moi.
0: Vous avez pris des risques.
1: Très froid. C'est l'eau qui vient de la montagne.
0: Ah oui, d'accord.
2: pour vous répondre, merci évidemment. Pour
0: ces... Allez-y, Cavadam, si vous pouvez nous raconter les coulisses de cette scène.
2: Pour vous répondre, écoutez, la scène était assez dingue à tourner. Là où Chantal a raison, c'est qu'on a pu se baigner dans le lac. Et c'est quand même pas, c'est pas anodin. C'est-à-dire que c'était l'été indien, septembre-octobre, lac du Bourget. On s'est baigné, Chantal et moi, au milieu du lac. Et c'est un truc qui ressemble à aucune autre expérience. C'est-à-dire que vous vous baignez dans des milliers et des milliers de litres d'Evian pur. Enfin, c'est ça, vraiment.

0: Donc quand on boit la tasse, du coup, c'est agréable.
1: Ah, mais tu bois la tasse, tu dis, mais c'est le meilleur eau que j'ai bu de ma vie, c'est dingue.
0: C'est vrai.
2: Moi, j'avais mon âge en plongeant, je suis sorti, j'avais 22 ans, quoi. Parce que ça vous vivifie, ça vous sentez bien pur, jeune. T'as compris?
1: C'est très agréable. Et pour cette scène de wakeboard, évidemment, Chantal n'avait pas de doublure, mais moi, oui, j'avais une doublure. Et c'est vrai que ça a été assez dingue, en fait, de tourner ça. En fait, la scène, pour la petite histoire, parce que je crois qu'on est un peu aussi ici pour vous raconter des petits secrets de tournage, n'était pas écrit au scénario quand on est parti tourner le film. Et en arrivant, au bout de 2 semaines de tournage, avec Claude Zidi Junior, on faisait régulièrement des réunions le soir pour faire le point sur les scènes qu'on avait déjà tournées ou pour celles qui arrivaient. Et on se dit, mais c'est quand même dommage. On a un lac qui est dingue et on n'a absolument aucune scène qui se passe sur le lac. Alors le lac est toujours là en toile de fond, mais en fait, il faudrait presque qu'on l'utilise pour une scène. Et donc on a commencé à réfléchir et à se dire qu'est-ce que cette Nicolette Lefort, cette femme qui en fait, c'est un personnage qu'on voulait depuis le début à l'opposé des clichés sur nos seniors. C'est-à-dire, on s'est dit, on veut qu'elle ait la pêche, la patate, qu'elle prenne soin d'elle, qu'elle soit glamour, qu'elle soit belle, qu'elle fasse 1200 trucs dans la journée. Et donc, on s'est dit, qu'est-ce qu'elle peut faire sur ce lac? Et ça nous faisait marrer de se dire, si elle fait du ski nautique ou du wakeboard, mais d'une manière assez exceptionnelle.
0: Avec des acrobaties assez incroyables qu'on voit dans la bande-annonce.
1: Voilà, exactement.
2: Moi, ce qui m'a fait rire, c'est quand il est tombé dans les... Quand il est tombé dans les herbes à côté du lac, mais qu'est-ce que j'ai ri. Parce qu'il est vraiment tombé. Il m'a fait mourir.
0: Ah, c'est vrai. Ah oui, parce qu'à un moment donné, vous en faites du wakeboard aussi, Kev, et vous finissez dans le décor, on va dire.
1: Exactement.
0: Et ça, c'est réel.
1: Ah, ouais. Oui, tout ce qui est déglingage de tronche, de toute façon, c'est toujours mieux quand c'est réel, évidemment. Il n'y a pas de problème là-dessus.
0: Est-ce que c'est vous qui tombez dans les escaliers aussi?
2: Bien sûr.
1: Alors, je l'ai fait, je l'ai fait 2 fois, et un cascadeur l'a fait 2 fois aussi. Et je crois que ce qui est gardé dans le film, pour le coup, c'est une prise où c'est le cascadeur.
0: D'accord, ok.
1: Parce que je tombe avec beaucoup moins de grâce, faut le dire.
0: Ah oui, parce que je me suis dit, waouh, c'est physique, hein, on peut vraiment se faire mal. Puis même, j'imagine que les assurances, votre agent, il doit avoir des sueurs froides quand vous exécutez vous-même vos cascades.
1: Oui, moi j'avais très envie de le faire encore plus, mais c'est vrai que souvent on nous retient un peu sur ces trucs-là. Quoi.
2: Les sportifs, ils courent le matin.
0: Vous êtes sportif, Kev?
1: Un petit peu.
0: Ah ouais. Oui. Pendant que Chantal se perdait autour du lac, vous faisiez votre footing.
1: Je faisais mon petit footing, oui, j'aime bien ça.
0: Est-ce que...
2: C'est drôle.
0: Est-ce que c'est votre vraie bave dans la scène où vous avez un énorme...
1: C'est fou de poser cette question. Et alors, est-ce que c'est votre vraie bave?
0: Je me suis vraiment posé la question.
1: Eh bien oui, je vous confirme que c'est ma vraie bave.
0: Non, sérieusement.
1: Et ma vraie mort, pour de vrai.
0: Non.
1: Ouais, pour de vrai.
0: Est-ce que c'est vraiment ignoble? Parfois, il peut y avoir des accessoires de tournage, justement pour...
1: Oui, mais ça ne fait jamais aussi vrai.
0: Et ouais. Non, ça marche très bien.
1: Là, pour le coup, c'est vraiment, avant chaque prise, c'était, allez, bave morve, on y va à fond, quoi.
0: Ouais.
1: Mais c'est ce qui donne aussi le côté complètement fou de cette scène et le côté complètement... surréaliste, quoi. C'est justement ça qu'on voulait. Et d'ailleurs, à plein d'endroits dans le film, on a traité les scènes et le film en lui-même comme une espèce de BD. C'est-à-dire qu'on voulait
0: très
1: des scènes, on voulait des scènes un peu à la Tex Avery, plus vraie que nature, plus grosse que ce qui se passe dans la vraie vie. Évidemment que n'importe qui dans la vraie vie, si t'as un collaborateur qui vient et qui fait ça, tout le monde serait en mode, mais c'est dégueulasse, va à la salle de bain, tu me dégoûtes.
0: Mais tu continues pas.
1: Évidemment,
0: faire,
1: là, tout le monde l'écoute, tout le monde est là. Alors, qu'est-ce qu'il veut nous dire avec ça va, mais ça morfe, quoi. C'est vraiment, on voulait des scènes de BD, tout simplement.
0: Voilà, et pour celles et ceux qui nous écoutent, je vous invite à découvrir cette scène en allant voir le film. Je n'en dis pas plus.
1: Allez voir Ma Bave et Ma Mort au cinéma, bien sûr.
0: Vous saurez que c'est de la vraie.
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0: Et ça tourne ce week-end avec les acteurs d'une comédie à découvrir absolument mercredi prochain sur vos écrans, La Maison de nos rêves, qui réunit donc Kev Adams et Chantal là-dessous, nos invités. Et c'est l'heure de l'instant promo. La Maison de nos rêves, c'était donc un tournage de rêve.
2: Ah oui, vraiment.
0: On dit oui. Kev Adams.
1: Il y a même un making-of qui s'appelle Le tournage de nos rêves.
0: Ah, c'est pas vrai.
1: Oui, qui dure une demi-heure et que nous allons mettre en ligne sur YouTube quand le film sera disponible au cinéma. À partir de mercredi, le film est dispo. Et pendant les vacances là, de la Toussaint, on va mettre le making-of du film sur Internet. Moi, j'adorais les making-of quand j'étais petit. Je trouve que c'est génial.
0: Ça manque, on est d'accord. Ça maintenant qu'on n'a plus de DVD, on n'a plus la partie making-of.
1: Et c'était ce que je préférais dans les DVD, c'était les making-of. Et du coup, on a fait un super making-of. Il dure une demi-heure. Il s'appelle Le tournage de nos rêves. Et il sera dispo sur YouTube là, pendant les vacances de la Toussaint.
0: Super promo. Chantal Latsou, quelle est la première chose à laquelle vous avez pensé quand on vous a proposé le rôle?
2: Écoutez, je savais qu'il m'écrivait quelque chose sur mesure. Et que je pense qu'il y a beaucoup d'amour de la part de Kev envers moi. Et donc, j'ai eu le scénario. Écoutez, il ne m'est pas tombé des mains, je ne me suis pas endormie, je l'ai lu en 1h15 ils m'ont compris. Enfin, ils ont.
0: Bah, ce rôle,
2: ils sont
0: rentrés
2: dans mes mots. C'est... Voilà. Ah, mes mots, mon intonation, ils sont... les phrases étaient écrites. J'ai même pas eu à les changer. Quoi.
1: Ils sont rentrés dans ta bouche finalement.
2: Voilà.
0: Waouh. Alors, chose à. Écoutez, oui, mais vous êtes responsable de vos paroles. Ouais, c'est vrai. Alors, Kev Adams, chose assez surprenante pour ce film. Une fois qu'il a été tourné, et ça, c'est intéressant, vous l'avez monté plusieurs fois en faisant entre chaque montage des projections test.
1: Pas tout seul, hein, avec le réalisateur, avec Claude Didier Junior.
0: Avec Claude Didier Junior, ouais, effectivement.
1: On a fait ce travail vraiment en binôme, c'est important de le préciser, parce que j'aurais pas pu le faire sans Claude. Il m'a soutenu, accompagné, et j'ai fait aussi un travail de producteur, c'est-à-dire de lui donner les moyens aussi de faire ça. Mmh. On sait tous les deux donner les moyens de faire ça. Il se trouve qu'effectivement, j'avais eu des frustrations sur des films précédents où je trouvais que le rire n'allait pas assez loin, ou alors on n'assumait pas pleinement la scène de comédie, donc j'ai voulu tenter une autre méthode, et c'est une méthode dont j'avais entendu parler, qui nous avait été conseillée par Philippe Lachaud. On s'était longuement parlé au début de l'année, et il m'avait dit voilà un peu comment moi je travaille mes comédies. En général, j'aime bien faire des tests, des screen tests.
0: Mais qui sont les spectateurs, du coup, vous les recrutez?
2: Les vrais spectateurs, ce sont
1: c'est des gens qui ne savent pas ce qu'ils viennent voir.
0: Ah,
1: et donc
0: ouais,
1: c'est hyper intéressant, parce que il y a évidemment des gens qui sont plutôt plutôt fans de comédie, d'autres moins, et donc c'est des gens qui s'assoient, ils sont 200-300 dans une salle de cinéma, ils viennent gratuitement et ils voient un film.
0: C'est génial.
1: Ouais c'est génial.
2: Ça devrait être évident, parce que regarde, quand on fait du one man show, on teste sans arrêt, on remet, on recolle.
1: C'est vrai que c'est assez hallucinant pour les comédies de ne pas tester en réalité. D'ailleurs, si on regarde bien dans l'histoire de France, les comédies qui restent les plus mythiques sont souvent adaptées de pièces de théâtre. Je pense notamment évidemment au film du Splendide, mais je pense aussi au Dîner de Comte, Francis Weber. Souvent, ce sont des très très bonnes pièces de théâtre, donc qui ont eu le temps d'être testées,
2: rodées.
1: On enlève les blagues qui fonctionnent pas, on rajoute celles qui fonctionnent,
2: ouais,
1: et donc forcément, quand ça arrive au cinéma, il y a un côté presque prêt.
2: Exactement.
1: Nous, au cinéma, on n'a pas ce test-là, donc c'était hyper intéressant de se dire ok, on y va. On fait une version du film qui est trop long. On était conscient qu'elle était trop longue, et on a été tester ça à trois reprises. Pour le coup, on a fait une fois à Paris, une fois au Sable d'Olonne et une fois à Rouen, dans la banlieue de Rouen. Et ça nous a permis vraiment à chaque fois de faire évoluer le film. On enregistrait, et Claude et moi, donc on avait nos enregistreurs comme ça pour entendre les rires et les pas rires.
0: Ah,
1: derrière, on rentrait, et puis le lendemain au montage, on se retrouvait et on comparait. Alors moi, ça, j'estime que ça marche pas. Et lui, il dit, ah bah si, quand même, la dame à côté de moi, elle a ri, j'ai l'impression que... Et ça a été des discussions vraiment passionnantes, et je pense que ça a vraiment, vraiment donné le coup de boost qui manquait au film, vraiment.
0: Chantal Latsouf, est-ce que vous aimeriez vivre dans ce film?
2: Vivre dans ce film?
0: Oui.
2: Dans la maison, certainement.
0: Mm-hmm.
2: Dans la maison, mais c'est vrai que j'ai un côté comme ça. Je suis très soupolée. Je peux très bien être très désagréable d'un seul coup et la minute d'après très, très gentille.
0: D'accord.
2: Donc, ça reste pas.
0: Kev Adams, avec quoi avez-vous envie que les spectateurs repartent après avoir vu La Maison de nos rêves?
1: Avec le sourire, tout simplement. On n'a pas plus de prétention que ça. On est dans un moment tellement anxiogène, tellement dur. On allume les actualités, on a l'impression que c'est la fin du monde après-demain tous les jours. C'est assez dingue ce qui se passe, et on n'a pas plus de prétention que de dire on a fait une comédie qui est vraiment drôle et qui permet pendant une heure et demie de mettre un peu les soucis du quotidien de côté. Donc si les gens repartent de la salle avec le sourire, nous on a gagné notre pari, n'est-ce pas,
0: Chanchon? Avec la fraîcheur du Bourget et de Chantal Latsouf.
1: Évidemment.
0: Oui. Rendez-vous mercredi prochain, ce film qui a été tourné au Lac du Bourget et non pas au Bourget comme je viens de le dire. La suite de Ça tourne, c'est demain, même heure, même fréquence, à 13h30. Nous recevrons l'un des maquilleurs et créateurs d'effets spéciaux les plus connus en France, Olivier Afonso de l'Atelier 69, toujours en compagnie de Kev Adams et Chantal Latsouf. Bel après-midi à tous sur ICI.
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4: Voici, comme chaque semaine, l'actualité de ces derniers jours, vue par la Radio-Télévision Suisse, RFI, Radio-Canada, ici en France, et la RTBF en Belgique. Nous allons d'abord revenir aujourd'hui sur la victoire du Parti québécois lors des récentes élections provinciales, Nadi Mobarak.
5: Oui, mais la formation indépendantiste devra négocier à la pièce avec l'opposition pour faire adopter ses projets de loi, puisque le PQ formera un gouvernement minoritaire.
4: Au Mali, 6 mois après en avoir été chassé par la rébellion Touareg et ses alliés du JNIM liés à Al-Qaïda, l'armée et ses partenaires russes d'AfricaCorps ont repris Kidal. C'est la grande ville de l'extrême nord, Nicolas Sûr.
6: Une victoire sans combat, puisque les rebelles avaient quitté les lieux, mais une victoire à haute portée symbolique.
4: La Suisse n'est pas prête à faire face à un tremblement de terre de grande ampleur. C'est la conclusion, Pierre Anchoffat, de plusieurs experts.
6: Les experts sont unanimes sur ce point. Un exercice européen de grande ampleur s'est tenu cette semaine dans notre pays pour améliorer la situation.
4: La suite de la mobilisation des étudiants et des lycéens en France, des annonces ont été faites par le gouvernement. Des profs en renfort, 1,2 milliard de plus l'an prochain, mais les jeunes attendent davantage du Premier ministre français.
7: C'est vraiment faire genre qui nous écoute, qui nous entend, alors que lui le sait très bien que ça ne sera pas suffisant.
4: Et puis la mobilisation aussi en Belgique, la colère des profs mobilisés depuis des mois est partagée par les élèves. Tous dénoncent l'impact des mesures d'économie dans l'enseignement, un mouvement le plus souvent pacifique, mais qui, comme en France, a aussi dégénéré, Jacques Crémers.
8: Oui, des dizaines de casseurs ont en effet mené la vie dure aux policiers à Liège durant plusieurs jours consécutifs, saccageant commerces et mobilier urbain dans le centre-ville. Il y a eu des dizaines d'arrestations et de très nombreux policiers blessés.
4: Le Parti québécois est donc de retour au pouvoir à l'issue des élections provinciales de lundi dernier. Mais, Nadi, ce gouvernement, il sera minoritaire.
5: Tout à fait, puisque le PQ a fait élire 59 députés contre 40 pour le Parti libéral du Québec, qui sera l'opposition officielle. Le Parti conservateur du Québec, lui, fait son entrée à l'Assemblée nationale avec 19 députés. Québec solidaire a 9 élus, tandis que la coalition Avenir Québec de la première ministre sortante, Christine Fréchette, a été rayée de la carte.
4: Et dans la foulée du scrutin, Nadi, le premier ministre désigné a dévoilé les priorités de son gouvernement.
5: Oui, Paul Saint-Pierre Plamondon veut notamment organiser un sommet sur l'itinérance. Il a aussi rappelé son engagement d'organiser un référendum sur l'indépendance du Québec d'ici la fin de son mandat.
9: Un référendum, c'est une opportunité de décider par soi-même. Parce que le seul chemin qui permet de donner un avenir à notre culture et à notre langue, de rayonner aussi partout dans le monde pour notre différence, pour notre existence, c'est le chemin de notre pleine liberté politique.
5: Dans tous les cas, le chef péquiste devra négocier avec les partis d'opposition pour réaliser certaines de ses promesses.
4: Alors, dernière question, Nadi, comment réagit le gouvernement canadien à l'arrivée d'un parti souverainiste à la tête du Québec?
5: Eh bien, le gouvernement Carney affirme qu'il compte collaborer avec le Parti québécois à qui il tend la main pour continuer à faire avancer son programme économique, puisque l'économie demeure la priorité dans un contexte de guerre tarifaire avec les États-Unis. Voici Mark Carney, suivi du ministre fédéral des Finances, François-Philippe Champagne.
10: C'est mon job de travailler avec tous les gouvernements dans une manière de fédéralisme coopératif.
11: On a besoin de travailler ensemble, on a besoin de bâtir ensemble.
5: Quant au programme référendaire du Parti québécois, le mot d'ordre dans les rangs libéraux est de ne pas mettre de l'huile sur le feu.
4: C'est une ville stratégique et très symbolique de l'extrême nord du Mali. Kidal est repassée cette semaine sous le contrôle de l'armée nationale du Mali et de ses alliés russes, Nicolas.
12: 6 mois après en avoir été chassés, ils sont entrés sans combat dans la ville. Les indépendantistes du FLA, le Front de Libération de l'Azawad et les djihadistes du JNIM liés à Al-Qaïda qui tenaient la ville s'en étaient repliés officiellement pour préserver des vies humaines. Une colonne de 120 véhicules est donc entrée sans encombre dans une ville presque totalement désertée par ses habitants, où l'eau et l'électricité manquent et où de nombreux bâtiments ont été détruits par les bombardements.
4: Alors Kidal est un emblème, sa reprise, Nicolas, est un symbole fort pour Bamako et ses alliés.
12: Oui, Kidal est le bastion historique de la rébellion Touareg dans le nord du Mali. C'est aussi le symbole des difficultés du pouvoir central à asseoir son autorité sur l'ensemble du territoire. Y revenir, c'est une manière d'effacer du récit officiel l'humiliante défaite d'avril dernier. C'est aussi la démonstration de la supériorité aérienne de l'armée malienne et de l'Afrika Korps russe qui ont pilonné Kidal pendant des mois et davantage encore ces derniers jours, obligeant le FLA et le JNIM à se replier sans même tenter de combattre. C'est enfin l'illustration du rapprochement entre le Mali et son voisin algérien. Cette fois, Alger, qui cherche à rompre son isolement sur la scène régionale, a toléré des frappes à sa frontière. Le FLA insiste toutefois sur le côté temporaire de ce retrait, qualifié de stratégie militaire, et promet de nouvelles batailles.
4: Un séisme de grande ampleur a frappé Genève cette semaine. C'est bien sûr une fiction et c'est le scénario testé en Suisse dans le cadre d'un exercice européen, Pierron.
6: Oui, 500 personnes mobilisées, dont une bonne moitié d'Européens, des Allemands, des Belges et des Croates. L'exercice, une première en Suisse, s'inscrit dans le mécanisme de protection civile de l'Union européenne, l'UCPM. Expert en gestion de crise, Denis Froidevaux juge l'opération plus que nécessaire pour améliorer notre préparation face au risque des tremblements de terre.
13: Aucun État n'est en mesure de faire face seul à ce type de risque et de drame. Dès lors, entraîner la collaboration avec les partenaires internationaux revêt une importance tout à fait significative parce que l'aide internationale, elle doit être gérée, elle doit être coordonnée et c'est quelque chose qui nécessite un état de préparation avancé.
6: Le but consiste bien sûr à tester la capacité des intervenants étrangers à travailler ensemble et à coopérer avec les autorités du pays hôte dans une langue commune, l'anglais bien sûr.
4: Alors vous disiez améliorer votre préparation, ça veut donc dire que le risque est sous-estimé en Suisse ?
6: Un événement sismique majeur peut se produire tous les 50 à 150 ans dans notre pays. Le dernier remonte à 1946 en Valais, dans les Alpes. Mais les régions très peuplées de Bâle et Genève sont aussi concernées. Et pourtant, nous ne sommes pas prêts à faire face, selon Denis Froidevaux.
13: En fait, la faiblesse de la préparation du dispositif en Suisse, c'est que nous n'avons jamais entraîné ça à l'échelle nationale. Qu'il n'y a pas de stratégie de gestion globale du risque sismique, la question des assurances n'est pas réglée. Donc il y a encore du travail pour pouvoir affirmer qu'on a un état de préparation suffisant.
6: Les services de la Confédération sont conscients de ces lacunes, les travaux sont en cours et devraient aboutir à un concept plus solide d'ici 2028. L'exercice de cette semaine en faisait partie.
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4: Lycéens et étudiants toujours mobilisés en France. Le mouvement a débuté il y a 3 semaines pour exiger de meilleures conditions d'enseignement. Le ministre de l'Éducation a promis 3000 profs de plus et le Premier ministre, de son côté, annonce des décisions pour la fin du mois. Parmi elles, 1,2 milliard d'euros supplémentaires pour 2027, des adaptations de Parcoursup aussi, cette plateforme d'inscription dans l'enseignement supérieur. Philippe Bocara, vous avez suivi la prise de parole de Sébastien Lecornu cette semaine avec une dizaine de lycéens.
14: Et une des phrases du Premier ministre qui les a fait le plus réagir, elle est à propos du budget de l'éducation nationale pour l'an prochain, 64 milliards d'euros.
15: Avec une nouvelle hausse de 1,2 milliard d'euros par rapport à l'année dernière. C'est un des rares ministères d'ailleurs qui voit ses crédits augmenter.
14: Et Sam, élève de première à Marseille, est très clair.
7: C'est vraiment pour faire genre qui nous écoute, qui nous entend, alors que lui le sait très bien que ça ne sera pas suffisant pour tout ce qu'on demande.
14: Les lycéens estiment à 10 milliards le budget pour répondre à leurs revendications. Autre moment de colère des lycéens lorsque Sébastien Lecornu évoque des adaptations pour Parcoursup et Youn, en seconde, en retire cette conclusion.
7: Je sens que c'est un peu inutile parmi les 40 000 messages qu'ils nous ont envoyés. La preuve qu'ils ne les ont pas forcément lus, c'est qu'ils nous expliquent après une minimisation du Parcoursup, mais s'ils avaient vraiment lu, ils comprendraient que nos intentions, c'est de supprimer Parcoursup totalement. J'ai vécu Parcoursup, j'ai vécu le stress que ça engendre, et je trouve que c'est pas normal pour quelque chose qui est censé montrer notre avenir. Pour nous, c'est pas négociable en tout cas.
14: Sébastien Lecornu, à propos de la violence, a assuré que les forces de l'ordre n'ont pas pour instruction d'affronter les lycéens, et ça n'est pas passé du tout auprès d'Esther, élève de terminale.
16: Ça nous a choqué parce que déjà, il commence son discours avec une phrase qui est hyper hypocrite et qui est fausse.
15: Les enquêtes doivent en établir.
4: Et par ailleurs, l'Union étudiante rappelle, tant qu'on n'aura pas 10 milliards sur la table, on continuera à se mobiliser. Une mobilisation des étudiants et des profs qui s'est aussi poursuivie en Belgique cette semaine. Ils dénoncent ensemble l'impact des mesures d'économie qui touchent l'enseignement. Mais cette mobilisation, le plus souvent pacifique, a été récupérée par des casseurs, Jacques.
6: Oui, des vitrines brisées, des magasins saccagés, du mobilier urbain détruit et incendié, le centre-ville de Liège a été le théâtre d'incidents violents durant plusieurs jours, au point d'obliger les autorités à interdire les rassemblements de plus de 3 personnes et à demander aux commerçants de fermer leur magasin. Message reçu 5 sur 5 par celui-ci.
17: On était vraiment sur limite une guerre civile à Liège. Hein. Fin d'après-midi, du coup, nous, on voyait que de la fumée partout. Il y en a qui ont essayé de se réfugier dans le magasin. On voyait les gens avec les yeux rouges, ça pleurait. J'ai préféré suivre les indications. Et du coup, moi, j'ai fermé le magasin.
6: Des renforts de police
8: ont été envoyés de Bruxelles, d'autres zones et de la police fédérale. Il y a eu des dizaines d'arrestations et de nombreux blessés parmi les forces de l'ordre.
4: Oui, ces événements ont donc débuté en marge d'une manifestation des élèves de plusieurs écoles du centre de Liège. Un mouvement le plus souvent pacifique, mais qui s'est étendu, Jacques, à d'autres villes, à la fois en Wallonie et à Bruxelles.
8: Et tous ces élèves rejettent à leur tour les mesures d'économie qui touchent le secteur de l'enseignement. Ils dénoncent aussi l'augmentation du Minerval jusqu'à 1 200 euros, le coût de certains abonnements des transports publics et plus globalement les moyens affectés à l'école, comme l'affirme cette étudiante d'un athénée bruxellois.
18: Voilà, on a mis, comme je disais, 10 ans à refaire les toilettes, alors qu'elles étaient dans un état, mais pas possible, vraiment, elles dataient du siècle dernier. Il manque des chaises, il manque des tables, il manque des tableaux, il manque des fenêtres. Il y a tout qui tombe un peu en ruine, la peinture, les murs, tout. Les escaliers sont dans un mauvais état aussi. C'est hyper important de pouvoir être éduqué dans un bâtiment qui tient, en fait.
8: Pour apaiser les tensions, la ministre de l'Éducation, Valérie Glatigny, a reçu une délégation d'étudiants. Elle a notamment proposé d'ouvrir un espace de dialogue au sein de chaque école pour faire remonter les préoccupations des élèves vers son cabinet.
4: Et on ajoutera qu'à ce stade, aucune des réformes n'est remise en question et les syndicats de l'enseignement annoncent une nouvelle journée d'action le 24 novembre. C'était Jacques Crémers et la RTBF. Pour refermer l'accent des autres, merci d'avoir été au rendez-vous et belle fin de semaine. Je vous retrouve dans 8 jours pour un nouvel accent. À très bientôt.
0: 5h58 sur ICI, j'espère que vous allez bien, que vous êtes en forme. Bienvenue si vous nous rejoignez, Cyril Ardo-Redon, bonjour.
19: Bonjour Ombline, bonjour à tous.
0: Ravi de passer cette heure avec vous.
19: Tout
0: vous
19: pareil.
0: Êtes en forme.
19: En grande forme, et vous-même?
0: Oui, parce que j'ai vu que les films de Noël revenaient à partir de lundi.
19: C'est pas vrai? Ah bah si. Je sais ce que je fais à partir de lundi.
0: Voilà, 14h devant la télévision.
19: Génial.
0: Devant TF1, les films de Noël. C'est quoi vos films de Noël préférés?
19: Faut que je vous donne un nom là?
0: Bah quand parce que même. Alors j'ai raté l'avion, il y en a tellement des.
19: Ah non, moi je préfère les films, vous savez, de TF1, ceux qui sont diffusés à partir de lundi,
0: ah oui,
19: où il ne se passe absolument rien pendant 1h15, mais c'est tout doux. Il y a quelqu'un qui rentre dans son village d'origine, qui rencontre un homme ou une femme, bref, il se passe rien, mais c'est super.
0: Très fleur bleue quoi.
19: Bah, absolument.
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1: Merci de nous avoir choisis. Bienvenue, bon réveil avec nous. Le journal Cyril Ardo-Redon, des rassemblements ce week-end dans une cinquantaine de villes françaises contre les pesticides.
2: Avec un mot d'ordre, pesticides à vie, non merci. Les militants vont se mobiliser par exemple à Brest, Valenciennes, Agen ou Nice. Une centaine d'organisations à l'image de Greenpeace ou Médecins du Monde dénoncent le projet de directive Omnibus 10 porté par la Commission européenne qui entend simplifier la réglementation contre ces produits chimiques avec par exemple des autorisations illimitées pour certaines références, Rémi Brancato.
3: Le compromis trouvé par les États de l'Union européenne sur ce texte permettrait d'autoriser à vie certains pesticides, ceux considérés à faible risque, et de rallonger les durées d'approbation, 15 ans au lieu de 10 pour une première mise sur le marché et jusqu'à 25 ans pour une réapprobation quand on réexamine la dangerosité d'un produit, inacceptable pour Julien Rivoire de Greenpeace.
4: Ces propositions, elles représentent un affaiblissement certain de l'évaluation des risques, situe donc un recul réglementaire sans précédent.
3: Les scientifiques aussi sont mobilisés depuis des mois avec près d'une dizaine de courriers. Dernière en date, cette lettre de 500 chercheurs à la présidente du Parlement européen souligne Andy Battentier de l'association Génération Future.
5: C'est pas dans l'habitude des scientifiques de s'investir autant à un niveau politique parce que justement ils sont plutôt dans un rôle de conseiller et on est censé les écouter. Quand on les écoute pas, ils sont bien obligés de monter la voix.
3: Chercheurs et ONG demandent de stopper le parcours législatif du texte en attendant une étude d'impact sur ces mesures. Julien Rivoire veut en faire un enjeu de la présidentielle en France.
6: On le dit clairement aux responsables politiques, la société civile vous regarde. On va regarder les positions qui vont être défendues au Parlement européen, des groupes politiques, de chaque candidat et candidate à la présidentielle.
3: Le texte a déjà été retardé sous la pression. Il pourrait arriver début novembre en commission au Parlement européen.
2: Les explications de Rémi Brancato sur votre radio locale ici. Est-ce de mauvais augure pour le budget 2027? Hier, les députés ont rejeté en commission à la quasi-unanimité la partie recette du texte. Un revers pour le gouvernement, mais sans conséquences immédiates, car le projet de budget revient mardi dans l'hémicycle dans sa version initiale. L'exécutif cherche à faire 45 milliards d'euros d'économies.
1: Et le gouvernement qui parle de nette décélération à propos du mouvement lycéen.
2: 150 établissements sont restés fermés hier et une nouvelle journée de mobilisation est prévue mardi, alors que l'exécutif promet désormais de déployer en urgence 3000 professeurs remplaçants. Des temps lycéens sont aussi organisés sur une demi-journée dans certains établissements pour recueillir les doléances des élèves. Et Loris de Siéchy, ça va de Parcoursup aux questions d'emploi du temps ou de matériel, comme vous l'avez constaté dans un lycée de Thionville en Moselle.
7: Dans cette classe de seconde, ils sont plus d'une trentaine à venir au temps lycéen.
8: L'idée, c'est vraiment d'être à l'écoute et de comprendre les problèmes que vous soulevez. Et ensuite, de pouvoir y répondre.
7: Et dans les échanges, rien n'est laissé de côté.
9: On attendrait trop longtemps avant qu'un professeur se fasse remplacer. Le prof d'anglais s'est fait remplacer seulement 3 semaines après le début de la rentrée.
10: Pour moi, il serait bénéfique de commencer les cours à partir de 9h plutôt qu'à 8h. Car certains élèves ne dorment pas suffisamment et peuvent donc avoir des difficultés à rester concentrés dès le début de la journée.
11: En maths, les poignées, elles sont cassées et les fenêtres, elles ne s'ouvrent pas. C'est-à-dire, quand il fait chaud, on ne peut rien faire, à part subir la chaleur.
7: Certains lycéens sont même déjà venus avec des solutions.
12: Souvent, le bus nous dépose avant 9h, donc c'est-à-dire 8h14 pour ma part. Donc, on doit attendre tout le long dehors, dans le froid. Et je proposais à ce qu'on ouvre le lycée plus tôt.
7: Les demandes sont nombreuses. Le tableau sur lequel elles sont inscrites est souvent effacé pour faire de la place.
13: Rien ne m'a surpris.
7: Romain Guillot, professeur d'histoire-géographie.
13: Si ce n'est que je ne pensais pas que les revendications locales seraient si importantes en termes de quantité. On sent qu'ils ont besoin de parler.
7: Chaque classe compilera ses doléances pour le proviseur qui les lira pour répondre au mieux aux demandes des lycéens.
2: Loris de Siéchy, ici Lorraine, et les lycéens de toute la France peuvent aussi déposer leurs doléances sur une plateforme internet dédiée. Près de 70 000 l'ont déjà fait selon les derniers chiffres du gouvernement. En marge de la mobilisation lycéenne, 24 enquêtes ont été confiées à l'IGPN, la police des polices, selon le ministère de l'Intérieur. Une des dernières en date concerne un coup de genou donné par un policier au visage d'un manifestant jeudi à Paris. Concernant la main d'un élève arrachée lundi à Lens, les premiers premiers éléments indiquent que le lycéen a ramassé la grenade et que le policier à l'origine du tir a agi conformément au mode opératoire.
1: Dernière chance d'aller chercher l'or au mondial de judo.
2: Les Bleus ont retrouvé un peu leur sourire hier en Azerbaïdjan après l'argent décroché par Kayla et Sophie et qui s'ajoute donc à nos deux médailles de bronze. Deux Françaises sont très attendues aujourd'hui. Léa Fontaine, la numéro 2 mondiale et Romane Dico, double médaillée mondiale et olympique, qui espère bien retrouver le sommet.
14: J'ai fait les mondes 3 fois. La première fois, j'ai gagné. La deuxième fois, j'ai bien perdu. Troisième fois, je fais 3e. Donc, disons que je repars sur une nouvelle boucle. On part vraiment sur une victoire cette fois-ci. Je me sens bien, je me sens en forme, je me sens prête. J'ai envie de récupérer ce titre mondial. J'ai envie d'aller en prendre un nouveau, de chercher ma deuxième étoile. Et il faudra vraiment que je sois forte, que je montre que c'est moi la numéro 1. Et ouais, je pense que ce premier championnat du monde, en tout cas la course olympique, il est important. Il faut marquer un grand coup.
2: La judoka Romane Dico, début des phases éliminatoires à 9h30 ce matin, finale à partir de 16h. Et puis le foot, première défaite en championnat pour Lyon qui s'incline 2-1 face à Lens. La 6e journée de Ligue 1 se poursuit aujourd'hui avec 5 affiches, dont Monaco-Toulouse et PSG-Le Mans, toutes deux à 20h45.
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2: Un petit coup d'œil à la météo, Ombline, oui.
1: Oui, ce samedi 10 octobre, à Lille, grand soleil hein, dès ce matin. 9 degrés jusqu'à 16 degrés dans l'après-midi. Profitez-en pour sortir. Il y a l'ADN Tour qui s'installe gratuitement, place de la République. Vous avez aussi annoncé quelques averses ce matin, 10 degrés, mais le ciel se dégage ensuite. Le soleil s'impose avec 16 degrés. Justement, direction la place Stanislas pour le jardin éphémère Galet ou l'éclat de verre à Marseille. Grand soleil, hein, 12 degrés le matin, 25 l'après-midi. Bon plan, le Festival des Sciences. Bien évidemment, c'est gratuit. À Toulouse, très belle journée aussi. 10 au réveil, 20 degrés l'après-midi sous un ciel généreux. 16 degrés à Brest pour cet après-midi ou encore 17 degrés à Chalon-sur-Saône. Et puis on termine avec Paris. 11 degrés ce matin, 18 cet après-midi avec un beau soleil pour une sortie. Donc le parc floral est gratuit en octobre et il est ouvert aujourd'hui, en ce samedi. Très belle journée avec nous.
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1: Bon réveil et bienvenue sur Ici. Très contente de vous retrouver. J'espère que vous allez bien, que le café fait son job aussi. Vous, Cyril, ça fonctionne plutôt pas mal. Hein,
2: oui, au bout du 4e, franchement, ça marche.
1: 4e déjà, à 6h07. Allez, on met un petit peu de musique dans tout ça, avec un titre qui met tout le monde d'accord et qui donne le rythme hein, dès le matin. Voici The Jacksons pour vous accompagner sur Ici. Merci de nous avoir choisis et surtout, bon réveil.

0: qui n'a pas été écrit d'ailleurs par les Jackson, hein, Cyril.
1: Un morceau avait d'abord été enregistré par le Britannique Mick Jackson en 1978. Puis les Jackson en ont fait leur propre version qui a grimpé jusqu'à la 8e place des charts britanniques.
0: On vous écoutez ici.
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0: Samedi 10 octobre, vous êtes réveillé? Enfin, on va partir du principe que oui. Hein,
1: À peu près.
0: Voilà. Aujourd'hui, c'est la Saint-Daniel. Alors, bonne fête aux Daniels, à tous ceux qui portent ce joli prénom. Vous en connaissez, Cyril?
1: Quelques-uns, oui.
0: Eh bien, bonne fête à eux. Ce matin, pas le temps de s'ennuyer. Sport, horoscope, musique et puis surtout une info qui fait parler. Céline Dion qui a fait une petite chute mercredi soir sur scène à Paris.
1: Pendant son 11e concert à la Plénitude Arena, plus de peur que de mal, heureusement, elle s'est relevée immédiatement, poussant l'air et a continué le show. Et comme si ça ne suffisait pas, elle a aussi un petit trou de mémoire sur « Pour que tu m'aimes encore ». Heureusement, les 35 000 spectateurs ont pris le relais.
0: Bah, Céline tombe, nous on chante, hein, évidemment.
1: Bien
0: Vous connaissez évidemment les par cœur, les musiques par cœur, les chansons par cœur de cette chanson. Bah, nous, on va l'écouter, Céline Dion, avec son dernier titre, Bonjour, pardon, merci. C'est le moment de s'échauffer un petit peu la voix. Ça arrive sur SI, à tout de suite.
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0: 16 concerts à la Plénitude Arena, c'est énorme hein, quand même. Après 6 ans loin de la scène, Céline Dion enchaîne les shows et on vient de l'écouter sur ICI avec Bonjour, Pardon, Merci. Allez, parlons sport. Vous avez parfois du mal à tourner la tête pour regarder derrière vous. Dans 2 minutes pour être en forme, notre coach sportif Nordine Attab, eh bien, il nous propose de retrouver de la mobilité au niveau du cou et du haut du dos, Nordine.
1: Notre cou est particulièrement sollicité au quotidien. Et pourtant, entre les heures passées devant les écrans et les positions prolongées, nous avons parfois tendance à moins le mobiliser. Et au final, certains mouvements comme tourner la tête pour regarder derrière soi peuvent devenir moins confortables. Premier exercice, des rotations de la tête vers la droite et vers la gauche. Vous êtes assis sur une chaise, le buste est bien droit. La tête est dans l'axe du buste. À partir de là, tranquillement, comme si vous vouliez amener le menton au niveau de l'épaule gauche, vous pivotez la tête sur le côté. Il faut vraiment effectuer le geste en douceur. Et ensuite, vous revenez en position initiale. Même chose de l'autre côté, je tourne la tête vers la droite, comme si je voulais ramener le menton au niveau de l'épaule droite. Et on revient en position. Et vous pouvez effectuer 2 séries de 5 rotations de chaque côté, lentement et sans à-coups. Et grâce à ça, vous allez mobiliser la partie cervicale de la colonne vertébrale et solliciter les muscles qui participent aux rotations de la tête.
2: Et pour améliorer notre capacité à regarder derrière nous, faut-il également travailler la mobilité du dos, Nordine ?
1: Absolument. Car lorsque nous tournons la tête, notamment pour regarder derrière nous en voiture, nous utilisons également la mobilité du dos. On continue par un deuxième exercice, les rotations du haut du dos sur une chaise. Vous êtes assis sur une chaise, le buste bien droit, les bras croisés devant la poitrine. À partir de là, tranquillement, vous allez effectuer un mouvement de rotation du buste sur la gauche. Attention, il faudra également que les épaules et la tête pivotent et vous revenez en position. Même chose de l'autre côté. J'effectue un mouvement de rotation sur la droite et on revient en position. Et vous pouvez effectuer 2 séries de 10 répétitions. Avec ces 2 exercices, vous travaillez donc 2 zones complémentaires, les cervicales et le haut du dos. Et ces 2 exercices, effectuez-les régulièrement. Et vous verrez, ça va pouvoir vous permettre de conserver une bonne liberté de mouvement au quotidien.
0: C'est
1: Allez,
0: vrai.
1: À vous de jouer.
0: Ouais, mais merci beaucoup Nordine. On a fait les essais là. C'est vrai que ça va beaucoup mieux.
2: Bien détendu, ouais.
0: Allez, on garde le rythme. On change de bande son. Un petit détour dans les années 80 avec Bernard Lavilliers tout de suite sur ICI.

0: Sur ici avec Bernard Lavilly qui raconte d'ailleurs qu'il a écrit ce titre la veille de son enregistrement à Kingston, et surtout c'est avec ce titre qu'il est passé pour la première fois à la radio. Pas mal hein, quand même pour une chanson écrite au dernier moment.
1: Tout à fait.
0: Allez, justement, puisqu'on parle de radio, avec ici la radio vous suit partout, et ce matin c'est peut-être votre tour de repartir avec le poste radio ici.
1: Oui, un poste qui vous suit absolument partout, et pour cause, il fonctionne sur USB, sur l'énergie solaire, il fonctionne également en Bluetooth, il y a une lampe torche intégrée. Bref, la radio ici, c'est l'outil indispensable pour nous écouter de partout.
0: Génial, la question la voici. En ce moment, partout en France, c'est la fête de la science. Cette année, quel est son thème? Est-ce que vous êtes au courant? Est-ce que c'est le futur du sport, les saveurs savantes, ou alors la cuisine des astronautes? Vous connaissez la bonne réponse, vous nous appelez 0810 055 056. On joue juste après.
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0: Et c'est le moment de retrouver Patrice Gascoigne avec ses coulisses TV. Et pour ce soir, Patrice, pas de doute, hein, on sera tous devant le lancement de la nouvelle saison de la Star Academy. Et vous, vous avez rencontré le nouveau directeur de la promo 2026, Patrice.
3: La nouvelle saison débute ce soir. Le nom du nouveau directeur a été révélé sur le plateau de l'émission Quotidien, façon devinette.
4: Est-ce que vous connaissez déjà la Star Academy?
5: Bien sûr.
4: Ah, est-ce que vous avez été candidat? Il a gagné la Star Academy. Bon, je crois que... Est-ce que vous appelez peut-être Quentin ?
5: Absolument.
4: Voici Boziman.
3: Mais quelle belle idée que de confier la direction de cette promotion 2026 de la Starac à cet artiste, auteur, compositeur, interprète, Boziman, actuellement en tournée des Zéniths à travers la France. Lui qui connaît bien la Star Academy puisqu'il l'a gagnée en 2008. Alors j'ai demandé au taulier qui est là depuis le début, Nikos Aliagas. Nikos, est-ce que le changement de directeur va modifier un peu la couleur de la Star Academy?
6: Sur le papier, tu peux avoir toutes les bonnes intentions du monde, mon cher Patrice Gascoigne, mais en chemin, tu t'adaptes à la réalité, surtout au casting. Donc oui, sur le papier, il y a des ambitions, il y a des convictions. Sur le papier, il y a des directions. Mais après, il y a la réalité aussi, à la fois dans les quotidiennes, à la fois sur les primes, où il faut construire une histoire et tenir un paquebot. Hein. C'est un 747, si je puis me permettre cette image, et il faut le faire décoller à chaque fois et surtout le faire atterrir.
3: Racontez-moi une anecdote sur Boziman, vous qui le connaissez forcément très très bien, puisqu'il a gagné la Starac.
6: Oh, Boziman, c'est un garçon touchant. Alors, il y a le Boziman de la Starac, qui n'est pas le même. C'était un gamin encore. Il y a quelques années, on s'est retrouvés. Il connaît le métier, ce garçon. Et ça n'a pas été toujours de tout repos pour lui. Il a fallu qu'il se batte, il a fallu qu'il s'accroche, qu'il s'impose aussi. Et j'ai du respect pour ça. Donc, l'anecdote, la dernière, on parlait de nos gamins. Je lui disais, alors, il me disait, c'est quoi d'être père? Je vais t'expliquer, tu vas voir. Moi, j'en ai une qui a 14 ans et qui me dit, papa, mais de quoi tu parles? Papa, tu dis n'importe quoi. Voilà, c'est extraordinaire. Et je l'aime tous les jours encore plus. Et je lui dis, t'inquiète, on va grandir ensemble. Je suis passé par là. Donc voilà, c'est ce que je lui dis. Et je savais même pas qu'il allait venir. À un moment, j'ai eu l'info, je l'appelle, j'ai dit, vas-y, accepte, viens. Tu vas boucler ta boucle aussi personnelle 20 ans plus tard, donc c'est ça.
3: Nikos Aliagas qui sera aux commandes de la nouvelle saison de la Starac avec un nouveau directeur, Boziman. Ça débute ce soir sur TF1.
0: Vous aussi, vous allez suivre Cyril?
1: Bien sûr.
0: Mais évidemment.
1: Savoir qui sera la nouvelle star. Alors, c'est pas ça l'émission, pardon. J'ai confondu.
0: Mais si, ça marche aussi.
1: Oui, c'est vrai.
0: Qui sera la nouvelle star de la promo 2026-2027? Réponse dans la Starac ce soir sur TF1. Bon, attention, chanson hautement contagieuse, une fois dans la tête, impossible de s'en débarrasser. Hein.
1: Oui, c'est le citronnier le plus connu de la planète, sans doute.
0: Des années 90 surtout. Voici Lemon Tree avec False Garden pour vous accompagner sur ICI.

0: Garden, tout en douceur à 6h29 sur ICI. On parle de la nouvelle lune en balance avec vous, Catherine Viguier, c'est l'horoscope.
1: Et les balances font peau neuve.
2: Bélier, tout est trop lent pour vous et ça vous agace, mais ne lâchez rien.
3: Taureau, vous êtes sollicité certes, mais vous restez dans l'attente d'une réponse qui tarde.
4: Gémeaux, vous allez miser sur votre créativité, sur votre rôle de parent et d'amoureux.
5: Dévouez les natifs du cancer, vous faites au mieux pour ceux que vous aimez.
6: Lion, sur le plan de la communication, il y a du positif, vous avez trouvé les mots justes.
7: Vierge, ne vous privez pas de tout, dépensez pour des plaisirs qui vous aident à vivre mieux.
8: Balance, ce soir, vous aurez passé un cap, vos rapports avec une personne s'améliorent.
9: Scorpion, dès ce soir, vous aurez le sentiment d'enfin pouvoir agir ou réagir.
10: Sagittaire, bien c'est excellent, ce week-end débute sous de bons auspices, profitez-en.
11: Capricorne, des décisions importantes sont prises et vous êtes concerné.
12: Verseau, une page se tourne côté job ou côté cœur. Une nouvelle s'ouvre, mille fois plus attractive.
13: Poisson, si vous faites un travail psy ou spirituel, eh bien cela donne de très bons résultats.
14: Et pour nous tous, on met de la poésie un peu partout dans notre vie.
0: Merci beaucoup Catherine Viguier. L'info en France et dans le monde en 90 secondes, c'est avec vous Cyril Ardo-Rodon.
15: Démobilisation à La Roche-sur-Yon, Pau, Vesoul et dans une cinquantaine de villes françaises aujourd'hui et demain pour dire non aux pesticides. Une centaine d'organisations comme Greenpeace ou Médecins du Monde appellent à se mobiliser contre un projet de directive européenne qui vise à simplifier la réglementation sur ces produits chimiques. Manifestation également dans le Tarn ce week-end, près de Castres pour protester contre l'autoroute A69 entre cette ville et Toulouse. Le concessionnaire a annoncé hier que cette voie controversée serait mise en service la première semaine de novembre. Le gouvernement estime qu'il y a une nette décélération du mouvement lycéen. 150 établissements mobilisés hier avant une nouvelle journée d'action mardi. La plateforme mise en ligne par l'exécutif pour recueillir les doléances des élèves a déjà enregistré 70 000 contributions. En marge du mouvement lycéen, 24 enquêtes ont été confié à l'IGPN, la police des polices, selon le ministère de l'Intérieur. Une des dernières en date concerne un coup de genou donné par un policier au visage d'un manifestant jeudi à Paris. C'est une première en France. Une plateforme de revente de données a été démantelée. Trois administrateurs présumés ont été interpellés. Il s'agit d'adolescents de 17 ans. Sur ce site, il était possible d'acheter quelques 730 millions de lignes d'informations personnelles issues de précédentes cyberattaques. Et puis les mondiaux de judo en Azerbaïdjan. Deux chances de médaille aujourd'hui. La numéro 2 mondiale Léa Fontaine et la double médaillée mondiale et olympique Romane Dico. Jusqu'à maintenant, la France n'a décroché qu'une médaille en argent et deux en bronze.
0: La météo en
15: non,
0: ce samedi.
15: Juste avant le reportage du jour, 70 000 lycéens ont déposé leur contribution sur la plateforme de doléances lancée par le gouvernement. Cela fait suite évidemment à la mobilisation dans les lycées et dans la Loire. Les élèves eux-mêmes ont fait leur enquête. Un questionnaire circule dans tous les établissements du département et certains résultats sont édifiants. Plus de la moitié des lycéens déplorent un manque de professeurs ou d'infirmiers. D'autres parlent du manque de tables, de chaises ou de temps pour manger à la cantine. Et Aurélie Jacquan, c'est même beaucoup plus inquiétant que ça.
16: Oui, trois quarts des interrogés ont déjà ressenti de l'anxiété à cause du lycée. Mais surtout, 22% ont déjà eu des pensées suicidaires. Et ils pointent tous du doigt Parcoursup, qui leur met la pression, selon Juliette, du lycée Claude Fauriel.
17: Avec Parcoursup, toutes nos notes sont enregistrées pour nos études supérieures. C'est-à-dire que les deux ans de première et terminale, toutes les notes sont comptées dans nos moyennes, dans nos dossiers, etc. Donc on a l'impression qu'on n'a pas le droit à l'erreur, en fait. En plus, on a les études supérieures et avec Parcoursup, on n'est pas sûr d'avoir les vœux qu'on veut. Donc tout ça combiné fait qu'on peut se sentir mal à cause de cette pression qui est mise, quoi.
18: Oui, c'est ça. Et également, en fait, les dossiers sont triés par un algorithme beaucoup. On est déshumanisé avec Parcoursup.
16: Elle, c'est Vogueur. Elle regrette aussi l'hypocrisie du système qui encourage les lycéens à avoir des

0: soleil. 10 degrés ce matin, 18 l'après-midi. On en profite évidemment pour sortir. Le salon Esprit Maison et Jardin vous attend au Parc Expo ou même pour une balade, hein, tranquillement dans les jardins rennais. 9 degrés à Lyon aussi, ciel encore bien chargé ce matin, puis quelques averses cet après-midi, avant quand même le retour du soleil jusqu'à 17 degrés. Donc si les gouttes s'invitent, direction le Festival des Courges de l'automne. Très sympa, ça c'est au Parc de la Tête d'Or.
1: Ah, c'est beau ça.
0: Avec ateliers, spectacles, dégustations, et en plus c'est gratuit. Très important de le signaler. Grenoble, là c'est grand soleil, hein, 8 degrés, 21 l'après-midi. Parfait pour profiter de la descente des alpages. À Strasbourg, beau soleil aussi, 9 degrés le matin, 16 l'après-midi. Et puis à Paris, 11 degrés le matin et jusqu'à 18 l'après-midi, grand soleil. Direction donc les rues piétonnisées pour la première fête des rues aux enfants. Pareil avec des jeux, des animations et des activités qui sont gratuites dans plusieurs quartiers. Donc petit pull le matin et puis l'après-midi, voilà, on sort, on profite au maximum partout en France.
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0: Allez, on part faire un petit tour au Vert, sans GPS, sans péage, juste avec Michel Delpech.
1: Direction le Loir-et-Cher avec une chanson qui sent bon les vacances, les copains et le bon vieux téléphone fixe. Michel Delpech.

0: Michel Delpech avec le Loir-et-Cher sur ICI. Bon réveil, 6h37, bienvenue.
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0: Ravi de vous accompagner pour ce samedi 10 octobre, c'est le week-end, hein, donc normalement c'est tranquille aujourd'hui.
3: Calmos.
0: Voilà, calmos. J'ai vu passer une initiative très sympa aujourd'hui, c'est Samedi Bien. Des gens en fait donnent 2 ou 3 heures de leur temps pour participer à des actions avec des associations, que ce soit des ateliers, des jeux, des rencontres aussi entre les générations. L'idée c'est vraiment simplement de faire du bien autour de soi, ensemble et surtout dans la bonne humeur.
3: Ouais, belle initiative que l'on retrouve dans plusieurs villes partout en France. Marseille, Nantes, Lille, Nancy, Strasbourg ou encore Paris.
0: Et comme quoi, bah, les réseaux sociaux peuvent aussi servir à faire sortir les gens de leur canapé. Hein, qu'est-ce
3: oui,
0: que vous en pensez?
3: Bah oui, sortez de chez vous, voilà, faites du bien autour de vous.
0: Exactement. Allez, très bon samedi, vous êtes sur ICI. Et vous avez peut-être vu voler au-dessus de vos têtes pendant les manifestations lycéennes des drones. Hein.
3: Oui, dans Vie numérique et Vie privée. Ce matin, Valentine Letès, on fait le point sur leur utilisation dans le cadre de la sécurité publique.
4: Et les services à les utiliser sont nombreux. Police, gendarmerie et militaires de l'armée se servent de drones équipés de caméras pour des opérations de

0: cours et bien sûr de surveillance pour assurer la sécurité de rassemblements comme les manifestations lycéennes, en cas de prévention d'actes de terrorisme sur de grands événements, dans la lutte contre les rodéos urbains aussi. Les agents des douanes peuvent également utiliser ces drones pour surveiller le passage des frontières. Mais leur utilisation est particulièrement encadrée. À chaque fois, c'est au préfet de donner son autorisation. Dans un secteur limité, un quartier, une avenue, un bâtiment, la surveillance de domicile privé d'ailleurs est interdite, sauf pour les pompiers, et sur une plage horaire définie, de 8h à midi par exemple, interdiction de filmer en continu comme avec un système de vidéosurveillance.
1: Alors ça veut dire que la police peut savoir si on participe à une manifestation alors ?
0: Non, les différents services de l'État ont l'interdiction formelle d'utiliser la reconnaissance faciale avec des drones équipés de caméras, ni après l'événement sur l'enregistrement de ces images, souligne la CNIL, la Commission Nationale de l'Informatique et des Libertés. D'ailleurs, aucun agent n'a accès aux vidéos, sauf en cas d'enquête sur des violences ou de dégradations, évidemment. Les enregistrements sont même supprimés au bout de 7 jours. Et lorsque la police ou la gendarmerie les utilise, vous devez en être informé, soit par des affichages sur des barrières de sécurité, par exemple, qui délimitent le secteur sous surveillance, soit par des annonces sonores. Sachez aussi que le préfet précise toujours dans son arrêté si l'utilisation de drones est prévue. De plus en plus souvent, les préfectures le précisent même sur leurs réseaux sociaux.
1: Et puisqu'on parle de police, êtes-vous inscrit sur le fichier des antécédents judiciaires sans le savoir ? C'est possible, hein ? On vous explique pourquoi sur ici.fr, page vie numérique, vie privée. Et si bouger, mieux manger ou se faire accompagner psychologiquement pouvait vraiment aider pendant un cancer ? On va en parler dans un instant. Ce sera avec Sabrina Nadjar, rédactrice en chef de Femmes Actuelles. A tout de suite.
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1: Avant les infos de 7h, c'est désormais Voyage dans le temps, proposé par Stéphane Bern, bien évidemment. Le meilleur de ces histoires le week-end. Alors ce matin, on voyage au temps d'un orage pas comme les autres.
8: En Normandie, on connaît bien l'usage du parapluie, mais pour les pluies de météorites, on a connu mieux. Juin 1803, campagne normande. Le ciel vrombit, des pierres brûlantes s'abattent sur la campagne normande. Ça ressemble à la fin du monde, mais c'est le début d'une révolution scientifique. Sous la pluie, une lumière qui jaillit, et c'est une pluie de pierres embrasées qui s'abat sur la commune de L'Aigle dans l'Orne. Les habitants, abasourdis, ramassent des fragments brûlants en respirant une odeur de soufre. Ils se disent que les pierres sont tombées du ciel. À l'époque, on hésite. Des paysans qui délirent. Un verre de Calvin en trop. Deux. Allez, trois, soyons normands. Un volcan en éruption. Pour en avoir le cœur net, Chaptal, le ministre de l'Intérieur de l'époque, dépêche un jeune savant de 29 ans, Jean-Baptiste Biot, pour enquêter. Sa mission d'investigation dure 10 jours. Il travaille avec la plus grande rigueur scientifique. Muni d'un simple fragment de météorite en poche, il enquête façon X-Files. Il interroge paysans, religieux, femmes, enfants et vieillards. Tous racontent la même scène. Un météore incandescent, des pierres fumantes, une odeur de soufre. Jean-Baptiste Biot arpente la campagne, dessine la trajectoire, compare les échantillons. Résultat, ces pierres viennent bien de l'espace. Son rapport va être présenté à l'Académie des sciences le 18 juillet 1803 et constitue une découverte inédite. Pour la première fois, un savant français affirme l'origine extraterrestre des météorites. D'une pierre, deux coups. En tombant du ciel, ces cailloux venus de l'espace ont aussi fait tomber des certitudes des savants d'ici-bas.
1: 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Bon, quand Pascal Obispo travaille avec Francis Cabrel, même Pascal Obispo, il peut avoir eu un petit moment de pression. Il a raconté que c'était plus impressionnant que de travailler avec Johnny Hallyday.
9: C'est pas vrai.
1: Quand même, le duo Pascal Obispo-Francis Cabrel, c'est ce qu'on écoute maintenant pour vous accompagner à 6h45. Et c'est bien sûr sur votre radio ici.

0: Pascal Obispo, Francis Cabrel, il faudrait que pleuve l'amour. Pascal Obispo, d'ailleurs, qui sera à l'Olympia le mardi prochain à 20h. Il fait partie de la programmation de la soirée Invincible Ensemble, avec notamment David Hallyday, Eddie Depreto, Zazie, Icar et bien d'autres artistes.
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3: On parle souvent de la maladie, des traitements, des médicaments, mais beaucoup moins de tout ce qui peut aider à mieux traverser cette période. Cette semaine, Femmes Actuelles s'intéresse justement à ces soins qui accompagnent les patients pendant un cancer, donc bouger, mieux manger, être accompagné aussi psychologiquement. Et on en parle ce matin avec Sabrina Nadja, rédactrice en chef de Femmes Actuelles. Bonjour Sabrina.
4: Bonjour.
3: Première chose assez surprenante, quand on a un cancer, on pourrait penser que le plus important, c'est de se reposer. Mais pourtant, l'activité physique peut vraiment aider. Qu'est-ce qu'on peut faire concrètement, même quand on est fatigué, Sabrina ?
4: Alors, d'abord, je vais vous préciser pourquoi c'est important. En fait, ça augmente les chances de survie et la qualité de vie en ralentissant la croissance tumorale, en améliorant la tolérance et les bénéfices des traitements, ou alors même en diminuant la fatigue, le stress et la dépression. En fait, l'activité physique permet de gagner d'abord en masse musculaire, ensuite en force, et d'améliorer ses capacités respiratoires, ce qui réduit fortement l'impact des traitements. Alors, pendant la phase de traitement, évidemment, il y a la fatigue, vous l'avez dit, mais l'activité physique participe vraiment à lutter contre cette fatigue, paradoxalement, et à soutenir le moral. Alors, on n'a pas besoin d'aller faire un marathon, hein. Toute activité physique est bénéfique, mais même 15 minutes de marche chaque jour, c'est déjà très utile. En fait, l'important, c'est d'y prendre plaisir, puis goût, parce que ce qui est idéal, c'est de continuer après la maladie. L'activité physique diminue aussi les risques de récidive. On a une étude qui a été faite en 2025, c'est chez des patients ayant souffert d'un cancer du côlon, et ça montre que après 8 ans, le groupe ayant suivi un programme d'activité physique présente un risque de récidive ou de décès diminué de 28%. Donc c'est vraiment fondamental.
3: Merci beaucoup Sabrina Nadjar, rédactrice en chef de Femmes Actuelles. La semaine prochaine, on vous retrouvera bien évidemment. Et on parlera de la matrice alimentaire. À la semaine prochaine.
4: À la semaine prochaine, merci beaucoup.
3: Et là, petit voyage au soleil maintenant, enfin façon Indochine. C'est pour vous accompagner sur ICI. J'espère que votre réveil se passe bien. Il est 6h51, bienvenue.

0: d'Indochine pour vous accompagner sur ICI. Bienvenue et c'est le moment de jouer. Je vous rappelle le cadeau, le poste radio ICI. Il est petit, il est pratique, il est solaire, il est USB, il est Bluetooth.
1: C'est tout vous ça en fait, hein.
0: Bah ouais.
1: Petit et solaire.
0: C'est gentil ça. 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J'ai vérifié, pas encore, pas pour le moment en tout cas.
1: Ça c'est sur le modèle d'après, la version 2.
0: Exactement, on l'attend avec impatience. Bernadette, bonjour.
1: Bonjour.
2: Bonjour Ombline, bonjour Cyril.
0: Comment ça va Bernadette ce matin?
2: Ça va très bien.
0: Alors le programme de la journée à Noirmoutier, racontez-nous, vous êtes sur votre petite île, tout va bien?
2: Oui, tout va bien. Bon, il fait un petit peu frisquette ce matin parce qu'il n'y a que 13 petits degrés, donc c'est un peu frais, mais ça va se réchauffer plus tard.
0: Bah oui, j'imagine. Vous avez prévu quoi aujourd'hui?
2: Oh, aujourd'hui, eh bien, je reçois des amis, alors je vais préparer mon repas et surtout mon dessert parce que c'est un dessert que tout le monde apprécie bien. C'est une tarte bourdalou.
0: Alors, qu'est-ce que c'est,
1: oui?
2: Vous savez ce que c'est? C'est avec des poires et de la crème d'amande. Oh. Et c'est délicieux.
0: Oh, bah dis donc, vous êtes réquisitionnée pour faire le dessert, vous, Bernadette.
2: Oui, oui, oui, parce que c'est ma spécialité. Ah, et bah, tout le monde aime bien ça. Alors.
0: Bon, bah trop bien, bah bon courage. J'ai une question, oui. On a une question à vous poser. La question est toute simple. En ce moment, partout en France, c'est la fête de la science. Mais cette année, quel est son thème? Est-ce que vous savez, Bernadette? Est-ce que c'est le futur du sport, saveur savante ou alors la cuisine des astronautes?
2: Ah ben c'est la saveur savante.
0: Bonne réponse. Bravo Bernadette. Vous repartez donc avec le poste radio ICI que vous allez pouvoir emmener partout avec vous. Ça c'est pas mal.
2: Ah oh ben c'est super. Ah oui alors.
0: Profitez-en bien. Et d'ailleurs la science. Oui, dites-moi.
2: Oui, je vous disais que je vous écoutais toute la journée. C'est même vous qui me réveillez le matin. Alors, vous voyez, je suis une fidèle auditrice.
0: Bah, merci de votre fidélité. Je vous embrasse, Bernadette. À bientôt. Et c'est le moment de retrouver Willy Rovelli, la revue de presse décalée. Chaque week-end, la rediffusion qui met donc les points sur les
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0: Bonne réponse.
4: Bonjour tout le monde. Et on commence avec la colère des étudiants. À Bordeaux, un prof d'université projette par erreur son porno au vidéoprojecteur. Dès qu'il s'en est aperçu, il l'a vite arrêté. Bah oui, mais faut pas s'étonner après. Tu m'étonnes que les étudiants cassent tout. Ils veulent voir la fin. C'est normal. Ils sont malins. C'est pas un prof d'université, hein, mais un prof de qu'université. En tout cas, voilà une méthode originale en maths pour leur apprendre à compter jusqu'à 69. Dans son nouveau budget, le gouvernement prévoit une nouvelle taxe.
1: Ah ouais.
4: Génial, il y avait bien 24 heures qu'on n'avait pas eu une nouvelle taxe. Quelle joie, mais quelle joie. Cette taxe sera sur les produits sucrés pour lutter contre l'obésité. C'est vrai que c'est tellement plus courageux de créer de nouvelles taxes plutôt que de pousser les industriels à changer leurs recettes. En tout cas, le seul qui continuera à bien être obèse dans ce pays, c'est l'État. Et Gérard Larcher, le deuxième homme de l'État. Selon le renseignement sud-coréen, le dirigeant nord-coréen Kim Jong-un dépasserait les 140 kilos. On rappelle que Kim Jong-un, au petit déjeuner, au déjeuner ou au dîner, c'est pas l'ami Corée du Nord. Dans une déclaration à la presse, le ministre américain de la Défense a déclaré que dans les rangs de l'armée, il devait n'y avoir pas de barbus, pas de gros, pas de trans, pas de cinglés, pas de mauviens. Merde, j'en coche déjà trois. Faut qu'il voulait m'y engager. Claude-François Junior, condamné à 3 ans d'interdiction de gérer une société pour faute de gestion.
5: Mal géré. J'en suis le mal géré.
4: Oui, le téléphone pleure et cette fois, c'est le comptable à l'autre bout du fil. Ouais. Ça s'en va et ça revient, sauf la trésorerie apparemment. Entre lui et la gestion, le courant passe mal. Ouais. Son père avait les Claudettes, lui, juste les dettes. Voilà. Bon, je crois que je vous ai toutes faites. Bon, ça va. Après 130 ans d'existence, le chausseur André est placé en liquidation judiciaire. André connaît un sérieux coup de pompe. Il avait pourtant tout fait pour redresser la boîte, même les talonnettes. Un jury de l'émission La meilleure boulangerie viré après avoir dérapé avec une consoeur. Il lui a renvoyé une photo de son sexe. Oh. Ou comme dirait Patrick Bruel, de sa demi-baguette. Enfin, la question du jour. La fin du chausseur André. Est-ce que c'est parce que les gens se sont lassés?
0: Lassés.
4: Bah, vous avez 2 heures. Allez, passez un bon dimanche Et à tout à l'heure midi.
0: À tout à l'heure, Willy, qui vient donc déjeuner chez vous ce samedi à midi. La suite, c'est avec bien sûr les équipes d'ici matin dans vos régions. Belle journée, Cyril.
1: Merci, on se retrouve à 7h30 pour l'information en France et dans le monde en 90 secondes. Et
0: c'était un plaisir de passer cette émission avec vous. Je vous propose de recommencer demain.
1: Allez, on reprend les mêmes et on recommence.
0: Ça me va. Très belle journée avec ici, bien sûr, et surtout bon week-end.
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7: Merci Ambline, et elle va être très belle cette journée dans notre département. Salut les leftos du samedi matin, c'est ici Héro qui vous réveille avec les infos de Claire Moutarde. Bonjour.
8: Bonjour.
7: Bien réveillé, de bonne
8: oui,
7: heure,
8: ça
7: nous
8: va,
7: aussi, c'est
8: impeccable.
7: Parti.
8: On va attaquer. Nickel.
7: Il fait un petit peu frisquet, donc on reste au chaud ce matin à faire la météo complète juste après le journal. La musique d'Eddy Mitchell et de Florent Pagny qui vous accompagne aussi ce matin. Bienvenue.
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7: Il est 7h, nous sommes le samedi 10 octobre.
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7: Claire, le journal, les footballeurs montpelliérains confirment leur bonne forme du moment.
8: Oui, après 3 semaines de trêve internationale, le MHSC a battu Grenoble hier soir à la Mosson. Victoire 2-0 avec à la clé une deuxième place provisoire en Ligue 2. Des buts de Nicolas Pay et Mamadou Camara dans un match vraiment compliqué. C'était la meilleure manière de lancer cette série de rencontres pour les Payadins, Ulysse Le Toquin.
9: Et ils ont profité de cette joie, les joueurs du MHSC. Ils l'ont partagé avec la butte paillade, leurs supporters. Faut dire que la victoire a été dure à obtenir, assure le nouveau latéral droit du MHSC, Alpha Sissoko.
10: Ouais, assez compliqué, ils nous ont posé pas mal de petits problèmes. Ils ont été très bons au niveau de la transition, on a su gérer leur contre. Je pense qu'on a su faire ce qu'il fallait. Et voilà, on va retenir ça.
9: Les Montpelliérains auraient pu prendre des buts en première mi-temps, mais ils sont restés calmes, concentrés. Et finalement, le match a tourné en leur faveur, ajoute Mamadou Camara, auteur du deuxième but.
10: C'est de bon augure, et donc on va essayer de continuer comme ça, d'avoir ce truc-là qui tourne en notre faveur à chaque fois, et ça nous réussit, et on continue.
9: Et la mentalité de cette équipe plaît vraiment aux supporters, vous l'entendez ? Papus, le surnom du coach, scandé à la fin du match.
11: Si ça plaît aux supporters et qu'ils se reconnaissent dans les joueurs et dans cet état d'esprit, c'est encore mieux. Et au final, j'espère qu'on continuera à créer une connexion avec eux, qu'elle continuera à grandir et à venir nombreux nous supporter.
9: Preuve de la satisfaction de Zoumana Camara, à la fin du match, il a annoncé aux joueurs qu'ils peuvent prendre leur week-end. Retour à l'entraînement lundi.
8: Et le prochain match, ce sera dans 9 jours, donc lundi 19 à Rodez. En rugby, le MHR affronte le Stade français à Paris pour la 6e journée de Top 14 à 14h30 cet après-midi.
7: Le gouvernement évoque une décélération de la mobilisation lycéenne.
8: Oui, le ministère de l'Éducation nationale estime que 96% des établissements étaient ouverts hier. Non, le mouvement ne s'essouffle pas, répond l'Union syndicale des lycéens, qui donne rendez-vous mardi pour une nouvelle mobilisation. Hier, 3 lycées étaient fermés dans l'Hérault, Mermoz, Jules Guedes et Jean Monnet, les 3 à Montpellier. Donc, 3 jeunes âgés de 15 à 17 ans ont été interpellés pour avoir mis le feu à un conteneur poubelle enterré devant le lycée Mendès-France. 25 personnes ont été appréhendées, soupçonnées, elles, d'avoir participé aux affrontements avec les forces de l'ordre en fin de mobilisation. 5 policiers ont été blessés. Les universités sont entrées dans la danse à Montpellier. 6 campus sont bloqués, selon le syndicat étudiant, le SCUM. L'université Paul Valéry, la fac de droit, de pharmacie, d'économie et l'IRTS, l'Institut Régional du Travail Social. Les étudiants soutiennent les revendications des lycéens et ajoutent les leurs, notamment l'inscription immédiate des étudiants refusés en licence et en master. Paul Valéry est la première fac à avoir suivi le mouvement il y a 8 jours. Mais certains étudiants ont fait savoir qu'ils voulaient pouvoir retourner en cours, ce qui met la présidence de l'université dans une position délicate. Anne Freys, la présidente.
12: On a à la fois des étudiants qui nous expliquent que, et des personnels qui nous expliquent qu'on est des bloqueurs de grève parce qu'il y a des cours qui se font en distanciel, et ça c'est la liberté de chaque collègue, hein, d'assurer la continuité pédagogique comme il l'entend. Donc, contrairement à ce qu'essayent de faire croire certains syndicats, ils sont parfaitement légitimes à faire des cours en distanciel. mais ça peut être des reports de courses, ça peut être des documents mis sur le site. Il y a des tas de façons d'assurer la continuité pédagogique. Donc on nous reproche d'un côté de nuire au mouvement étudiant, et en même temps on a la majorité des étudiants qui veulent revenir en cours et qui nous accusent de ne rien faire, sans avoir conscience de la difficulté qu'il y a à sortir d'un mouvement. Les blocages, on les subit, et effectivement, selon la taille, le nombre de bloqueurs, on est en position de subir quelque chose qui nous est imposé par une minorité.
8: À savoir que dans l'antenne biterroise de Paul Valéry, les cours se déroulent normalement. En revanche, à l'Institut Agro de Montpellier, un blocus a été mis en place hier matin.
7: Combien de temps Jordan Bardella peut-il tenir ?
8: Mediapart, Le Canard Enchaîné, Libération maintenant, ces dernières heures, plusieurs journaux ont dévoilé de nouvelles preuves attribuant des propos antisémites au patron du Rassemblement National alors qu'il avait 17 ans. Le parti et son patron continuent de nier en bloc, mais cette stratégie est-elle tenable, Pierrick Bonneau.
13: Des silences qui en disent long et des doutes qui émergent loin des micros et caméras. C'est le bal des faux culs, constate un haut gradé du RN. Des députés importants se planquent et on ne peut pas dire que tous les porte-paroles se mobilisent. Un député très présent sur les plateaux télé pour défendre Jordan Bardella admet aujourd'hui s'être lui-même posé des questions. Mais depuis le début de cette crise, tous les cadres du parti se retranchent derrière une promesse, celle que Jordan Bardella a faite à Marine Le Pen. Il lui a juré ne pas être l'auteur de ses propos antisémites, raconte un habitué des réunions stratégiques. Alors tant qu'il n'y a pas de preuves irréfutables, je ne le lâcherai pas. Mais jusqu'à quand ? On avait deux possibilités. Reconnaître une erreur de jeunesse ou tout démentir, raconte un élu. On a choisi la deuxième solution car il nous a donné sa parole. Alors maintenant, il n'y a plus de chemin de retour.
8: Et à gauche, le délai pour la primaire socialiste est prolongé d'une journée. Le premier tour a été perturbé hier par une cyberattaque. Seules 20 000 personnes avaient voté hier soir sur un total de 140 000 inscrits. Le scrutin se termine donc désormais demain, dimanche, à 18h.
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8: Alors, on a quel temps ce week-end ?
7: Beau.
8: Maël,
7: il fait
8: super.
7: Beau dans
8: du vent quand même, non ?
7: Ouais, exactement. La tramontane qui souffle. Alors, un peu moins qu'hier, mais quand même 40 à 60 km/h. Vous allez sentir le vent aujourd'hui, mais avec un grand soleil. Quelques petits nuages sur les reliefs, mais vraiment rien de bien méchant. C'est le beau temps qui l'emporte aujourd'hui. Toujours du frais ce matin, 8 degrés relevé au Quélard. Lunel, il fait 11 degrés. À Béziers, 13. 14 à Clermont-Lérault et Palavas. 16 degrés ce matin pour 7. Un peu plus de douceur attendue cet après-midi. Sur le littoral, on a une hausse des températures jusqu'à 24 degrés pour cette journée de samedi. Demain dimanche, ça reste calme avec un grand soleil, toujours un petit peu de vent, mais la tramontane qui faiblit quand même, plutôt autour des 30 à 40 km/h pour les plus fortes rafales. Sur les routes, ce matin, ça se passe bien. Pas d'incident pour le moment, vous restez prudents et on vous tient informés de l'évolution de la situation.
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7: Ça y est, c'est le week-end, on souffle, on en profite, on va se balader, on va vous faire découvrir plein de belles choses dans les... On va profiter du jardin aussi, on va s'occuper un petit peu de notre jardin, tiens, puisqu'il va pas faire moche, donc ça c'est bien. On va s'occuper du gazon dans un instant avec notre consultant.

0: Quincy Jones sur Ici Héros.
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0: Il est 7h11, c'est un week-end calme, c'est cool, qui démarre après les intempéries, notamment la crue du Lez il y a 10 jours. Mais le Lez qui a connu une crue bien pire, c'était il y a 60 ans. Loïc Spadafora va nous raconter cette histoire avant 7h30. Et puis dans quelques minutes, on va aller au jardin aussi s'occuper du gazon.
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0: J'étais en train de le feuilleter, le livre des histoires inouïes de l'héros que vous entendiez juste avant l'émission, comme ça, puisqu'on vient de les recevoir quelques exemplaires, les premiers que vous allez pouvoir vous faire dédicacer, donc le week-end prochain à la Foire de Montpellier. Ils sont très chouettes et c'est une très belle idée de cadeau à mettre sous le sapin. Si vous commencez déjà à chercher les premières idées, anticiper un petit peu, celle-là vraiment, elle est très bonne. Léopoldine Dufour, que vous retrouvez d'ailleurs dans moins d'une demi-heure pour la petite histoire de l'héros, consacrée aux 40 ans du Rockstore à Montpellier. Et puisqu'on parle d'histoire, les origines, les expressions et des mots de la langue française, c'est avec Jérôme Prodhomme. Pourquoi on dit ?
5: Donc, nouvel appartement.
6: Ah ouais, regardez là-bas, c'est la cuisine.
5: Ah ouais, dis donc, bah on va pas l'évier.
6: Bah oui, il faut que je range, hein. Et puis là-bas, c'est ma chambre.
5: On va pas le lit non plus.
6: Bah oui, il faut que je range.
5: Eh bah, vous savez quoi ? On va faire pourquoi on dit nettoyer les écuries d'Augias. Vous avez forcément entendu parler du demi-dieu grec Hercule et de ses 12 travaux. 12 missions telles que vaincre l'hydre de Lerne ou le lion de Némée. Le 5e des 12 travaux était de nettoyer les écuries d'Augias. Augias possédait des milliers de vaches. Et tous ces animaux qui broutent et qui font leurs besoins, bah bonjour les écuries couvertes de purin et qu'on sentait à des kilomètres à la ronde puisqu'elles n'avaient pas été curées depuis 30 ans.
6: Bah, il est pas très soigneux ce Augias.
5: Exactement, comme je sais bien qui.
6: Qui ça ?
5: Et Hercule a réussi à tout nettoyer en une seule journée sans même se salir. Il a remarqué que deux fleuves, l'Alphée et le Péné, bordaient les écuries. Alors, il a tout simplement fait deux trous dans les murs, les eaux se sont engouffrées dedans, balayant tout sur leur passage et rendant les écuries d'Augias parfaitement propres. Mission accomplie.
6: Et Augias alors ?
5: Ben il est mort. Il a été remplacé par son fils Philée, beaucoup plus soigneux je dois dire. Voilà pourquoi quand on nettoie un endroit vraiment sale, on dit qu'on nettoie les écuries d'Augias, alors qu'on ne sait plus vraiment pourquoi. Encore que vous maintenant, vous savez.
0: Pourquoi on dit à réécouter quand vous voulez dans votre application ici pour connaître toutes les origines des mots et expressions de la langue française. C'est un beau week-end ensoleillé qui s'annonce, même si Jean à Péguérolles nous dit que le ciel est nuageux ce matin, 15 degrés au réveil. C'est possible qu'on ait un petit peu plus de nuages aujourd'hui, effectivement, sur les hauteurs de notre département. À Metz, 15 degrés également, nous dit Yvonne ce matin au réveil. Coucou à Marlène sur la page Facebook d'Ici Héros qui est à Moguio, 14 degrés. Sous un ciel nuageux aussi, on fait un coucou à Gilbert qui nous écoute depuis les Pyrénées-Orientales comme tous les matins. Merci pour vos petits messages, on vous attend sur notre page Facebook. On va faire un tour au jardin dans 3 minutes, le temps d'écouter le dernier Florent Pagny. Bon réveil avec Ici Héros.

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0: Le week-end, c'est le moment où on prend son temps, on prend le temps de s'occuper de la maison et du jardin avec les conseils de Robin Brandt, notre pépiniériste des Jardins du Soleil. C'est à Latte, au micro de Léopoldine Dufour. Il est question de gazon aujourd'hui.
3: Bonjour Robin.
4: Bonjour.
3: On va parler gazon. Alors j'ai un peu de mal à prononcer ce mot parce que c'est vrai que le gazon vert façon anglais, ici dans l'Hérault, c'est quand même pas très fréquent d'en voir. Et puis alors, après l'été qu'on vient de passer, de toute façon, le mot vert... C'est fini.
4: C'est vrai qu'à cette fin d'été, on a plus des paillassons qu'une belle pelouse.
3: Mais alors, si on persiste et qu'on veut quand même avoir une jolie pelouse, qu'est-ce qu'on va faire?
4: Sans vouloir tout refaire sur le gazon, ce qu'on peut faire, c'est le restaurer, le rebooster. Et là, il y a des techniques assez simples pour le faire. Enfin, c'est simple. Ça demande un peu de travail.
3: Ça ne va pas se faire tout seul.
4: On n'a rien sans rien.
3: Mais c'est quoi? On va ressemer ou il y a d'abord un peu de boulot sur le sol?
4: Oui, alors le principe, en fait, c'est de regarnir son gazon. On n'a pas toujours l'ensemble du gazon qui a souffert. Ça peut être du piétinement, on a laissé une chaise longue au milieu de la pelouse et tout ça, et ça a fait des traces. Donc on va essayer de regarnir ce gazon.
3: Mais on fait quoi, des implants?
4: Pratiquement. On va commencer par une tonte bien rase, pour enlever le maximum de feuillage. Et puis on va faire ce qu'on appelle un scarificage du sol. Alors scarifier le sol, c'est tout simplement enlever, vous savez, toute cette feutrine qu'il y a dans le sol, les herbes sèches, les mousses, etc. Alors soit on le fait avec un râteau style corde piano, là, en ratissant bien. Et puis, il existe aussi des machines pour le faire.
3: D'accord. La petite grelinette, il faut aérer le sol, en fait.
4: Voilà. Il faut gratter, en fait. Gratter en surface.
3: D'accord.
4: Pour dégager les racines du gazon existant.
3: Ok. Bon, ben, l'outil, ça sera adapté en fonction de la surface que vous avez.
4: Voilà. Alors, on va le regarnir. On va prendre de la graine. On va acheter. Alors, il existe dans le commerce des graines de regarnissage enrobées qui sont assez intéressantes. Attention, certains vous en vendent avec beaucoup de vermiculite. Et en fait, la vermiculite, c'est un gonflant, comme ça, et vous achetez plus de vermiculite que de grains de gazon. On va mettre à peu près 10 grammes au mètre carré, pas plus, il ne faut pas trop en mettre. 10 grammes, ça tient dans le creux de la main. On va donc ressemer ce gazon un peu partout, de manière légère, voilà, de manière à ce que le gazon puisse taler. Le taler, c'est qu'un grain puisse se raciner, s'élargir. S'il est trop serré, il se gêne, ils ne peuvent pas le faire.
3: Ah ok, donc l'idée, j'en mets beaucoup, comme
4: non,
3: ça j'aurai un gazon bien dense,
4: c'est pas une bonne idée, ça. Voilà, il faut faire ça. Et puis, là-dessus, on va faire un terreau. On va prendre du terreau, du commerce ou ce que vous avez fait dans votre jardin, et on va recouvrir ces graines un petit peu avec ça, passer un petit coup de rouleau si on veut par-dessus et arroser. Il va falloir garder humide au moins une dizaine de jours, le temps que ça monte, que ça germe et que ça pousse.
3: Et c'est tout.
4: Et c'est tout. Après, on va laisser faire, surtout pas tant notre rat. Et une petite astuce, pensez à ratisser les feuilles qui tomberaient dessus, parce que les feuilles de vos arbres, de vos caducs, qui vont perdre les feuilles vertes, vont étouffer ces jeunes pousses.
3: Ça empêcherait de respirer, ça serait dommage.
4: Voilà.
3: Voilà, et on aura un beau gazon tout vert. Merci Robin.
4: À bientôt.
0: Il explique bien, Robin Brandt, s'il me donne envie de me mettre au jardin, la main verte, les conseils de notre pépiniériste, c'est au micro de Léopoldine Dufour. Tous les week-ends, à cette heure-ci, Léopoldine, qu'on retrouve dans une petite vingtaine de minutes pour la petite histoire du jour. Eddie Mitchell, tout de suite. C'est la dernière séance qui accompagne votre réveil en musique. 7h22.

0: Il est 7h26, vous écoutez ici Héros. On vous raconte le week-end, les 40 dates qui ont marqué la météo dans notre département avec Arthur Deplante et Loïc Spadafora.
1: Crue exceptionnelle du Lez.
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3: Nous sommes en septembre 1963. Ce mois-là est marqué dans toute l'Europe par la disparition de l'un de ses pères fondateurs, Robert Schumann, à l'âge de 77 ans. Mais à Montpellier, on a d'autres préoccupations, car le Lez déborde, Loïc Spadafora.
1: Oui, un orage diluvien, stationnaire, qui a déversé plus de 100 mm de précipitations en très peu de temps, en quelques heures, sur le bassin versant du Lez, dans les environs du Pic Saint-Loup. Donc cet orage, il a vraiment stationné à l'endroit où le Lez prend sa source, hein. Donc c'est vraiment cette conséquence qui a fait qu'on a eu une crue exceptionnelle du Lez, une crue éclair même, hein. Elle a été très rapide avec des débordements très importants dans des quartiers vulnérables, notamment autour d'Antigone. Et il s'agissait d'un orage en V, c'est une structure orageuse particulièrement virulente qui se forme avec un conflit de masse d'air au sol et des vents de sens contraire, des vents de sud-est qui arrivent de Méditerranée, des vents de nord-est qui descendent du relief et qui ont fait que cet orage s'est bloqué au pied du Pic Saint-Loup.
3: Et donc en V qui se transforme comme un entonnoir en fait.
1: Oui, c'est ça en fait, on a au niveau des images satellites, quand on parle d'orage en V, on observe véritablement cette structure en V avec le cœur de l'orage qui étend son panache pluvieux en forme de V.
3: Et donc ce qui fait forcément quelque chose de très localisé et là sur la source du Lez.
1: C'est ça, extrêmement localisé, hein, puisque ce jour-là il faisait très beau du côté de Sète, il faisait très beau à Béziers, il y avait un grand soleil et cet orage il était localisé sur quelques kilomètres carrés, véritablement sur le bassin du Lez, là où il prend sa source, au pied du Pic Saint-Loup.
3: Ce 12 septembre 1963, le Lez déborde à Montpellier, il faut s'attendre à des dégâts.
1: Oui, de lourds dégâts, notamment donc à Montpellier, mais aussi dans les communes environnantes. Et puis, quand le Lez déborde et connaît une crue aussi comme ça, on a aussi ses affluents, la Mosson par exemple, ou le Liroux aussi, du côté de Prades de Lez, qui se retrouvent eux aussi également en crue.
3: La crue du Lez, du 12 septembre 1963.
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0: Vous écoutez ici Héros, dans moins de 2 minutes, toute l'actualité de ce samedi.
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0: Merci d'avoir choisi Ici Héros. Petite idée de sortie pour vous ce week-end, c'est la fête de la coquille à 75e édition qui célèbre la coquille Saint-Jacques avec nos amis bretons.
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0: Il est 7h30, Claire Moutarde, 3 lycées encore fermés dans l'Hérault.
12: Oui, 3 établissements sur Montpellier, Jean Mermoz, Jules Guet et Jean Monnet, c'était hier, et des rassemblements devant Clémenceau, Joffre et Pierre Mendès France. Le mouvement ne s'essouffle pas, selon les lycéens, qui donnent rendez-vous mardi pour une prochaine mobilisation, pour une prochaine journée de mobilisation. Plusieurs personnes interpellées à Montpellier, 3 mineurs âgés de 15 à 17 ans pour des feux de poubelle devant le lycée Mendès France, 25 autres personnes appréhendées, soupçonnées d'avoir participé aux affrontements face aux forces de l'ordre lors des manifestations de jeudi place de la Comédie. Les footballeurs montpelliérains prennent la 2e place provisoire au classement de Ligue 2 après leur victoire face à Grenoble hier au stade de la Mosson. 2-0 marqués par Nicolas Pays et Mamadou Camara. On en reparle dans le journal des sports après l'actualité en 90 secondes présentée par Cyril Ardo-Redon.
10: Ils veulent dire non aux pesticides. Des mobilisations ce week-end dans une cinquantaine de villes françaises, à Cahors, Perpignan, Strasbourg ou Châtellerault par exemple. C'est à l'appel d'une centaine d'organisations dont Greenpeace et Médecins du Monde contre un projet de directive européenne qui vise à simplifier la réglementation sur ces produits chimiques. La mobilisation des lycéens se poursuit. 150 établissements fermés hier. Le gouvernement parle d'une nette décélération. Même si une nouvelle journée d'action est prévue mardi, la plateforme en ligne pour recueillir les doléances des élèves a déjà enregistré 70 000 contributions. Le lycéen qui a eu la main arrachée à Lens lundi a ramassé la grenade et le policier à l'origine du tir a agi conformément au protocole selon les premiers éléments de l'enquête. Depuis le début du mouvement dans les lycées, 24 enquêtes ont été confiées à l'IGPN, la police des polices. Un homme de 29 ans condamné hier à 20 ans de prison par les assises de Paris, il était jugé pour actes de torture et de barbarie. L'homme qui se décrivait comme un masculiniste et un fasciste forçait des jeunes filles, dont des mineurs, à se mutiler en vidéo, les menaçant autrement de divulguer des images intimes d'elles. Une plainte déposée hier après la cyberattaque qui a visé la plateforme de la primaire de la gauche social-démocrate. 140 000 personnes sont inscrites. Le vote devait s'achever ce soir. Il est prolongé jusqu'à demain 18h. Et puis le foot, sixième journée de Ligue 1, première défaite pour Lyon, défait 2-1 par Lens hier. Et puis à suivre aujourd'hui Lille-Le Havre à 17h15 ou encore Monaco-Toulouse à 20h45.
0: Et en foot toujours, Claire, la victoire des footballeurs montpelliérains qui continuent sur leur lancée.
12: Oui, le MHSC a battu Grenoble 2-0 hier soir à la Mosson, but de Nicolas Pays et Mamadou Camara. C'est une nouvelle étape de franchie pour le coach Zoumana Camara.
13: J'ai aimé parce que c'est une victoire qui a été acquise dans la difficulté. Une équipe grenobloise qui nous a posé beaucoup de problèmes. On sait maintenant qu'on sait être solide, mais c'est un des matchs où je pense qu'on a concédé le plus de situations. Donc ils nous ont posé des soucis, mais je l'assume parce qu'aussi dans ma demande de comment aller les harceler et les chercher, j'acceptais qu'on soit aussi un peu ouvert. Et les joueurs ont répondu à la demande et à ce qu'on avait travaillé, ce qu'on avait fait. Ils ont été récompensés. Bien évidemment, avec de l'exigence, j'ai le sentiment que on doit pouvoir mettre ce deuxième but avant. Il arrive tard, mais au moins il arrive. C'est une étape de franchie.
12: Le club montpelliérain est provisoirement deuxième au classement de Ligue 2 ce matin. Le prochain match, ce sera dans 9 jours, lundi 19, à Rodez.
0: Attention, la terre pourrait trembler cet après-midi à Jambouin.
12: Oui, le MHR affronte le Stade français à Paris pour la 6e journée de top 14 de rugby. Les montpelliérains sont 5e, le Stade français 10e. Et les deux équipes ont un point fort similaire, la mêlée fermée, Ulysse Le Toquin.
3: Et oui, cet exercice qui ne plaît pas particulièrement à ceux qui regardent du rugby juste de temps en temps, mais c'est un moyen comme

0: route pour la première rencontre de la sixième journée de Top 14. Encore un voyage pour zéro point du côté de l'ASBH. Les rugbymen biterrois ont perdu 47-20 chez les Dromois de Valence-Romans. Une défaite qui envoie les Héroletais à la 14e place de Pro D2, la première place non relégable, avec à peine 4 points de plus que le dernier Nevers. Les basketteuses de Montpellier accueillent Villeneuve-d'Ascq ce soir. Nos Héroletais sont invaincus en 3 matchs et actuellement deuxième de Wonder League, la première division de basket féminin. La rencontre est à 20h au Palais des Sports de Latte et puis au Grand Smash de Chine. Félix Lebrun joue ce matin son quart de finale face au numéro 7 mondial, le Brésilien Calderano. Félix qui peut devenir numéro 1 mondial s'il remporte ce tournoi. La météo, Maël.
1: C'est du beau temps qui va nous accompagner tout au long de ce week-end. Grand soleil, quelques nuages sur les hauteurs, mais rien de trop méchant. Le vent est bien présent, par contre, la tramontane qui souffle toujours autour des 40 à 60 km heure. Ce matin, il fait toujours plutôt frais aussi. 10 degrés à Ganges relevé, 11 à Saint-Pons-de-Thomières, 13 pour l'Audève. À Saint-Chinian-Montpellier et Agde, il fait 14 degrés ce matin. Petite douceur attendue cet après-midi. Les températures qui remontent un petit peu sur le littoral, 19 à 24 degrés pour aujourd'hui. Demain dimanche, pareil, temps calme, du soleil, un petit peu de vent, mais rien de méchant. Et ça devrait rester comme ça pour le début de semaine prochaine.
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1: 7h36, Claire, je sens qu'il est l'heure du café.
0: Ah bah,
1: petit café, et ben voilà. Allez, chez vous aussi à la maison, on profite de Jean-Louis Aubert et on va faire couler un bon café.

0: Juste une illusion, Jean-Louis Aubert sur Ici Héro.
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0: Il est 7h41, merci de nous avoir choisis pour démarrer ce week-end du 10 octobre qui démarre avec la Foire Internationale de Montpellier. Ça y est, c'est parti depuis hier au Parc des Expos de Montpellier, Pérols. On a plein de places à vous offrir et notamment avant 8h pour aller faire un tour et célébrer notamment le Canada qui est le pays à l'honneur avec son expo immersive pour en apprendre un peu plus sur les fameux grands espaces sauvages canadiens ou bien sûr les histoires de chercheurs d'or. Ça se passe au Parc des expositions de Montpellier. On y sera d'ailleurs tout à l'heure. Entre 14h et 17h, vous pourrez venir nous faire un petit coucou. Virginie Vives vous proposera une émission spéciale en direct et vos invitations donc à gagner dans quelques minutes. Un lieu emblématique de Montpellier fête ses 40 ans cette année, c'est le Rock Store, l'occasion de revenir sur l'histoire de cet endroit mythique. Léopoldine Dufour, un bâtiment vraiment très ancien.
3: Branche la guitare.
4: Le Rock Store, mythique salle de concert de Montpellier, a eu de multiples vies avant de résonner au son des guitares électriques. Le bâtiment a d'abord été un couvent de moines cordeliers. Ils sont nombreux à être enterrés dans la crypte sous le dance floor. D'ailleurs, Feu, le père de Napoléon, les a rejoints pendant un temps. Il y aura une grande église détruite et reconstruite plusieurs fois pendant les guerres de religion. Elle sera catholique, puis protestante, puis de nouveau catholique, avant de redevenir un temple protestant de 1803 à 1870, époque où on ajoute le fronton de style gréco-romain sur la façade. La bâtisse hébergera ensuite l'imprimerie centrale du Midi des frères Hamelin. Et puis voilà qu'avec le progrès, Montpellier voit apparaître ses premières voitures. Des engins circulant parfois jusqu'à 40 km/h au milieu des chevaux, des tramways et des piétons. Leurs propriétaires, très fiers, prenaient plaisir à se pavaner en ville. Ils emmenaient leur famille pique-niquer au bord du Lez dans leur belle automobile. Ils allaient à Palavas le dimanche et c'était une attraction sur les quais. Bon, au début, elles ne sont pas nombreuses, les voitures. La Clément Bayard de M. Bonfils, la Panhard Levasseur de M. Boileau. Mais suffisamment pour que Charles Caraman, mécanicien de cycles et de motocyclettes, qui a déjà un atelier près du Grand Hôtel de Palavas, flaire l'opportunité. En 1898, il s'installe donc rue de l'Observance et en 1903, il récupère le vaste local déserté par l'imprimerie à côté du magasin de peinture Lourdeau. Oui, alors rue de l'Observance, du nom des pères qui avaient occupé le lieu jusqu'à la Révolution, parce que, bah, évidemment, on l'a appelé rue de Verdun qu'après que Verdun soit devenu tristement célèbre par la Première Guerre mondiale. Dans son moderne garage, Caraman répare les mécaniques souvent défaillantes des fragiles automobiles. Spécialiste de la marque de Dion Bouton, le mécano est le premier à recevoir le label Automobile Club et Touring Club de France. Et dans son garage, les clients sont accueillis par le bibin d'homme Michelin, qui vante les tout nouveaux pneumatiques. Et puis de fil en aiguille, il y a eu 20 voitures, puis 50, puis 500, puis 5000. Et voilà le résultat aujourd'hui, plus moyen de se garer dans Montpellier. Bon, sinon, entre le garage et la salle de concert, il y a eu quoi, Rockstore ? Un cinéma, l'Odéon, où on a projeté en avant-première le Napoléon d'Abel Gance en 1928. 1979, on vient danser en boîte de nuit. L'Odéon est devenu le grand Odéon, un temple du disco. Et enfin, en 1986...
5: Allons-en !
4: L'emblématique Rock Store ouvre ses portes pour une histoire qui n'a pas fini de s'écrire.
0: Les 40 ans du Rock Store racontés par Léopoldine Dufour. Et pourquoi il y a cette voiture encastrée dans la devanture lors de la salle de concert? Est-ce que c'est en lien avec ce fameux garage? Réponse la semaine prochaine pour une autre petite histoire avec Léopoldine.
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0: Votre rendez-vous pratique du samedi consacré aux voitures avec Franck Boitiot, rédacteur en chef de l'Argus. C'est dans un instant sur Ici Héro, 8h moins le quart. Voici Zao de Sagazan.

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1: La symphonie des éclairs, Zao de Sagazan sur Ici Héro. Ici Pratique vous parle automobile le samedi avec le rédacteur en chef de l'Argus, c'est Franck Boitiot qui nous rejoint ce matin. On évoque le mondial de l'auto qui démarre lundi à Paris. Franck, le programme s'annonce riche cette année.
2: Oui, après quelques années compliquées pour les salons automobiles, cette édition va faire le plein d'exposants et de nouveautés. Mis à part BMW et Toyota, tous les plus grands constructeurs seront présents, y compris Renault, Stellantis ou Volkswagen. En tout, plus d'une soixantaine de marques auront un stand, dont une vingtaine de marques chinoises comme BYD, Geico ou XPeng. Même des constructeurs comme Mercedes ou Volvo, qui avaient déserté le salon depuis plusieurs années, seront présents. Serge Gachot, le directeur du Mondial de l'Auto, nous a même assuré qu'il y avait une liste d'attente tant la demande est forte.
1: Et j'imagine qu'avec autant de marques, les visiteurs pourront voir plein de nouveautés.
2: Oui, effectivement, et il y en aura pour tous les goûts. Il y aura bien sûr la future Citroën 2 chevaux électrique dont tout le monde parle. Les constructeurs continuent de jouer à fond la carte de la nostalgie. Nous aurons aussi un aperçu de la future Alpine A110. On pourra également voir pour la première fois la nouvelle Spring et le Break Striker chez Dacia. On peut citer aussi des modèles comme l'Audi A2, le Fiat Grizzly, le nouveau Hyundai Tucson, la descendante de la Smart Fortwo en version électrique, la Volkswagen ID Polo, elle aussi en version électrique, ou encore la Peugeot 208 GTI, devinez quoi, elle aussi en électrique. Les visiteurs pourront également découvrir plusieurs nouvelles marques, des chinoises comme Chery, GAC, Geely, Zeekr, ou encore une marque américaine concurrente de Tesla qui s'appelle Lucid. Et puis, je ne veux pas gâcher la surprise, mais il y aura aussi des concept cars, notamment chez Peugeot et Renault. Et mon petit doigt me dit que certains joueront eux aussi la carte de la nostalgie.
1: Merci Franck Boitiot, on vous retrouve samedi prochain à 7h06 pour des conseils voiture. Vous avez reconnu les premières notes de AA, c'est Take On Me qui vous accompagne au réveil. Le temps pour nous tient de vous offrir des invitations, c'est la foire internationale de Montpellier qui a démarré. 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

0: Take On Me AA sur ICI Roi à 7h54. On va faire un tour à la Foire internationale de Montpellier qui a démarré hier. C'est jusqu'au 19 octobre prochain au Parc des Expos de Montpellier-Pérol. Et c'est David qui a envie d'aller y faire un tour. Bonjour David.
1: Bonjour, ICI Roi.
0: Ça va bien ce matin David?
1: Écoutez, ça va très bien ici.
0: Bon, vous êtes...
1: apparemment, il va faire beau, donc tout
0: ouais,
1: va bien.
0: Ouais, ouais, il va faire beau. On fait quoi alors à Grabel ce week-end avec le beau temps?
1: Bah, écoutez, tout à l'heure, moi, je vais aller faire du vélo.
0: Très bien. Où ça?
1: Parce que le temps ici, je vais faire un petit tour de vélo, voilà.
0: Ouais, vous avez un spot préféré de vélo ou...
1: Un spot, je fais le tour du pic.
0: Très bien. Donc, plutôt VTT alors?
1: Non, véloroute plutôt.
0: Ah oui, oui d'accord. Tour du Pic, mais en véloroute, quoi.
1: Voilà.
0: David, voilà. Si vous voulez aller faire un petit tour à la Foire internationale de Montpellier, on a des places pour vous. Pour ça, il faut me dire quelle est la radio qui vous offre vos invitations pour les meilleurs événements du département, vous me dites.
1: Eh bien sûr, c'est ICI Héros.
0: Ouais. Vous savez que c'est le Canada? Vous savez que c'est le Canada qui est mis à l'honneur cette année. Il y a une grande expo sur les chercheurs d'or, notamment sur les espaces sauvages, le sirop d'érable. On va peut-être manger la poutine aussi.
2: La poutine, oh là là.
0: Et en même temps, avec les températures qui commencent à se rafraîchir un petit peu, ouais. David, une bonne poutine après une séance de vélo?
1: Eh bien, j'irai faire un petit tour là-bas, je pense, ce soir. Ce soir, j'irai.
0: Ouais, et si vous voulez passer juste avant 17h, on a une émission spéciale avec Virginie Vives, vous pouvez venir nous faire un petit coucou, c'est jusqu'à 17h cet après-midi si vous voulez. En tout cas, les places, elles sont pour vous, David.
1: Avec plaisir.
0: Et ben, vous viendrez nous saluer. Merci, David, d'avoir été avec nous ce matin.
1: C'est moi qui vous remercie et... À bientôt alors.
0: Ouais, à bientôt. Bon week-end, David, et n'hésitez pas à jouer avec nous tout au long du week-end. On a plein de places pour la Foire de Montpellier à vous faire gagner. 7h56 dans quelques minutes, le journal.
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0: Ce matin, on fait un coucou à Johanna qui nous a envoyé un message sur le WhatsApp d'ICI Héros 04 67 58 6000 avec une photo absolument magnifique du lever de soleil à Bouzigues. On vous embrasse Johanna et on vous invite vous aussi à nous écrire au 04 67 58 6000 sur le WhatsApp pour partager les photos de votre commune dans le département. L'humour en tube à 7h58, c'est avec vous Fred Ballard.
8: Elle s'est prise en photo au pied d'un jet privé sur le tarmac d'un aéroport. Elle a un sac Vuitton, des chaussures à 3000 et elle écrit « Merci, la vie ».
9: Alors c'est vrai que certaines mises en scène de photos nous rappellent que notre vie à nous est beaucoup plus moisie que celle des autres. On n'a pas tous les jours envie de dire « Merci, la vie », mais la vraie vie sur les réseaux sociaux n'est pas toujours aussi étincelante que sur la photo.
8: La vie, c'est la vie qui appuie tout ça, oui. Jean-Jacques Lavie, 78 ans. Il est dans l'avion, miskin, il n'arrive même plus à bouger.
9: Et oui, il y a parfois un prix à payer pour une photo en Louboutin au pied d'un jet privé. Donc finalement, une photo avec notre Jean-Mich torse-poil qui fait griller des saucisses au camping, c'est la vie aussi, mais avec des fous rires. Donc les selfies de filles sexy de dos en maillot, on zappe direct.
10: Elles se mettent de dos comme ça.
11: Vous voyez cette photo de connasse ou pas? Elle est partout sur Instagram, on est d'accord?
10: J'ai craqué, je vais vous dire la vérité, je l'ai faite.
11: Ouais.
10: Instagram, il a bloqué mon compte.
11: Je te jure, parce que moi, quand je fais comme ça, tu sais, quand je me mets en trois quarts comme ça, j'ai un bourrelet ici. Tu connais ou pas le bourrelet dorsal? Même tu peux ranger des trucs, tu mets des CD, des stylos.
9: Alors oui,
3: oui, si c'est pour faire du rangement à la maison et se taper des barres de rire, pourquoi ne pas tenter le selfie dodu de trois quarts d'eau, hein, idée poilante d'Inès Reg, validée par Gad Elmaleh, parce que les réseaux sociaux, c'est beaucoup mieux quand c'est rigolo.
0: L'humour en tube, c'est avec Fred Ballard. Rendez-vous que vous retrouvez dans votre application ici tous les jours pour vous accompagner. La météo, dans quelques instants, il va faire très beau ce week-end.
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0: Je vous souhaite un bon samedi 10 octobre, il est 8h.
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0: Le journal Claire Moutard, de l'ancien propriétaire du jardin de Saint-Adrien à Servian, est retourné en prison.
12: Rappelez-vous, Daniel Malgouer avait été condamné en 2022 à 15 ans de prison pour le meurtre d'un cambrioleur dans le jardin de Saint-Adrien. Âgé de 77 ans aujourd'hui, il était en liberté conditionnelle, mais il avait l'interdiction formelle de paraître dans le secteur du jardin. Et pourtant, Midi Libre révèle que dimanche dernier, il a été vu tout proche de là, Salah Hamdaoui.
13: C'est son petit-fils qui l'a croisé vers 13h30 et à cette heure-là, le jardin est fermé. Les gendarmes ont été alertés, puis la juge d'application des peines, tout est allé très vite. Daniel Malgouir explique qu'il était dans les parages parce qu'il venait de déjeuner chez son père qui habite juste à côté. Il en a sans doute profité pour aller jeter un œil au jardin. Après les intempéries de la semaine dernière, ce jardin, c'était son bébé, comme il disait lors du procès aux assises. Condamné à 15 ans en appel pour le meurtre d'un des deux cambrioleurs qui ont débarqué chez lui et sa femme en pleine nuit, un soir d'octobre 2017. Il a passé 7 ans en détention et depuis sa libération conditionnelle, il vivait chez sa sœur à Abeillan, à une petite dizaine de kilomètres du jardin. Un jardin que Françoise Malgouir exploite seule désormais. Le couple est en instance de divorce.
12: Daniel Malgouir a rendez-vous le 23 octobre prochain devant le tribunal de l'application des peines. Un jeune homme de 21 ans interpellé au PS de Millau dans l'Aveyron, la barrière de péage par les policiers montpelliérains du service interrégional de la police judiciaire. Les agents ont retrouvé dans sa camionnette 242 kilos de résine de cannabis. Il a été condamné à 3 ans de prison, dont 2 fermes. 3 hommes âgés de 21, 23 et 25 ans interpellés dans un local d'artistes proche de la rue Saint-Guilhem dans les Cussons à Montpellier. Ils avaient forcé les portes d'entrée avant de saccager les œuvres, le matériel informatique et le mobilier avec un extincteur et de l'eau de Javel. Ils ont signé leur forfait en taguant Saint-Martin. Les policiers de la BAC ont pu confirmer qu'ils viennent tous du quartier Saint-Martin à Montpellier.
0: Le gouvernement évoque une décélération de la mobilisation lycéenne.
12: Et le ministère de l'Éducation nationale estime que 96% des établissements étaient ouverts hier. Non, le mouvement ne s'essouffle pas, répond l'Union syndicale des lycéens qui donne rendez-vous mardi pour une nouvelle mobilisation. Hier, 3 lycées étaient encore fermés dans l'Hérault, Mermoz, Jules Guesde et Jean Monnet à Montpellier. 3 jeunes âgés de 15 à 17 ans ont été interpellés pour avoir mis le feu à un conteneur poubelle enterré devant le lycée Mendès France. 25 personnes ont été appréhendées, soupçonnées, elles, d'avoir participé aux affrontements avec les forces de l'ordre en fin de mobilisation, place de la Comédie, jeudi. 5 policiers ont été blessés. Une des réponses apportées par le ministre de l'Éducation nationale, Édouard Geffray, pour calmer les lycéens, ce sont les temps de démocratie interne dans les établissements, une forme d'états généraux organisés dans les lycées pour recueillir les doléances des lycéens. Loris de Siecki.
14: Dans cette classe de seconde, ils sont plus d'une trentaine à venir au temps lycéen.
15: L'idée, c'est vraiment d'être à l'écoute et de comprendre les problèmes que vous soulevez et ensuite de pouvoir y répondre.
14: Et dans les échanges, rien n'est laissé de côté.
16: On attendrait trop longtemps avant qu'un professeur se fasse remplacer. Le prof d'anglais s'est fait remplacer seulement 3 semaines après début de la rentrée.
17: Pour moi, il serait bénéfique de commencer les cours à partir de 9h plutôt qu'à 8h, car certains élèves ne dorment pas suffisamment et peuvent donc avoir des difficultés à rester concentrés dès le début de la journée.
18: En maths, les poignées, elles sont cassées et les fenêtres, elles ne s'ouvrent pas. C'est-à-dire, quand il fait chaud, on peut rien faire, à part subir la chaleur.
14: Certains lycéens sont même déjà venus avec des solutions.
19: Souvent, le bus nous dépose avant 9h, donc c'est-à-dire 8h14 pour ma part. Donc, on doit attendre tout le long dehors, dans le froid. Et je proposais à ce qu'on ouvre le lycée plus tôt.
14: Les demandes sont nombreuses. Le tableau sur lequel elles sont inscrites est est souvent effacé pour faire de la place.
20: Rien ne m'a surpris.
14: Romain Guillot, professeur d'histoire-géographie.
20: Si ce n'est que je ne pensais pas que les revendications locales seraient si importantes en termes de quantité. On sent qu'ils ont besoin de parler.
14: Chaque classe compilera ses doléances pour le proviseur qui les lira pour répondre au mieux aux demandes des lycéens.
12: Et l'autre proposition phare pour écouter les lycéens, c'est l'ouverture d'une plateforme Agora sur Internet dans laquelle les lycées, les élèves peuvent déposer leurs doléances. 2000 contributions ont été enregistrées dans l'Académie de Montpellier. Les universités sont entrées dans la danse à Montpellier. 6 campus bloqués selon le syndicat étudiant, le SCUM, l'Université Paul-Valéry, la Fac de droit, de pharmacie, d'économie et l'IRTS, l'Institut régional du travail social. Les étudiants soutiennent les revendications des lycéens et ajoutent les leurs, notamment l'inscription immédiate des étudiants refusés en licence et en master. À l'Institut Agro de Montpellier, un blocus a été mis en place hier matin.
0: Rassurant, les footballeurs montpelliérains marquent 3 points et prennent la deuxième place provisoire du classement de Ligue 2.
12: Le MHSC a marqué 2 buts à 0 hier face à Grenoble au stade de la Mosson. 2 buts de Nicolas Pays et Mamadou Camara. En rugby, le MHR affronte le Stade français à Paris pour la 6e journée de Top 14. Les Montpelliérains sont 5e, le Stade français 10e. La rencontre devrait être un gros combat, surtout entre avant. Les deux clubs sont réputés pour avoir les meilleures mêlées du championnat et c'est pour ce genre de choc qu'on s'entraîne, explique le pilier gauche du MHR, Valentin Welch.
21: On s'attend à un gros combat, on les a analysés, on a regardé leurs vidéos ce matin, toute la semaine. Donc on s'attend à un gros combat, que ça soit en mêlée, en molle, dans le jeu, on s'attend à un gros match. Ouais. Le rugby commence devant, donc si tu les domines devant, après derrière c'est plus simple pour le jeu. Donc si tu domines devant et qu'après ça fait gagner l'équipe, c'est toujours plaisir. Ouais. À l'entraînement, sur les séances mêlées, souvent on se le dit, avec Lia Macrab, nous, nos matchs, entre guillemets, c'est le mardi. Quoi. C'est nos séances mêlées. Quand tu te tapes Japa, Momo ou Will, le week-end, je dis pas que c'est plus facile, mais voilà.
12: Stade français MHR, coup d'envoi cet après-midi à 14h30. C'est la première rencontre de la 6e journée de Top 14. En Pro D2, la SBH, les rugbymen Biterrois ont perdu 47 à 20 chez les Drômois de Valence-Romand. Les basketteuses de Latte, Montpellier-Latte, accueillent Villeneuve-d'Ascq ce soir. Elles sont invaincues en 3 matchs et actuellement deuxième de la première division du basket féminin. La rencontre est à 20h au Palais des Sports de Latte. C'est le grand smash de Chine. Félix Lebrun joue ce matin son quart de finale face au numéro 7 mondial, le Brésilien Calderano. Et puis l'astronaute française Sophie Adenau vient de mettre le pied sur Terre. Elle a dit être passée par toutes les émotions dans l'espace. Elle était accompagnée de 2 personnes pour la soutenir, hein, parce que c'est difficile. Évidemment, elle retrouve une pesanteur. Donc forcément, c'est pas pareil que dans l'espace, quoi. Hein. Voilà, on en reparlera à 8h30.
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12: La météo, Maël.
0: Il fait beau ce samedi, grand soleil, quelques super petits nuages sur les reliefs, rien de trop méchant dans l'ensemble. C'est une belle journée qui s'annonce sur le littoral. Le ciel est déjà bien dégagé. La tramontane est toujours là, hein. Vous allez sentir le vent quand même, 40 à 60 km/h attendu aujourd'hui. Toujours un petit peu de fraîcheur au réveil par endroit. 8 degrés seulement relevés au Quélard ce matin. Il fait 11 degrés à Lunel, 13 à Béziers, 14 à Clermont-Lérault et Palavas, 16 degrés pour 7. Le retour de la douceur attendu cet après-midi avec jusqu'à 24 degrés. Demain dimanche, le temps va rester calme avec toujours le soleil et un petit peu de vent sur les routes. Ce matin, vous roulez normalement, pas de gros incidents à signaler. S'il y a le moindre souci sur la route, vous n'hésitez pas à nous appeler au 04 67 58 6000.
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0: Et bonjour à vous qui allumez la radio ce matin pour écouter Ici Héros et la musique de Joe Dassin. Je vous souhaite un bon réveil.

0: Salut les amoureux, Joe Dassin sur Ici Héros.
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0: Sortilèges et magiciens, c'est le nom d'une toute nouvelle expo à Lunel qui démarre le week-end prochain de Circé à Harry Potter. Une expo qui va plaire à vos enfants et vos petits-enfants, à vous aussi, c'est au musée Médard et c'est une escapade que nous fait découvrir François Nicolas tout à l'heure dans moins de 10 minutes sur votre radio.
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0: Il est 8h14. Claire, vous en avez peut-être vu voler au-dessus de vos têtes pendant les manifestations lycéennes des drones.
6: Et oui, dans vie privée, vie numérique, vie privée, ce matin, on fait le point sur leur utilisation dans le cadre de la sécurité publique. Valentine Lattès.
7: Et les services à les utiliser sont nombreux. Police, gendarmerie et militaires de l'armée se servent de drones équipés de caméras pour des opérations de secours et bien sûr de surveillance pour assurer la sécurité de rassemblements comme les manifestations lycéennes, en cas de prévention d'actes de terrorisme sur de grands événements, dans la lutte contre les rodéos urbains aussi. Les agents des douanes peuvent également utiliser ces drones pour surveiller le passage des frontières. Mais leur utilisation est particulièrement encadrée. À chaque fois, c'est au préfet de donner son autorisation. Dans un secteur limité, un quartier, une avenue, un bâtiment, la surveillance de domicile privé d'ailleurs est interdite, sauf pour les pompiers, et sur une plage horaire définie de 8h à midi, par exemple, interdiction de filmer en continu comme avec un système de vidéosurveillance.
6: Et ça a été le cas, donc, place de la Comédie, lors de la manifestation jeudi dernier, la préfète avait donné l'autorisation. Est-ce que ça veut dire que la police peut savoir si on participe justement à une manifestation, Valentine ?
7: Non, les différents services de l'État ont l'interdiction formelle d'utiliser la reconnaissance faciale avec des drones équipés de caméras, ni après l'événement sur l'enregistrement de ces images, souligne la CNIL, la Commission nationale de l'informatique et des libertés. D'ailleurs, aucun agent n'a accès aux vidéos, sauf en cas d'enquête sur des violences ou de dégradations, évidemment. Les enregistrements sont même supprimés au bout de 7 jours. Et lorsque la police ou la gendarmerie les utilise, vous devez en être informé, soit par des affichages sur des barrières de sécurité, par exemple, qui délimitent le secteur sous surveillance, soit par des annonces sonores. Sachez aussi que le préfet précise toujours dans son arrêté si l'utilisation de drones est prévue. De plus en plus souvent, les préfectures le précisent même sur leurs réseaux sociaux.
6: Et puisqu'on parle de police, êtes-vous inscrit sur le fichier des antécédents judiciaires sans le savoir ? Eh bien, c'est possible. On vous explique pourquoi sur ici.fr, page vie numérique, vie privée.
0: Il est 8h16, vous écoutez ICI Héros. L'escapade dans quelques instants nous emmène au musée pour découvrir des histoires de sorcières et de magiciens. Et puis on va vous donner quelques petites idées de sortie. Tiens, pour ce week-end où il va faire beau, c'est ce que vous nous dites sur la page Facebook d'ICI Héros. Beaucoup de vent ce matin par contre au Kélard, nous dit Laure sur notre page Facebook. Des nuages et le ciel qui se fait artiste dans le ciel avec une palette de couleurs magnifique. C'est clair que on voit votre photo, le lever de soleil est absolument somptueux. Merci Laure pour votre petit message. Ce matin au Cap d'Agde, il fait frais. Merci pour votre petit message Luna. Catherine est dans les Rhônes, c'est pas où. Je suis en train de lire. Merci en tout cas Catherine pour votre petit message. Je ne vois pas de commune. On nous écoute depuis la Meurthe-et-Moselle aussi ce matin. Merci pour votre petit message Papillon. 12 degrés en Meurthe-et-Moselle. C'est un petit peu moins beau que dans l'Hérault. Bon, on va en profiter alors pour faire une belle escapade après Marine tout de suite.

0: après Escroc, c'est Tricheur qui accompagne Marine au réveil, 8h19. Alors qu'elle s'entoure un petit peu mieux quand même, Marine.
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0: La grande gagnante de la Starac il y a 2 ans. Starac qui revient ce soir à la télé sur TF1 à 21h10 avec le tout premier prime. Les premiers noms étaient annoncés pour découvrir s'il y a ou non cette année des Héroltais. Ça, c'est Vivian Cuguière qui vous le dira dans les écrans d'ici. Vous serez bien sûr à l'affût et à 8h20. On va s'offrir une petite escapade ce matin avec vous, François Nicolas.
2: Et je vous emmène au musée aujourd'hui, au musée Médard de Lunel, qui accueille une nouvelle expo à partir du 17 octobre. Son nom, Sortilège et magicien, de Circé à Harry Potter. Tout un programme. Bonjour Laurent Michel.
3: Oui, bonjour aux auditeurs de Ici Héros.
2: Gamindusud.com pour vous retrouver. On rappelle qui était Louis Médard. C'est important de le savoir pour comprendre le pourquoi du comment de la nouvelle expo.
3: Et oui, tout à fait. Louis Médard, en fait, est un riche négociant qui est né à Lunel en 1768. Il a fait fortune grâce aux imprimés les indiennes. Avant, la France faisait du négoce de ces tissus qui étaient imprimés en Inde, très colorés en fait. Mais quand il y a eu ensuite après la guerre avec les Anglais, la France n'a plus accès en fait à ces tissus qui étaient colorés. Et donc c'est par Marseille en fait, en faisant venir du coton à Marseille et des professionnels, des Arméniens qui avaient la technique des imprimés, qu'on a pu à partir du 18e siècle recréer ces imprimés depuis Marseille. Et après ils ont inondé la Provence et les marques qu'on retrouve aujourd'hui descendantes de ces imprimés sont notamment par exemple Souleyade et les Indiens de Nîmes qu'on retrouve partout en Provence et en Camargue.
2: Louis Médard, qui, vous l'avez dit, était donc lunellois.
3: Alors oui, tout à fait. Donc sa famille s'est installée à Lunel au XVIIe siècle. Il a fait fortune donc dans ses indiennes, mais aussi c'était un grand bibliophile. Ensuite, il a vécu à Montpellier et à sa mort, en fait, il a voulu léguer en fait plus de ses 5000 ouvrages qui étaient avec truffés d'objets à l'intérieur, des paragraphes, etc. Des objets assez fantastiques. Il les a laissés à Lunel à l'unique condition qu'on en fasse un musée accessible et gratuit à toute la population, qui est donc devenu le musée Médard.
2: Un mot du lieu, du musée qui se trouve en fait dans le centre historique de Lunel.
3: Oui, tout à fait. Je vous recommande donc d'aller faire un tour au musée Médard qui est dans le centre historique, juste en face en fait l'église de Notre-Dame sur la place des Martyrs. Et juste derrière, il y a aussi la place des Caladons qui est l'ancienne place du marché de Lunel du 15e siècle. Il y a une paire de cafés, on peut se positionner, boire un coup, on peut manger un morceau. Il y a un excellent glacier également. À deux pas, il y a également la librairie A et B, dont il y a vraiment de quoi passer une demi-journée sur le musée et ses alentours.
2: Revenons donc à la nouvelle exposition, Sortilège et magicien de Circé à Harry Potter. L'idée de cette expo, c'est de se replonger dans l'histoire de la magie et de la sorcellerie.
3: Et oui, tout à fait, puisque Louis Médard avait notamment dans ses différentes collections des contenus étranges et surprenants autour de la sorcellerie, magie, alchimie, où on y côtoyait divination, astrologie et démonologie. D'ailleurs, Louis Médard avait un meuble qui appelait ça l'enfer, avec plein de bouquins qui pensaient cachés, car s'ils étaient trouvés, je pense qu'il aurait pu avoir des problèmes, donc c'était plus ou moins sa cachette. Et parfois, le musée Médard ressort une paire d'ouvrages de ce meuble appelé l'enfer.
2: On découvre dans cette exposition notamment les ouvrages historiques qui ont inspiré J.K. Rowling, l'autrice de la célèbre saga Harry Potter.
3: Oui, tout à fait. C'est pour ça que j'ai vraiment mis en lumière au mois d'octobre le musée Médard et puis cette exposition qui correspond à toute la famille parce qu'on va se retrouver en plein dans les vacances de Toussaint. Donc c'est vraiment une exposition qu'on peut faire en famille, sachant qu'en plus, la bonne nouvelle, c'est que le musée est gratuit.
2: Sur le plan personnel, c'est quelque chose qui vous attire, la magie, la sorcellerie? Qu'est-ce qui a attisé votre curiosité?
3: Alors moi, ce qui me plaît beaucoup dans ce musée Médard, c'est que c'est vraiment un musée qui est consacré aux livres et au patrimoine écrit. C'est assez rare d'en trouver en France. On retrouve vraiment des collections en fait datées du 12e au 19e siècle. Et moi, en tant qu'adulte, je reste quand même un enfant. Et c'est vrai qu'on est 6 ans ou 66 ans, on est toujours attiré un petit peu par cette magie, cette sorcellerie qui nous amène dans des mondes un peu parallèles.
2: Oh, ça ferait presque froid dans le dos. Sortilège et magicien de Circé à Harry Potter, la nouvelle exposition du musée Médard à Lunel, à voir à partir du 17 octobre. Vous avez toutes les infos sur le site internet du musée. Merci Laurent Michel pour le partage. Laurent Michel, des Gamins du Sud. À très bientôt.
3: Merci beaucoup, au revoir.
0: Une escapade à retrouver quand vous voulez dans votre application ici. Si vous cherchez des idées de balade pour ce week-end, c'est l'endroit où il faut t'aller. L'escapade donc sur ici.fr ou dans votre appli pour trouver plein de belles idées de découvertes à faire dans notre département. Félix Lebrun ne sera pas numéro 1 mondial de tennis de table. En tout cas pas ce week-end, il vient d'être éliminé. Tout ça et toute l'actualité dans l'Hérault, c'est dans 5 minutes. Toute l'actu avec Claire Moutarde qui nous rejoint dans quelques instants. Et Dire Straits côté musique avec Walk of Life pour accompagner votre réveil. Bienvenue sur Ici Hérault.

0: of Life, Dire Straits, avant le retour de l'info dans moins de 2 minutes sur Ici Hero.
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0: Une idée de sortie pour vous. Demain dimanche, c'est la fête vin et châtaignes à Puy-et-Chabon, à côté de Saint-Guilhem-le-Désert. Une journée pour profiter des châtaignes grillées, des caves qui seront ouvertes pour l'occasion, des ateliers de dégustation, des jeux en bois géant pour les enfants, d'un marché, du spectacle de rue. Ça se passe demain à partir de 10h à Puy-et-Chabon, la fête vin et châtaignes.
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0: Il est 8h30, l'actualité dans l'Hérault de ce samedi 10 octobre. Claire Moutarde, non, le mouvement ne s'essouffle pas, selon les lycéens qui donnent rendez-vous mardi pour une prochaine journée de mobilisation.
6: C'est leur réponse au gouvernement qui lui estime qu'il y a une décélération de la mobilisation. Trois lycées étaient encore fermés dans l'Hérault hier, Jean Mermoz, Jules Guesde et Jean Monnet à Montpellier, et des rassemblements devant Clémenceau, Joffre, Pierre Mendès France, entre autres. Daniel Malgouir va retourner en prison, l'ancien propriétaire du jardin de Saint-Adrien à Servian, condamné en 2022 à 15 ans de prison pour le meurtre d'un cambrioleur, était en liberté conditionnelle, à condition donc qu'il ne s'approche pas du jardin géré désormais par son ex-femme. Mais il a été vu dimanche dernier à proximité. Le français Félix Lebrun, numéro 2 mondial, a été éliminé ce matin par le brésilien Hugo Calderano en quart de finale du Grand Smash de Chine à Pékin. 4 manches à une. Les footballeurs montpelliérains sont sortis victorieux face à Grenoble hier. On en parle dans le journal de 9h. Tout de suite, c'est l'actu avec Cyril Ardo-Redon.
7: En rouge dès mardi, c'est la promesse du gouvernement. Et ça paraît compliqué, dit ce matin le syndicat d'enseignants SE-UNSA, qui parle de 5 jours pour réparer tout ce qui a été détricoté au cours des dernières années. Le ministère de l'Éducation a promis au total 3000 enseignants remplaçants. Et des mobilisations ce week-end un peu partout en France, à Besançon, Grenoble, Paris ou Brest, contre les pesticides. Une centaine d'organisations, dont Médecins du Monde, appellent à se mobiliser contre un projet de directive européenne qui vise à simplifier la réglementation sur ces produits chimiques. Mobilisation également dans le Tarn contre la controversée autoroute A69 entre Toulouse et Castres. Hier, le concessionnaire a annoncé que la voie serait mise en service la première semaine de novembre. Ce n'est pas très bon signe pour le gouvernement. Le projet de budget 2027, rejeté hier en commission à la quasi-unanimité pour la partie recettes, peu de conséquences car le texte revient mardi dans l'hémicycle dans sa version initiale. L'exécutif cherche à faire 45 milliards d'euros d'économies. Le chef du SAMU du Pas-de-Calais, condamné à 6 mois de prison avec sursis pour agression sexuelle. Les faits qui lui sont reprochés datent de 2025. Il est soupçonné d'avoir embrassé de force une collègue. Lui conteste les faits et va faire appel de la décision. Et puis elle dit être passée par toutes les émotions, des plus joyeuses aux plus difficiles. Première prise de parole ce matin pour l'astronaute française Sophie Anneau, de retour sur Terre après 8 mois passés à bord de la Station Spatiale Internationale.
0: Il est 8h32, l'info d'ici Claire. Des communes en France ont fait le choix d'avoir leur propre station-service pour proposer des prix à la pompe assez attractifs.
6: Oui, il y en a une trentaine en France, dont une dans le secteur du Minervois, la commune de Villeneuve. Minervois, 1100 habitants dans l'Aude, à la frontière avec l'Hérault, a fait cet investissement en 2011 pour lutter contre la désertification rurale. 200 000 litres de carburant sont vendus en moyenne chaque année. Et les prix sont parfois plus bas que dans les autres stations, Stéphane Pocher.
8: Oui, c'était le cas au moment de notre venue. Par exemple, pour le samplon 95, 10 centimes de moins par rapport à la station la plus proche, soit une économie de 4 à 8 euros sur un plein en fonction de la capacité de votre réservoir. André s'est installé dans le village alors que la station n'existait pas encore. Il reconnaît que cette proximité, c'est plutôt bien pratique.
9: Oui, on va pas y cracher dessus, hein, même si c'est un peu plus cher.
8: Il arrive aussi que la station soit dévalisée certains week-ends lorsque les prix s'envolent à proximité. Forcément, c'est très intéressant pour les automobilistes qui scrutent attentivement sur leur téléphone l'évolution des prix grâce aux applications.
10: C'est pas régulier, régulier.
8: Laurent Tirefort est agent administratif à la mairie.
10: Mais ça nous arrive des fois quand le lundi on fait l'état des stocks des consommations du week-end, où on se retrouve juste sur la réserve au niveau d'un carburant et qu'un peu en urgence il faille commander auprès de notre fournisseur du produit pour que la station puisse toujours fonctionner.
11: Et dévalisé parce que
10: les prix sont meilleurs que sur les stations aux alentours et au cours de la vie en ce moment c'est pas neutre.
8: Même lorsque le prix est légèrement plus élevé, faire le plein ailleurs n'est pas rentable, reconnaît Jean-Pierre. Ce retraité vit dans un village proche, c'est un client fidèle.
12: C'est ça.
8: Car la station la plus proche est à 12 km.
12: Aller-retour, on bouffe le bénéfice, quoi.
8: Les prix sont fixés en fonction du coût d'achat.
13: Le but, c'est pas d'y gagner de l'argent.
8: Alain Gignès, le maire de Villeneuve-Minervois.
13: On cherche pas à tout prix de regarder ce que font les collègues. Le but, c'est que ça soit abordable pour toutes et tous et d'arriver à équilibrer le budget, qui est un budget annexe propre à la station d'essence.
8: L'objectif est de rendre un service public, répondre aux besoins de la population, faire en sorte que les automobiles

0: faire ici.
1: Depuis sa création en 2011, la station a démontré son utilité, reconnaît la mairie. 7 à 800 automobilistes viennent se servir chaque mois.
2: En France, les stations-service sont de plus en plus rares, alors qu'on en comptait environ 40 000 dans les années 80. Il en reste aujourd'hui un peu plus de 10 000. La météo, il fait beau aujourd'hui, Maël Montalon.
3: Exactement, grand soleil pour aujourd'hui, même si on a quelques nuages ce matin au réveil, notamment sur les reliefs, rien de méchant. C'est une belle journée qui s'annonce aujourd'hui. Vous allez sentir le vent malgré tout si vous mettez le nez dehors ce matin. La tramontane est toujours présente avec des rafales autour des 40 à 60 km/h. Un petit peu de fraîcheur aussi par endroit, 10 degrés à Ganges, 11 à Saint-Pons-de-Thomières ce matin, 13 degrés relevés à Lodève, il fait 14 à Agde, Saint-Chinian et Montpellier, jusqu'à 24 degrés pour cet après-midi avec le retour de la douceur, notamment sur le littoral. Demain dimanche, ça va rester plutôt agréable avec du soleil, surtout le matin, et la tramontane qui en plus va faiblir. Sur les routes, vos conditions de circulation sont bonnes puisqu'on parlait d'essence moins chère. 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
3: Et sinon, autant profiter du beau temps pour rouler à vélo. Il y a une grande journée vélo demain à Montpellier, un grand rassemblement. Tous à vélo, on vous explique tout ça après Julien Doré.

0: moins 20, Julien Doré nous fait voyager avec Paris-Séchelles ce matin.
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0: On va profiter de ce beau week-end pour faire du vélo, tous à vélo, c'est demain dimanche à Montpellier. Bonjour Nicolas Lemoigne.
3: Bonjour Maël.
0: Vous êtes le coprésident de Vélocité qui organise l'événement à Montpellier. C'est quoi Vélocité ?
3: Alors Vélocité, c'est une association de promotion du vélo comme moyen de déplacement. Et c'est vrai que depuis 6-7 ans, c'est une asso qui a eu un fort essor, on va dire à l'image de l'essor du vélo dans les rues de Montpellier et dans les communes environnantes au quotidien, quoi.
0: Donc l'idée de demain, c'est pouvoir prendre le vélo et en profiter dans des endroits parfois hostiles, on va dire.
3: Alors demain, c'est un événement qui est un peu particulier, c'est un événement qui est festif parce que c'est le moment où les cyclistes se retrouvent et parcourent la ville en musique. Et c'est aussi un moment revendicatif parce qu'on en profite pour aller dans des endroits où au quotidien, c'est un peu dangereux, notamment pour les enfants. Donc c'est vraiment un événement qui est familial, qui est ouvert aux enfants, qui est ouvert à tout le monde, mais qui a vraiment cette double connotation. C'est on passe un bon moment, mais c'est aussi le moment de rappeler aux collectivités que malgré tous les efforts qui ont été faits en faveur du vélo, il reste encore pas mal de choses à faire. On pense notamment aux connexions intercommunales quand on arrive de Saint-Jean-de-Bédaz, de Castelnau, de Fabrègues ou de Castries, un peu plus loin, quoi.
0: Donc ça veut dire que là vous avez préparé un circuit où toute la famille va pouvoir pédaler avec du coup un système de certaines routes barré à la circulation des voitures pour être plus en sécurité ?
3: Alors, c'est vrai, nous, on mobilise déjà 35 bénévoles pour assurer la sécurité du cortège. On a le support de la police municipale également. Mais effectivement, c'est-à-dire que demain, les gens pourront se projeter dans la ville de demain et circuler en toute sécurité à des endroits qui sont aujourd'hui sont plus réservés à la voiture.
0: Vous considérez qu'il y a suffisamment d'aménagement à Montpellier pour les vélos ?
3: Alors, si on avait suffisamment, on arrêterait de faire des événements comme ça. Mais... Nous, on est exigeant sur la temporalité, sur le type d'aménagement, et on voit que les attentes sont... En gros, on dit « faites des pistes cyclables et vous aurez des vélos ». C'est exactement le cas. Il y a différents compteurs qui montrent qu'il y a une progression de la pratique du vélo à mesure qu'il y a des aménagements, donc il ne faut pas s'arrêter en si bon chemin. Et en plus, aujourd'hui, il y a des gros enjeux. On voit qu'il y a la hausse des carburants qui a un impact non négligeable sur le budget des ménages. On a après un été caniculaire, on sait aussi que le vélo, c'est une des solutions pour décarboner la société. On parle également aussi souvent de... Il y a le Forum Futurapolis en ce moment à Montpellier et qui parle des questions de santé physique, santé mentale. Et en fait, le vélo, c'est un véritable outil pour répondre à tous ces enjeux, aussi bien pour les collectivités que pour les individus. Et donc, l'événement de dimanche, c'est justement avec ces départs qui arrivent de toutes les communes autour de Montpellier, c'est montrer que le vélo, c'est un véritable enjeu et qu'il y a des attentes non seulement au centre-ville de Montpellier, mais également à l'échelle de l'aire urbaine.
0: Et puis au final, quand on circule à Montpellier, il y a tellement de voitures que souvent, le vélo devient le moyen le plus rapide de circuler dans la ville.
3: C'est pas souvent, hein. C'est pas seulement à Montpellier, c'est une réalité, mais on sait que dans les métropoles, le moyen de transport le plus rapide au quotidien, c'est le vélo. Et malgré les développements forts de transport en commun, on sait qu'à l'échelle métropolitaine, le déplacement le plus rapide, c'est souvent le vélo.
0: Le point de ralliement du coup de tout ça, ce sera où demain ?
3: Alors le point de ralliement à Montpellier, il est à 14h30 sur l'esplanade Charles de Gaulle. Et on va commencer par transformer le tunnel de la Comédie en un dance floor géant avant de faire notre tour à vélo. Mais donc le rendez-vous, c'est 14h30 Esplanade Charles de Gaulle. Et pour les gens qui habitent les communes environnantes, il y a des départs d'une vingtaine de communes autour de Montpellier. Et donc ils trouveront toutes les infos sur le site internet velocité-montpellier.fr.
0: Nicolas Lemoigne, vous êtes le coprésident de Vélocité qui organise demain à Montpellier cet événement Tous à vélo pour promouvoir la pratique du vélo au quotidien. Merci d'avoir été notre invité ce matin.
3: Merci à vous et à demain peut-être.
0: Jeff Panaclock est lui en spectacle chez nous à Montpellier la semaine prochaine et je vous offre vos invitations dans moins d'une minute sur Ici Héro.
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0: Niagara pour accompagner votre réveil 8h50. Merci d'avoir choisi Issyrieux pour démarrer ce beau week-end dans notre département qui va se prolonger d'ailleurs avec un beau spectacle mercredi prochain au Zénith Sud de Montpellier. C'est Jeff Panaclock qui revient avec ses marionnettes, The Jeff Panaclock Company. C'est le nouveau spectacle au Zénith Sud de Montpellier. Et c'est Sandrine qui nous a appelé ce matin. Bonjour Sandrine.
1: Bonjour, bonjour.
0: Sandrine de Castelnau-le-Lez, vous avez l'air en pleine forme à cette heure-ci.
1: Oui, mais là, il fait beau, oui, ça va.
0: Ah ouais, forcément, on n'est pas malheureux. Sandrine, j'ai une question pour vous. Quelle est la radio qui vous offre les places pour les meilleurs spectacles de l'Hérault? Vous me dites
1: Issyrieux.
0: Et voilà.
1: Voilà.
0: J'aime bien parce qu'à chaque fois, vous articulez bien le Issyrieux pour être sûr que si, oui. Voilà, de ne pas le mâcher, que si jamais on ne le comprenne pas, on ne vous offre pas les places. Non, rassurez-vous, elles sont pour vous les places, Sandrine. C'est cadeau, il y a deux places qui vous attendent pour aller au Zénith Sud de Montpellier à 20h mercredi prochain, voir Jeff Panaclock. Cadeau pour vous.
1: Ouais, c'est génial. Merci beaucoup en tout cas. Merci à tout le monde.
0: Bah avec grand plaisir. Tiens, sachez que Jeff Panaclock, il sera notre invité sur Issyrieux pour nous parler de son spectacle justement. Ce sera lundi à 17h40. Vous pourrez l'entendre sur votre radio. Sandrine, je vous souhaite un bon week-end à Castelnau-le-Lez.
1: Merci beaucoup. Bonne journée à tout le monde. Merci
0: Allez,
1: beaucoup.
0: Salut. À bientôt. Ouais. Est-ce que vous avez parfois du mal à tourner la tête pour regarder derrière vous? Dans deux minutes pour être en forme, notre coach sportif Nordi Natab nous propose de retrouver de la mobilité au niveau du cou et du haut du dos.
2: Notre cou est particulièrement sollicité au quotidien. Et pourtant, entre les heures passées devant les écrans et les positions prolongées, nous avons parfois tendance à moins le mobiliser. Et au final, certains mouvements comme tourner la tête pour regarder derrière soi peuvent devenir moins confortables. Premier exercice, des rotations de la tête vers la droite et vers la gauche. Vous êtes assis sur une chaise, le buste est bien droit. La tête est dans l'axe du buste. À partir de là, tranquillement, comme si vous vouliez amener le menton au niveau de l'épaule gauche, vous pivotez la tête sur le côté. Il faut vraiment effectuer le geste en douceur. Et ensuite, vous revenez en position initiale. Même chose de l'autre côté, je tourne la tête vers la droite, comme si je voulais ramener le menton au niveau de l'épaule droite. Et on revient en position. Et vous pouvez effectuer deux séries de 5 rotations de chaque côté, lentement et sans à-coups. Et grâce à ça, vous allez mobiliser la partie cervicale de la colonne vertébrale et solliciter les muscles qui participent aux rotations de la tête.
0: Et pour améliorer notre capacité à regarder derrière nous, est-ce qu'il faut également travailler la mobilité du dos?
2: Absolument, car lorsque nous tournons la tête, notamment pour regarder derrière nous en voiture, nous utilisons également la mobilité du dos. On continue par un deuxième exercice, les rotations du haut du dos sur une chaise. Vous êtes assis sur une chaise, le buste bien droit, les bras croisés devant la poitrine. À partir de là, tranquillement, vous allez effectuer un mouvement de rotation du buste sur la gauche. Attention, il faudra également que les épaules et la tête pivotent et vous revenez en position. Même chose de l'autre côté, j'effectue un mouvement de rotation sur la droite et on revient en position. Et vous pouvez effectuer deux séries de 10 répétitions. Avec ces deux exercices, vous travaillez donc deux zones complémentaires, les cervicales et le haut du dos. Et ces deux exercices, effectuez-les régulièrement. Et vous verrez, ça va pouvoir vous permettre de conserver une bonne liberté de mouvement au quotidien. Allez, à vous de jouer.
0: Merci à vous Nordi Natab qu'on retrouve dès demain à la même heure pour prendre soin de notre corps dans deux minutes pour être en forme. 8h53, votre horoscope arrive dans quelques instants.

0: Like I'm Falling in Love, c'était Coldplay sur Ici Hero à 8h57. Dans moins de 3 minutes, le journal, toute l'actualité dans notre département. Et puis, vous saurez aussi ce que vous réservent les astres pour cette journée de samedi. C'est l'horoscope qui arrive dans une minute.
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0: Avant le journal de 9h, votre horoscope, Catherine Viguier, on parle de la nouvelle lune en balance.
5: Et les balances font peau neuve.
6: Bélier, tout est trop lent pour vous et ça vous agace, mais ne lâchez rien.
5: Taureau, vous êtes sollicité certes, mais vous restez dans l'attente d'une réponse qui tarde.
6: Gémeaux, vous allez miser sur votre créativité, sur votre rôle de parent et d'amoureux.
5: Dévouez les natifs du cancer, vous faites au mieux pour ceux que vous aimez.
6: Lion, sur le plan de la communication, il y a du positif, vous avez trouvé les mots justes.
5: Vierge, ne vous privez pas de tout, dépensez pour des plaisirs qui vous aident à vivre mieux.
6: Balance, ce soir, vous aurez passé un cap, vos rapports avec une personne s'améliorent.
5: Scorpion, dès ce soir, vous aurez le sentiment d'enfin pouvoir agir ou réagir.
6: Sagittaire, bien, c'est excellent. Ce week-end débute sous de bons auspices, profitez-en.
5: Capricorne, des décisions importantes sont prises et vous êtes concerné.
6: Verseau, une page se tourne côté job ou côté cœur. Une nouvelle s'ouvre, mille fois plus attractive.
5: Poisson, si vous faites un travail psy ou spirituel, eh bien cela donne de très bons résultats.
6: Et pour nous tous, on met de la poésie un peu partout dans notre vie.
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0: Nous sommes le samedi 10 octobre, il est 9h.
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0: Claire Moutarde, le journal. Le gouvernement évoque une décélération de la mobilisation lycéenne.
7: L'Union syndicale des lycéens répond non, le mouvement ne s'essouffle pas et donne rendez-vous mardi pour une nouvelle mobilisation. Hier, 3 lycées étaient fermés dans l'Hérault, Mermoz, Jules Guesde et Jean Monnet à Montpellier. 3 jeunes âgés de 15 à 17 ans ont été interpellés pour avoir mis le feu à un conteneur poubelle devant le lycée Mendès France. 25 personnes ont été appréhendées, soupçonnées d'avoir participé aux affrontements avec les forces de l'ordre en fin de mobilisation, place de la Comédie, jeudi. 5 policiers avaient été blessés. Les universités qui sont entrées dans la danse à Montpellier avec 6 campus bloqués, selon le syndicat étudiant, le SCUM, dont l'université Paul Valéry, la fac de droit, de pharmacie et celle d'économie. Les étudiants soutiennent les revendications des lycéens en ajoutant les leurs, notamment l'inscription des étudiants refusés en licence et en master. Paul Valéry est la première fac à avoir suivi le mouvement il y a 8 jours, mais certains étudiants ont fait savoir qu'ils voulaient pouvoir reprendre les cours. C'est le cas d'Antoine Goubier, il est étudiant en deuxième année de master de lettres classiques.
8: Je connais des gens qui ont été à Paul Valéry dans les années 80-90, à l'époque du doyen Martel, et à l'époque du doyen Martel, on débloquait l'université. Alors parfois il y avait des rixes, mais enfin il y avait les autorités, les forces de l'ordre sur place et les cours continuaient. Et je pense que c'est possible. Il me semble quand même que force doit rester à la loi. Étudier est un droit et bloquer est un délit. Moi je pense qu'ils veulent doucement prolonger jusqu'aux vacances de la Toussaint, déjà. Pourquoi pas jusqu'à Noël. Non, moi je pense qu'il faut vraiment agir vite parce que c'est une situation assez paradoxale, un blocus, puisqu'en fait, physiquement c'est très peu. ce sont quelques bloqueurs qui mettent voilà deux chaises, deux tables et deux poubelles devant les portails. Mais ensuite, le blocus est en quelque sorte reconnu, enregistré par la présidence. Et à partir de là, tous les bâtiments sont fermés et on ne peut plus accéder aux cours.
7: Et à noter qu'un blocus a été mis en place hier matin à l'Institut Agro de Montpellier.
0: Félix Lebrun, numéro 2 mondial, a été éliminé ce matin par le Brésilien Hugo Calderano, 7e, en quart de finale du grand match de Chine à Pékin.
7: Et le Montpellierin a perdu en 4 manches à 1. Le cadet des frères Lebrun a sauvé 5 balles de 7 avant de s'incliner sur la 6e. Cette défaite met un terme aux espoirs du joueur de 20 ans de s'attribuer dès ce week-end la première place mondiale. Les footballeurs Montpelliérains, eux, confirment leur bonne forme du moment. Après 3 semaines de trêve internationale, le MHSC a battu Grenoble hier soir à la Mosson, victoire 2-0. Et une deuxième place provisoire en Ligue 2, des buts de Nicolas Pailly et Mamadou Camara dans un match vraiment compliqué. C'était la meilleure manière de lancer cette rencontre, cette série de rencontres pour les Pailladins, Ulysse Le Tocquin.
4: Ils ont profité de cette joie, les joueurs du MHSC. Ils l'ont partagé avec la butte paillade, leurs supporters. Faut dire que la victoire a été dure à obtenir, assure le nouveau latéral droit du MHSC, Alpha Sissoko.
9: Ouais, assez compliqué, ils nous ont posé pas mal de petits problèmes. Ils ont été très bons au niveau de la transition, on a su gérer leur contre. Je pense qu'on a su faire ce qu'il fallait. Et voilà, on va retenir ça.
4: Les Montpelliérains auraient pu prendre des buts en première mi-temps, mais ils sont restés calmes, concentrés. Et finalement, le match a tourné en leur faveur, ajoute Mamadou Camara, auteur du deuxième but.
9: C'est de bon augure, et donc on va essayer de continuer comme ça, d'avoir ce truc-là qui tourne en notre faveur à chaque fois, et ça nous réussit, et on continue.
4: Et la mentalité de cette équipe plaît vraiment aux supporters, vous l'entendez ? Papus, le surnom du coach, scandé à la fin du match.
10: Si ça plaît aux supporters et qu'ils se reconnaissent dans les joueurs et dans cet état d'esprit, c'est encore mieux. Et au final, j'espère qu'on continuera à créer une connexion avec eux, qu'elle continuera à grandir et à venir nombreux nous supporter.
4: Preuve de la satisfaction de Zoumana Camara, à la fin du match, il a annoncé aux joueurs qu'ils peuvent prendre leur week-end. Retour à l'entraînement lundi.
7: Et le prochain match, ce sera dans 9 jours à Rodez, le lundi 19. En rugby, le MHR affronte le Stade français à Paris pour la 6e journée de top 14 à 14h30. Cet après-midi, les Montpelliérains sont 5e, le Stade français 10e. Une rencontre qui devrait être un très gros combat, surtout entre les avants. Encore un voyage pour 0 points du côté de la SBH. Les rugbymen bitérois ont perdu 47-20 chez les Dromois de Valence-Roman. Une défaite qui envoie les Héroltais à la 14e place de Pro D2. La première place non relégable, avec à peine 4 points de plus que le dernier Nevers. Les basketteuses de Montpellier-Latte accueillent Villeneuve-d'Ascq ce soir, des Héroltaises invaincues en 3 matchs, actuellement 2e de la première division. La rencontre est à 20h au Palais des Sports de Latte.
0: C'est un week-end de manifestation pour dénoncer les effets des pesticides sur la santé et l'environnement.
7: 100 organisations, associations et ONG écologistes appellent aujourd'hui et demain à des rassemblements partout en France avec un mot d'ordre, pesticides à vie. Non merci. Greenpeace ou Médecins du Monde dénonce un projet de directive européenne qui vise à simplifier la réglementation sur les pesticides. La mobilisation dans l'Hérault se déroule demain matin au lac du Salagou sur la plage de Clermont-l'Hérault avec une opération de nettoyage des berges. Rémi Brancato.
11: Le compromis trouvé par les États de l'Union européenne sur ce texte permettrait d'autoriser à vie certains pesticides, ceux considérés à faible risque, et de rallonger les durées d'approbation, 15 ans au lieu de 10 pour une première mise sur le marché, et jusqu'à 25 ans pour une réapprobation quand on réexamine la dangerosité d'un produit, inacceptable pour Julien Rivoire de Greenpeace.
12: Ces propositions, elles représentent un affaiblissement certain de l'évaluation des risques qui constituent donc un recul réglementaire sans précédent.
11: Les scientifiques aussi sont mobilisés depuis des mois avec près d'une dizaine de courriers. Dernière en date, cette lettre de 500 chercheurs à la présidente du Parlement européen, souligne Andy Battentier de l'association Génération Future.
13: C'est pas dans l'habitude des scientifiques de s'investir autant à un niveau politique. Parce que justement, ils sont plutôt dans un rôle de conseiller et on est censé les écouter. Quand on les écoute pas, ils sont bien obligés de monter la voix.
11: Chercheurs et ONG demandent de stopper le parcours législatif du texte en attendant une étude d'impact sur ces mesures. Julien Rivoire veut en faire un enjeu de la présidence en France.
14: On le dit clairement aux responsables politiques, la société civile vous regarde, on va regarder les positions qui vont être défendues au Parlement européen, des groupes politiques de chaque candidat et candidate à la présidentielle.
11: Le texte a déjà été retardé sous la pression. Il pourrait arriver début novembre en commission au Parlement européen.
7: Un rassemblement est prévu ce matin à Paris, demain au lac du Salagou à Clermont-Lérault. Ça y est, l'astronaute française Sophie Adenau est de retour sur la scène oui. Terrienne. Je suis passée par toutes les émotions humaines, des plus joyeuses aux plus difficiles, a-t-elle dit pendant ses 8 mois dans l'espace. Elle est arrivée donc ce matin à Cologne, en Allemagne.
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7: Et nous, on aura un bon week-end, un beau week-end, Maëlle.
0: Beau et bon, effectivement, hein, puisque les températures remontent un petit peu cet après-midi, jusqu'à 22-23 degrés attendus pour Sète, Montpellier et Agde dans la journée, sous un beau soleil cet après-midi, avec la tramontane qui souffle toujours en revanche autour des 40 à 60 km/h. Demain dimanche, le temps va rester agréable avec un petit peu moins de vent. Ce sera le cas aussi pour le début de semaine prochaine.
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0: 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La question du jour, avec le retour de la Star Academy ce soir, est-ce que vous regardez des télécrochets, tous ces trucs-là à la télé, The Voice, Star Academy? La France a un incroyable talent. La nouvelle star peut-être à l'époque. Est-ce que c'est un contenu qui vous plaît à la télé? Qu'est-ce que vous regardez? Dites-nous, on veut en savoir un petit peu plus. 04 67 58 6000. 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

0: Libertine, c'était Mylène Farmer sur Ici Héros à 9h13.
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0: 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Peut-être que vous allez jeter un petit coup d'œil à ces nouvelles têtes qui vont tenter leur chance. 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

0: Elle danse, c'est le dernier Benabar que vous découvrez sur Ici Héro. Ce matin, il est 9h16.
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0: 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La question du jour, est-ce que vous regardez des télécrochets à la télé? Est-ce que vous aimez ça? Avec par exemple le retour de la Starac ce soir sur TF1, vous savez que les nouveaux prénoms, les prénoms étaient dévoilés, des nouveaux candidats, Amel, Antoine, Kylian, Félix, Isabella par exemple, qui sera le nouveau grand gagnant ou la nouvelle grande gagnante de cette Star Academy. En tout cas, vous allez les découvrir ce soir. Mireille va peut-être regarder à Montpellier. Bonjour Mireille.
6: Bonjour, moi j'aime bien regarder, j'ai regardé The Voice Kids là,
0: ouais.
6: Ils chantent bien, c'est petit, c'est vraiment admirable. Et moi j'aime bien des fois, par exemple dans The Voice, je fais mes pronostics aussi, est-ce qu'ils vont se retourner, est-ce qu'ils vont pas se retourner, est-ce mais bon quand la voix est belle, c'est vrai, c'est...
0: Est-ce que vous-même vous faites, est-ce que vous-même vous tournez le fauteuil et puis ou vous-même vous retournez et puis quand ça vous plaît vous remettez face
6: non,
0: à l'écran.
6: Non, je vais parce que là, mais bon, je me dis oh celui-là quand même s'il se retourne pas quand même c'est pas possible.
0: Oui, je comprends. Des fois on est pris dans le truc à fond avec eux.
6: Parce que des fois ils se retournent juste au dernier moment. J'ai dit et tous juste au dernier moment. Je dis, non, c'est pas possible qu'ils se retournent pas. C'est, voilà, il faut être pris dans le jeu. C'est assez rigolo. De toute façon, j'aime bien toutes les émissions musicales. Et puis déjà, si on vous écoute, vous, la radio, c'est qu'on aime bien les émissions musicales.
0: Ah, voilà. Bah oui, ça c'est sûr. Bah oui, on est là pour vous faire découvrir les meilleures chansons françaises et puis redécouvrir vos morceaux préférés. C'est ça qui est bien, c'est qu'on a à peu près la même playlist musicale que ces shows-là. Donc c'est effectivement, comme vous dites. Qu'est-ce que j'allais vous dire? Vous avez regardé, là, vous me disiez que vous aviez regardé The Voice Kids. Vous avez regardé un petit peu nos différents Héroltais qui participaient. On avait la jeune Setoua Zaria.
6: Le petit jeune de Poussin.
0: Aussi, ouais, lui aussi, tout à fait. Ils étaient plusieurs cette saison. Il y a une petite Setoise.
6: Lui, il est allé un peu loin. C'est celui qui est allé le plus loin, non ?
0: Chamis, voilà. Ouais. Chamis de Poussin, voilà. Vous avez regardé un petit peu la Starac ou pas ce soir ?
6: Si je fais pas autre chose, oui, ça c'est sûr, je vais regarder. Des fois, je regarde en replay, des fois, voilà.
0: Ouais, et puis...
6: J'aime bien tout. Ouais, j'aime bien écouter un peu tout. J'aime bien regarder, oui, tout ce qui est émission musicale.
0: On va regarder, voir s'il y a des
6: comédies musicales, c'est bien aussi.
0: Ah, c'est sympa. Bah ouais, ouais. Alors, voilà, vous allez en retrouver des comédies musicales avec l'automne, l'hiver qui va approcher. Ouais. On va commencer à remettre un petit peu partout des comédies musicales. Et merci Mireille de nous avoir appelé.
6: Merci à vous aussi.
0: C'était cool.
6: Et passez une bonne journée.
0: Vous aussi, un bon week-end. Et puis chez vous aussi à la maison, comme Mireille. Si vous aimez bien regarder ces émissions musicales, ces télécrochets ou autre chose d'ailleurs, venez nous dire. 04 67 58 6000, il y a 100 euros en carte cadeau pour l'un ou l'une d'entre vous. Profitez-en, vous imaginez, un coup de fil comme ça, 3 minutes, et vous avez 100 euros en carte cadeau. Profitez-en, 04 67 58 6000, c'est le numéro à composer maintenant pour jouer avec nous.

0: George McRae, Rock Your Baby sur ICI.
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0: Il est 9h25, votre radio vous offre ce matin une carte cadeau d'une valeur de 100 euros à dépenser où vous voulez. 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Romain nous a appelé ce matin depuis Carnon. Bonjour Romain.
3: Et bonjour.
0: Il fait beau à Carnon, ça va ?
3: Ce matin, ça va, ouais. Bon, il y a quelques nuages par-ci par-là, mais dans le soleil.
0: Attendez, domine. Je vous entends plus. J'ai voulu regarder par la fenêtre s'il faisait beau. J'ai débranché mon casque. Alors, on n'est pas rendu comme ça. Je vous entends plus du tout. Romain, il fait beau à Carnon. Ça y est, j'ai rebranché mon casque.
3: Ouais, franchement, ça va.
0: Je me suis emmêlé les fils. Je suis désolé. Bah voilà, c'est en direct. Ouais, bah Montpellier, il fait beau aussi. Ça va. Pas trop frais du côté de Carnon. Non, ça y est, on est déjà à 15 degrés, un truc comme ça, 14-15 degrés.
3: Ouais, ça va. Bon, une petite veste quand même, histoire de quoi. Mais bon, voilà, on va l'enlever au fil de la journée là.
0: Bah voilà, vous allez faire quoi de beau alors aujourd'hui?
3: Ben là, j'amène mon fils à son entraînement de basket et ensuite j'irai le voir jouer.
0: Très bien.
3: Il a un match.
0: Excellent.
3: Et oui, la saison de basket qui a repris.
0: C'est quoi le club?
3: Il joue à Pérol. On habite à Carnon, il joue à Pérol juste à côté.
0: Très bien. Et ben, on fait des gros bisous au club de Pérol. Est-ce que vous regardez un petit peu les télécrochets, Romain, en famille?
3: Je regarde un petit peu. Alors, c'est vrai que j'aimais bien au tout début la Star Academy. Ouais. Les premières éditions, tout ça, voilà. Après, j'aime bien Nico, c'est toujours une espèce d'entraîneur. Voilà, après, moi, j'aime bien la nouvelle génération aussi. Là, je sais que cette année, il y a Vianney, je crois, qui va participer.
0: Ouais.
3: Donc voilà, ouais, c'est vrai que c'est toujours sympa de découvrir de nouveaux talents.
0: Ben, c'est ça, ça permet de voir de nouveaux visages, de découvrir de nouvelles choses. Ça chante souvent, évidemment, très très bien. Et puis voilà, c'est rigolo de les suivre au quotidien, de faire les cours un peu en même temps aussi, d'essayer les petits exercices vocaux, etc., etc. Vous avez regardé, vous disiez les anciennes émissions de la Starac, donc l'époque Jennifer, Elodie Frégé, Nolwenn Leroy, tout ça.
3: Ouais, Nolwenn aussi, tout ça, j'aimais bien, ouais.
0: L'une des attractions aussi de cette année dans la Star Academy, c'est le fait que ce soit Moziman, le nouveau directeur, lui qui avait gagné à l'époque la Starac. Donc vous allez être devant la télé ce soir.
3: Je vais regarder pour la reprise.
0: Ouais. Ah bah très bien. Merci de nous avoir rappelé, Romain, ce matin. On vous souhaite un bon samedi alors au basket et puis à bientôt sur ICI Héros.
3: À bientôt. Merci beaucoup. Bonne journée à vous.
0: Et puis on vous inscrit bien sûr sur la liste des potentiels sélectionnés demain. La sélection qui aura lieu à 9h50. L'un ou l'une d'entre vous va remporter 100 euros en carte cadeau. Alors profitez-en vous aussi. Il reste encore un petit peu de temps pour vous inscrire. 04 67 58 6000. Venez nous raconter si vous regardez ou non des télécrochets.

0: Siro avec les Rita Mitsouko. C'est comme ça à 9h33. Sur WhatsApp, vous pouvez nous parler 24 heures sur 24, 7 jours sur 7 au 04 67 58 6000. Comme à votre famille, si vous voulez annoncer vos événements, vous pouvez nous faire un petit message vocal, tout simplement. Écoutez Coralie qui l'a fait.
1: Bonjour, ici Hiro, c'est Coralie de Pulaché. Le comité des jeunes de Pulaché organise son grand vide-grenier avec une nouveauté cette année, une bourse aux jouets. Il se déroulera le dimanche en octobre de 8h à 15h. Il se situera au niveau du jeu de boules à côté de la cave coopérative. Cet événement a pour but de financer des sorties totalement gratuites aux enfants du village tout au long de l'année. Nous vous attendons nombreux lors de notre événement en tant qu'exposants ou en tant que chineurs.
0: Merci à vous Coralie pour ce petit message vocal sur WhatsApp au 04 67 58 6000. Vous aussi, on vous attend. Vous pouvez annoncer les événements que vous organisez partout dans l'Hérault.
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0: Merci d'être avec nous ce matin. On vous attend au 04 67 58 6000 pour venir témoigner et tenter de remporter 100 € de cartes cadeaux en répondant à cette question. Est-ce que vous regardez des télécrochets ? Accueillons Anne-Marie de Béziers. Bonjour Anne-Marie.
3: Bonjour.
0: Anne-Marie, vous regardez la télé un petit peu et quand vous pouvez des télécrochets ?
3: Ah ben oui, régulièrement, tous les samedis soirs, c'est mon rendez-vous télé.
0: Okay.
3: Jusqu'à maintenant, là, c'était The Voice Kids, mais je vais continuer avec le prochain.
0: Ouais, le prochain, donc Starac, ce soir, sur TF1.
3: Tout à fait. Je vais découvrir Starac ce soir.
0: Ouais, vous avez l'habitude de regarder chaque année ?
3: Alors non, j'avais un peu perdu l'habitude de le regarder, mais bon, cette année, ça me donne envie à nouveau de voir les participants et de voir tous ces jeunes qui font de belles performances, quoi.
0: Ouais. Et puis, forcément, c'est chaque année, on a l'impression qu'ils sont de plus en plus forts. Moi, je trouve, vous savez, les candidats,
3: oui.
0: On découvre des petits jeunes très sympas. En plus, ils sont souvent très agréables à écouter, à entendre. Et ce sera le cas, c'est sûr, avec les 17 nouveaux candidats de la Star Academy que vous allez découvrir ce soir. Vous savez, on a parlé de The Voice de la Star Academy. Il y en a un autre dont on n'a pas parlé que peut-être vous suivez aussi.

0: que c'est pas juste, il faut connaître bien les paroles, c'est en plus, il faut vraiment bien chanter. Il y a vraiment des tests et les candidats, ils sont triés sur le volet, sélectionnés. D'accord. Et s'ils chantent pas extrêmement bien, alors des fois, ça se ressent pas toujours à la télé, pourtant.
1: Il y a le track, je pense. Oui, certainement, oui.
0: Ouais, forcément. Merci Anne-Marie de nous avoir appelé depuis Béziers ce matin.
1: Merci à vous. Et bonne journée.
0: Ouais, profitez bien du week-end et à très vite sur Ici Héros.
1: Merci beaucoup.
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0: Alors vous aussi, si comme Anne-Marie, vous êtes fan de Télécrochet, de N'oubliez pas les paroles, par exemple avec Nagui ou bien The Voice ou la Star Academy ce soir, appelez-nous 04 67 58 6000. L'un ou l'une d'entre vous va remporter 100 € en carte cadeau ce week-end.

0: Tu ne m'as pas laissé le temps, David Hallyday sur Ici Héro.
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0: Nous, on vous le laisse, le temps de venir papoter avec nous ce matin au 04 67 58 6000 pour tenter de remporter 100 euros en carte cadeau à gagner, là sur un simple appel. Vous pouvez nous passer un petit coup de fil encore pendant quelques minutes pour tenter votre chance en venant discuter avec nous. Est-ce que vous regardez des télécrochets? C'est la question qu'on vous a posée ce matin, Star Academy, n'oubliez pas les paroles, The Voice par exemple. Hélène nous a appelé depuis Sérignan. Bonjour Hélène.
3: Bonjour.
0: Ça va bien? Oh, vous avez le sourire, Hélène, je sens. Vous êtes contente de passer à la radio.
3: Oui, je vais très bien.
0: Ouais. Vous êtes une fidèle, Hélène de Sérignan.
3: J'habite Sérignan depuis pas longtemps, mais c'est un très beau village, Sérignan.
0: C'est magnifique. C'est bon, on a que des beaux coins dans l'Hérault, c'est facile. Peu importe où on met le point sur la carte, on est toujours dans un endroit trop chouette.
3: D'autant plus qu'on a un petit prodige à Sérignan, le petit Diego qui a participé l'année dernière.
0: Ouais. À The Voice Kids.
3: Oui.
0: On a toujours.
3: Je trouve quand même que c'est cruel parce qu'ils ont tous des voix différentes et des très belles voix. Moi, je pleure quand je les regarde des fois parce qu'ils ont des voix superbes, ces gamins.
0: C'est ça qui est difficile, faire de la peine à des jeunes enfants comme ça.
3: C'est la seule émission que je regarde vraiment. Après, il y en a d'autres. Bon, il y a les Restos du Cœur, il y en a d'autres que je regarde. J'aime beaucoup la musique française. Mais bon, là, celle-là, l'année dernière, je l'avais suivie et j'étais émue.
0: Ouais, mais vous savez, par exemple, je pense à la déception dont vous parlez là des enfants. Je sais pas si vous vous souvenez si vous regardez un petit peu la Starac, il y a deux saisons maintenant, c'était la jeune Marine qui l'avait emportée, qui avait gagné la Starac 2025. Et ben, vous voyez, 10 ans avant, elle avait fait The Voice Kids et elle n'avait pas passé les auditions à l'aveugle. Il s'était pas retourné le jury, vous voyez, et ça l'a pas empêché de gagner la Starac 10 ans après. Donc comme quoi, c'est peut-être pour mieux rebondir.
3: Oui, voilà, mais je trouve que c'est bien. Et puis le petit Diego, quand il y a des manifestations à la Cigalière, à la salle de la Cigalière, il fait des spectacles et tout, il chante. C'est bien. Moi, je trouve que c'est une bonne émission.
0: C'est chouette. Écoutez, merci de nous avoir appelé, Hélène, pour nous raconter tout ça. On vous souhaite de passer un bon week-end alors à Sérignan. À bientôt.
3: Oui, merci beaucoup. Au revoir.
0: Je vous souhaite une bonne journée, Hélène. Au revoir. Et puis vous aussi, à la maison, là, vous pouvez en profiter encore quelques minutes. 04 67 58 6000. Est-ce que vous regardez, vous, des télécrochets? Venez nous dire pourquoi vous aimez ça et vous gagnerez peut-être 100 euros en carte cadeau.

0: Merci Héros, il est 9h47. Dans quelques instants, on va accueillir la bitéroise Gisèle qui va nous rejoindre pour nous dire si elle regarde elle aussi des télécrochets et tenter de remporter 100 euros de cartes cadeaux.
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0: 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Gisèle tente sa chance ce matin. Bonjour Gisèle.
9: Bonjour.
0: Vous êtes à Lignan-sur-Orbe. J'adore quand vous nous dites bonjour comme ça avec un grand sourire. Tout de suite, ça nous met de bonne humeur. Ça a l'air d'aller, Gisèle, alors.
9: Oui, bah écoutez, ça va, il y a le soleil, ça va.
0: Oui, tant qu'il y a le soleil, tout va bien. Est-ce que vous regardez un petit peu la télé, les télécrochets, tout ça?
9: Alors, j'ai beaucoup regardé Star Academy au temps de Jennifer, Nolwenn, Elodie Frégé. Et après, bon, j'ai un petit peu laissé. Et là, j'ai repris de nouveau à regarder et je regarde aussi The Voice. Voilà.
0: Très bien. Est-ce que vous avez des petits chouchous à chaque fois, ceux que vous espérez voir aller loin?
9: Ben là, il y a 2 ans, dans l'émission, j'avais bien aimé Marine.
0: Ouais.
9: Donc voilà.
0: Vous êtes contente parce que vous l'entendez régulièrement sur Ici Héros, du coup.
9: C'est ça, oui. Et puis bon, à l'époque, oui, j'en avais des chouchous, ça c'est sûr. Mais bon, c'était presque. C'est ceux qui ont gagné les chouchous.
0: Ah, ben forcément. Est-ce que vous avez déjà voté, vous savez, parce qu'ils gagnent avec les votes du public. Est-ce que vous participez au point d'envoyer un SMS ou d'appeler comme ça quand vous avez vraiment un coup de cœur?
9: Non, pas honnêtement, spécial. Non, j'ai pas été jusque-là.
0: Non, moi non plus, je sais pas. Faudrait que je fasse une fois quand même, juste pour voir ce que ça fait. Gisèle, merci beaucoup de nous avoir appelé ce matin. Je vous souhaite de passer un bon week-end. Merci. Vous allez regarder la Starac ce soir, du coup?
9: Oui.
0: Très bien.
9: Ce soir, oui.
0: Le rendez-vous est pris, alors c'est à 21h10 sur TF1 pour découvrir les 17 nouveaux visages de la Starac. Merci Gisèle, bon week-end. À bientôt, on vous embrasse. Salut Gisèle. Bonjour Fabienne à Montpellier.
10: Bonjour Maëlle.
0: Oh, bah vous aussi, vous avez l'air de bonne. Tout le monde a l'air content ce matin, c'est bien, c'est agréable.
10: Il y a le soleil.
0: Et voilà.
10: Ça fait du bien.
0: Eh ben ouais, ça fait du bien. Ça va durer comme ça tout le week-end et normalement une bonne partie de la semaine prochaine. Fabienne,
10: comme ça on pourra aller à la foire. À la foire Expo.
0: Ah bah oui, il faudra venir nous voir. Tiens, j'en profite pour vous dire.
10: Ah oui, j'y compte.
0: Si vous n'allez pas forcément là ce week-end, on y sera aussi le week-end prochain. Il y aura une partie de l'équipe et il y aura Léopoldine Dufour qui va vous présenter son tout nouveau livre avec les petites histoires de l'héros qu'elle a écrit avec Éléonore Sozo.
10: Oh, super.
0: Voilà, il sort la semaine prochaine, il sort vendredi et on sera en dédicace à partir de 14h sur le stand d'Ici Héros à la foire.
10: Le week-end samedi. Prochain.
0: Voilà, le 17 à D'accord. partir de 14h, Léopoldine Dufour et 2-3 d'entre nous, on sera là pour venir vous faire un coucou.
10: C'est chouette, ça permet de vous rencontrer.
0: Eh ben voilà,
10: aussi.
0: Bah ouais, mais nous on est content de papoter avec vous en vrai, de vous rencontrer. Oui. Parce qu'on vous écoute, on vous parle au téléphone, mais nous non plus on ne sait pas à quoi vous ressemblez. Pas. C'est comme
10: moi, et voilà, moi j'ai déjà rencontré j'ai oublié son nom, Vivian.
0: Avec chapeau, c'est oui. Vivian.
10: Bah ouais. J'ai rencontré déjà Vivian et voilà. Et moi je trouve que c'est bien aussi de voir un visage.
0: Bah oui. Et bah vous aurez l'occasion de voir notamment hein, Léopoldine qui dédicacera son, voilà, son nouveau livre qu'elle a écrit. En plus, il est trop chouette avec Éléonore Sozo. Alors Fabienne, vous, est-ce que vous regardez un petit peu les télécrochets? Parce que c'est comme ça, de ça dont on parlait ce matin.
10: Oui, alors moi j'aime bien de voir et j'adore ça.
0: Ouais.
10: J'aime bien, et là c'était pour les petits et ça fait, comment dire, plaisir. Et puis d'entendre des superbes voix à leur âge, c'est incroyable.
0: C'est chouette aussi, c'est moi, ce que j'aime bien dans ces émissions-là, vous allez me dire si c'est pareil, c'est d'entendre des morceaux. Bah voilà, il y a pas beaucoup de nouveaux morceaux, mais du coup d'entendre des grands classiques complètement réinterprétés, complètement changés, moi je trouve ça très agréable.
10: Et surtout quand c'est des enfants en plus aussi.
0: Et ouais. Ah bah c'est plutôt chaud.
10: C'est incroyable. Et après, on a vu quand même qu'il y a Angie, il y a eu Mentissa aussi. Mentissa, ouais. Angie, Marine. Et à chaque fois, c'est chouette. Je crois que Marine, c'est The Voice aussi.
0: The Voice Kids, il y a une dizaine d'années, elle avait fait The Voice Kids. Voilà. Ouais, tout à fait. Avant
10: et après, c'est représenté. Et puis ce soir, la Star Academy, on va un petit peu regarder. Mais moi, j'aimais bien autant de Jennifer, la Star Academy. Alors, ça. Normalement, en fait, je veux dire, il faut que tout change. Mais là, je vais voir un petit peu ce soir que ça donne.
0: Bah oui, de voir s'il y a des voix qui vous plaisent et puis vous continuerez à regarder ou non en fonction de si les candidats sont sympas et qui chantent bien.
10: Et oui, bien sûr.
0: Et puis, puisque vous aimez bien The Voice et tout ça, je vous propose d'écouter l'un des anciens jurés de The Voice, c'est Mpokora qu'on va écouter tout de suite. Fabienne, merci de nous avoir appelé depuis Montpellier.
10: Merci à vous.
0: Et merci pour votre fidélité, c'est très sympa. Et on a hâte de vous voir du coup à la foire, Fabienne, à Montpellier. On sera ravis de vous accueillir. Vous aussi, hein, vous pourrez passer nous faire un petit coucou. Déjà aujourd'hui, si vous avez prévu d'y aller cet après-midi, il y aura Virginie Vives pour une émission spéciale tout à l'heure à partir de 14h.

0: Kylie Minogue, The Locomotion sur ICI Héros.
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0: Je vous souhaite une belle journée avec ICI Héros, samedi 10 octobre, il est 10h.
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0: Le journal Claire Moutard, de l'ancien propriétaire du jardin de Saint-Adrien à Servian, est retourné en prison.
3: Oui, rappelez-vous, Daniel Malgouir avait été condamné en 2022 à 15 ans de prison pour le meurtre d'un cambrioleur dans le jardin de Saint-Adrien. Âgé de 77 ans aujourd'hui, il était en liberté conditionnelle, mais il avait l'interdiction formelle de paraître dans le secteur du jardin. Et pourtant, dimanche dernier, il a été vu tout près du secteur. Salam Daoui.
4: C'est son petit-fils qui l'a croisé vers 13h30 et à cette heure-là, le jardin est fermé. Les gendarmes ont été alertés, puis la juge d'application des peines, tout est allé très vite. Daniel Malgouir explique qu'il était dans les parages parce qu'il venait de déjeuner chez son père qui habite juste à côté. Il en a sans doute profité pour aller jeter un œil au jardin. Après les intempéries de la semaine dernière, ce jardin, c'était son bébé, comme il disait lors du procès aux assises. Condamné à 15 ans en appel pour le meurtre d'un des deux cambrioleurs qui ont débarqué chez lui et sa femme en pleine nuit, un soir d'octobre 2017. Il a passé 7 ans en détention et depuis sa libération conditionnelle, il vivait chez sa sœur à Abeillan, à une petite dizaine de kilomètres du jardin. Un jardin que Françoise Malgouir exploite seule désormais. Le couple est en instance de divorce.
3: Daniel Malgouir est convoqué le 23 octobre devant le tribunal d'application des peines. Trois hommes âgés de 21, 23 et 25 ans interpellés dans un local d'artiste à Montpellier dans l'Écusson, tout près de la rue Saint-Guilhem. Ils avaient forcé les portes d'entrée avant de saccager des œuvres, du matériel informatique et du mobilier avec notamment un extincteur et de l'eau de Javel. Les policiers de la BAC ont pu confirmer qu'il s'agit d'habitants du quartier Saint-Martin.
0: Le gouvernement évoque une décélération de la mobilisation lycéenne.
3: Et le ministère de l'Éducation nationale estime que 96% des établissements étaient ouverts. Hier, non, le mouvement ne s'essouffle pas, répond l'Union syndicale des lycéens qui donne rendez-vous mardi pour une nouvelle mobilisation. Trois lycées étaient fermés dans l'Hérault hier à Montpellier uniquement, Mermoz, Jules Guedes et Jean Monnet. Trois jeunes gens âgés de 15 à 17 ans ont été interpellés après avoir mis le feu à un conteneur poubelle devant le lycée Mendès France. Les universités sont entrées dans la danse cette semaine. Six campus sont bloqués selon le syndicat étudiant, le SCUM, l'université Paul Valéry, la fac de droit, celle de pharmacie, d'économie et l'IRTS, l'Institut Régional du Travail Social, à l'Institut Agro de Montpellier. Un blocus a été mis en place hier. L'astronaute française Sophie Adenau a mis le pied sur Terre tout à l'heure en Allemagne, à Cologne, de retour sur notre bonne vieille planète. Elle dit être passée par toutes les émotions dans l'espace. Voilà ses premiers mots.
5: Yeah, it feels a little bit strange to be back on Earth right now.
6: Ça fait un peu curieux de me retrouver un peu sur Terre.
5: I was orbiting Earth, seeing this beautiful planet.
6: J'étais en orbite autour de la Terre, je voyais cette magnifique planète.
5: On Earth.
6: Et maintenant, je me retrouve avec les pieds sur Terre.
5: It's very ambitious.
6: À l'issue de cette mission extrêmement ambitieuse. Alors, c'est un petit peu difficile maintenant de me tenir sur mes pieds, mais je suis ravi de me retrouver parmi vous.
5: I didn't expect these tears.
6: Je m'attendais pas.
5: So we probably will have
6: à pleurer de si tôt, excusez l'émotion.
5: Alors,
6: j'ai traversé tout le spectre des émotions humaines
5: the most tough emotions
6: et
5: together.
6: Je suis passé par également les...
5: Space is a beautiful
6: les expériences les plus difficiles parce que l'aventure spatiale, je peux vous dire, c'est quelque chose qui ne ressemble à rien.
3: Voilà les premiers mots de l'astronaute française Sophie Adenau qui est de retour ce matin sur Terre. Elle est arrivée tout à l'heure à Cologne en Allemagne.
0: Rassurant, les footballeurs montpelliérains marquent 3 points et prennent la deuxième place provisoire du classement de Ligue 2.
3: Oui, le MHSC a marqué 2 buts hier face à Grenoble au stade de la Mosson. Victoire donc 2-0. 2 buts de Nicolas Pays et Mamadou Camara. En rugby, le MHR affronte le Stade français à Paris pour la 6e journée de top 14 tout à l'heure. l'heure à 14h30. Les Montpelliérains sont 5e, le Stade français 10e. Une rencontre qui devrait être un très gros combat, surtout entre les avants. Encore un voyage pour 0 point du côté des rugbymen biterrois qui ont perdu 47 à 20 chez les Dromois de Valence-Romans. Une défaite qui envoie les Héroletais à la 14e place de Pro D2, la première place non relégable, avec à peine 4 points de plus que le dernier, Nevers. Les basketteuses de Montpellier-Latte accueillent Villeneuve-d'Ascq ce soir à 20h au Palais des Sports de Latte. Et puis Félix Lebrun a été éliminé ce matin par le Brésilien Hugo Calderano en quart de finale du Grand Smash de Chine à Pékin. Le Montpellierin a perdu 4 manches à 1. Cette défaite met donc un terme aux espoirs du joueur de 20 ans de s'attribuer dès ce week-end la première place mondiale. Un très bon week-end, un très beau, je ne vais pas y arriver ce matin, beau.
0: C'est les deux, beau et bon.
3: Oui, beau et bon, c'est vrai.
0: On a un petit peu de fraîcheur ce matin. On va retrouver de la douceur assez rapidement cet après-midi, jusqu'à 23 degrés attendus dans l'Hérault. Et beau parce que, bien effectivement, grand soleil, hein, quelques petits nuages par-ci par-là, mais rien de méchant. Toujours du vent, par contre, avec la tramontane qui souffle autour des 40 à 60 km/h. Demain, dimanche, pareil, le temps va rester plutôt calme dans l'ensemble et dans l'après-midi, le ciel qui aura tendance à se voiler, mais rien de trop méchant. Toujours un petit peu de vent pour demain dimanche.
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0: 81 mètres de profondeur en apnée, c'est la performance de la Valracienne Brigitte Banegas, actuelle championne de France d'apnée senior, dans la catégorie senior. À 60 ans, elle n'en finit plus de bluffer le monde de l'apnée. Bonjour Brigitte Banegas.
2: Oui, bonjour.
0: Merci d'être avec nous aujourd'hui. Ancienne volleyeuse de très haut niveau, vous êtes aujourd'hui une figure de l'apnée sous-marine, vice-championne du monde en 2022, 8 records de France. Vous allez nous raconter votre parcours, comment ça marche la compétition d'apnée, comment vous gérez l'entraînement, tout ça, ce matin sur Ici Hérault.
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2: Notre invitée dans Ici Sport aujourd'hui est une athlète au parcours incroyable. Elle est championne de France de plongée en apnée avec plus de 80 mètres de profondeur, le tout à 60 ans. Nous sommes avec la valracienne Brigitte Banegas. Alors Brigitte Banegas, avant d'être la championne d'apnée qu'on va découvrir dans quelques instants, vous avez au départ un parcours de grande sportive dans le volley. Racontez-nous comment vous en êtes arrivée au volley, les débuts, votre passion pour le sport. Expliquez-nous comment ça démarre pour vous.
3: Ça a démarré à 11 ans quand je faisais avant de la natation. Et puis, mes copines ont changé de sport. Du coup, je les ai suivies. Je suis partie sur du volley. Et puis voilà, et ça m'a plu. Après, sur Béziers, il y avait une section sport-études volley ouais. que j'ai intégrée. Et du coup, j'ai joué National 3. J'avais été sélectionnée pour une rentrée partielle à l'INSEP aussi. Du coup, j'ai continué jusqu'en seconde division, voire première division, où j'ai joué à Montpellier, à la SPTT. Ouais. Je ne me rappelle plus quelle année c'était, mais...
2: Pourquoi vous avez arrêté? Qu'est-ce que...
3: Non, parce que ma carrière s'est arrêtée... On était en seconde division à Béziers, il y avait deux équipes en seconde division. Et le maire trouvait que ça faisait trop. Et donc il a dit on va fusionner. Et puis j'avais 31 ans. Voilà. Donc j'ai fait partie de la fusion. J'ai dit j'arrête là. Et on avait d'autres objectifs. On avait prévu de partir en voilier. Donc ça tombait bien.
2: Et donc c'est là justement qu'arrive sur ces fameux voyages en voilier, la découverte de la mer.
3: Exactement, on était partis pour 2 ans en voilier, mon compagnon et moi-même. Et voilà, on a traversé l'Atlantique tout seul. Et puis dès qu'on s'arrêtait, moi j'allais vérifier l'ancre, je descendais pour voir les poissons, pour le plaisir juste de descendre. Et j'avais quand même assez de facilité puisque toute seule j'étais entre 15 et 20 mètres.
2: Sous l'eau, hein, quand vous dites descendre,
3: en profondeur.
2: Sous l'eau.
3: Et mon compagnon Yannick, qui chassait un petit peu, il savait que, parce que la première règle, le premier danger, c'est il faut pas plonger tout seul, quoi. Ouais. Donc ça, c'est une règle à respecter. Il voulait pas que je plonge seul, et donc il m'avait dit quand on rentrera, on trouvera un club.
2: Et c'est comme ça qu'est arrivé le plaisir de descendre sous l'eau.
3: Voilà. Pendant un an, j'ai pu bien en profiter. Je me suis découvert des capacités, puis surtout le plaisir de descendre, ne serait-ce que dans le Grand Bleu, dans les rayons du soleil, aller voir les poissons.
2: Mais en apnée, donc
3: Oui, complètement en apnée.
2: Ouais.
3: J'ai passé qu'un niveau de bouteille...
2: C'est pas pareil.
3: Je l'ai jamais utilisé, quoi. Je n'ai jamais plongé en bouteille.
2: Où est-ce qu'on peut apprendre l'apnée, alors? Puisque vous êtes rentrée ici... Alors,
3: mais ça, c'était...
2: C'est compliqué.
3: Je suis rentrée, j'ai accouché en décembre 98. Oui, en décembre 98. Et après, du coup, j'ai cherché un club. Et à l'époque, il n'y avait que Nice. Hein. Sur toute la France, il n'y avait qu'un club. C'était le NUC, Nice Université Club, qui était à Nice. Et donc, j'ai commencé comme ça, j'y suis allée de suite. Ils m'ont dit ils organisaient le premier championnat du monde féminin en 2000, en septembre 2000. C'était une coupe du monde. Et du coup, ils ont fait des sélections. J'ai participé à ces sélections. J'ai été prise.
2: Ça s'est bien passé.
3: Contre toute attente. Et il se trouve que la première année, on a gagné, on a été championne du monde. C'était quand même...
2: Forcément, on a envie de continuer après.
3: Exactement. Non, mais voilà, c'est des émotions, c'est une nouvelle discipline, de nouvelles personnes, de nouvelles perspectives. C'était vraiment vibrant, des souvenirs. Pour moi, c'était un rêve, quoi.
2: Brigitte Banegas, vous êtes valracienne, championne de France de plongée en apnée. Vous allez à 80 mètres de profondeur, tout ça à 60 ans. On continue de découvrir votre parcours dans Ici Sport.

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2: On quitte la terre ferme pour aller découvrir les profondeurs avec la valracienne Brigitte Banegas, l'une des stars de la plongée en apnée jusqu'à 80 mètres. L'occasion de voir de belles choses.
3: Il y a des coins dans l'Hérault que vous aimez. J'imagine que c'est, il n'y a pas énormément de spots pour plonger aussi bas que vous le faites. Mais l'apnée, c'est vrai qu'on a l'image il faut rester longtemps dans l'eau et voilà. Dans le parcours que vous racontez, il y a un plaisir d'être sous l'eau, de voir ce qui s'y passe, etc. Il y a des coins sympas.
4: Mais bien sûr.
3: Pour plonger ici, sans apnée ou quoi, et observer. Il y a des endroits que vous aimez. Vous aimez bien aller ?
4: Au Cap d'Agde, vous avez les tables. C'est des petits rochers. Frontignan aussi, c'est très sympa. Il y a du poisson. Et surtout, vous avez à Banyuls, un sentier sous-marin qui a été créé il y a 30 ans, je crois, maintenant. Et qui est vraiment fabuleux. Et ça permet de découvrir un monde sous-marin avec des poissons. C'est un sentier, c'est très agréable à faire. C'est accessible à tout le monde. Et vraiment, je le recommande. Chez nous, on a quand même de beaux endroits. En revanche, c'est vrai qu'on n'a pas les profondeurs.
3: En même temps, tous les gens qui nous écoutent, et moi le premier, je ne sais pas si on va aller chercher des
4: 70-80
3: mètres comme vous faites. On va déjà se contenter de profiter de ce qu'il y a.
4: Mais non, sur nos rives. Au bord, c'est pas les Caraïbes.
3: Ouais. Mais, c'est déjà bien.
4: Mais oui, c'est bien. même à 7, y a des coins sympas.
3: Et justement, vous parliez des Caraïbes, vous avez voyagé aux quatre coins du monde, notamment pour des compétitions. Vous êtes allé au Honduras.
4: Honduras, à Roatan, c'est là où j'ai fait 8 championnes du monde il y a 3 ans. Le Bahamas aussi, le trou le plus profond au monde, là, 200 mètres. Au Bahamas, j'ai fait un record de France là-bas.
3: Et c'est beau, la question bateau,
4: oui.
3: Parce que franchement, vous n'y allez pas que pour ça, quand vous faites des performances, c'est compliqué d'observer autour, j'imagine, mais...
4: C'est très beau, l'eau, on dirait qu'il n'y a pas d'eau tellement c'est limpide, mais en revanche, on plonge dans un trou, et ce trou, il se trouve qu'il a un diamètre qui est limité à, 50 mètres de diamètre, qui rétrécit, et donc, au final, vous plongez dans du noir, quoi. Ouais. Et j'avais été vraiment très déçue parce qu'on traverse la planète et pour plonger dans un trou où on a besoin d'une lampe pour s'éclairer parce que c'est noir. Le trou bleu, il n'est pas exceptionnel, quoi. Il est bien parce que les conditions, il y a zéro courant, il n'y a pas de... C'est calme pour plonger, c'est protégé. Donc les conditions, elles sont bien, mais on n'a pas quand même la visibilité, quoi. En revanche, en dehors, sur les îles des Bahamas, là c'était sur Long Island, c'est quand même exceptionnel.
3: C'est un spectacle.
4: On a plongé avec les requins, avec des poissons.
3: Comment ça se passe une compétition alors ? Parce que en fait, les compétitions d'apnée, les vôtres en tout cas, c'est de plonger le plus bas possible.
4: Exactement.
3: Dans différentes catégories, différentes contraintes.
4: Voilà, c'est simple, il y a trois catégories en mer pour descendre en profondeur, à la verticale. On descend soit avec la monopalme, soit avec des bipalmes, soit...
3: Avec des poids même, j'ai vu. C'est possible ça, avec un poids?
4: Alors, le poids, c'est le no limit, c'est ce qu'il y avait dans le grand bleu.
3: Ouais.
4: Mais nous, on part avec le même poids, c'est-à-dire si on a une ceinture de plomb, on doit garder cette ceinture de plomb et la remonter. C'est pour ça qu'on appelle ça poids constant, parce qu'à la descente comme à la remontée, on n'a pas le droit de larguer, sinon ça devient du poids variable. Et ça, c'est aussi une autre discipline en mer. Moi, là où je participe, c'est poids constant monopalme, c'est là où j'ai fait 81.
3: Ouais. Là, il y a quelques temps, là, au début de l'été,
4: au mois de
3: juillet, à Nice.
4: Début juillet,
3: ça.
4: Et puis, soit avec la monopalme, soit avec les bipalmes, soit vous vous tirez sur le câble, et là aussi j'ai fait 81, et vous remontez en vous tirant, soit vous descendez à la brasse et vous remontez à la brasse, mais sans toucher le câble.
3: Et vous, ce que vous préférez, c'est quoi ?
4: Jusqu'à présent, ma discipline favorite, c'était celle-là, la brasse.
3: Ouais.
4: C'est la plus exigeante physiquement. C'est celle où on descend le moins profond, parce que c'est celle où vous n'avez rien qui vous propulse, à part vos muscles, quoi. Donc là, j'ai fait des records de France, j'étais à 63. C'est là où j'avais eu le titre de vice-championne du monde, à Roatan.
3: Ouais.
4: Mais maintenant, je l'ai arrêté parce que je voudrais plonger plus profond. Et plus profond, c'est en s'aidant soit du câble, soit avec des palmes.
2: Comment on gère la descente en apnée en profondeur physiquement ? Vous allez nous expliquer, Brigitte Banegas, invitée d'ici Sport.
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2: Tous les jours sur votre radio, ici Héros, on vous écoute, on vous donne la parole sur WhatsApp au 04 67 58 6000 à tout moment. Vous pouvez nous faire un petit message vocal pour annoncer vos événements. Écoutez Lucille par exemple.
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2: Voilà une idée originale offerte par Lucille. Vous aussi, faites-nous un message vocal sur WhatsApp.
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2: Notre invitée est une championne valracienne, Brigitte Banegas. En descendant en apnée à plus de 80 mètres de profondeur, Brigitte, vous êtes championne de France de plongée en apnée.
3: C'est un mélange en fait de deux disciplines, de techniques de plongée et de techniques d'apnée.
4: Oui. Alors, il y a deux techniques, parce que une, on se tire sur le câble, ça serait la plus facile, parce que il n'y a pas de technique vraiment, quoi. On se tire et on remonte comme ça. À la monopalme, c'est quand même plus technique, il y a une ondulation à avoir, et une nage qu'on ne pratique pas tous les jours, quand même.
3: Donc, pour descendre le plus bas possible, ce qui est le plus important, c'est de maîtriser son apnée. Du coup, c'est ce qui détermine ce qui va vous faire descendre le plus bas. C'est où vous en êtes de votre stock d'air, entre guillemets, oui, plus que de vos compétences de plongeuse, vos compétences... c'est un peu les deux ?
4: Ouais, un peu les deux. Non, la grosse difficulté en profondeur par rapport en piscine, en fait, c'est pas tant le temps, parce qu'il y en a qui peuvent faire la même performance, peuvent descendre à 80 mètres, il y en a qui vont le faire en 3 minutes, il y en a qui vont le faire en 4h30.
3: Eh oui.
4: Le temps importe peu. Non, la grosse difficulté, c'est le travail de la compensation. Parce que à la surface, vous avez un bar, et tous les 10 mètres, vous rajoutez un bar.
3: Et oui,
4: un bar, c'est
3: la pression,
4: un kilo par centimètre carré. Ouais. Donc, à 10 mètres, vous avez 2 kilos. Donc, ça veut dire qu'à 80 mètres, on a 10 kilos, 9 kilos de pression par centimètre carré, quoi. Ça veut dire que dès 20 mètres, vos poumons, par exemple, ils diminuent de moitié, carrément, quoi. Donc, à 80 mètres, ils sont vraiment de la taille d'une mandarine, quoi, ou d'une orange. Et cette pression qui s'exerce sur les poumons et sur tous les tissus, elle s'exerce aussi sur les tympans. Mmh. Et la difficulté, c'est d'arriver à compenser ces tympans.

0: faut que je remonte?
1: C'est parce que j'y vais progressivement, quoi. Je sais que j'ai réussi 75 mètres. Finalement, 5 mètres, je devrais pouvoir le gérer. Mais au bout d'un moment, forcément, on flirte avec ses limites, quoi. Et là, physiquement, sur le 80 mètres, j'ai pas de soucis, mais j'ai pas fait de syncope.
0: Ouais, tout va bien. En tout cas, vous avez l'air en pleine santé.
1: Oui, c'est ça. Ouais. Mais vous voyez, par exemple, le 100 palmes, j'ai déjà fait deux syncopes, hein, parce que j'ai vraiment flirté avec mes limites. J'ai fait des syncopes en championnat du monde, parce que j'ai annoncé 63 mètres, et ma meilleure perf était 63 mètres, donc j'étais en compétition, il y avait le stress de la compétition, et ça grille de l'énergie. Il y a la fatigue de la préparation de la compétition, et donc, quand vous remontez, vous avez utilisé tout votre CO2, vous avez plus d'oxygène. C'est pour ça qu'on fait dans les derniers mètres une syncope par hypoxie, par manque d'oxygène. C'est pour ça qu'on dit, il faut pas plonger tout seul. Donc, quand vous êtes en limite, ben voilà, la sanction, c'est la syncope. En compétition, on risque rien parce qu'il y a vraiment du monde autour de vous. Mais si vous faites ça tout seul, ben, vous pouvez juste mourir par noyade. Et donc,
0: c'est dommage.
1: C'est pour ça que je dis, ne plongez pas seul. C'est vraiment l'apnée, c'est safe, mais il ne faut pas plonger seul.
2: On continue de discuter et de découvrir les fonds marins avec la valracienne Brigitte Banegas, championne de France de plongée en apnée dans Ici Sport.

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2: Ici Sport avec notre invitée Brigitte Banegas, championne de France de plongée en apnée. 81 mètres de profondeur, votre dernière performance.
3: Bon, normalement, on dit pas l'âge d'une dame, mais si vous m'autorisez, je vais le dire parce que ça fait partie aussi de ce qui impressionne dans vos performances. Vous avez la soixantaine, vous avez 60 ans et vous êtes en compétition, vous plongez avec des gens qui ont l'âge de vos enfants, quoi. Et c'est impressionnant. Et est-ce que justement c'est cette expérience, cette peut-être connaissance de votre corps aussi et de ce que vous êtes capable de faire qui joue là-dedans?
4: Je crois que c'est la passion. J'aime ce sport, j'aime m'entraîner, j'ai toujours fait du sport. Et j'ai appris la technique aussi. Ouais. Je pense que l'expérience dans l'apnée joue beaucoup.
3: Parce que normalement, l'expérience, ça sert, mais plus on avance dans l'âge, dans le sport, moins on est compétitif.
4: Mais
3: là,
4: tout à fait.
3: On n'a jamais été aussi compétitif que maintenant, quoi.
4: Oui, mais il faut quand même dire que ce n'est pas un sport où on utilise les fibres rouges, ce n'est pas de l'athlétisme où on a besoin. Je pense qu'on a plus besoin de technique, de la gestion de l'air pour compenser. Et l'habitude, parce que sur ce sport, il y a la partie mentale qui est quand même impressionnante. Quand on est en bas, contrairement à la piscine, on ne peut pas s'échapper, on ne peut pas dire pousse, je sors la tête de l'eau. Donc il y a une sorte d'engagement qui fait que le temps, l'expérience, qui fait qu'on apprivoise la profondeur. Et je pense que ça joue. On voit quand même des gens qui ont un certain âge qui arrivent à tirer un peu leur épingle du jeu. Moi, c'est parce que j'y suis depuis un moment et que j'ai jamais voulu lâcher, que j'ai pas lâché. Mmh. Et que j'ai toujours continué en me disant je vais y arriver parce que je crois toujours que je vais arriver aux 100 mètres.
3: J'espère c'est l'objectif final, 100 mètres?
4: J'osais pas trop le dire, mais là, oui, vu que j'arrive à compenser à 80 mètres, une compensation à 80 mètres peut vous faire 10 mètres. Donc, il suffit que je rajoute une compensation et j'avais de l'air la dernière fois, au mois de juillet. Donc, je me dis, si le physique y suit, parce que, bon, à un moment donné, il faut que le physique y suive aussi.
3: Sachant que vous êtes vice-championne du monde il y a quoi, 3-4 ans, à 60 et quelques mètres, 65, un truc comme ça. Donc ça veut dire que ça peut se faire en quelques années, quoi. C'est possible.
4: Oui, moi j'y crois, je pense que si je...
3: C'est ce que je vous souhaite.
4: Voilà. Bon, alors voilà, c'est ce plaisir des défis, mais ça reste quand même un sport qui est accessible pour les gens qui ont un certain âge. Maintenant, si tous les jeunes ils s'y mettent, ils seront plus forts que des gens plus âgés, quoi. Si je suis là, c'est aussi parce que c'est un sport jeune, je pense. Il y a moins de monde que sur un autre sport, peut-être.
3: Je comprends. Attention, ça va être la question la moins journalistique de la Terre. C'est comment en bas?
4: Alors, plus on descend, plus c'est sombre, quand même.
3: Ouais.
4: Et plus la silencieux. Pression, elle se fait sentir. Mais moi, j'y suis pas très sensible. Normalement, à partir de 60-65 mètres, on peut faire des narcoses. C'est-à-dire, c'est lié à l'azote qui passe la barrière des capillaires, qui fait qu'on peut avoir des hallucinations. Alors, ça m'est arrivé une fois. J'ai vu comme un kaléidoscope en bas.
3: Et là, on est content qu'il y ait du monde autour pour vous remonter.
4: Mais là, il n'y avait personne en bas. Non, parce que les gens, ceux qui vous font la sécu, ils ne dépassent pas 40 mètres.
3: D'accord.
4: Quand vous descendez au-delà de 40 mètres, vous êtes tout seul. Ouais. Tout le temps.
3: Bon, après, j'imagine qu'il y a des signaux qu'on...
4: Voilà, ils ont le temps.
3: Ouais.
4: Et donc, quand j'arrive en bas, moi j'ai la banane dès que je vois que je suis arrivé en bas, que j'ai réussi, que je peux prendre... Parce que vous prenez un tag qui fait foi, comme quoi vous êtes bien allé en bas. Et si j'ai réussi à descendre en compensant et en étant bien, en bas je suis bien, je suis très heureuse. Mais j'ai pas envie pour autant d'y rester quand même.
3: On n'a pas le temps d'observer le paysage, de voir ce qui se passe.
4: Non.
3: On est concentré.
4: Non, on prend son tag et c'est quand même, il faut pas traîner en bas. Parce que bon, voilà, le temps il est compté, quoi. On flirte avec la profondeur, mais on flirte avec le temps. On sait que si on reste trop longtemps, on peut faire une syncope aussi, quoi. Donc, je traîne pas en bas, je remonte.
3: on n'a pas le temps de boire un café, là. On vous comprend. Brigitte Banegas est notre invitée, valracienne, championne de France de plongée en apnée.
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2: Ici Sport avec Brigitte Banegas qui plonge en profondeur en apnée à plus de 80 mètres. La Valracienne est championne de France.
3: C'est marrant, vous avez parlé plusieurs fois du Grand Bleu. Alors c'est un film qui est quand même inspiré d'histoires vraies, mais il est assez réaliste. Il a, après avoir écouté l'émission, dit tiens, j'ai envie de regarder le Grand Bleu. Est-ce qu'on va pouvoir voir quelque chose qui ressemble un peu à ce que vous faites, parce que bon, c'est sorti il y a 40 ans quand même quasiment, mais
4: je trouve qu'il vieillit bien ce film. Moi j'ai toujours plaisir à le regarder à nouveau. Alors après c'est un peu romancé parce que c'est vrai que il y a pas de compétition à nos limites quoi, et puis bon, le fait de descendre dans le Grand Bleu, de faire croire que en bas on a envie d'y rester, non, enfin moi en tout cas personnellement quand je descends, je suis contente, mais je me sens vraiment terrienne et avec l'envie de remonter pour respirer, quoi. Mais oui, on va voir un peu l'esprit de la compétition. Et là, c'est des compétitions maintenant où il y a 50 pays, 200 athlètes. Là, sur le Grand Bleu, il y en avait moins, quoi. C'était plus une rivalité sur l'Italie et la France, entre Mayol et Enzo, quoi. Mais oui, ça peut donner l'image, l'amour de l'eau, le plaisir de la glisse, d'aller profond, des défis. Et les compétitions, c'est quand même un peu ça, quoi.
3: Alors, parenthèse refermée sur le cinéma, combien de temps ça prend? Là, vous avez fait votre dernière performance, donc 80-81 mètres de profondeur. Combien de temps ça prend pour descendre et remonter?
4: Alors, vous avez un horaire de départ que vous devez respecter avec un décompte de 2 minutes.
3: D'accord.
4: Vous partez à l'heure exacte, vous devez partir entre l'heure exacte et plus 30 secondes, vous pouvez pas dépasser. Et donc à partir du moment où vous descendez, en gros, moi pour descendre, je mets 1 minute 30. Pour remonter, suivant la discipline, à la monopalme, je mets 1 minute 30 à peu près, ça fait 3 minutes. Et si je suis en bras, c'est un peu plus lent, je vais mettre en tout 30 secondes de plus, quoi. Ouais, donc je vais jusqu'à 3 minutes 30, 3:45.
3: Un entraînement, ça ressemble à quoi?
4: Alors quand je m'entraîne en mer, je vais pas forcément aussi profond, quoi. J'y vais, mais je fais des exercices, je fais des répétitions en travaillant ma compensation. Hein, je vais faire que des compressions joues ou que des compressions langues, c'est-à-dire que
3: ça se contrôle, ça se travaille.
4: Voilà, on travaille la compensation à sec et puis après on va la travailler sous l'eau par morceaux, quoi. On va prendre de l'air dans la bouche.
3: Ouais.
4: Avant les 20 mètres, parce qu'après la pression elle est trop forte sur vos poumons, vous pouvez pas remonter l'air des poumons.
3: D'accord.
4: Donc avant que l'air soit emprisonné dans les poumons, on le remonte comme si voyez, on met de l'air dans la bouche et on comprime cet air. Et il y a un sens, une coordination à avoir. Vous comprimez les joues, puis vous comprimez la mâchoire, vous comprimez la langue en dernier.
3: C'est pratique parce qu'il y a des sports où il faut, voilà, si on veut faire du foot, il faut quand même un ballon, il faut des chaussures. Là, on peut faire ça devant la télé à la maison.
4: Exactement.
3: Ah, c'est bien.
4: En fait, mais c'est tout à fait vrai. Il faut créer des automatismes à sec. Et une fois que vous savez faire à sec, ce qui n'est pas évident du tout, parce que gérer la fermeture de la glotte, la fermeture du palémon, entre le rhinopharynx et l'oropharynx, c'est pas du tout, personne ne sait faire. Donc ça demande un temps d'apprentissage. Et si vous savez le faire à sec, après vous pouvez aller le faire dans l'eau.
3: Ça se rapproche un petit peu de travail que peuvent faire les comédiens de théâtre ou les chanteurs et chanteuses sur les gammes respiratoires en fait. Exactement. Qu'on s'entraîne à faire et qu'on fait tous les jours pour que ce soit
4: exactement
3: dans des conditions plus compliquées.
4: Donc il y a un travail à sec à faire et puis après ce travail à sec, vous allez l'importer sur des faibles profondeurs et puis après, effectivement, il faut quand même y aller, s'habituer à descendre profond aussi pour avoir la pression sur soi, l'engagement, parce que il y a quand même un stress à descendre profond, quoi.
3: Oui.
4: Donc ça, il faut y aller, mais vous pouvez pas le faire. C'est comme un marathonien, il va pas courir son marathon chaque fois qu'il va s'entraîner, quoi. Il fait des gammes sur des petites distances, sur des rythmes différents. Ben, nous, c'est un peu pareil, quoi. On y va de temps en temps, mais la majorité du temps, on reste plutôt entre 0 et 50 mètres. Si j'ai qu'un seul conseil, c'est allez-y, allez dans l'eau, mettez juste un masque, un tuba, quoi.
3: Déjà.
4: Juste le plaisir, parce que ça va vous détendre, quoi. Mettre la tête sous l'eau, voir un autre monde et respirer en mettant son attention sur le corps, ça permet d'oublier le quotidien, quoi.
3: Merci beaucoup d'avoir été notre invité aujourd'hui.
4: Voilà, merci.
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2: Des professeurs remplaçants dans les 114 lycées en situation rouge dès mardi. C'est la promesse du gouvernement et ça paraît compliqué, dit ce matin le syndicat d'enseignants SE-UNSA qui parle de 5 jours pour réparer tout ce qui a été détricoté au cours des dernières années. Le ministère de l'Éducation a promis au total 3000 enseignants remplaçants. Des mobilisations ce week-end un peu partout en France, à Besançon, Grenoble, Paris ou Brest contre les pesticides. Une centaine d'organisations dont Médecins du Monde appellent à se mobiliser contre un projet de directive européenne qui vise à simplifier la réglementation sur ces produits chimiques. Mobilisation également dans le Tarn contre la controversée autoroute A69 entre Toulouse et Castres. Hier, le concessionnaire a annoncé que la voie serait mise en service lors de la première semaine de novembre. Ce n'est pas très bon signe pour le gouvernement. Le projet de budget 2027, rejeté hier en commission à la quasi-unanimité pour la partie recettes. Peu de conséquences en revanche, car le texte revient mardi dans l'hémicycle dans sa version initiale. L'exécutif cherche à faire 45 milliards d'euros d'économies. Un homme de 29 ans condamné hier à 20 ans de prison par les assises de Paris. Il était jugé pour actes de torture et de barbarie. L'homme qui se décrit comme un masculiniste et un fasciste forçait des jeunes filles, dont des mineurs, à se mutiler en vidéo, les menaçant autrement de divulguer des images intimes d'elles. Le chef du SAMU du Pas-de-Calais condamné à 6 mois de prison avec sursis pour agression sexuelle. Les faits qui lui sont reprochés datent de 2025. Il est soupçonné d'avoir embrassé de force une collègue. Lui conteste les fait et va faire appel de la décision. Les mondiaux de judo en Azerbaïdjan, 2 chances de médaille aujourd'hui. La numéro 2 mondiale Léa Fontaine et la double médaillée mondiale et olympique Roman Dico. Jusqu'à maintenant, la France n'a décroché qu'une médaille en argent et 2 en bronze. Et puis le foot, première défaite en championnat pour Lyon qui s'incline 2-1 face à Lens. La 6e journée de Ligue 1 se poursuit aujourd'hui avec 5 affiches, dont Monaco-Toulouse ou PSG Le Mans à partir de 20h45.
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1: Bienvenue sur Ici Héros, on passe la fin de la matinée ensemble et ce beau week-end qui s'annonce avec pas mal d'activités à faire dans notre département. Au programme ce matin, le Festival d'art lyrique de Pézenas qui démarre aujourd'hui, c'est la 20e édition qui va durer toute la semaine prochaine. On a aussi une sortie à vélo, tous à vélo, c'est demain à Montpellier, en même temps que la fête vin et châtaigne à Puy-et-Chabon. On vous fait découvrir tout ça dans le grand agenda jusqu'à midi.

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2: On va profiter de ce beau week-end pour faire du vélo. Tous à vélo, c'est demain dimanche à Montpellier. Bonjour Nicolas Lemoigne.
3: Bonjour Maël.
2: Vous êtes le coprésident de Vélocité qui organise l'événement à Montpellier. C'est quoi Vélocité ?
3: Alors Vélocité, c'est une association de promotion du vélo comme moyen de déplacement. Et c'est vrai que depuis 6-7 ans, c'est une asso qui a eu un fort essor, on va dire à l'image de l'essor du vélo dans les rues de Montpellier et dans les communes environnantes au quotidien, quoi.
2: Donc l'idée de demain, c'est pouvoir prendre le vélo et en profiter dans des endroits parfois hostiles, on va dire.
3: Alors demain, c'est un événement qui est un peu particulier, c'est un événement qui est festif parce que c'est le moment où les cyclistes se retrouvent et parcourent la ville en musique. Et c'est aussi un moment revendicatif parce qu'on en profite pour aller dans des endroits où au quotidien, c'est un peu dangereux, notamment pour les enfants. Donc c'est vraiment un événement qui est familial, qui est ouvert aux enfants, qui est ouvert à tout le monde, mais qui a vraiment cette double connotation. C'est on passe un bon moment, mais c'est aussi le moment de rappeler aux collectivités que malgré tous les efforts qui ont été faits en faveur du vélo, il reste encore pas mal de choses à faire. On pense notamment aux connexions intercommunales quand on arrive de Saint-Jean-de-Védas, de Castelnau, de Fabrègues ou de Castries, un peu plus loin, quoi.
2: Donc ça veut dire que là vous avez préparé un circuit où toute la famille va pouvoir pédaler avec du coup un système de certaines route barrée à la circulation des voitures pour être plus en sécurité ?
3: Alors c'est vrai que nous on mobilise déjà 35 bénévoles pour assurer la sécurité du cortège, on a le support de la police municipale également, mais effectivement, c'est-à-dire que demain, les gens pourront se projeter dans la ville de demain et circuler en toute sécurité à des endroits qui sont aujourd'hui plus réservés à la voiture.
2: Vous considérez qu'il y a suffisamment d'aménagement à Montpellier pour les vélos ?
3: Alors si on avait suffisamment, on arrêterait de faire des événements comme ça. Mais nous, on est exigeants sur la temporalité, sur le type d'aménagement, et on voit que les attentes sont... En gros, on dit « faites des pistes cyclables et vous aurez des vélos ». C'est exactement le cas. Il y a différents compteurs qui montrent qu'il y a une progression de la pratique du vélo à mesure qu'il y a des aménagements, donc il ne faut pas s'arrêter en si bon chemin. Et en plus, aujourd'hui, il y a des gros enjeux. On voit qu'il y a la hausse des carburants qui a un impact non négligeable sur le budget des ménages. Après un été caniculaire, on sait aussi que le vélo, c'est une des solutions pour décarboner la société. On parle également aussi souvent de... Il y a le forum Futurapolis en ce moment à Montpellier et qui parle des questions de santé physique, santé mentale. Et en fait, le vélo, c'est un véritable outil pour répondre à tous ces enjeux, aussi bien pour les collectivités que pour les individus. Et donc, l'événement de dimanche, c'est justement avec ces départs qui arrivent de toutes les communes autour de Montpellier, c'est montrer que le vélo, c'est un véritable enjeu et qu'il y a des attentes non seulement au centre-ville de Montpellier, mais également à l'échelle de l'aire urbaine.
2: Et puis au final, quand on circule à Montpellier, ben en fait, il y a tellement de voitures que souvent, le vélo devient le moyen le plus rapide de circuler dans la ville.
3: Ah ben c'est pas souvent, hein. C'est pas seulement à Montpellier, c'est une réalité, mais on sait que dans les métropoles, le moyen de transport le plus rapide au quotidien, c'est le vélo. Et malgré les développements forts de transport en commun, on sait qu'à l'échelle métropolitaine, le déplacement le plus rapide, c'est souvent le vélo.
2: Le point de ralliement du coup de tout ça, ce sera où demain ?
3: Alors le point de ralliement à Montpellier, il est à 14h30 sur l'esplanade Charles de Gaulle. Et on va commencer par transformer le tunnel de la Comédie en un dance floor géant avant de faire notre tour à vélo. Mais donc le rendez-vous, c'est 14h30 Esplanade Charles de Gaulle. Et pour les gens qui habitent les communes environnantes, il y a des départs d'une vingtaine de communes autour de Montpellier. Et donc ils trouveront toutes les infos sur le site internet velocité-montpellier.fr.
2: Nicolas Lemoigne, vous êtes le coprésident de Vélocité qui organise demain à Montpellier cet événement Tous à vélo pour promouvoir la pratique du vélo au quotidien. Merci d'avoir été notre invité ce matin.
3: Merci à vous et à demain peut-être.
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1: Samedi, il dit sport. Le menu du sport ce week-end dans l'Hérault, c'est du top 14. Le MHR se déplace à la capitale pour affronter le Stade français. C'est tout à l'heure à 14h30. Sixième journée, Montpellier est cinquième au classement. Le Stade français est dixième. Déplacement en région parisienne aussi pour le MHB qui joue à Tremblay. Les Montpelliérains qui comptent un petit point d'avance sur les Tremblaisiens. Les féminines du MHB ont obtenu leur premier point de leur histoire en D2. Elle se déplace chez les deuxièmes du classement, Le Havre, ce soir à 20h. Pas de match pour les féminines du Montpellier FC en foot. Elles joueront en Arkema Première Ligue le week-end prochain, puis en Coupe de France la semaine suivante, les deux fois contre Le Havre également. Et puis en basket, le BLMA reçoit Villeneuve-d'Ascq en Wonder League à 20h ce soir. Vous allez d'ailleurs pouvoir découvrir demain à 10h un long reportage d'une heure en immersion au cœur des entraînements du BLMA.
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1: On profite de ce beau week-end et on jette un coup d'œil à vos idées de sortie. Demain, c'est la fête Vin et Châtaigne. C'est à Puy-Chabon, à côté de Saint-Guilhem-le-Désert. Très belle commune médiévale qui organise cette journée pour profiter d'un marché d'animation pour les enfants. Il y a des jeux en bois géant, des jeux de piste, des ateliers donc de dégustation, du spectacle de rue, des caves ouvertes et puis bien sûr, les châtaignes grillées. Attention, il faut prévoir de l'espèce car les stands ne prennent pas la carte et il n'y a pas de distributeur automatique à Puy-Chabon. C'est la fête Vin et Châtaigne. Rendez-vous demain à partir de 10h à Puy-Chabon. Et si vous avez besoin de prendre de l'essence pour aller là-bas, faire un tour, eh bien vous avez une carte interactive sur notre site internet qui vous permet de trouver le carburant le moins cher au plus près de chez vous, que vous soyez dans le Lodévois, le Clermontais, le Biterrois ou dans le Lunellois. Partout dans l'Hérault, vous pouvez zoomer dans votre secteur pour trouver l'essence la moins chère au plus près de chez vous. 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
2: L'association Casse et Couture à Magalas organise une porte ouverte le samedi 17 octobre 2026. Vente de ses créations à partir de la récupération de vêtements et accessoires.

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2: Très heureux de passer la matinée à vos côtés. Votre grand agenda jusqu'à midi vous emmène découvrir tous les événements du week-end, avec notamment le festival lyrique Pézenas Enchanté qui démarre aujourd'hui. L'art lyrique est à l'honneur à Pézenas, c'est la 20e édition. La Traviata, Mozart, Le Petit Prince, des concerts jazz. Ce sont ces différentes choses qui vous feront voyager pendant 10 jours. Il y aura aussi des projections de films, une expo photo. Ça se passe dans différents endroits de Pézenas. Vous avez tout le programme et les infos sur le site pezenasenchanté.fr. Si vous trouvez d'ailleurs que l'opéra c'est parfois un peu long, un peu barbant, ils ont pensé à vous, ils ont organisé des apéros opéra. Il y en a un aujourd'hui à midi, là tout à l'heure. Et puis samedi prochain à midi aussi, ce sont des petits opéras de 20 minutes avec le coup à boire. C'est le 20e festival lyrique Pézenas Enchanté qui démarre aujourd'hui et qui dure jusqu'à dimanche prochain, le 18 octobre. Votre grand agenda continue jusqu'à midi.
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0: Fraîche comme les températures ce matin au réveil, la bonne nouvelle c'est qu'il va commencer à faire doux et qu'on va avoir des températures très agréables dans l'Hérault cet après-midi. Dans un instant, le journal à midi.
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1: Il est midi, belle journée avec Ici Hérault. Le journal Claire Moutarde, les lycéens donnent rendez-vous mardi pour une nouvelle mobilisation.
2: Et ils seront rejoints par les syndicats. Hier, 3 lycées étaient encore fermés à Montpellier. 3 jeunes âgés de 15 à 17 ans ont été interpellés par ailleurs pour avoir mis le feu à un conteneur poubelle devant le lycée Mendès-France. 6 campus universitaires se mobilisent à Montpellier, dont la fac Paul Valéry et l'Institut Agro de Montpellier qui a mis en place un blocus hier matin. Les personnels s'activent dans les lycées ce week-end pour organiser les promesses du ministre de l'Éducation nationale, à savoir le déploiement d'ici mardi de 3000 professeurs titulaires remplaçants dans les établissements les plus en difficulté. Un moment qui n'est pas facile à vivre pour ces enseignants, selon Elisabeth Alain-Moreno, elle est secrétaire générale du syndicat SE-UNSA.
3: On a des retours, oui, parce qu'ils sont inquiets en se disant que peut-être les modalités d'affectation vont changer, peut-être qu'on va les envoyer beaucoup plus loin que la zone sur laquelle ils sont censés être affectés, peut-être que les délais vont être trop brefs pour qu'ils puissent justement se préparer. Bon, le ministre hier soir, lors de la réunion, nous a garanti que ça ne serait pas le cas. Les modalités ne changeraient pas. Nous, on attend la mise en place ensuite pour le vérifier et puis ensuite intervenir si les personnels se retrouvent dans des conditions d'exercice qui ne sont pas acceptables.
2: L'autre réponse apportée par le ministère pour calmer les lycéens, ce sont les temps de démocratie interne dans les établissements, des rencontres organisées dans les lycées pour recueillir les doléances des élèves. Loris de Siecki.
4: Dans cette classe de seconde, ils sont plus d'une trentaine à venir au temps lycéen.
5: L'idée, c'est vraiment d'être à l'écoute et de comprendre les problèmes que vous soulevez. Et ensuite, de pouvoir y répondre.
4: Et dans les échanges, rien n'est laissé de côté.
6: On attend trop longtemps avant qu'un professeur se fasse remplacer. Le prof d'anglais s'est fait remplacer seulement 3 semaines après début de la rentrée.
7: Pour moi, il serait bénéfique de commencer les cours à partir de 9h plutôt qu'à 8h, car certains élèves ne dorment pas suffisamment et peuvent donc avoir des difficultés à rester concentrés dès le début de la journée.
8: En maths, les poignées, elles sont cassées et les fenêtres, elles s'ouvrent pas. C'est-à-dire, quand il fait chaud, on peut rien faire, à part subir la chaleur.
4: Certains lycéens sont même déjà venus avec des solutions.
9: Souvent, le bus nous dépose avant 9h, donc c'est-à-dire 8h14 pour ma part. Donc, on doit attendre tout le long dehors, dans le froid. Et je proposais à ce qu'on ouvre le lycée plus tôt.
4: Les demandes sont nombreuses. Le tableau sur lequel elles sont inscrites est souvent effacé pour faire de la place.
10: Rien ne m'a surpris.
4: Romain Guillot, professeur d'histoire-géographie.
10: Si ce n'est que je ne pensais pas que les revendications locales seraient si importantes en termes de quantité. On sent qu'ils ont besoin de parler.
4: Chaque classe compilera ses doléances pour le proviseur qui les lira pour répondre au mieux aux demandes des lycéens.
2: Et sur la plateforme Agora, les élèves peuvent aussi déposer des doléances. 2000 contributions ont été enregistrées dans l'Académie de Montpellier.
1: Félix Lebrun ne sera pas numéro 1 mondial en ping à l'issue de ce week-end.
2: Et oui, le Montpelliérain de 20 ans a été éliminé ce matin par le Brésilien Hugo Calderano en quart de finale du Grand Smash de Chine à Pékin. Le cadet des frères Lebrun a sauvé 5 balles de 7 avant de s'incliner sur la 6e.
1: C'est ça, de jouer sans lunettes. D'avoir enlevé les lunettes.
2: Les frères lunettes qui n'ont plus de lunettes, c'est un comble. En rugby, Montpellier affronte le Stade français à Paris pour la 6e journée de top 14. Deux équipes qui ont un point fort similaire. La mêlée fermée, Ulysse Le Toquin.
11: Et oui, cet exercice qui ne plaît pas particulièrement à ceux qui regardent du rugby juste de temps en temps, mais c'est un moyen comme un autre d'obtenir des pénalités, de dominer et de remporter un match. De chaque côté, 8 bonhommes de plus de 110 kilos en moyenne qui poussent le plus fort possible. Eh bien, ça sera le clou du spectacle cet après-midi entre le Stade français et Montpellier. Les Parisiens ont pulvérisé Bayonne en mêlée la semaine dernière et les Héroltais ont fait exactement pareil en éparpillant les avants du RCT dimanche soir à la Mosson. Entre-temps, Montpellier a perdu son pilier gauche international sur blessure, Baptiste Erdosio, mais doit récupérer au même poste l'expérimenté Reda Wardi sur la feuille de match donc cet après-midi. Bref, c'est le choc des gros, comme on dit dans le rugby. C'est rare que la première ligne soit la star attendue d'une rencontre comme celle de cet après-midi.
2: Stade français, ma chère, c'est à 14h30. Oui, c'est ça, pour la première rencontre de la 6e journée de Top 14. À noter la défaite des rugbymen biterrois hier 47-20 chez les Drômois de Valence Romans. La victoire des footballeurs montpelliérains face à Grenoble, 2-0 à La Mosson. Et puis ce soir, 20h, les basketteuses de Montpellier-Latte accueillent Villeneuve-d'Ascq en championnat. Il fait beau, Maël, aujourd'hui.
1: Exactement, grand soleil pour aujourd'hui, quelques petits nuages par-ci par-là, mais rien de trop méchant. Du vent aussi, la tramontane qui est là avec jusqu'à 60 km/h attendue sur les hauteurs de notre département. Et le retour de la douceur, on dépasse les 20 degrés à peu près partout, jusqu'à 23 degrés pour Montpellier et Agde. Midi 5, belle journée.
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13: Bonjour, merci d'avoir choisi votre radio ici. C'est Willy vient déjeuner chez vous, numéro 1095.
14: Oh là là, ça filoche.
13: Bonjour la tribu.
14: Bonjour.
13: Alors, qui est là aujourd'hui? Ben, Nicolas Malabeuf est là, notre enfant de la télé. Bonjour mon bon Nicolas.
14: Bonjour Willy, bonjour tout le monde.
13: Et Fabien Imo, notre geek. Bonjour mon Fabinou.
14: Bonjour Willy, bonjour à tous.
13: Et bienvenue à tous. Alors, avant de démarrer, un grand merci au public de Lyon.
14: À Dessines-Charpieu.
13: Tout à fait. À côté de Lyon, effectivement. Oui. Merci beaucoup pour votre accueil.
14: C'est un carton, un triomphe.
13: Encore un standing ovation, encore, mais ça n'arrête pas, hein, merci infiniment. Prochaine date, c'est quand?
14: Eh bien, c'est à Besanne dans la Marne, le vendredi 23 octobre.
13: Voilà.
14: Puis ensuite, vous serez à la Comédie de Toulouse,
13: voilà,
14: le 30 octobre.
13: Toutes les dates sur le site willy-revelli.com. Venez nombreux, ça me fait plaisir. Et puis, ça nous permet de passer un petit peu plus de temps ensemble. Voilà. En attendant, mes amis, c'est reparti pour 90 minutes utiles avec votre grand talk show, pas comme les autres. Je vous promets de bonnes vibrations d'ici 13h30 avec nos invités, nos chroniques, notre musique et nos cadeaux. Alors notez bien les dossiers du jour. Dans un instant, on va bien évidemment revenir sur la colère des lycéens. Alors au-delà des quelques crétins qui cassent tout et qui ne méritent pas qu'on s'y attarde, comment parler, que dire à des jeunes qui ne voient qu'un avenir sombre? On en parle dans une minute. Et à 12h30, à la veille de l'ouverture du salon de l'auto à Paris, pour une grande majorité de Français, la voiture est devenue un véritable luxe. Entre l'essence, l'assurance, les réparations, la voiture mange un cinquième du budget.
14: Oh là, en oh compte, là, non, mais...
13: une grande... Bah oui, alors on va pas en parler à Fabien qui a 18 voitures. Une grande
14: entreprise. Diesel en plus.
13: Ah bah toute diesel évidemment, parce qu'en plus il aime la planète évidemment.
14: Ah bah oui.
13: Une grande enquête a été menée à ce sujet, on en parle tous ensemble dans 20 minutes. Et bien sûr, vous le savez, la grande nouveauté de cette saison, dorénavant entre 13h et 13h30, le samedi, c'est
14: Youpi la vie.
13: C'est vous qui avez les clés de l'émission. Pendant 30 minutes, vous nous appelez, on discute de ce que vous voulez, si vous voulez réagir donc sur les thèmes du jour, la révolte des lycéens. Voilà, appelez-nous, dites-nous ce que vous en pensez, si vous êtes lycéen, étudiant, parent d'étudiant, prof. La voiture, tiens, est-ce que c'est devenu un produit de bourgeois pour vous? Ou si vous voulez juste nous faire un petit coucou, bah, c'est possible aussi. Notez bien donc le numéro de téléphone 0810 055 056 0810 055 056. L'antenne est à vous. Et quand vous passez à l'antenne, vous repartez avec quoi, mon...
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13: Voilà, donc appelez-nous 0810 055 056.
14: Et sur ce même numéro, vous pouvez également nous envoyer gratuitement des messages via WhatsApp.
13: Oh là là, mais c'est dingue, hein.
14: C'est bien fait.
13: C'est pas un truc bien foutu.
0: Alors démarrons.
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13: Allez, ouvrons notre premier dossier. Bonjour Marvin Ndiaye.
15: Bonjour, vous allez bien?
13: Ça va très bien. Attends, on écoute chez là. Vas-y. Ça fait du bien de chanter un peu du Sheila, non? Alors,
15: clairement.
13: Bon, eh ben voilà, vous avez 29 ans, mon cher Marvin. Vous êtes dirigeant d'entreprise et ça marche plutôt bien pour vous, puisque vous étiez promis plus jeune d'être millionnaire avant 30 ans et hop, à 23 ans, ça a été le cas. Bon. Alors, pour qu'on vous connaisse un petit peu mieux, la première boîte là que vous avez montée, elle, et qui vous a permis de réussir, vous faisiez quoi?
15: Je faisais de la livraison de repas à domicile. En fait, j'ai commencé à cuisiner donc chez ma maman. Et puis, depuis mon aiguille, grâce aux réseaux sociaux, j'ai de plus en plus en fait partagé les plats que je faisais jusqu'à les diffuser en fait partout.
13: Voilà.
15: Donc, en fait, c'est vraiment de la livraison de repas où j'avais une usine de production et il faut une centaine de salariés à 25 ans, ce qui m'a permis de valoriser la boîte assez rapidement et de devenir millionnaire.
13: Voilà. Mon cher Marvin, je voulais vous avoir, parce que comme vous êtes jeune, vous sortez à peine du lycée. quand vous voyez là tous ces jeunes là qui sont dans la rue en ce moment et qui ne croient plus en l'école, vous qui avez réussi, qu'est-ce que vous pourriez... J'avais envie d'entendre un autre son de cloche. Ouais. Vous êtes jeune, quand vous voyez tous ces jeunes dehors qui ne croient plus trop à l'école pour la réussite, qu'est-ce que vous aimeriez leur dire là?
15: Alors, je pense qu'il y a, deux catégories de personnes aujourd'hui qui sont dehors en train de faire des revendications. On a du coup les jeunes, les lycéens, qui je pense qu'effectivement ont raison sur énormément de choses et sur le fait que l'école aujourd'hui n'est pas forcément dans les meilleures dispositions pour pouvoir du coup assumer leur avenir professionnel. Et il y a les casseurs qui sont en train, eux, d'étouffer tout le bruit aujourd'hui et malheureusement, en fait, de casser en fait les revendications. Parce qu'aujourd'hui, ce qu'on entend, ce qu'on voit, c'est des forces de l'ordre face à des lycéens, c'est des pompiers en train d'éteindre les feux, mais pas vraiment, du coup, le bon message au niveau des lycéens. Et je pense qu'effectivement, l'école a évidemment des lacunes, mais comme, en fait, n'importe qui, comme vous, comme moi, je pense qu'elle fait de son mieux pour essayer aujourd'hui de préparer les élèves. Aujourd'hui, évidemment, que ça fait partie des priorités du gouvernement, mais je pense pas qu'ils obtiendront ce qu'ils veulent de cette manière-là, malgré le fait que ce soit un bon premier mouvement. Il faudrait justement qu'on aille plus dans l'amélioration, dans la communication, et je pense que l'école restera quelque chose de toujours très bien, mais effectivement, derrière, elle doit, comme nous tous, évoluer, parce que le système est un peu, on va dire, âgé.
13: Un peu âgé. Mais vous, Marvin, vous en recrutez souvent des jeunes dans dans vos boîtes. Vous les recrutez comment? Est-ce que vous faites, la différence entre un jeune qui est très diplômé d'un autre? Est-ce que le diplôme, ça compte encore, par exemple, quand vous recrutez des gens?
15: Alors, je pense que le diplôme, ça compte encore pour une raison très simple. C'est que avoir un diplôme à l'école, ça te demande une certaine éthique, une certaine régularité. Le fait de savoir passer en certaines difficultés. Alors, je dis pas, moi, par exemple, je suis un profil où j'ai fait un CAP cuisine. L'école, on va dire, de manière générale, n'était pas, adaptée à moi. Par contre, mon CAP, je l'ai réussi, j'ai fini mon diplôme, j'ai fini mon bac, j'ai fini tout ce que je devais finir. Parce que l'école apprend ses triggers, ses disciplines, qui doivent se traduire dans nos entreprises de manière professionnelle. Effectivement, elle formate les gens, on va dire, à être des ouvriers pour une catégorie, mais non, elle fait pas que ça. Elle professionnalise. Elle institutionnalise, et ça, c'est important quand on a une entreprise.
13: Il y a Fabien Aymaud qui veut dire quelque chose.
16: La motivation aussi, ça compte également. Parce qu'on peut avoir les plus grands diplômes du monde, si on n'est pas motivé, ça compte aussi.
15: Oui, c'est sûr aussi. La motivation est de toute façon ineffective dans tout ce qu'on fait. On passe du sport, qu'on mange, ou même qu'on passe une entreprise.
13: Mais vous, là, vous trouvez, par exemple, que l'école d'aujourd'hui, elle forme... Vous qui êtes entrepreneur, par exemple. Il y a plein de jeunes qui ont des rêves, qui ont envie de réussir. Est-ce que vous trouvez que l'école forme à la réussite, justement, ou à ces jeunes entrepreneurs?
15: Alors, l'école, non. En fait, l'école forme en partie à la réussite. Elle forme pas forcément, donc heureux. Mais par exemple, en fait, il manque énormément de matières. Aujourd'hui, il manque des matières sur la connaissance de la fiscalité, comment bien gérer son budget, comment l'IA, en fait, comment lire une fiche de paye. En fait, il manque énormément de choses aux jeunes pour pouvoir vraiment avoir les bons outils pour aller travailler. C'est dans ce cadre-là que moi j'ai créé mon cabinet qui est Ultra pour vraiment redonner un maximum de compétences, de connaissances, d'entourage. Et en fait, je pense que beaucoup de jeunes me suivent également sur les réseaux sociaux. C'est pour tous ces conseils gratuits qu'on met à disposition que je pense que l'école ou d'autres systèmes beaucoup plus institutionnels devraient pouvoir mettre en place gratuitement pour les élèves et pour en fait leur permettre de démarrer la vie de la meilleure manière en fait.
13: Voilà. Donc là, ce midi, Marvin, voilà, s'il y a des jeunes ou des parents qui ont des jeunes en ce moment au lycée ou qui font des études, qu'est-ce que vous pourriez leur dire pour les encourager? Déjà, moi, je trouve qu'effectivement, leurs revendications sont tout à fait saines et justifiées, légitimes. Je parle pas des gens qui cassent, on est d'accord. Mais vous, qui êtes un jeune entrepreneur, qu'est-ce que vous aimeriez leur dire?
15: L'école n'est pas votre ennemi. L'école est votre amie, mais par contre, elle ne vous donne pas toutes les cartes. Elle vous donne une base, et c'est à vous après, dans votre vie, dans tout ce que vous allez entreprendre, dans tout ce que vous allez faire, à aller faire l'effort supplémentaire pour aller vous former et chercher la compétence, la connaissance. Et si je peux même dire un petit truc, c'est suivez-moi sur Instagram, ça vous aidera déjà un petit peu plus aussi à avoir un maximum d'informations.
13: L'Insta, c'est quoi?
15: Marvin Ndiaye.
13: Voilà, tout simplement. Donc Marvin Ndiaye, donc N-D-I-A-Y-E. Voilà, si on veut vous retrouver.
15: Exactement.
13: Eh ben, merci infiniment, mon cher Marvin, donc dirigeant d'entreprise.
15: Merci à vous pour l'invitation.
13: Eh ben, avec beaucoup de plaisir. Quand il était jeune, Marvin, il dit, moi, je veux réussir. Et puis, il avait pas la cuillère en or dans la bouche, comme on dit. Il s'est dit, je vais me bouger. Je deviendrai millionnaire avant 30 ans. Bim, 23 ans millionnaire. Et voilà. Mais c'est vrai que l'école.
16: Mais c'est donner les moyens aussi.
13: Voilà.
16: C'est donner les moyens. Il faut être motivé.
13: Voilà. Faut pas toujours compter que sur les institutions XY. faut se bouger un peu.
16: Je vais réussir,
13: Mais, bon, ben, toujours pas, mais c'est bien. Faut t'accrocher. Merci beaucoup, Marvin. Passez une belle journée. Et dans un instant, c'est vous que je veux entendre, mes amis. C'est la libre antenne du week-end. Si vous voulez réagir là-dessus, ce que vous venez d'entendre, là-bas, allez-y. 0810 055 056 à partir de 13h. On vous donne l'antenne. Rien qu'à vous. Dans un instant, on parle de quoi avec toi, mon Fabinou?
16: L'actu web, on va revenir sur les manifs des étudiants, justement. Le numéro de téléphone de Sébastien Lecornu qui circule sur Internet. Et Céline Dion qui enflamme toujours les réseaux sociaux.
13: Alors. C'est fabuleux. Tiens, en attendant, on va écouter Renan Luce avec La Lettre.
14: Il revient, Renan Luce.
13: C'est vrai, quelle drôle d'idée.

0: plus avec la lettre. On n'écrit plus maintenant, c'est fini ça.
1: Les
0: vous recevez encore des lettres, on reçoit à part des
2: factures. À part les impôts.
0: Voilà, tu reçois que des factures.
3: Et puis on écrit. Et les cartes postales.
0: Oui,
2: ah, oui. J'ai reçu une lettre cette semaine pour me dire que j'avais perdu un point sur mon permis.
0: Ah, mais qu'est-ce que t'as foutu?
2: Bah, avec cette vitesse, j'en ai
0: marre.
2: Il ne peut plus rien faire.
0: Oui, bah, on ne peut plus rien dire. Plus fumer dans sa bagnole, non, c'est vite fermé. Avec les gamins pas attachés, bon sang.
2: Ça, c'est la bonne.
3: Quelle époque,
0: t'imagines, la vieille émission de Réac. Dans un instant, mes amis, on va vous présenter un invité pas banal, parce que cette saison encore, on aime vous présenter des invités pas banaux. Mais d'abord, donc, notre Fabien Aymaud, qui n'a plus de temps. Combien de points?
2: Il m'en reste 11.
0: Ah, 11. Ah,
2: ça va. J'en ai récupéré entre temps, puis j'ai des combines. Bon, vous m'appelez.
0: Faites attention sur la route, mes amis.
2: Bien sûr.
0: N'écoutez pas toutes les conneries qu'on raconte.
2: Non, soyez prudents. Ouais. C'est parti pour toute l'actu web de la semaine. On démarre avec les manifs de nos lycéens français. Ça fait un peu plus d'une semaine qu'ils manifestent pour obtenir plus de moyens dans l'éducation. Et en marge de tous ces mouvements, on a vu quand même cette semaine des vidéos drôles et touchantes. À Mâcon, par exemple, on a vu un policier faire un AK devant des lycéens abusés. On a vu un jeune manif.
0: Les AK, c'est quoi? C'est une danse, comme les rugby.
3: En Nouvelle-Zélande, voilà. Les All Blacks.
2: On a vu un jeune manifestant faire un bras de fer amical avec un gendarme sur un capot de voiture. À Niort, un groupe de jeunes a aidé une personne âgée en béquille à traverser une rue. Ils ont fait un câlin.
0: Donc
2: voilà, c'est mignon.
0: C'est très bien. Ça.
2: Et en Corse, des lycéens ont chanté des chants traditionnels devant leur établissement.
4: Ah oui. Dans un aspect du bel abri, d'en pas.
2: En Corse.
4: On ne sait qu'on a veillé.
2: Mais voilà, de belles images qui ont beaucoup été partagées sur les réseaux sociaux cette semaine. Comme quoi, il n'y a pas que des casseurs, il y a aussi des lycéens qui ont du cœur. Toujours dans l'actu web de la semaine, le prix du carburant. Face aux factures d'essence qui s'envolent, un entrepreneur en bâtiment dans les Alpes-Maritimes a trouvé la solution ultime pour livrer ses marchandises sur ses chantiers. Il utilise un âne. Sa philosophie, je cite, les carottes, c'est toujours moins cher que le plein de diesel. Résultat, ce patron se déplace à Dodane. C'est peut-être notre.
0: C'est super intelligent, les ânes, il paraît.
3: Ah bon?
0: Tiens, on dit tout le temps à quelqu'un espèce d'âne, genre, mais en fait, non, ils sont très, très intelligents.
3: Comme les cochons qui sont très propres.
0: Exactement. Voilà.
2: Et bien, voilà, en tout cas,
0: bienvenue aux animaux de l'île.
2: Voilà, l'âne, donc c'est très bien. Bonne idée. Passons tous à. Si vous avez des revendications, tiens, concernant toujours le carburant, eh bien, vous pouvez carrément envoyer un message directement à notre premier ministre Sébastien Lecornu, car son numéro de téléphone circule en ce moment sur Internet. Sébastien Lecornu a été victime d'un piratage. En fait, le site Internet Le Slip Français a été victime d'une cyberattaque. Les pirates ont récupéré les données de plus d'un million de clients, et notre premier ministre en fait partie, il commande ses petits slips en ligne. Bref, son numéro a fuité. C'est quand même dommage pour une marque de slip d'avoir des fuites. C'est vraiment une très mauvaise pub. Rien à voir avec les fuites, mais Céline Dion, parce que ça fait quand même longtemps qu'on n'en a pas parlé de Céline Dion. Elle nous manque.
0: Alors tu vas voir là.
2: On prend des nouvelles de Céline. Céline qui a connu une mauvaise soirée mercredi soir lors de son 11e concert. Ça fait le tour des réseaux sociaux. Céline Dion a chuté sur scène à cause de ses talons. Écoutez sa réaction.
5: J'ai glissé, chef.
2: Ça arrive à tout le monde. Et après sa chute, Céline Dion a oublié les paroles de sa chanson pour que tu m'aimes encore. Écoutez, heureusement que son public était là. Là, ça va. Et tout le monde chante.
0: C'est trop beau.
3: C'est mignon.
2: Heureusement que vous êtes là. Bon, au moins, c'est sûr que ce n'est pas du playback. Voilà, ça fait taire les rumeurs. Céline Dion va-t-elle tenir jusqu'au 17 octobre? C'est la question que les internautes se posent. Affaire à suivre. Et pour la chute de cette chronique, eh bien, je laisse ça à Céline, qui fait des chutes beaucoup mieux que moi.
0: Merci, cher Fabien. Moi, je trouve ça trop mignon.
2: Mais
0: voilà.
2: C'est mignon.
0: Puis elle a rien, c'est l'essentiel.
2: Heureusement.
0: Merci beaucoup, mon cher Fabien.
2: Oui.
0: Voilà.
3: La transition est toute trouvée.
0: Oui, parce que. Tu vas voir, écoutez ça.
2: On bosse,
0: Écoutez ça déjà.
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0: Puisqu'il est 12h22 sur votre radio ici. Merci infiniment d'être avec nous. Merci de votre fidélité. Notez bien 0810 055 056. Appelez-nous à partir de 13h le samedi. C'est
2: youpi la vie.
0: Vous avez les clés de la radio pendant 30 minutes. Mais d'abord, place à la personne pas banale du samedi. Bonjour Simon Royer.
8: Bonjour Willy, bonjour tout le monde.
0: Bienvenue ici mon cher Simon. Alors, vous avez 24 ans, vous êtes du Morbihan, de Saint-Nolf, c'est ça?
8: Exactement, voilà. Petite commune du Morbihan, 3500 habitants, 3000... pas loin de Vannes, c'est mieux résumé comme ça.
0: Exactement, 3500, je les ai comptés tout à l'heure. Et depuis le 12, depuis le 12 septembre dernier, mon cher Simon, on peut vous voir plusieurs fois par semaine où?
8: On peut nous voir tous, les 14 musiciens, avec Céline Dion, tout simplement.
0: Oh, et voilà, ah oui. Parce que vous êtes l'un des musiciens de Céline Dion.
8: Exactement, quelle belle transition.
0: Eh, t'as vu ça, vous êtes violoniste, c'est ça, dans les concerts
8: exactement,
0: de Céline Dion.
8: Voilà. Du violon avec ses visions.
0: Voilà. Alors dans quelques secondes, on va voir comment un petit gars de Saint-Nolf en est arrivé donc à jouer chaque soir du violon sur scène avec Céline Dion. Parce que c'est quand même un parcours fou, parce que le tout premier morceau que vous avez joué quand vous aviez quoi, 5-6 ans, le tout premier morceau
8: au piano, exactement. Voilà. Le premier morceau que j'ai joué au piano, c'était My Heart Will Go On. Wow. Et vous savez, il y a des moments à l'école, peut-être, où il y a un professeur de musique qui vous laisse un peu un temps libre à un moment pour ouais. jouer de la musique.
0: Ouais.
8: Et j'avais envie de jouer ce My Heart Will Go On pour mon amoureuse à l'époque.
0: Ah. Et alors, est-ce que ça l'a fait ou pas? Si on s'en fout du reste.
8: Ça l'a pas fait à l'époque, mais j'ai pris ma revanche en sur scène avec Céline.
0: Voilà.
8: Ça a marché finalement.
0: Donc tu te rends compte, le premier morceau, il a 5 ans, et donc Simon, il joue ça au piano. Il a 5 ans et 20 ans après, donc il va jouer avec elle. Avant que vous vous retrouviez sur scène avec Céline Dion, vous avez aussi beaucoup joué de musique dans la rue, c'est ça?
8: Exactement. Ouais. Moi, j'ai pas vraiment eu de job étudiant pendant mes études. Et mon job étudiant, en fait, c'était de jouer dans la rue. Tout simplement, je prenais mon violon, j'allais dans la rue, je posais mon boîtier devant. Et je laissais les passants écouter si ça les intéressait. Visiblement, ça a intéressé les bonnes personnes au bon moment.
0: En tout cas,
8: j'ai beaucoup de chance de m'être retrouvé là avec un parcours comme ça. Et ça, c'est sûr, je suis reconnaissant.
0: C'était facile de jouer dans la rue comme ça, devant des gens. Et pourquoi vouloir jouer dans la rue? Est-ce que c'était simple?
8: Non, c'est pas simple du tout. Il faut déjà se motiver par soi-même. Il n'y a personne qui vous attend. Donc, il faut trouver un endroit. Il faut avoir le droit d'y jouer. Il faut se créer un répertoire. Il faut que les gens aiment ce répertoire. Il faut que nous-mêmes, on l'apprécie aussi parce qu'on y passe des centaines d'heures. Et donc, en fait, le tout crée quand même un gros bloc dans sa, je dirais, une charge mentale assez folle, puisqu'on crée tout nous-mêmes. Mais je crois que c'est vraiment très instructif parce que moi, je connais plein de monde qui avait mon âge et qui n'ont pas du tout été se confronter à un public. Et du coup, forcément, on se fait pas voir. Donc, il faut aussi la créer, sa chance.
0: Exactement.
8: Moi, je suis un grand partisan de ça.
0: Bravo.
2: Et donc, vous avez été repéré comment après?
0: Attends, on y arrive. Deux minutes. Deux minutes, Nicolas. Parce que donc, effectivement, avant de se faire repérer par l'équipe de Céline Dion, parce qu'en plus d'être un bon musicien, Simon, il est beau. C'est ça qui est chiant, Simon. Dans deux secondes, on vous raccroche au nez. On en a marre des gens comme vous.
8: Aïe.
0: Parce que Simon, il se fait repérer dans la rue avec son violon, d'abord pour être mannequin, c'est ça, hein?
8: Ah oui. Exactement, c'est une agence de mannequins qui me repère. Voilà. Et c'est comme ça que je commence aussi sur les réseaux sociaux.
0: Voilà.
8: Il y a un peu toute ma vie qui s'est enclenchée grâce à ça.
0: Voilà.
8: Donc, c'est pour ça que j'insiste auprès de vos auditeurs. Si vous faites de la musique, vous êtes un peu jeune et que vous n'avez pas de carrière encore, il faut la créer soi-même.
0: Bravo, bravo mon Simon. Donc il est beau, il met ses photos, il met ses musiques donc, sur ses réseaux sociaux. Et là, un jour, vous avez un coup de fil. Allô,
2: c'est Céline.
0: Céline Dion. Et l'autre, il dit, c'est ça, où
8: c'est
0: la reine d'Angleterre. Donc ça s'est passé comment alors?
8: Non, mais en fait, la première étape, c'est qu'on veut me mettre sur le clip de Danson.
0: Ah
8: en
0: oui.
8: tant que juste acteur, donc même pas en tant que musicien. Donc je me retrouve comme ça à rencontrer les équipes de Céline Dion. Et puis de fil en aiguille, je sais que chaque étape est improbable. Mais déjà, à cette étape-là, j'ai du mal à réaliser que je suis sur son clip. Mais ensuite, on me met en contact avec son équipe de direction musicale. Et c'est là que je me retrouve finalement à passer une petite audition et à être inclus dans le quatuor de madame.
0: Franchement, bravo. Il paraît qu'on vous a dit, Céline adore ce que tu fais. C'est pas mal, non? Comme,
8: oui, exactement. Comme exactement.
2: Compliment.
8: En audition, on me dit ça.
0: On
8: me dit, Céline adore ce que tu fais et elle veut t'offrir cette place. Et moi, quand je lis cette phrase-là,
2: incroyable.
8: Je tombe un petit peu. Quoi. Je sais pas comment vous expliquer ça. C'est complètement surréaliste.
0: Et alors, Simon, elle est comment en vrai, Céline? Allez, vas-y, tu peux balancer, Simon.
8: Céline, elle est en vrai comme elle est devant le Royal Monceau, comme elle est. Je sais pas comment vous dire, et c'est un truc super rassurant ça, parce que on arrive en répète, on se rend compte qu'elle est comme ça, qu'elle est nature, même en privé, et en fait on se dit mais c'est comme si, en fait c'est ça qu'elle attend, c'est qu'on soit nature nous aussi.
0: Elle sent bon, elle sent bon ou pas? Moi j'aime bien les odeurs d'elle, elle sent bon.
8: Vous entendez en plus parler de mercredi et de la soirée soi-disant catastrophique. Excusez-moi, mais la catastrophe, personne ne l'a vue dans les 40 000 personnes.
0: Non, non plus. Mais bien sûr que non.
8: Ça arrive à tout le monde de trébucher.
0: Et bien sûr.
8: Et comme vous le disiez, ça prouve enfin que c'est pas du blé.
2: Oui, voilà, mais c'est vrai.
0: Et donc chaque soir, donc, votre rôle, mon cher Simon, c'est donc vous êtes second violon, c'est ça
8: Second violon dans le quatuor, dans les contextes où on est plutôt en arrière-scène. Et puis j'ai un petit solo quand même.
2: Et oui, pendant que Céline se change, et ben on voit Simon tout seul.
0: C'est
2: et ça met les points. Hein. Et il y a pas mal de vidéos d'ailleurs qui circulent sur votre prestation sur les réseaux sociaux.
0: Non, mais il a
2: Je l'ai vu, moi.
0: Simon, il assure. Bon, Simon.
2: Vous a pas vu.
0: Simon, maintenant que la France entière Enfin, il y en a beaucoup qui vous connaissent, hein, puisque chaque soir la salle est pleine. Mais est-ce maintenant que vous êtes passé devant tout le monde que j'ai permis que vous soyez connu? Est-ce que je peux avoir une place gratos, oh. Simon?
8: Écoutez, j'aimerais vous offrir ça, Simon, mais c'est déjà tout distribué à ma famille.
0: On se connaît,
8: oh. Évidemment. Papa, Simon, maman, raccrochons. On a des places. Je suis vraiment navré.
0: Bah, heureusement que je n'ai pas posé la question au début. Sinon, je te jure, le mec, il est beau, il joue bien. Mais il est un peu radin. Bravo, mon Simon. Hey, bravo, Simon. Bravo.
2: Bravo.
0: Bravo.
2: Voilà.
8: Merci à vous.
0: Hey,
8: merci,
0: c'est vachement beaucoup. Bien. Tu vois comment on parle beaucoup des jeunes et tout. Mmh. Bah, il faut créer aussi ses chances. Voilà, c'est pas mal aussi.
2: Et donc, nouvelle date, c'est ce soir.
8: Il faut créer ses chances aussi. Ouais. Il faut un monde où on peut les créer, ses chances.
0: Voilà. Ça, c'est bravo, mon Simon. Simon Royer, donc ce merci jeune beaucoup. Du Morbihan qui joue du violon chaque soir dans les concerts de Céline Dion. Et donc, ce soir. Rendez-vous ce soir. Merci, mon Simon. Merci bravo. Beaucoup. Hein. Passez un bon week-end et continuez votre rêve. Allez vous aimer, ici. Vous aimez la pub.
2: J'adore ça.
0: Arrive et juste après, ce sont les infos pratiques près de chez vous avec le ICI Express.
2: Tchou-tchou.
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14: Bonjour, Ici Héros, c'est Olivia de Saint-Gervais-sur-Mar. Le samedi 31 octobre, de 14h à 17h, l'association Grandir Ensemble propose un grand jeu gratuit ouvert à tous. Venez confronter les méchants des contes traditionnels dans un décor incroyable pour relever tous les défis et remporter des bonbons et d'autres surprises. Buvette sur place avec de fabuleuses pâtisseries.
13: Merci à vous, Olivia, pour ce petit message. 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
0: Allez, partons gaiement vers la deuxième demi-heure de votre talk show du samedi. Alors ici, c'est comme le talk show de Léa Salamé qu'à l'époque.
2: Mais pas pareil.
0: Sinon, c'est la même chose. Dans un instant, est-ce que la voiture est devenue un produit de luxe? Ah oui, pour beaucoup d'entre vous, oui, on en parle dans un instant. Votre tribu est là, Nicolas Malabeuf. Toi, tu n'as toujours pas de voiture.
3: Non, je conduisais quand j'étais à Nantes, mais après, je suis monté à Paris et c'est
0: Dieu
3: plus
0: merci.
3: Un handicap qu'autre chose quand
0: Dieu
3: je suis
0: merci,
3: à Paris.
0: Merci, oui, vaut mieux que tu pas le
3: oui,
0: volant.
3: Et pour le bien des
0: oui,
3: autres,
0: pour le bien
3: sur la route.
0: Et Fabien Emo, voilà, bon, bah, lui, là, c'est deux voitures diesel.
2: Non mais là, non mais tu rigoles, mais ça fait pratiquement 20 ans que j'ai le permis. Et c'est la première fois de ma vie que je ne fais pas le plein.
0: Ah non mais tu te rends
2: parce que ça tourne trop vite. Enfin, je vais pas mettre 150
0: balles. Hier à Paris pour ma petite Vespa 2,83 le litre. Bon, on va en parler dans un instant, mes amis. Et bien sûr, on en parle tous ensemble. Vous faites partie de cette tribu. On fait l'émission ensemble. Ici, c'est chez vous. C'est vraiment, c'est votre émission. Hein. Donc, vous pouvez réagir d'abord sur le groupe Facebook. Tiens.
2: Pour nous retrouver, vous tapez sur Facebook Youpi la vie avec Willy Rovelli. Vous tombez sur nous. Nous sommes plus de 8000 youpistes. Ça monte, ça monte. Mais continuez à vous inscrire. C'est gratuit. gratuit.
15: Oui, oui.
2: Et justement, Sylvain a réagi. Oui, la voiture, c'est un produit de luxe, mais malheureusement indispensable, surtout quand on habite à la campagne comme moi.
0: Oui, exactement.
2: Mais voilà, donc comment on fait
0: choix,
2: comment
0: hein,
2: fait-on
0: exactement.
2: Donc continuez à réagir. Le groupe Facebook, c'est gratuit. Youpi la vie avec Willy Rovelli.
0: Voilà, et dans 30 minutes, on vous donne les clés de cette émission, puisque le samedi, c'est Youpi la vie. 0810 055 056. Appelez-nous pour réagir sur les thèmes du jour.
2: Bien sûr.
0: La voiture, le mouvement des lycéens, nous faire un petit coucou. Dites-nous ce que vous faites pour ce week-end. Est-ce que vous avez une bonne nouvelle ces derniers jours? Mettre quelqu'un en avant. Faites ce que vous voulez. Hein. Une demeure rien que pour vous et lorsque vous passez à l'antenne.
13: Et si on vous offrait 2000 euros de vacances?
0: Pas mal. Hein.
13: Votre bien. Radio voilà, ici le fait grâce à Bellambra. Le tirage, c'est demain. Appelez-nous.
0: Ah, c'est Bellambra, c'est pas nous.
13: Un peu. Ah,
0: mais d'abord, si vous n'avez pas suivi l'actu, pas de panique. L'actu vous suit. Il est temps pour moi de mettre
13: les points sur les i.
16: Voilà. Oui, Revelli.
17: Mets les points sur les i.
0: Et on commence avec le blocage des lycéens. Sébastien Lecornu a annoncé une suspension des cours pour un temps de démocratie interne. Traduction, j'essaie de noyer le poisson, arrêtez de me casser les couilles, les boutons. Lors d'une manifestation, un lycéen perd une main en récupérant une grenade lancée par un CRS. Bah oui, mais pile au moment où les lycéens reprennent la main sur le gouvernement, faut pas la laisser filer aussi. Bah oui, mais sans malin. Attention, les producteurs alertent qu'à cause de la canicule de cet été, les fruits et légumes seront plus petits, plus moches et plus chers. Plus petits, plus moches, plus chers. On dirait moi, dis donc. La guerre au Moyen-Orient a fait bondir le prix de l'eau en bouteille de 2,3% pour les eaux plates nature. À ce rythme-là, ça coûtera bientôt moins cher de boire du samplon 95. Après, je préférerais toujours le samplon 95 à de la Contrex. Hein. Ça, c'est dégueulasse. Ça fait pisser, mais c'est dégueulasse. Voilà, en tout cas, une bonne raison de se remettre à picoler, hein, mon bébinou. Cédric Jubilard, surpris en plein acte sexuel au parloir de sa prison où il rencontrait une nouvelle visiteuse. L'assassin à la tête de gland s'est fait pomper le sien. Nouvel épisode de l'amour est dans le prétoire. Le château de Versailles ferme ses portes au public en raison d'une panne d'électricité. Bah oui, bah à force de dire c'est pas Versailles ici, bah ça a plus et c'est Versailles du tout. Mercredi soir, Céline Dion chute sur scène en plein concert après son tube Dansons, tombons.

0: pire que la version originale.
1: Non.
0: Chanson toujours, Hugo Frey, 97 ans, victime d'une tentative de cambriolage à son domicile de Marly-le-Roi. Il a remis à ses voleurs tout ce qu'il avait sur lui, son dentier et sa prothèse de hanche. Les voleurs d'Hugo Frey qui sont partis une fois l'alarme déclenchée. À 97 ans, c'est pas une alarme vérissure, hein, c'est vérissure. À Marseille, un enfant de 9 ans interpellé au volant d'une voiture avec son père à ses côtés. Visiblement, à Marseille, il y a la bonne mère, mais pas le bon père. Enfin, la question du jour. Le gouvernement promet une baisse du prix de l'essence ces prochains jours. Est-ce que c'est un peu de douceur dans ce monde de pétrole brut?
1: Pétrole brut,
0: c'est pas mal. Hein. Bah, vous avez 2 heures. Malheureusement, dans 83 jours, c'est fini, 2026.
2: Bravo.
0: Voilà, mes amis.
3: Et alors, le cambriolage du gaufret, en fait, c'est la belle-mère du gaufret qui a mis en fuite les voleurs.
0: La belle-mère. Mais oui. Elle a quel âge? Elle a 208 ans, la
3: belle-mère. Non, parce que la femme du gaufret a 52 ans, donc forcément.
4: Et ils sont rentrés par où? Parce que la fenêtre était restée ouverte.
3: Et oui.
4: C'est normal, il aime bien être au frais.
3: Oh là là, mais quel talent!
4: Mais quel talent, ça fuse.
0: Arrêtez cette musique, arrêtez tout. Et savourons cette vanne de Fabien et Mo. Donc vas-y, tu peux nous la redire.
4: Voilà. Les cambrioleurs sont entrés par la fenêtre.
0: Oui.
4: Car...
0: Dis-la doucement.
4: Oh non,
0: mais... car...
3: Oh non, c'est arrivé.
0: Si.
4: Car
0: si,
4: Hugues
0: veut qu'on la savoure.
4: Aime bien être au frais.
0: Voilà mes amis, si vous êtes consternés, rassurez-vous, on va maintenant faire en sorte que ça reparte. Voilà.
4: Là, vous avez un coup de mou.
0: Ah bah. Dans un instant, quand je vous dirai à vous, vous me ferez pas la papa et ça ira beaucoup mieux. Tiens, vas-y, il y a la vanne Hugo Frey.
4: Hugo Frey, il est aussi un coup de mou.
0: Il a un coup de mou, Hugo Frey.
5: Ah bah,
0: son âge, oui. À vous. Et voilà.
4: Ça va mieux.
0: Et la seule radio au monde.
3: C'est nous.
0: Où on vous dit faites pas là-bas papa et ça va beaucoup mieux. Et voilà. C'est la magie de votre radio ici. Dans un instant, on parle de la bagnole, mes amis. Est-ce un produit de luxe?
4: Oui.
0: On en parle juste après Pilion et Happy Children.

0: Ce morceau, Nicolas nous disait, c'est marrant, ça ressemble à...
1: Ah oui, le générique du top 50, j'ai trouvé. Et j'ai découvert que c'était le même gars,
0: en fait. C'est le même bonhomme, en fait. C'est pas la même chanson, même si, bon, c'est pas fou. C'était Happy Children. Soyons heureux, mes amis.
2: Chaque week-end.
0: Ah oui.
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0: Allez, dans un instant avec toi, on va parler de quoi, mon cher Nicolas ?
1: Eh bien, je vous emmène au lycée, ça fait longtemps pour vous que vous êtes allé.
4: Toujours sympa, toujours le mot. C'était plaisir.
1: Il y a une bonne ambiance dans cette équipe, en tout cas.
0: Mais d'abord, ouvrons notre nouveau dossier.

0: politesse. Bonjour Christophe Dandois.
1: Bonjour Willy.
0: Bienvenue ici mon cher Christophe, vous êtes le cofondateur de Léocar. Alors c'est quoi Léocar ? Déjà.
1: Léocar, c'est tout simplement une assurance avec son mobile. On peut assurer tous les biens de la famille et
0: puis
1: on peut adapter. Donc c'est avoir la bonne garantie au bon moment et
0: parfait.
1: Au bon prix.
0: Eh bien parfait, je vais venir chez vous car je paye trop cher partout. Alors, vous avez mené une grande enquête il y a quelques jours auprès de 1000 automobilistes. Et alors, c'est un fait. Pour conduire, 78% des Français rognent sur d'autres dépenses. Ça veut dire qu'on se sacrifie pour sa voiture, Christophe ?
1: Oui, tous les ans on mène cette étude pour comprendre un peu la relation à l'automobile. Donc comme vous l'avez dit, 78% rognent sur d'autres dépenses, ce qui est toujours choquant, on peut le dire, hein, dans ces 78%, il y a quand même 13% qui nous disent réduire leur alimentation pour faire rouler la voiture. Donc on arrive quand même à des enjeux importants.
0: Les autres postes de sacrifice là pour continuer là-dessus, c'est lesquels par exemple ?
1: Là, il y a les loisirs, sur lesquels aussi on renie. Ouais. Et puis, d'aller chercher un peu, quand on réussit à faire un petit peu d'épargne tous les mois, eh bien, plus 25% disent qu'ils sont allés creuser dans leur épargne pour réussir à traiter quelques réparations.
0: Non, mais c'est dingue, quoi. Donc, on lorgne aussi sur les restos, les vacances, les vêtements. Là, je le disais tout à l'heure là en intro, la voiture absorbe 1/5 du budget.
1: Oui, on le voit finalement globalement. D'abord, je peux peut-être aussi, il y a un point intéressant, c'est que 56%, un Français sur deux, dit ne pas pouvoir racheter le véhicule avec lequel il roule. Ça veut quand même dire que par rapport au pouvoir d'achat, et par rapport au coût d'un nouveau véhicule, ça c'est aussi un autre bien. Et puis au moment peut-être où les hommes politiques préparent finalement une vision de notre société. Face à ces 74% qui la considèrent comme un luxe, il y en a quand même plus d'un sur deux. 53% disent « j'en ai besoin tous les jours pour aller au travail
0: ». Et donc alors, Allez-y, pardon.
1: Et donc là, on a une problématique peut-être d'inadéquation entre « si j'ai un problème, je peux plus me racheter une voiture ». 1 sur 2 dit « j'en ai besoin pour aller au travail ». 25% sont obligés de renier sur leur quotidien. Donc là, on a un véritable enjeu d'équilibre. Et que la voiture qui était jusque-là censée être une volonté, je dirais, politique d'accès à tous, devient en effet un luxe. En tout cas, c'est la vraie perception des Français aujourd'hui.
0: Donc on l'a dit, donc ça absorbe 1/5 du budget, entre effectivement l'essence, les réparations, tout ça. Sauf que là, dans votre enquête, on voit que les Français repoussent au maximum les réparations. On attend vraiment le dernier moment. Le voyant rouge, il est allumé, tant pis, quoi. J'attends un peu, c'est
1: exactement.
0: Ça.
1: Exactement. Hein. Ouais. Depuis le Covid, le parc automobile français, il a en moyenne 12 ans. 11,8 années. Donc il vieillit, il était à 10,5, 11 et tout. Donc à la fois, on voit qu'on garde sa voiture plus longtemps, donc le parc français vieillit. Et en effet, comme vous l'avez dit, il y en a 48% qui déclarent rouler avec en effet un voyant rouge allumé, ce qui est un enjeu aussi, bien évidemment,
0: de
1: sécurité, bien évidemment. Et puis aussi la problématique de coût, plus on attend, plus il y a des conséquences. On sait que les pièces détachées coûtent plus cher. Que la maintenance est plus importante. Donc il y a des enjeux autour de ce coût par rapport à ça. Et on voit aussi même que face à ça, avec l'essence, comme vous l'avez dit, qui augmente, la problématique du carburant, l'assurance, etc., là, il y en a 37%. Ça, c'est aussi un alarme.

0: peut-être, 37% qui disent si dans 12 mois, je suis toujours confronté à cette même prix d'assurance, ouais, l'enjeu du carburant, etc. Et puis là, je vais être obligé de réfléchir à me séparer de mon véhicule.
1: Ah là là là. Sauf qu'il y a des endroits, voilà, on n'a pas le choix. Nous, on a plein d'auditeurs qui nous écoutent en milieu rural, à la campagne. On n'a pas le choix. 63% constatent une hausse de l'assurance. Alors, mon cher Christophe, vous qui êtes dans l'assurance, justement. Moi, écoutez. Mais oui, écoute-moi, mon Christophe. Écoute-moi, mon cri-crounet. Écoute-moi, mon cri-cri d'amour. Écoute-moi. Ça fait 30 ans que je conduis. Parce que j'ai l'air jeune, mais non. Bon. Fait 30 ans, j'ai pas eu rien. Dieu merci, je touche du bois. Hein. J'ai jamais rien eu. Jamais. 30 ans que je paye une assurance. Bon, mais c'est non, tant mieux, je veux dire. Pourquoi chaque année mon assurance augmente quand même alors que je me tiens bien? Est-ce qu'il faut que je renverse des gens pour que ça baisse?
2: Faites un peu fort.
0: Le modèle français a une vertu, une force. Hein. Je pense que beaucoup de pays, d'ailleurs même dans le monde, nous envient. C'est qu'il est solidaire. Il est mutualisé. Ah. Et donc c'est toujours très bizarre. En effet, comme vous, Willy, d'être un excellent conducteur sans sinistre. Hein, je n'en doute pas. Et de constater que année après année, et de plus en plus, hein, à une époque, on prenait peut-être 2-3%. Là, on est plutôt à 6-7% par an. Donc, première chose, il est solidaire. Ça veut dire que malheureusement, Willy, vous payez aussi pour ceux qui conduisent moins bien.
2: Moins bien.
1: Putain, conduisez bien, les gars, voilà, merde. Soyez sympas.
0: Voilà, c'est ça. Donc, il y a forcément d'autres qui ont des sinistres et vous qui en avez pas. Et donc, l'objectif, c'est de compenser et d'avoir un modèle qui permet non pas de payer pour certains plus de 50%. Et peut-être pour vous moins 5, mais faire que tout le monde soit à peu près dans quelque chose de commun. Ça, c'est un premier point. Le deuxième point, on le constate tous, que ce soit l'aspect climatique, la chaleur, etc. On a des coûts qui sont liés à l'environnement, qui à la fois sont de plus en plus intenses et donc de coûts de plus en plus chers et de plus en plus fréquemment. Donc malheureusement, ça aussi, il faut bien réparer votre voiture, vous avez pris de la grêle, votre pare-brise a explosé, etc. Ouais, voilà, tout ça, c'est aussi ces éléments supplémentaires. Bon. Et troisième point, oui, on l'a vu pour la réparation, bah là aussi, quand on répare une voiture sinistrée, elle coûte plus cher, donc c'est un impact sur le collectif.
1: Puisqu'on parle d'assurance, on rappelle, Christophe, qu'on peut changer d'assurance quand on veut. Quand on veut, si on fait des comparatifs.
0: Alors, voilà. C'est pas tout à fait ça.
1: Ah, pardon,
0: en France,
1: je retire ce que j'ai dit. Ne dites pas n'importe quoi. J'ai jamais dit ça.
0: Vous n'êtes pas loin, Willy. Depuis le 1er janvier 2015, donc ça s'appelle la loi Hamon. En effet, après un an d'assurance, vous avez raison, vous pouvez changer comme vous voulez. Et au moment où vous faites la demande, eh bien, un mois plus tard, c'est une obligation, vous avez basculé de votre ancien vers le nouveau et au mieux vers les Hawker, bien évidemment.
1: Bon, bah merci beaucoup, mon cher Christophe. Donc, la voiture, un luxe pour 74% des Français dans votre enquête. Christophe Dandois, le cofondateur de Léocar, la Néo Assurance. Qu'est-ce que vous en pensez? Est-ce que vous aussi, vous trouvez que la voiture est un luxe? Appelez-nous, hein, 0810 055 056. Merci Christophe, passez un bon week-end.
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1: Allez, dans un instant, donc le samedi, c'est
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1: Mais d'abord, quand il y en a mal, il y a Malabœuf. Nicolas Malabœuf, notre enfant de la télé. Alors,
6: nous sommes en pleine révolte lycéenne. Aujourd'hui, j'ai décidé de me replonger dans les archives de notre histoire. Le lycée moderne est fondé en France en 1802 par Napoléon Bonaparte, dans l'objectif de former, je cite, l'élite de la nation. Bon, ça n'a peut-être pas toujours marché. Et en 1882, un premier mouvement avait eu lieu sous Jules Ferry, au lycée parisien Louis-le-Grand. 300 lycéens avaient dressé des barricades dans les dortoirs contre le renvoi d'un camarade. Matelas éventré, projectiles lancés, la maréchaussée avait dû intervenir.
1: La maréchaussée.
6: Cinq lycéens avaient été mis au cachot, puis l'armée même déployée. C'était allé très très loin cette histoire. Et alors, de notre histoire un peu plus récente, une révolte des jeunes avait eu lieu à l'automne 1990. Les lycéens étaient carrément dans la rue et ça gueulait.
7: On n'est pas content. On n'est pas content parce qu'ils se foutent de nous, c'est tout.
8: On manque de budget, on ne peut pas s'en sortir. Nos locaux sont dégueulasses, on manque de profs. Et il faut remédier à tout ça.
9: Qu'on n'est pas des gugus. Que ce qu'on dit, c'est pas en l'air. Et que quand on veut quelque chose, c'est pour l'obtenir.
6: Et voilà, les revendications étaient assez similaires à aujourd'hui. Locaux vétustes, classes surchargées. Les manifs avaient duré quand même un mois à l'époque. Et un plan d'urgence de 4,5 milliards de francs avait été annoncé par Lionel Jospin. Maintenant, l'année 1998, alors on était champion du monde, mais il y avait eu un autre mouvement lycéen, et là encore, il y avait des similitudes dans les revendications.
9: On est en option bio. Option bio, on n'a pas de prof depuis 15 jours, quoi. Ouais. Et c'est quoi F9 au bac. Il pleut dans les salles, on reçoit des caillasses sur la tronche. On a le marteau piqueur, on a tout, quoi.
1: Ça, c'était carrément. Quand, ça, quelle année?
6: C'était en 1998. Tu vois, donc, il n'y a pas si longtemps, et c'est toujours les mêmes revendications.
1: Les mêmes lycéens. Redoublé. C'est les mêmes.
6: Et alors, depuis l'année dernière, on n'a plus le droit de fumer aux abords des lycées. Bon, voilà. Et on ne peut plus rien faire. Avant, on pouvait, et ça clopait, archive, il y a tout pile 50 ans.
5: Est-ce que vous fumez?
10: Non. Parce que ça coûte trop cher pour moi.
11: J'ai commencé de fumer pour faire comme les autres. Et ensuite, par habitude et maintenant par plaisir.
12: Quand j'ai commencé, je ne me suis pas rendu compte. Et puis...
5: À quel âge?
12: 11 ans et demi.
6: Tu fumais
5: combien de cigarettes à peu près?
12: Je fumais une cigarette de temps en temps comme ça. Pour faire comme les autres.
5: Et maintenant, combien à peu près?
12: Ça dépend, des fois ça monte au paquet.
13: Je fume des cigarettes, mais surtout plus la pipe que les cigarettes.
6: La pipe. Et alors en 75, la loi René Haby impose la mixité dans tous les établissements scolaires. Les filles et les garçons font classe ensemble de la maternelle au lycée, mais tout le monde n'est pas d'accord.
14: Souhaiteriez-vous faire vos études dans un lycée mixte?
15: C'est-à-dire que sentimentalement, oui, mais ma raison s'y refuserait plutôt.
16: Non, je ne suis pas particulièrement partisan parce que il n'y a pas une bonne ambiance dans la classe, étant donné qu'il y a des filles et des garçons d'abord. Et en général, le professeur est pour les filles.
17: J'ai été habitué à suivre des études dans un lycée qui n'était pas mixte, et je crois que la présence de jeunes filles attribuerait un nouvel élément qui serait néfaste aux études.
6: Néfaste, carrément.
1: Qu'est-ce qu'il parlait
6: bien ? Allons à la sortie d'un lycée, on est en 1972. Petit inventaire des expressions et du vocabulaire des jeunes, et ça a bien changé.
18: Quelles sont les phrases que tu emploies quand tu trouves que quelque chose est vraiment très bien ?
19: Vachement.
18: Qu'est-ce que vous en pensez? Est-ce que vous employez des expressions à rallonge comme c'est super extra, c'est super dingue?
20: Est-ce qu'on entend un disque par exemple?
18: C'est le pied.
20: Oui, on est dans une certaine euphorie alors. C'est le pied.
18: Quand quelque chose vous plaît pas, est-ce que vous avez des mots pour dénigrer?
20: C'est moche.
18: C'est moche.
20: C'est
18: bidon.
20: C'est
18: bidon.
20: C'est bidon.
18: C'est bidon. Bidon, oui.
6: C'était gentil, ouais, c'était gentil. Hein. Et le petit potin, eh bien, au lycée Carnot est née une amitié, celle entre Jean-Louis Aubert et Louis Bertignac, sans quoi jamais nous n'aurions eu le groupe Téléphone.
1: Oui, mes amis, merci mon Nicolas. Continuons à rêver d'un autre monde. Tiens, laisse cette chanson, mon bon Yann. Ah, il y a Christophe aujourd'hui à la technique.
2: Bravo Christophe.
1: Ouais. C'est la régie. Je l'adore, Christophe. Ah, oui. Il sait que je l'aime beaucoup. Yann, notre nouveau réalisateur. Voilà, on l'applaudit aussi.
6: Et Dylan au standard. Dylan, on l'adore.
1: Voilà, vous connaissez toute
2: l'équipe.
1: Tout le petit personnel. C'est important de connaître aussi les petites mains. Plaisante, heureusement que vous êtes là, mes amis. Mes amis, est-ce que vous connaissez la grande tétée?
2: Ah non.
1: Eh bien, bougez pas, parce que vous allez connaître ça juste après ça.
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1: Allez, de retour ici, c'est Willy vient déjeuner chez vous. On passe à table tous ensemble le samedi et le dimanche en direct entre midi et 13h30. Mais vite, ce sont les 5 dernières minutes avant le journal. Oui, je me dépêche. Place à la bonne initiative du jour. Bonjour Élise Lefranc.
0: Oui, bonjour.
1: Et bienvenue ici, Élise. Vous êtes sage-femme et présidente de l'association La Grande Tétée. Cette Grande Tétée aura lieu demain dimanche dans 30 villes de France. Alors, de quoi s'agit-il ?
0: La Grande Tétée, c'est un rassemblement de mères qui allaitent, qui sont fières d'allaiter parce qu'elles n'ont pas forcément eu un parcours facile. Ouais. Notre slogan, c'est « nourrir la fierté ». voilà, elles veulent,
1: voilà.
0: Elles veulent montrer qu'elles sont fières d'être arrivées jusque-là parce qu'en France, c'est pas facile d'allaiter.
1: Parce que l'idée, voilà, donc en fait, dans 30 villes, donc à la même heure, donc des mamans se feront photographier, hein, entre autres, en train d'allaiter leur enfant, un moment festif, et aussi revendicatif, parce que il y a quoi ? Il y a encore des mythes, des idées reçues sur l'allaitement ?
0: Oh là là, mais tellement, on projette plein de choses sur l'allaitement qui n'ont rien à voir avec.
1: Ouais, comme quoi, par exemple ?
0: Voilà, que ce soit la sexualisation du corps de la femme. Ah. Alors que là, on est là pour nourrir son bébé. Oui. On peut aussi trouver ça vulgaire ou trouver ça pas forcément très joli, alors qu'en fait, les bébés, ils ont juste besoin d'allaiter partout. Donc, les mères sont parfois en difficulté en France de pouvoir allaiter dans l'espace public. Ouais. Donc, ça fait partie des revendications. Nous, ce qu'on voulait, c'est un combat pour. C'est-à-dire que les mères soient fières, qu'elles puissent se rassembler aussi et trouver de l'information sur l'allaitement, parce que c'est pas forcément facile d'en trouver. On est vraiment dans une culture du biberon, alors qu'en fait, les mères veulent allaiter en France, hein. 76% des mères initient un allaitement, dès la sortie maternité, elles sont à 52% parce que c'est un savoir-faire qui s'est perdu.
1: Voilà. Et puis il y a aussi des mamans qui se posent aussi des questions. Donc vous allez par exemple y répondre, par exemple sur la taille de la poitrine. Est-ce que la taille influence la production de lait, par exemple ? C'est des choses qu'on vous demande.
0: Il y a plein de questions comme ça. Alors qu'en fait ça n'a rien à voir. Ou est-ce qu'il faut préparer les seins ? Voilà. C'est des vieux trucs, quoi. On est vraiment plus dans l'ignorance que dans la connaissance. Alors, il y a des gens qui s'y connaissent, hein. Il y a des consultantes en lactation, il y a des conseillères en allaitement, il y a des associations, il y a une myriade d'initiatives partout en France autour de l'allaitement. Et la Grande Tétée, c'est aussi localement l'occasion de fédérer dans sa ville les gens qui font de l'allaitement en leur disant viens, on organise une grande tétée ensemble, comme ça on se connaît et ça crée des graines de réseau. Et donc, ça permet que, après, dans le parcours d'une mère dans une ville, ce sera plus facile parce que les gens se connaissent. Moi, je sais pas faire ça, mais elle sait faire ça. Je peux te l'adresser. On s'est rencontrés. Voilà.
1: Et pardon, Élise, pour cette question un petit peu naïve, mais pour le bébé, c'est mieux d'être allaité. Enfin, je veux dire, c'est pour le bébé, pour la maman.
0: Ça n'a rien à voir. C'est-à-dire que les préparations pour nourrissons, c'est un produit ultra transformé. Aujourd'hui, on sait que ça fait partie des déterminants commerciaux de la santé, au même titre que l'alcool, le tabac ou le dérivé du pétrole. Ouais. C'est-à-dire qu'en fait, on ne devrait pas pouvoir nourrir exclusivement un bébé avec ça, c'est un substitut. Alors, on n'a pas mieux comme substitut, hein, mais c'est vraiment rien à voir. C'est-à-dire que l'allaitement, le lait maternel, c'est au-delà de nourrir. C'est les bons acides gras pour le cerveau du bébé. Et chaque lait est spécifique de l'espèce, là, il est spécifique de l'espèce humaine, et donc il va développer du cerveau. Et puis, au-delà de ça, c'est un aspect immunitaire. Est là pour protéger le bébé de l'environnement dans lequel sont la dyade, la mère et l'enfant. Et on sait qu'après un an, la mère, elle va transmettre les anticorps mémoire de toutes les maladies qu'elle a croisées au cours de sa vie. Les rhinos, les gastro, les grippes, les Covid, tous ces virus qui mutent, là, elle s'est immunisée. Elle a fabriqué un anticorps mémoire qui s'est mis dans son thymus. Et ça va passer dans son lait et elle est directement greffée dans le thymus du bébé. Et probablement que c'est sur plusieurs générations. Donc l'OMS recommande 2 ans d'allaitement maternel pour pouvoir bénéficier de ces anticorps mémoire.
1: Dis donc, tout ça, moi je connaissais pas, on apprend plein de choses. Et vous, en tant que sage-femme, vous conseillez, c'est ça, vous, aux jeunes mamans, vous leur dites.
0: Alors, moi, je suis experte en allaitement, je ne fais que ça.
1: D'accord. Donc, aux jeunes mamans, vous leur dites, allez-y. C'est ça.
0: Aux jeunes mamans, et même parfois une maman qui va hésiter.
1: Ouais.
0: Je vais lui dire que chaque goutte compte. Si elle veut allaiter une heure, c'est toujours mieux que pas du tout. Si elle veut allaiter un jour, c'est toujours mieux que pas du tout. Si elle veut allaiter partiellement, et de temps en temps, il y a du biberon, il y a du lait actif, bah, il vaut mieux que exclusivement du lait actif. Si vous voulez, c'est comme, on peut pas manger McDo tous les jours.
1: Ah non.
0: On n'est pas en bonne santé.
1: Alors, sauf voilà. Nicolas. Nicolas, lui, il peut y aller manger tous les
2: deux
1: jours.
2: Deux fois par jour.
1: Il ressemble déjà à un Big Mac, il a le droit d'y aller, lui. Mais sinon, non.
0: Ouais. En gros, c'est ça, si vous voulez. Et l'allaitement, c'est un vrai sujet. Hier, dans le taxi, j'ai croisé un papa qui m'a dit « Ah ouais, l'allaitement, c'est un vrai sujet.
1: Bah » oui,
0: parce qu'on voit bien qu'on veut le faire, mais en fait, les femmes en France sont livrées à elles-mêmes.
1: C'est ça.
0: Alors, il y a un petit peu... plus j'avance moi, en connaissance en allaitement, plus je me dis on ne sait rien, et je ne savais rien, ne savais pas grand chose.
1: Élise, donc la grande tétée, c'est demain. Comment on peut retrouver les lieux, etc. Parce qu'il y aura des ateliers aussi animés par des pros, etc. Où est-ce qu'on peut trouver tout ça?
0: Alors l'idée, c'est qu'il y a la photo. Il y a dans 30 villes. Est-ce que je peux vous mettre en cité 30 villes ou pas?
1: Non, parce qu'on n'a plus que 5 secondes.
2: En tout cas,
1: où est-ce qu'on peut vous trouver?
2: C'est lagrandetété.com.
1: Voilà, lagrandetété.com. Eh bien, écoutez, c'était très intéressant. On a appris plein de choses. Bravo, Élise. Élise Lefranc, donc présidente de l'association La Grande Tétée. Demain, donc, c'est la 20e édition de La Grande Tétée dans 30 villes de France, dis donc. Et t'as vu, on apprend chaque seconde, on apprend des trucs dans cette émission. Allez, dans un instant, le samedi,
3: c'est Youpi la vie.
1: Mais vous, là, 0810 055 056, on vous attend. Oui, appelez.
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1: Allez, merci d'avoir choisi votre radio ici. Il est tout pile 13h. Tout de suite, le journal avec Benjamin Mathieu. Bonjour, Benjamin.
4: Bonjour Willy, bonjour à tous. Elle est devenue le symbole des luttes écologistes en France. L'autoroute A69 entre Toulouse et Castres dans le sud-ouest, les travaux avaient un temps été suspendus par la justice avant de reprendre. Cette autoroute qui va officiellement ouvrir aux automobilistes la première semaine de novembre. Les opposants à ce projet manifestent une dernière fois aujourd'hui dans le Tarn, à Combounet dans le Sort. C'est près de Castres, Clotilde Jupon. Bonjour.
7: Bonjour à tous.
4: Vous êtes sur place pour ici Occitanie, où un milliers de militants s'apprêtent à manifester contre ce projet pour une fête un peu en forme de défaite.
7: Oui, les anti-A69 finalisent les dernières pancartes malgré la défaite, parce que oui, cette autoroute va ouvrir, mais jusqu'au bout les manifestants s'y opposent, alors ils prennent des forces ce midi dans la bonne humeur avec ce repas géant organisé en ce moment en plein champ, à plusieurs centaines de mètres de l'autoroute. Ils n'ont pas eu le droit de s'installer plus près, et cet après-midi la manifestation sera très encadrée le long du tracé, mais pas plus proche que 200 mètres du bitume tout neuf. Pour faire le tour des étangs et de la réserve naturelle juste à côté, 800 policiers et gendarmes sont déjà prépositionnés. Ça fait un pour deux manifestants. Pour l'instant, tous ne sont pas encore arrivés. Certains sont ralentis au barrage filtrant où tout est fouillé, vérifié. Interdiction d'avoir un casque ou un masque. Le matériel de protection est saisi. Personne n'est vraiment surpris ici. Les jeunes des villages alentours dénoncent un droit à manifester bafoué depuis le début. Ils appellent au boycott d'une autoroute écocidaire et trop chère, mais le répètent, ils ne comptent pas aller à l'affrontement. D'ailleurs, aucun débordement n'est signalé par la préfecture aujourd'hui.
4: Dans le Tarn, Clotilde Jupon pour ICI Occitanie. Une autre mobilisation sur des questions de santé publique dans toute la France cette fois, avec une cinquantaine de manifestations ce week-end. Et ce mot d'ordre, pesticides, avis, non merci. Il dénonce le projet d'une directive de la Commission européenne qui entend simplifier les réglementations entourant les pesticides. C'est la journée mondiale de la santé mentale aujourd'hui entre les malades et les aidants. Eh bien, ça concerne 13 millions de Français, et évidemment les jeunes comme les lycéens qui manifestent en ce moment. Dans la Loire, ceux-ci ont mené même une enquête sur leurs conditions d'études et certains résultats sont inquiétants. Un élève sur deux dit notamment n'avoir pas pu aller à l'infirmerie par manque de personnel. Certains souffrent même de phobie scolaire, mais aussi d'idées suicidaires, Aurélie Jacquard.
8: Oui, trois quarts des interrogés ont déjà ressenti de l'anxiété à cause du lycée. Mais surtout, 22% ont déjà eu des pensées suicidaires. Et ils pointent tous du doigt Parcoursup, qui leur met la pression, selon Juliette, du lycée Claude Fauriel.
9: Avec Parcoursup, toutes nos notes sont enregistrées pour nos études supérieures. C'est-à-dire que les deux ans de première et terminale, toutes les notes sont comptées dans nos moyennes, dans nos dossiers, etc. Donc on a l'impression qu'on n'a pas le droit à l'erreur, en fait. En plus, on a les études supérieures, et avec Parcoursup, on n'est pas sûr d'avoir les vœux qu'on veut. Donc tout ça combiné fait que on peut se sentir mal à cause de cette pression qui est mise, quoi.
3: Oui, c'est ça. Et également, en fait, les dossiers sont triés par un algorithme beaucoup. On est déshumanisé avec Parcoursup.
8: Elle, c'est Vogueur. Elle regrette aussi l'hypocrisie du système qui encourage les lycéens à avoir des activités extrascolaires, mais sans leur en laisser le temps.
3: C'est aussi très valorisé d'avoir dans son dossier de montrer qu'on fait du sport, qu'on est dans des associations. Le problème, c'est qu'avec les journées qui font 8h-18h et des devoirs à la maison le soir, eh ben, on n'a pas le temps. Et ceux qui en font, ça leur rajoute un stress encore plus important. Et en fait, pour la santé mentale des jeunes, c'est vraiment pas préconisé.
8: Et selon leur sondage, 64% des lycéens ont renoncé à une activité à cause de leur charge de travail.
4: Le reportage ici, Saint-Étienne-Loire d'Aurélie Jacquan. Les lycéens qui vont de nouveau manifester mardi prochain. Et puis ce matin, les forces de l'ordre ont évacué des manifestants d'un bâtiment de l'université de Nantes, occupé depuis 3 jours. En solidarité avec le mouvement lycéen, la présidente de l'université parle de locaux saccagés. On passe à ce retour digne d'un film à grand spectacle, le retour de notre astronaute, la française Sophie Adenau, qui parle d'une prise de conscience de la fragilité de la planète lors de son séjour dans l'espace. Elle est un petit peu fatiguée et on la comprend.
5: Quand on m'a extrait de la capsule, en fait, ce qui était difficile, c'est non pas la rentrée atmosphérique ou l'arrivée, mais c'est à partir du moment où, en fait, la capsule était dans l'eau et avec beaucoup de vagues. On a eu beaucoup de vagues pendant 25 minutes avant d'être trouillée sur le bateau. Ça tanguait beaucoup. Donc, un peu challenging. Je pense que j'ai dû perdre à peu près 3 litres de flotte, de transpiration et tout. Ils ont... dans mes combis, c'était compliqué. Mais à part ça, émotionnellement super contente, le sentiment de mission accomplie, non seulement dans la réussite de tous les objectifs, mais aussi dans la joie et la bonne humeur avec des équipes avec qui j'ai travaillé et tout en étant très très professionnelle. Donc ça, c'est très positif. Après, je ne vous cacherai pas que probablement je vais avoir besoin d'un peu de temps pour digérer tout ce qui s'est passé, parce que mes émotions sont fortes.
4: Et on lui souhaite un bon repos. Il y a des photos et des vidéos à retrouver sur notre site internet ici.fr. C'est Youpi la vie désormais, oui. Car le samedi, c'est Youpi la vie. Voilà,
1: tout simplement.
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1: Merci mon cher Benoît.
4: Bah, je vous en prie, va c'est simple comme, toi comme un coup de fil.
1: À tout à l'heure à la comptine, bien évidemment. Merci d'être avec nous. Et partons gaiement vers la troisième demi-heure de votre talk show du samedi en direct avec votre tribu. Nicolas Malabeuf.
6: Rebonjour tout le monde.
1: Rebonjour toi-même. Et Fabien Hémo, notre geek.
4: Toujours là.
1: Toujours. Et surtout toujours avec vous. Puisque le samedi, donc, c'est Youpi la vie. Voilà, c'est vous maintenant qui avez les clés de cette émission. Ah oui. Jusqu'à 13h30, nous on ne fait plus rien, déjà qu'on n'a pas
6: oui, on faisait pas grand chose avant. Ouais.
1: Mais alors là on fait moins que rien, donc c'est vous qui avez les clés de l'émission. Notez bien le numéro 0810 055 056. L'idée que vous appeliez, on prend plein d'auditeurs et on discute de ce que vous voulez. Vous pouvez parler des thèmes du jour, on a évoqué les lycéens en colère, si vous êtes lycéen, parent, prof, bah venez nous appeler, peut-être policier, voilà, bah venez nous appeler, venez nous dire un petit peu ce que vous pensez de tout ça. Ensuite on a parlé de la voiture. Est-ce que la voiture aujourd'hui est devenue un produit de luxe?
4: Oui.
1: Entre oui, Fabien Hémo qui a 2 voitures diesel, n'en peut plus. Est-ce que vous êtes comme lui? Et puis venez nous raconter aussi vos youpis du moment, c'est-à-dire la bonne initiative, la bonne nouvelle que vous avez eue ces jours derniers, le moment de joie. Si vous voulez faire un petit coucou, il n'y a pas de problème. 0810 055 056 et vous repartez.
6: Eh bien, on vous gâte et pas qu'un peu. On vous offre un séjour Bellambra Club d'une valeur de 2000 euros. 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
1: quand vous voulez,
6: demain.
1: Voilà, où vous voulez, quand vous voulez, avec qui vous voulez. Le tirage, effectivement, c'est demain à 13h25.
6: Et surtout, il y a le groupe Facebook qui est gratuit. Vous pouvez vous inscrire, on est plus de 8000. Pour nous retrouver, vous tapez Youpi la vie avec Willy Rovelli. Voilà, on partage voilà que des bonnes ondes. Et nous avons reçu un message de Kevin il y a 3 minutes. Bonjour la tribu, on est 2 potes à se rendre à Saint-Étienne depuis Nantes pour voir un match de foot. On vous écoute pour passer le temps. Donc si vous pouviez rester à l'antenne jusqu'à 17h, ça nous arrangerait.
1: Pas de problème. Pas de problème.
6: Et bien, on reste.
1: Allez, on
6: Nantes,
1: reste.
6: Saint-Étienne, il y a de la route en plus.
1: Alors à la régie, ils disent non, ils n'ont pas envie. C'est des feignants, mais nous, on est là.
6: On les salue. Merci. Continuez à nous laisser des messages. Le groupe Facebook, c'est Youpi la vie avec Willy Rovelli.
1: Voilà, allez, on prend le premier appel dans un petit instant. 0810 055 056. Appelez, hein, nous laissez pas dans la dèche, mes amis. Les patrons écoutent. Donc, ils peuvent rappeler à 13h20 en disant qu'est-ce que c'est que cette idée à la cour. Alors, faites attention, je compte sur vous. 0810 055 056. Voici Bonnet M avec Sonny. À tout de suite.

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1: Bonne année,
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0: Il est 13h10, mes amis, nous sommes en direct. Merci beaucoup de votre fidélité, merci d'être avec nous. Il y en a plein qui nous découvrent.
1: Mais
0: c'est
1: oui.
0: Ça qui est génial, oui, cette émission, elle existe depuis 6 ans. Alors, on a été pendant
1: 4
0: ans. Non, mais c'est bien.
1: C'est normal.
0: On a été pendant 4 ans quotidienne, tous les jours de midi à 13h, et depuis 3 ans maintenant, donc de midi à
1: 13h30.
0: Voilà, 13h30, le samedi et le dimanche. Donc, merci beaucoup de nous rejoindre. Vous le savez maintenant, jusqu'à 13h30, le samedi,
5: c'est Youpi la vie.
0: Et on démarre avec Jérémy. Ça va, mon Jérémy?
6: Eh bien, la question la plus importante, c'est comment allez-vous dans les studios? Est-ce que tout le monde va bien?
0: Tout le monde va très bien. Il fait juste 600 degrés dans le studio.
1: C'est
0: là.
1: C'est
0: un sauna.
1: Je
0: donc,
1: coule.
0: Voilà,
1: je goûte.
0: Un peu voilà, mais on est bien. En tout cas, on est bien. On est en serviette de bain, nu. Et parce qu'effectivement, il fait chaud. Mais on est très bien. Moi, j'aime bien ces moments d'intimité. Ça va, toi, Jérémy? Toi, comment tu vas, toi?
6: Écoute, ça va très bien, Willy. Merci beaucoup. Je suis content de vous revoir au téléphone. On s'était eu il y a un petit moment et je suis vraiment content de repasser
0: avec plaisir.
6: Tu
0: nous appelles d'où, Jérémy?
6: Je vous appelle de Del, c'est juste à côté de Belfort, en Franche-Comté.
0: Oh, bah Belfort, bien sûr, on aime bien, nous, Belfort. Jérémy, je crois que tu...
6: Voulez, d'ailleurs, il y a
0: avec
6: pas de
0: plaisir. Tu payes le transport, Jérémy?
6: Écoute, on s'arrangera, on contactera ici Belfort-Montbéliard.
0: Très bien, on embrasse ici Belfort-Montbéliard. Tu voulais nous donner des petits conseils sur la voiture?
6: Oui. Tout à fait. Ben,
0: alors,
6: écoute, oui, c'est vrai qu'aujourd'hui, quand on passe à la caisse, ça nous coûte toujours un brin, c'est le cas de le dire, surtout pour les révisions des voitures. Et moi, je pense que on devrait être un petit peu plus souple sur notre conduite sur la route, anticiper un petit peu les freinages, tout ça. Et je pense que on prolonge un petit peu la durée de vie des pièces de la voiture, notamment les freins. Quand il faut passer par la caisse, ça coûte assez cher. Et je pense que si les gens étaient moins brut sur leur conduite, un petit peu plus souple, je pense qu'on ferait quelques...
1: Un trait d'anglais, deux traits sécurité.
6: Exactement.
1: Ah, c'est vrai.
6: Exactement. Et puis, bon, voilà, en étant, on fait aussi quelques économies de carburant, en conduisant
0: bien sûr.
6: Léger, quoi. Plus léger.
0: Donc, soyons léger. Il faut avoir une conduite souple. Voilà, tranquille. Il n'y a pas besoin de s'énerver. Moi, quand le feu est rouge au loin, je décélère.
1: C'est
0: longtemps avant.
1: D'accord.
0: Et des fois, il y a des cons qui me dépassent en disant connard. En fait, je les retrouve après, je les retrouve au feu après. Ouais. Tu vois, donc en fait, tu vois les gens, voilà, tu vois. Bien, mon Jérémy. Donc toi, tu fais attention. Quelle est la marque de ta voiture, Jérémy?
6: J'ai deux marques françaises, Peugeot et Renault.
0: Ah, Peugeot, il est très français. Hein. Pourquoi alors? Pourquoi français?
6: J'ai testé étranger aussi, et du coup, je suis revenu. En habitant à côté de l'usine Peugeot de Sochaux, non, pour une question de praticité aussi. Enfin voilà.
0: Très bien. Bon, donc en ce moment ça douille. Dès que tu passes à la pompe, ça douille.
6: Oui, là, j'ai rendez-vous le 3 novembre pour la révision. Je pense que je vais essayer.
0: Tu vas douiller, mon Jérémy. Je te préviens déjà. Tu vas finir à poil comme nous. Oui.
1: Justement sur le.
6: Du coup, voilà. Je me dis peut-être que voilà. Oui. Si jamais je peux partir loin d'ici.
0: Tu voudrais partir en vacances.
1: Avec le cadeau. Sur le groupe Facebook, Maud a posté il y a 5 ans, j'ai acheté une voiture bicarburant, un plein de GPL, me coûte en ce moment 40 euros.
0: Ah. Très bien.
1: Pour plus de 500 km.
0: Voilà. Bon, Jérémy, merci. Donc voilà le conseil de Jérémy. On conduit
1: souple.
0: Souple. Soyez souples, mes amis. Soyons souples, Jérémy. Merci beaucoup d'être passé nous voir. Tu es marié, Jérémy? J'ai envie de savoir. Tu es marié?
6: J'ai une femme, Cindy, et mon fils, Tiziano, que j'embrasse les deux. Voilà.
0: Pourquoi tu veux pas les... Tu les embrasses à la radio, mais pas en vrai? Tu les aimes plus? Tu ne veux plus les toucher?
6: Non, pas du tout. Non, je les aime.
0: Bon, tu les embrasses pour nous aussi, d'accord? Et puis tu repars évidemment avec ta
1: Ce sera peut-être toi le grand gagnant du séjour de 2000 euros.
0: Merci Jérémy d'être passé nous voir. Tu reviens quand tu veux. Hein. Tu es ici chez toi, ne l'oublie jamais. Ciao Belle, ciao. Jingle, parce qu'on aime les jingles dans cette maison.
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0: J'adore, c'est mon moment préféré. On peut faire des heures. On parle tranquille. On est entre potes, on est entre amis. Alors Nicolas, je voulais te poser une question.
1: Hier soir,
0: on a joué donc à Lyon.
1: Tout à fait.
0: Après, donc on a dîné avant le spectacle parce que après, on aime bien. D'habitude, on dîne après. Ouais. On dîne après les spectacles, comme ça, on critique un peu les gens qui nous ont reçus. La base. Là, on a dîné avant. Et alors, Nico, il a repris un hamburger.
1: Oui.
0: À chaque fois que nous sommes en déplacement,
1: il prend un burger.
0: Alors
1: pourquoi? C'est ma passion.
0: C'est ta passion, burger.
1: Et je n'en fais jamais maison. J'en prends quand je vais au restaurant. Vous allez tout le temps au restaurant.
3: Oui.
0: C'est fou ça.
3: Mais alors vous, vous mangez pas beaucoup.
0: Je mange rien. Moi, je suis léger. T'as vu cette ligne?
3: Mais oui,
0: ce corps, voilà. Enzo, ça va Enzo? Est-ce que tu aimes Enzo? Alors déjà, bonjour Enzo d'abord. Bonjour Enzo.
5: Oui, bonjour Willy. Bonjour les amis.
0: Bonjour. Bonjour Enzo. Tu nous appelles d'où Enzo, toi?
5: Seine-et-Marne.
0: Est-ce que tu aimes les hamburgers Enzo ou pas?
5: Ouais, mais. Pas tous les jours, quoi.
0: Pas tous les jours.
1: Tous les jours, tu vois, Nicolas.
3: J'en prends pas tous les jours.
0: Si, t'en prends tous les jours. toi, Enzo, tu préfères quoi, les hamburgers? Il y a quoi? Il y a plusieurs sortes, non?
1: Oui, hamburger bœuf, hamburger poulet.
3: Et cheeseburger, moi, c'est avec le fromage.
1: Ah, là, le fromage, là-bas, oui.
0: Toi, Enzo, c'est quoi ton hamburger préféré?
5: Cheeseburger, c'est pas mal,
3: ouais. On est copains de burger.
0: Ouais, c'est bien, c'est bien. Donc, qu'est-ce que tu fais dans la vie, mon petit Enzo?
5: Alors, moi, je suis en troisième année, là, de BTS. Et voilà. Et puis, je vous appelais parce que je voulais vous faire part des joies de la crise du logement. Pour ça, de façon interposée, en fait, ce qui s'est passé, c'est que je me suis retrouvé enfermé. Vous voyez les petites Vespasiennes où on fait pipi à Paris?
0: Oui.
5: Voilà, j'étais avec mon papa parce que c'était le 6, le moment où il y a eu la manif étudiante, là. Ouais. Et ça chauffait tellement qu'on avait tellement eu peur qu'on s'est réfugié là-dedans. Et on est resté, une demi-heure enfermé là-dedans.
3: Dans les toilettes publiques.
5: Voilà, dans les toilettes publiques, bon, avec l'odeur et tout ce qu'il fallait,
0: j'adore.
5: Youpi la vie, quoi.
0: Hey, mais tu sais qu'il faut pas rester trop longtemps parce qu'entre deux clients, il y a le nettoyage automatique, là. Vous avez pas été nettoyé?
5: On était debout, on n'a pas été aspiré, c'est bon.
0: D'accord. Non, mais il nettoie même tout
1: l'intérieur.
0: Tout l'habitacle. Ouais, donc t'aurais pu te faire.
5: On n'est pas ressorti bleu comme des choux.
0: D'accord.
5: Mais pendant une demi-heure, c'est vrai qu'on entendait des trucs à droite, à gauche, des cris, etc. Et on a un peu flippé, quoi.
3: C'est ce qu'on appelle un youpipi la vie.
0: Oui, alors attends, Enzo, parce que Nicolas a une vanne et je voudrais là aussi qu'on prenne le temps de l'écouter. Vas-y, tu peux nous rappeler ta vanne.
3: C'est ce qu'on appelle un youpipi la vie.
0: Voilà.
5: Voilà, youpipi la vie, mais un long youpipi.
3: Ah oui, là, bien long. Là.
0: Un youpopo. C'est un youpopo la vie. Et alors donc, oui, vas-y, parce qu'au-delà de ça, non, mais c'est vrai, là on rigole parce que voilà, on est entre nous, mais effectivement, t'as dû avoir peur sur le moment.
5: C'était assez flippant. Bon, on a évité pas trop parler parce que comme il cassait tout, je me suis dit si fracasse la Vespasienne, on va faire des roulés-boulés sur la chaussée. Et puis c'est une expérience à vivre. C'était assez rigolo. Au bout de trois quarts d'heure, ça s'est calmé.
0: Ouais.
5: Ils étaient tous partis. Il y avait encore un peu de fumée partout. On est partis.
0: Bon.
5: Puis voilà, tout ça.
0: Mais alors, toi,
5: juste pour aller au cinéma, quoi.
0: Ah ouais. Mais toi qui es encore étudiant, alors tu penses quoi là des manifs, des revendications des jeunes? Je ne te parle pas des gens qui cassent, d'accord? Mais vraiment des revendications.
5: Bon, c'est vrai que c'est légitime ce qu'ils disent. Il y a vraiment des lycées insalubres, c'était là. Mais après, la façon dont ça dégénère, c'est pas trop en leur faveur maintenant. Quoi.
3: Ça
5: les dessert plutôt qu'autre chose. Quoi. Ça gâche un peu tout. Surtout que j'ai vu qu'il y avait des lycées qui reprenaient. Donc, mais là, c'est reparti pour mardi prochain, je crois.
0: Bah ouais, exactement. Bon, Enzo, dis donc, ton papa va bien?
5: Oui, ça va, bon. On s'en est sorti.
0: C'était pour aller voir quoi?
1: Ouais, quel film?
5: Ah, on a été, qu'est-ce qu'on voulait voir? Je crois que c'était le De Gaulle, là, le De Gaulle.
0: Ah, 2,
5: là.
0: Oui, très
3: les
0: bien.
3: Deux films de Gaulle.
0: Très bien, très bien. Très bon film. Vous avez aimé au moins ou ça vous a fait chier?
5: Ouais, c'est très bien, il est très bien. Il est absolument génial, ce film.
0: Bon, évidemment, on en a parlé, effectivement,
3: il y a deux opus.
5: Et on a rigolé, on a dit youpi dans le truc, on a pensé à vous, on dit tiens, youpi la vie, on va en parler.
0: Eh ben voilà, t'as vu, dès qu'on dit.
5: Mais il y avait de la place. Il y avait encore de la place pour Willy dedans.
0: Oui, largement. Oh, mais c'est grand.
1: C'est grand.
0: On peut venir à plusieurs là-dedans.
1: C'est un palace pour Willy.
0: On peut faire une soirée. Ça peut être des habitations, effectivement. Il y a la crise du logement à Paris. Voilà, effectivement. Enzo, merci beaucoup d'être passé nous voir. Hein. Bonne continuation. Voilà. Tu veux faire quoi quand tu seras grand, du coup? Parce que toutes ces études-là.
5: Je suis dans la communication. Donc, je cherche un stage en alternance au mois de mars pour la communication. Voilà.
0: Bon, bonne chance pour la suite.
5: Je vous fais des gros bisous.
0: Nous aussi, on t'embrasse très fort, Enzo. Merci de ta fidélité.
5: Continuez longtemps votre émission.
0: Oui, on en a besoin parce qu'on a des crédits sur le dos. Donc il faut qu'on continue longtemps.
1: Des crédits des gamins.
0: Au moins encore pendant 19 ans de crédit, donc il faut que je continue 19 ans.
5: Vous lancez un Willyton.
0: Voilà, exactement. Ça, c'est pas bête. Ouvrons une cagnotte.
5: Un Youpiton.
3: Pas mal.
0: Pour aider à payer mes factures. C'est une excellente idée, Enzo. Bravo.
1: Tu serais capable de de créer le Willy Tour.
0: Ah oui, moi je le fais, alors aucun problème. Tu repars avec quoi, Enzo?
3: Avec
0: déjà
3: ta sélection, voilà, pour le séjour dans une vieille Vienne.
5: Ah, génial. Super, dans une Vespasienne, avec Poulomier, une semaine cette fois.
0: Voilà. Une semaine, ah oui, dans une Vespasienne. Merci Enzo, t'embrasse fort et tu embrasses ton papa aussi si tu as envie. Si tu n'as pas envie, tu n'es pas obligé. Merci beaucoup. Tiens, jingle, hop là, zoom.
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0: Qui est là? Bon. Qui est là maintenant?
1: Au suivant.
0: J'aime bien, moi, j'aime bien. Il y a Marie-Chantal. Ça va, Marie-Chantal?
7: Oui. Oui. Bien, et toi, Willy?
0: Bah, bien sûr. Mais ça va très bien, Marie-Chantal. Tu nous appelles d'où?
7: De l'Ardèche.
0: De l'Ardèche, oui, mais où exactement? Nous, on veut savoir où, nous. Hein.
1: La commune.
7: À Annonay.
0: Annonay. Ah, bah, c'est connu, Annonay. Annonay dans l'Ardèche. Très bien.
7: Qu'est-ce la fête des montgolfières.
0: Ah oui, il y a des montgolfières. T'es déjà monté dans une montgolfière?
7: Oui, ah, moi, c'est super. Je te le conseille, tu devrais en faire. C'est super bien.
0: Mais moi, tu sais, mon problème, c'est que j'ai le vertige. Alors, j'ai essayé.
7: Ah, mais moi aussi.
0: Ah, mais alors,
1: ça fait pas peur.
7: Je crois qu'on est terrassant. Il faut pas regarder surtout le bas.
0: Ah
7: devant,
0: bon. Ah oui.
7: Ouais, c'est super, super. Je voudrais bien en refaire.
0: D'accord.
7: J'espère.
0: Très bien. Donc, une montgolfière. Il y a donc une fête annuelle, c'est ça, sur la montgolfière à Annonay?
7: Oui, au mois de juin.
0: Au mois de juin. Comment elle s'appelle, la fête de la montgolfière?
7: Oui, la fête de la montgolfière. Ah, bah,
1: tout simplement.
0: Ils ne se font pas casser la tête. Hein. C'est une fête avec des montgolfières. Ils se sont dit, tiens, on va l'appeler.
1: Moi, c'est clair.
0: La fête de la montgolfière. Ils sont pas bêtes hein, dans l'Ardèche. Tu nous appelles.
7: Ah oui, ça se voit. On est bien.
0: Tu veux nous appeler pourquoi, ma chère Marie-Chantal?
7: Eh bien, c'est pour t'inviter demain avec Nicolas, parce que j'ai préparé des lasagnes.
0: Ah, des lasagnes. Je viens qu'avec Nicolas, Fabien ne vient pas, hein. C'est ça, on est d'accord. Hein.
7: Ok, deux. Même trois, hein. Il y a toujours une...
0: Attends, alors le problème, Marie-Chantal, c'est que là, on va rentrer dans des polémiques. Marie-Chantal, le problème, c'est que tu sais que j'ai été élevée par une mère calabraise.
7: Oui.
0: Par Mamma Rovelli, qui fait certainement les meilleures lasagnes de la planète.
3: De la galaxie.
0: De la galaxie. Alors là.
7: Et moi, je l'ai fait au saumon et au poireau.
3: Saumon, poireau, c'est original.
0: D'accord. Oui, c'est original, d'accord. Donc, alors attends. Alors,
1: avec une petite béchamel?
0: Oui.
7: Oui, une béchamel, des lasagnes, poireaux et saumon.
0: D'accord.
7: Et de suite jusqu'à la fin. Après la fin, je mets du gruyère. Une bonne couche de gruyère.
0: D'accord. Donc c'est lasagne au saumon. Dis-moi, la béchamel, c'est du lait vire ou tu l'as fait toi-même?
7: Du lait, fait maison.
1: Fait maison avec du lait.
0: C'est dur à faire une béchamel.
1: Béchamel, ouais, ça, c'est difficile.
0: Comment on fait une béchamel?
7: Non, c'est facile.
0: Comment on fait? Comment
7: du
0: on fait?
7: Du beurre, de la farine et du lait et
1: simplement.
7: On touille.
1: Et tu touilles.
0: Ah, il y a que ça.
7: On touille.
0: Il y a pas genre, faut pas y aller mollo, c'est pas genre mollo. C'est
1: le dosage, c'est les
7: du beurre, on fait fondre du beurre. Après, on ajoute la farine, une ou deux cuillères de farine, ça dépend le volume de béchamel qu'on veut.
0: D'accord.
7: Après, je vide petit à petit le lait.
0: Voilà.
7: Si la veuille épaisse ou liquide, mais comme pour les lasagnes, je mets un peu liquide.
0: D'accord.
7: Et après, je fais ma couche de béchamel, oui, lasagne,
0: c'est pas mal. Donc, saumon,
7: puis
0: poireau.
7: 45 minutes au four, c'est
0: 45 minutes.
7: Bon,
0: au micro-ondes, ça passe pas. Il faut un four,
7: un vrai four.
0: Hein.
7: Ah, j'aime pas le micro-ondes.
1: Pour le croquant.
3: Et est-ce que tu m'en veux si je rajoute du ketchup par-dessus?
1: Oh, Nicolas.
0: Non, Marie-Chantal, ne rentre pas dans le désastre culinaire de Nicolas. C'est un désastre.
7: Les gens font comme ils veulent à côté. Hein.
0: Non. En plus, vraiment, tu veux manger avec Nicolas parce qu'il mange assez salement.
3: Non, mais la réputation que vous me faites depuis 3 ans, c'est terrible.
7: Le poireau, c'est très bon pour la santé.
0: Ah oui, voilà. C'est bon pour quoi, le poireau?
7: Ça en a des problèmes intestinaux.
3: Je vais venir.
7: C'est des fibres, c'est plein de fibres.
0: Ah oui, ça fait aller. C'est ça, ça fait aller si on a besoin.
1: C'est bien résumé.
0: Voilà, c'est bien. Voilà. Écoute, Marie-Chantal, écoute, c'est noté. Donc c'est demain, hein, c'est ça, hein, demain.
1: En Ardèche.
0: Écoute, nous, on finit l'émission à 13h30, le temps d'arriver.
1: À 17h.
0: Oui, voilà, on déjeune à 17h. D'accord?
7: 18h, ok.
0: Allez, on déjeune à 18h.
7: Les lasagnes sont déjà dans le ventre.
0: Bah écoute, c'est très bien. Mais on déjeune à 18h demain.
7: On regardera une part.
0: Eh ben c'est adorable. Merci beaucoup hein, d'être passé nous voir, Marie-Chantal. T'as vu les gens comme ils sont
1: cool.
0: Te disent d'où. Juste, venez manger demain. Je fais des lasagnes. Bah très bien, c'est noté. En attendant, tu repars avec.
3: Et on t'inscrit dans la sélection pour le séjour Bellambra de 2000 euros.
0: Voilà. Ok, Marie-Chantal, tu es contente?
7: Et merci. Eh ben, je vous embrasse tous les deux, Winnie et Nicolas. Merci, super.
0: Fabien, toujours pas. Hein. Fabien, t'as toujours pas envie d'embrasser Fabien qui est là.
1: Je veux pas m'embrasser.
0: Non.
7: Et Fabien aussi. Ah, voilà. Quatre à la fois.
0: Ah, voilà.
1: J'ai bien compris.
0: Mais oui, elle t'aime pas, elle t'aime
1: pas. J'ai bien compris.
3: Elle a ses têtes.
1: Je vais faire mes lasagnes moi-même et puis c'est tout, de toute façon.
0: Merci, Marie-Chantal. Longtemps pourtant, t'es un beau poireau, toi, mon gars.
1: Comment vous savez que j'ai un.
0: Ah, ouais, c'est la réputation que tu as. Au revoir, Marie-Chantal. Jingle, zou, vite, passons un jingle, vite, parce que là,
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0: Qui est là pour terminer? Qui est là? Céline. Oh, Céline. Elle se marre déjà, Céline. Ça va, Céline?
8: Ça va. Bah, vous aussi, vous pouvez venir manger à la maison demain.
0: Hein. Allez, qu'est-ce
1: c'est
0: que
1: quoi tu vas nous faire
0: quoi demain?
8: Nuggets maison.
1: Ah, bah alors là, je pars maintenant.
0: Nuggets frites, alors t'es sûr que Nico y vient. Alors attends, nuggets maison, comment tu les fais les nuggets?
8: Eh ben, des blancs de poulet qu'on va couper finement, de l'œuf, de la chapelure et de la farine.
3: Ouais. Et tu habites où pour que je vienne?
0: Oui.
3: Tu vis où?
0: Céline.
8: Comment? À la Clé des Mijoux, dans le Doubs.
0: Dans le Doubs. D'accord, dans le Doubs.
8: Voilà.
0: Très bien. Donc demain, et les frites, c'est des vraies frites que tu fais, des patates?
8: Ah, oui, on épluche les patates.
1: Bah oui, les vraies frites.
0: Ouais. Il faut les mouiller avant, faut pas les mettre les.
1: Pour enlever l'amidon. Mais après, voilà, et ensuite, on les sèche dans une serviette.
0: Ouais.
1: Et ensuite, est-ce que tu fais deux cuissons?
8: Non, on en fait qu'une.
1: Cuisson.
0: Okay. Elle en fait zéro, elle en fait pas.
1: Cru.
0: Patate crue.
1: Il y a le croquant.
0: Elle en a marre, Céline, ne se fait plus chier maintenant.
8: Donc.
0: Oui.
8: Bah, je voulais intervenir sur le prix d'essence. Et moi, bah, le prix d'essence, du coup, ça me fait faire je saute le pas, je vais acheter une voiture électrique.
0: Ah, ça y est, ça y est. T'as fait les comparaisons.
8: J'ai mon fils qui m'a fait les comparaisons.
0: Ouais.
8: Voilà. Il me pousse depuis un petit moment, là.
0: Ouais. Et là, donc, par exemple, sur quelle voiture tu as jeté ton dévolu?
8: Une Twingo.
0: Twingo électrique.
8: On va acheter français.
0: Ah, évidemment, bravo, vive la France. Et alors, dis-moi, c'est cher, non, une voiture électrique, non?
8: Non, mais il commence à en avoir des bonnes occasions.
0: Une Twingo d'occasion que tu achètes.
8: Oui.
0: Donc, par exemple, pour faire le comparatif, pour qu'on comprenne bien, là, quand tu fais un plein, actuellement, ça te coûte combien?
8: 100 euros.
0: 100 euros. Donc je note, 100 euros. Bon, et avec la Twingo électrique, quand tu feras le plein, la recharge.
1: La recharge.
8: Je pense que je vais diminuer fortement parce qu'en plus on a des panneaux solaires.
1: Ah, c'est pas mal.
8: Chez certains supermarchés, c'est gratuit.
0: Ah bon?
8: Oui, il y a 30 minutes gratuits. Ils font des offres.
0: D'accord.
1: D'accord.
0: C'est pas mal. Il y a Christophe à la technique qui me dit 3 euros la recharge à la maison.
8: Oui, voilà. Oui,
0: 3 euros à la maison contre 100 euros. Bon, ça alors, dis donc, c'est pas mal, hein.
8: Et puis, il y a moins d'entretien?
0: Il y a moins d'entretien. C'est-à-dire qu'une fois que c'est foutu, on la jette.
8: Voilà. Non.
1: Très écolo.
8: Non, mais il n'y a pas de vidange, voilà.
0: Ah, il n'y a pas de vidange.
1: Ah, bah non, il n'y a pas de vidange.
0: Non, il n'y a pas de vidange. Mais alors après, tu fais beaucoup de kilomètres?
8: Oui, on fait beaucoup de kilomètres.
0: Dis donc, mais donc tu es sûr qu'à la longue, c'est bien? Oui.
3: T'as fait ton calcul?
0: Ouais, t'as fait tes calculs.
8: Oui.
0: Qui ne tente pas, ne tente pas. Voilà.
3: C'est bien connu.
0: C'est bien connu. Selon la date, qui ne tente pas, ne tente pas.
1: Voilà.
0: Bah voilà. Bah bon, évidemment.
1: C'est
0: tout résumé. Hein. Qui va à la chasse, va à la chasse. Hein, de toute façon, voilà, c'est bien connu. Hein. Bah, voilà.
1: Tu fais avec toi,
0: t'en
1: vas
0: la cruche à l'eau, t'en vas la cruche à l'eau. Enfin, c'est comme ça, Céline. Bon.
8: Je dis vive la jeunesse, faut croire en nos jeunes.
0: Bah, bien sûr.
1: Tu as raison.
0: Voilà, et ça sera le mot de la fin, Céline.
1: Bravo.
0: Vive la jeunesse. Croyons aux jeunes. tu repars. Merci, Céline, d'être passée nous voir. On t'embrasse très fort. Et tu repars.
3: On te rappelle peut-être demain pour le tirage, pour le voyage Béambra.
0: Eh ben voilà, mes amis, c'est fini.
1: C'est pas possible.
0: Ça a passé vite encore. Et merci infiniment. Vous avez été adorables.
3: Ça passe trop vite. On vient d'arriver.
0: Ça passe trop vite. Vous êtes trop, trop mignons. On a de la chance de faire cette émission avec vous chaque jour. Chaque week-end, le samedi et le dimanche, entre midi et 13h30. Dans un instant, caramel, bonbons et chocolat. Il y a Ségolène à l'Uni.
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21: Bonjour à tous et bienvenue dans Ça tourne, la seule émission de cinéma à la radio qui vous dévoile les secrets de fabrication de nos films français. Et aujourd'hui, c'est Elise Moon qui vient nous dévoiler les coulisses de tournage du 6e épisode déjà de Du Cobu. Au cinéma depuis mercredi, il joue aussi dedans, Elise Moon, avec sa partenaire Émilie Caen. Émilie Caen, vous l'avez vu dans Qu'est-ce qu'on a fait au bon Dieu ? Elle joue Ségolène. Eh oui, et elle est également notre invitée, puisque dans Du Cobu, c'est la compagne d'Elise Moon. Ils sont donc tous les deux très en forme et ils nous rejoignent dans quelques instants. Le temps d'abord de vous dévoiler mon film coup de cœur de la semaine.
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21: À voir en ce moment au cinéma, le retour de Tom Cruise. Ah, d'accord. Ah non, on n'y est pas du tout. C'est le retour de Tom Cruise, non pas dans le corps affûté d'Ethan Hunt, mais de Digger Rockwell. Tom Cruise est méconnaissable dans ce film Digger du réalisateur mexicain Alejandro Iñárritu, qu'on connaît pour The Revenant avec Leonardo DiCaprio. Sa transformation physique, Tom Cruise, en milliardaire vieux et ventripotent, prenait initialement 6 heures de maquillage, de prothèses, de coiffure, je vous laisse imaginer. Mais Tom Cruise a exigé que ça n'en prenne qu'une seule d'heure. Et le résultat est saisissant.
23: Monsieur Rockwell est le genre d'homme qui n'hésiterait pas à faire rôtir vivants nos enfants s'il pensait pouvoir tirer 3 sous de leur âme.
21: Digger Rockwell est l'homme le plus riche, le plus puissant de la planète. Il a une obsession, le rendement de ses forages pétroliers sur les glaciers du Groenland. Sauf qu'à force de forer, le méthane qui se dégage dans l'atmosphère fissure la glace et provoque le détachement d'un énorme iceberg qui va percuter l'Europe du Nord. Résultat, un tsunami monstrueux qui va déplacer et tuer des millions de personnes.
24: Nos estimations tablent sur des centaines de milliers de victimes. C'est Digger qui nous a collés dans ce pétrin. C'est Digger qui nous en sortira.
21: Conscient des dégâts, Digger va tout faire pour se déresponsabiliser des catastrophes qu'il a engendrées et contre lesquelles il ne compte absolument rien faire. Sa seule préoccupation est de sauver la vie de son chat de 38 ans, Decati, et à moitié mort.
25: Vous le saviez bien avant nous tous. Voilà pourquoi c'est votre problème.
26: On ne peut pas maîtriser la nature, mais on peut maîtriser ce qu'on raconte.
25: C'est quand même arrivé.
27: Mère Nature adore les winners.
28: Tu vas sauver le monde.
25: Ok, messieurs. Mère Nature cherche la bagarre.
21: Toute ressemblance avec la réalité n'est pas fortuite, bien sûr. On pense à Trump, on pense à Elon Musk. La satire sur le monde actuel est vraiment terrible. Le film est aussi cruel que drôle et dérangeant. Très étrange dans sa forme, Digger est pourtant absolument passionnant, notamment au moment d'un retournement de situation inattendu, que je ne vous dévoilerai pas, mais qui va encore plus loin dans le propos que le déjà génial Don't Look Up, avec DiCaprio, encore lui. Digger de Iñárritu avec Tom Cruise, qui va certainement finir aux Oscars, c'est en ce moment au cinéma. Et c'est à voir.
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21: Elise Lindsay Moon et l'actrice Emily Kan sont nos invités pour un épisode spécial sur les coulisses de tournage du film Du Cobu et les fantômes de Saint-Potage. Et je vous assure que ça va pas être triste. C'est dans un instant, juste après le nouveau Vianney pour votre musique d'or et d'étain sur votre radio ici.

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0: Et soyez les bienvenus dans Ça tourne, l'émission cinéma déjà... qui révèle... Oui, vous avez...
3: On a déjà le sens du rythme, je vois que... Non mais là... On est en train de gigoter tous les deux avec Émilie. Bonjour,
0: entraînant.
3: Je m'appelle Elise Moon.
0: Bonjour.
3: Et je vous présente Émilie Caen, ma comédienne préférée. C'est vrai que je t'ai dirigée sur 4 films.
0: Ouais.
3: Et c'est 4 de trop. Je te le dis tout de suite.
0: Dis-tu.
3: Voilà.
0: Génial. Non, mais si vous, je peux carrément sortir du studio. Vous n'avez pas besoin de moi. C'est génial.
3: Asseyez-vous à ma place. Moi, je vous pose des questions. Il n'y a pas de problème.
4: On a plein de trucs à se raconter.
3: Alors, Elise Moon, bonjour. Vous êtes là pour la sortie de votre film du Cogu, le fantôme de Saint-Potage, le 6e opus. Vous êtes accompagné d'Émilie Caen.
4: Qu'est-ce que ça fait de réaliser comme ça une suite ?
3: Écoutez, moi, on peut penser que les suites, ça peut ressembler à des arnaques, mais à chaque fois, j'essaye de renouveler un peu le genre.
4: D'accord.
3: Vous avez pu remarquer que Ducobu 3, c'était musique.

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3: Du film Du Cobu et le fantôme de Saint-Potage en salle depuis mercredi. Avec nous, Élise Aymon et la comédienne Émilie Caen. Et ici, dans sa tour. Mais oui, mais je sais, mais il faut le répéter en radio, les infos. Vous savez, bah oui.
4: C'est ça ici. C'est ça.
3: Et vous savez, ici, dans sa tourne, on raconte les secrets de tournage de nos films tournés en France ou à l'étranger, parfois pour des raisons fiscales. Du Cobu réalisé en Belgique.
4: Ah bah, on a tourné ça en Belgique.
3: Oui, oui, voilà, c'est ça.
4: C'est pour des raisons.
3: C'est pour ça que je le dis, oui.
4: Tax Shelter. Non mais c'est vrai, vous vouliez faire une blague, mais c'est
3: non, pas du tout, pas du tout.
5: J'étais très renseignée.
4: Ouais, mais on t'a demandé l'heure, toi.
5: Non, mais je t'explique, parce que tu n'as pas l'air de comprendre.
4: Non, mais elle dit, j'ai cru que c'était une blague mais pour des raisons fiscales.
3: Non, je veux pas de blague, moi. Une info.
4: Ah oui, oui. Donc les producteurs du film GC bénéficient des Tax Shelter, mais comme plein de tournages français en Belgique.
3: Bien sûr.
4: Donc vous ne demandez pas ce que ça veut dire. Hein. Je maîtrise pas du tout le sujet.
3: Oui, puis ça nous intéresse.
5: Inviter les producteurs pour parler.
3: Voilà, donc vous avez tourné à l'été 2025 en Belgique. Est-ce que vos souvenirs sont encore frais, Émilie, Élie ?
4: Alors, c'était il y a un an.
3: Bah oui.
4: J'ai du mal à me souvenir de cette personne qui est en train de...
5: Qui est bien que tu te sois présenté à moi tout à l'heure.
4: Tout à fait. Oui, bien sûr, c'est encore frais. Vous savez, le monde...
3: Super. Alors, attendez. On lance un tapis musical. Élise Aymon.
5: Attention, il va se barrer. Hein.
3: Élise Aymon.
5: Je le connais, il est impulsif.
3: Fermez les yeux, Élise Aymon. En vous remémorant les différents lieux de tournage, quel est le premier décor ou paysage qui vous revient en tête sans réfléchir ?
4: J'ai envie de dire, malheureusement, c'est l'école, parce qu'on a beaucoup tourné. Oui, parce qu'on a beaucoup tourné dans cette école durant les quatre tournages, les quatre films. Bien que pour ce tournage, on a tourné juste une semaine dans l'école et un mois dans la maison hantée. Donc oui, en général, quand je pense à Du Cobu, je vois le décor de l'école, la classe.
3: Oui, voilà, c'est ça. Ouais. Et alors, quels sont vos souvenirs justement de ce tournage ? Parce qu'on parlait aussi du fait de tourner en Belgique. Vous avez tourné avec beaucoup d'enfants.
4: Un tournage.
3: Et les restrictions sont moins compliquées en Belgique pour tourner avec les enfants aussi.
4: Oui, oui, oui. Non, mais c'était un tournage très technique. C'est pas ma grande. C'est pas ma partie favorite. Je suis pas un grand fan. Et toi, Émilie, tu pourras le confirmer. Enfin. Ce qui m'intéresse, c'est la direction d'acteur.
5: Ah oui, ça, c'était le garde-fou de
4: voilà.
5: Film.
4: Ouais,
5: de...
4: Donc, il y avait un gars, Morgan, spécialiste des effets spéciaux.
3: Ah oui.
4: On a d'abord, avant le tournage, ce qu'on n'avait jamais fait avant, on a fait des dessins. Merde, comment on appelle ça ?
3: Voyez ? Storyboard.
4: Storyboard, oh là là, vous rendez compte. On a fait des storyboards de certaines séquences à effets spéciaux.
3: Oui.
4: Parce qu'il fallait que la caméra soit... enfin, qu'on détermine où on posait notre caméra, quel angle on devait choisir, etc. Vous voyez, j'ai même du mal à vous parler de ça, parce que quand on faisait ces réunions, j'avoue que je décrochais un peu.
3: D'accord.
4: C'est pas du tout mon truc.
5: Ce qui veut dire, c'est que ça nécessite de savoir en amont ce qu'on veut faire quand il y a des effets spéciaux. On peut pas improviser sur le moment.
3: Bien sûr. Parce qu'il y a eu beaucoup, justement, d'effets spéciaux de fond vert, de fond bleu. On va y revenir.
4: Ouais.
3: J'aimerais rester sur les souvenirs sensoriels de tournage. Émilie Caen,
5: ferme les yeux.
3: S'il vous plaît, en vous replongeant dans vos souvenirs de ce tournage, quelle odeur vous revient ?
5: L'odeur de la nuit, un peu fraîche. Voilà.
3: C'est-à-dire, ah oui, parce que vous avez tourné de nuit.
5: Oui, on a tourné de nuit dans cette maison qui est donc qui devient une maison hantée. Et pour moi, le souvenir, c'est ça. C'est l'odeur de dehors, de la nature, et aussi à l'intérieur, l'odeur de cette maison avec.
3: C'était une vraie vieille maison que vous avez retapée, qui sentait l'ancien, quoi.
4: Qui sentait l'ancien.
5: Ouais.
4: C'est marrant. Enfin, vous m'avez pas posé la question, mais peut-être vous allez me la poser.
3: Sur l'odeur?
4: Oui.
3: Oui, parce que vous, c'est l'odeur de la fumée.
4: Oui, c'est ça. Ouais. Comment vous savez ça ?
3: Je suis dans votre tête, Élise Aymon.
4: Ah, c'est dingue.
3: Je sais. Alors, parlez-nous justement de la fumée qui est très présente aussi dans ce film.
4: Oui, il y a de la fumée. D'abord pour sculpter la lumière. Et comment vous savez ça ? Je l'ai dit déjà ? Bon, peu importe.
3: Peut-être. Vous savez, on a nos sources ici.
4: Oui, je comprends.
3: Ici.
4: Ici.
3: Alors, racontez-nous comment on fait de la fumée justement pour un film.
4: C'est un peu comme pour les spectacles,
3: de théâtre,
4: vous savez, pour de théâtre. Dans mon spectacle, il y a beaucoup de fumée. Ça sculpte la lumière, et c'est la même chose pour les tournages de cinéma. Sur un plateau, c'est la même chose. Donc, ils ont des petites machines qui produisent de la fumée.

0: Alors, de temps en temps, il y en avait un peu trop.
1: Et vous ne voyez plus les comédiens.
0: Oui, on ne voyait plus les comédiens. Mais il en fallait, parce qu'on devait créer une ambiance un peu de film d'horreur.
1: Eh ben oui.
0: Devant la maison hantée, il y a un cimetière. Il y a les enfants qui arrivent comme ça, un peu comme dans Ghostbusters, avec leurs armes.
2: Il y a beaucoup de références.
1: Ah oui, c'est ça qui est ultra référence.
0: À l'Exorciste, à Ghostbusters.
1: Je précise quand même que ça ne fait pas peur. Enfin, que les enfants n'auront pas peur, devant le film.
0: Malheureusement.
2: Ça fait un peu peur.
0: Je pose la question à chaque fois dans les avant-premières. Alors, les enfants, vous avez eu peur?
1: Alors?
0: Il n'y en a aucun.
2: Oui, mais parce qu'ils ont quoi, 6-7 ans minimum?
0: Ouais. Mais il y a même des très jeunes maintenant, des 5 ans. Et ils ont peur de moi, de Maman la Touche.
1: C'est ce que j'allais vous dire. C'est exactement ce que j'allais vous dire.
2: Tous les filles,
0: faites peur.
1: Ouais, c'est clair.
0: Elle est dégueulasse,
1: c'est vous-même grimée, donc,
0: oui, tout à fait.
1: En vieille femme. Oui. Elie Semoun, quelle est la phrase que vous avez le plus prononcée sur ce tournage, à part Action coupée?
0: En tant que.
1: Que ce que
0: en
1: vous
0: tant
1: voulez.
0: Que personnage, enfin,
1: comme vous voulez.
0: Que Gustave Latouche, pas en tant que réalisateur. C'est silence.
2: C'est ce que j'allais dire.
0: Silence!
2: C'est ce que j'allais
0: dire. Je m'éloigne un peu parce
2: Ça, c'est dans tous les Ducobu.
0: Dans tous les Ducobu, et j'ai souvent des problèmes.
1: Vous perdez votre voix?
0: Ouais, parfois.
1: Sur
0: de
1: les
0: temps
1: tournages?
0: En temps. Oui, parce qu'il faut hurler. C'est silence! Au coin! Bon, là, je le fais avec la gorge, pas avec le ventre, mais oui, ça demande beaucoup d'efforts vocaux.
1: Ouais.
0: Vocal.
1: Émilie Caen, quel accessoire vous a marqué sur ce tournage?
2: Alors, je ne sais pas si je peux spolier, mais à un moment, je me transforme.
0: Oui.
2: Voilà. Je peux?
0: Oui,
2: à un moment, je me transforme en
1: râteau.
0: Ben oui, mademoiselle.
1: Eh ben oui, Ghislaine Râteau, c'est votre personnage.
2: Voilà. Ouais. Mais sinon, tout le costume, en fait, les petits mocassins, la jupe culotte, le petit sac.
0: Et l'être humain,
2: et les lunettes.
0: Avec ses petites. Parce qu'il faut savoir qu'Emilie est toute fine, elle n'arrête pas de bouffer.
1: Non, c'est pas vrai.
0: Tout le temps. C'est incroyable. Ouais. Mais elle mange. Non, mais ça va, vous êtes fine.
1: Mais oui, mais je fais attention à ce que je mange.
0: Non, mais elle mange tout le temps.
2: Ouais,
0: elle a des graines, elle a des petites.
2: Non, des graines, vous savez, un peu comme des graines.
0: Comme des vieilles actrices, vous savez, les divas qui demandent.
2: Non, mais oui, c'est des longues journées sur un tournage et j'aime manger.
0: Elle est obligée de manger tout le temps.
2: J'aime manger. Trop de chance.
0: Elle mange des graines d'amandes.
2: Non, mais ça fait rien dans ce cas-là.
0: Non, mais elle demande. Qu'est-ce que tu demandes? Des sandwichs, tu demandes de la verveine. C'est marrant, hein.
2: Non, du thym, parce qu'on est la nuit et qu'il ne fallait pas tomber malade.
1: Vous coûtez cher à la production, quoi. C'est ce qu'il était en train de dire. Vous, Elie Semoun, donc, à part les graines, l'accessoire qui vous a marqué, c'est le scotch. Le scotch qui est un accessoire qu'on retrouve en masse sur un tournage. Du scotch noir, c'est ça, pour faire les marquages
0: noir,
1: au
0: orange,
1: sol.
0: Pour faire les marquages au sol.
1: Vous nous expliquez à quoi ça sert, les marquages au sol?
0: Il faut être précis quand on est acteur. Il faut maîtriser la technique. C'est le cas d'Émilie, c'est le cas de Loïc. Il y a des acteurs qui sont très précis. Les enfants le sont un peu moins, mais c'est normal, c'est pas vraiment leur métier. Mais bref, à terre, on met des sparadraps orange, jaune, rouge. Enfin, c'est pas forcément des sparadraps noirs. Il y a des boudins aussi.
1: Des boudins. D'accord.
0: On met des boudins à
2: pour
0: terre.
2: Pour qu'on puisse s'arrêter regarder par terre.
1: D'accord.
0: Exactement.
1: C'est des boudins en tissu.
0: Si jamais la caméra est là, vous devez vous avancer, mais vous ne devez pas évidemment foncer dans la caméra et vous sentez avec vos pieds des boudins.
1: Ah, voilà. Ça peut être dangereux aussi. On peut tomber, non?
0: Oui, on peut tomber, mais non, mais ça n'arrive pas.
1: Bon, voilà, mais c'est pour marquer l'emplacement du coup des comédiens.
0: Voilà, pour marquer l'emplacement.
1: D'ailleurs, c'est un tournage avec beaucoup, beaucoup de techniques, car il y a énormément d'effets spéciaux sur du Ducobu et le fantôme de Saint-Potage. Et on en parle donc ce samedi dans Ça tourne avec Elie Semoun et Émilie Caen, alias Ghislaine Râteau dans le film. Vous avez beaucoup tourné aussi sans accessoires ou sans décor, parce qu'il y a des fonds bleus, des fonds verts, pour pouvoir incruster donc des effets spéciaux. Déjà, ce que vous pouvez nous expliquer, est-ce qu'il y a une différence entre les fonds bleus et les fonds verts? C'est quoi?
0: J'en sais rien.
1: D'accord, ok.
0: Voilà.
1: Eh ben, super.
0: Je pense que les fonds verts, vous pouvez détourner la personne sans que ça bave. Et le fond bleu, je vous avoue que je sais pas du tout. Vous voyez, non mais franchement, parlez-moi artistique, mais technique, alors je suis complètement nulle.
1: Oui, vous nous avez confié que ce côté technique ne vous apportait aucun plaisir.
0: Non. Non, le résultat est formidable.
1: Ouais.
0: Vraiment, les effets spéciaux, ça fait pas de cheap.
1: Ouais, c'est vrai.
0: Pas du tout. Mais Si vous me demandez comment ça fonctionne, comment on fait...
1: En tout cas, comment vous l'avez vécu? Parce que visiblement, il faut parfois jouer face à des balles de tennis.
0: Oui.
1: Ouais, alors, c'est rigolo.
2: Ça,
1: quoi.
2: On a ça dans les autres films aussi.
0: Ouais, dans les autres films aussi. Ouais. Bien, par exemple, on imagine qu'il y a une séquence où les fantômes s'envolent. Enfin, la famille, les parents. Et le fantôme principal, Anatole.
1: Oui.
0: Et donc, ils s'envolent comme ça, et ils passent par la fenêtre, et on leur dit au revoir. Donc, évidemment, ce sont des balles de tennis.
1: Ah bon?
0: Donc, il faut que tout le monde suive la balle de tennis. S'il y en a un qui ne la suit pas, ça fiche la prise en l'air. Voilà.
1: Pour que vos regards suivent cette balle.
0: Pour que les regards suivent.
1: Comment elle se déplace, la balle de tennis?
0: C'est un technicien, c'est ce fameux Morgan. Tient. Alors, c'est marrant parce qu'au montage, comme on n'a pas les effets spéciaux, je voyais tout le temps Morgan avec sa perche et avec sa balle de tennis. C'était ridicule. Je me marrais avec le monteur parce que je disais, bon, tiens, on va le laisser ça.
1: Ah oui, bah oui.
0: Marrant.
1: Ah oui, au montage, ça doit être drôle, ouais. Effectivement. Duc Aubu et le fantôme de Saint-Potage 2 et avec Elise Moon, c'est actuellement au cinéma et aujourd'hui dans sa tourne avec Elise Moon et l'actrice Émilie Caen. Et on se retrouve juste après ça.

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3: Et oui, ça tourne ce week-end avec Elie Semoun et la comédienne Émilie Caen, la Ségolène d'ailleurs des films Dans Qu'est-ce qu'on a fait au bon Dieu.
4: Tout à fait.
3: Oui, je me suis identifiée à vous, bien sûr. Ils sont avec nous. Oui, je m'appelle Ségolène.
5: Vous êtes une Ségolène, vous aussi. Bah oui, bien sûr.
3: Bah oui, c'est pour ça. Ils sont avec nous aujourd'hui pour une autre saga, celle de l'adaptation de la BD de L'élève du Cobu, le sixième volet du Cobu et le fantôme de Saint-Potage, depuis mercredi sur vos écrans. Et c'est donc l'heure de l'instant promo. Elie Semoun, déjà 6 films, l'univers de Du Cobu. C'est un univers idéal, inépuisable au cinéma.
5: Ça dépend. Tout peut être inépuisable si on a des bonnes idées. Les petites annonces, par exemple, c'est inépuisable.
3: C'est vrai.
5: On peut en faire plein. Oui, je pourrais faire encore un autre film. À chaque fois, j'ai besoin de me renouveler pour par respect pour le public qui est jeune mais qui est intelligent quand même. Donc on va dire que oui, on pourrait tout à fait faire une suite. Moi, j'y pense pas une seule seconde, mais...
3: Ah bon ça...
5: Ah non, pas du tout. Non. Là, je suis en train d'écrire un film qui n'a aucun rapport, qui est vraiment un film qui s'adresse plus aux adultes. Mais non, là, je pense à...
3: À autre
5: rien
3: chose.
5: Du tout.
3: D'accord.
5: Ouais. Bon, c'est pas à rien du tout. Je veux dire à rien
4: ça
5: du
4: se,
5: tout.
4: Ça pour, se voit.
5: Oui, dans mon œil, il y a rien.
3: Y a rien, c'est le néant.
5: Ouais, c'est le néant.
3: Bip.
5: Non, mais je veux dire concernant une éventuelle suite de Du Cobu, j'y pense pas du tout.
3: Bah parce que sur les 6 qui sont sortis, c'est donc le 4e que vous réalisez.
5: Ouais.
3: On sent que ça vous tient à cœur. Pourquoi? Est-ce que vous vous y retrouvez dans cette figure du cancre? Est-ce qu'il vous...
5: Pas dans le cancre, parce que moi je fais Gustave Latouche.
3: Oui,
5: mais oui, mais bon. J'aime ce personnage vraiment. C'est vrai, Émilie, quand on tourne ensemble, on explose de rire parce qu'il est tellement inélégant avec elle.
3: Oui,
5: il manque tellement de tact. Ils sont tellement nuls tous les deux.
3: C'est vous parlez de Latouche, de votre personnage.
5: De Latouche et de Ratto.
3: Oui, oui, oui.
5: C'est un couple de.
4: Les situations vraiment.
5: C'est vraiment des losers.
3: Vous êtes horrible. Hein.
5: Horrible avec elle.
3: Ouais.
5: Non, mais je suis pas du tout 2026.
3: Non
5: mais le mec est pas formaté du tout 2026, il est pas politiquement correct clairement. Mais c'est ça qui est drôle justement. Il est lâche, il est veule, il est amoureux de sa mère plus que de sa femme. C'est un personnage qui est vraiment drôle quoi.
3: Non, oui,
5: vraiment vrai. Je l'aime beaucoup.
3: Émilie Caen, il est comment Elie Semoun en tant que réalisateur sur un plateau de tournage? Comment vous le décririez?
4: Elie, c'est un enfant. Il faut le savoir.
3: Ah, c'est un grand.
4: Il adore jouer. Bah, en fait, c'est un super partenaire parce qu'il adore jouer. Donc moi, je joue avec Elie Semoun. Après, il a un regard quand il est pas dans la scène et qu'il fait que nous regarder et qu'il se déplace un peu. Ce que je disais tout à l'heure, c'est-à-dire qu'il fait attention à ce qu'on soit toujours sincère. Comme les situations sont très poussées, les personnages sont des codes de jeu assez poussés. C'est lui le garant en fait de ramener de la sincérité, de l'authenticité, de l'incarnation et voilà. Donc c'est très joyeux.
3: Et en plus,
5: si on n'est pas sincère, ça marche pas. Moi, ça me fait saigner les oreilles. Toi aussi, Émilie. Quand quelqu'un joue faux, parle faux, ou alors quand il déborde quand il est plus dans la situation ni dans le personnage.
4: Oui, qu'on en fait trop, parce qu'on a tendance à vouloir en faire trop. On s'amuse, l'ambiance s'y prête, les gens rigolent. Donc, nous, en tant qu'acteurs, au bout d'un moment, on est poussé, on a envie d'en faire trop. Et c'est bien d'avoir quelqu'un qui me dit non, mais reviens à la situation.
3: Redescends. Elie Semoun, avec quoi avez-vous envie que les spectateurs repartent après avoir vu votre film?
5: Vous voulez dire. Pas une boîte de pop-corn vide, salée, avec des pop-corn par terre.
3: Vous prenez des pop-corn en allant au cinéma?
5: Oh, j'adore ça.
3: C'est vrai?
5: Ouais, ouais. Non, mais là, on fait beaucoup d'avant-premières dans toute la France. Et j'avoue, je leur pique des bonbons. Je leur demande si je peux
4: un
5: avoir
4: enfant.
5: Un...
4: Voilà, un enfant.
5: Voilà, un enfant.
3: Donc alors?
5: Non, mais j'aimerais qu'ils repartent avec de la magie dans les yeux. Et avec l'idée qu'ils ont vu... ils sont rentrés dans un monde dans lequel ils sont jamais rentrés. Mmh. Voilà. C'est le film d'aventure par excellence.
3: C'est parfait. La suite de Ça tourne, c'est demain, même heure, même fréquence, à 13h30. Nous recevrons un armurier de cinéma. Il y en a très peu en France. Il s'appelle Adrien Garcia. Il fabrique et fournit des armes de fiction et nous les présente demain, toujours en compagnie d'Elise Moon et d'Emilie Kahn, à l'occasion de la sortie du film Duc Aubu et Le fantôme de Saint-Potage. Très bel après-midi à tous et merci d'avoir choisi.
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1: Merci d'avoir choisi votre radio ici. Il est tout pile 14h. Bon week-end à tous. Les infos avec Benjamin Mathieu.
2: Une évacuation dans le calme, mais des dégâts très importants. La présidente de l'université de Nantes, Karine Bernot, se dit écœurée. La police a fait évacuer ce matin un bâtiment occupé depuis 3 jours en soutien au mouvement lycéen. Le campus du Tertre va rester fermé jusqu'à mardi en raison des dégradations. Un nouveau week-end pour dénoncer les effets des pesticides sur la santé et l'environnement. 100 organisations, associations et ONG écologistes appellent aujourd'hui et demain à des rassemblements partout en France avec ce mot d'ordre: pesticides à vie, non merci. Il dénonce le projet de directive Omnibus 10 porté par la Commission européenne qui entend simplifier les réglementations entourant les pesticides. L'Oise 69 entre Toulouse et Castres sera finalement ouverte la première semaine de novembre. Des opposants à cette autoroute manifestent aujourd'hui à proximité du tracé. Le militant écologiste Thomas Braille appelle notamment à un boycott national de cette autoroute. Dernière journée de compétition en individuel aujourd'hui aux Mondiaux de judo, c'est en Azerbaïdjan. Hier, la délégation tricolore en difficulté à Bakou a un peu retrouvé le sourire avec la médaille d'argent de Kayla Issoufi. Romain Dico, double médaillé olympique et mondial, s'est qualifié pour la finale des plus de 78 kilos. Très attendu aussi, le cycliste Paul Sexas va-t-il décrocher une victoire de prestige pour clôturer la saison vélo? Réponse aujourd'hui, le Français est aligné sur le Tour de Lombardie en Italie. Dernier monument de la saison qui a débuté ce matin par une mini-grève des coureurs au moment du départ. Ils sont restés immobiles pour alerter sur les conditions de course.
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4: Un joli soleil et du ciel bleu sur les plaines et le littoral ce samedi après-midi. C'est plus couvert sur les reliefs. Les températures sont à la hausse cet après-midi. 16 à 24 degrés. Demain, dimanche, le temps va rester très calme sur notre département. Joli soleil le matin, il sera un petit peu plus voilé l'après-midi en altitude. Pour les températures, ce sera stationnaire par rapport à aujourd'hui. 9 à 15 le matin, vous aurez 10 degrés à Ganges, 11 degrés à Lunel, 13 degrés pour Montpellier et Béziers, 14 à 7 et l'après-midi, c'est encore presque l'été. 13 à 23 degrés. On aura 16 à Lodève, 18 à Clermont-Leroy et Ganges, 19 à Montpellier et Lunel, 22 pour Béziers et 23 degrés à Olanzac.
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4: On est ravis d'être là. On va être tout l'après-midi à la Foire Exposition de Montpellier, la Foire internationale de Montpellier. On est au Parc Expo. C'est le premier samedi, puisque l'ouverture, c'était hier. 11 jours, 5 univers pour découvrir un petit peu tout de la maison, du bien-être, découvrir des choses, acheter, repérer. Il y a plein de choses. Il y a plus de 500 exposants qui sont là et 50 animations. On va en parler tout de suite avec Christelle qui est là, Christelle Garcia qui est la responsable de la foire. Bonjour Christelle.
6: Oui, bonjour.
4: Est-ce que le premier jour de la foire, c'est comme quand les films ils sortent le mercredi? On dit que maintenant, vous savez, les films qui sortent le mercredi, à la fin du premier jour, tu as une tendance déjà pour toute la sortie du film. Est-ce que vous, la fréquentation du premier samedi, c'est ok, c'est bon ou ok, ah zut?
6: Alors oui, on a le premier samedi, mais en général, on est sur les mêmes tendances, en tout cas depuis l'ouverture, donc on est très content. On a un très beau soleil, on a une belle dynamique, je trouve, cette année. Il y a un bon aura, alors j'imagine que ça doit venir du Canada. Les exposants sont ravis de se retrouver, de retrouver notre clientèle. On est très heureux.
4: Je me suis demandé justement si le soleil, c'était une bonne ou une mauvaise nouvelle pour vous aujourd'hui.
6: C'est plutôt une bonne nouvelle.
4: Ah oui, les gens,
6: la pluie, oui.
4: Oui, parce que pour le coup, si vous n'êtes pas encore venu à la foire, alors déjà, je vous invite à venir. En fait, c'est très lumineux. On n'est pas enfermé dans un hall. Des fois, on a l'image de la foire avec où il n'y a pas beaucoup, ça sent un petit peu tout le truc. Et
6: après, il y a une partie extérieure qui est très importante avec la fête foraine. Il y a des balades à poney. Vous pouvez rencontrer Aérosport qui vous présentera de nouvelles disciplines sportives. Vous avez beaucoup de stands extérieurs également.
4: Vous dites que les gens se retrouvent, les exposants. Là, il y a 500 exposants en gros.
6: Tout à fait.
4: Dire que chaque année, il y a combien qui reviennent effectivement? Il y a des gens qui viennent là depuis des années?
6: Les très gros porteurs, oui, c'est ceux qui reviennent tous les ans. La restauration, il y a les gros restaurants qui reviennent tous les ans. Et puis surtout, ce qui est agréable pour nous, c'est qu'on a plus de 60% des locaux, des entreprises que vous avez à côté de chez vous, qui sont présentes et qui jouent le jeu pour redécouvrir de nouveaux clients et pour être et pour utiliser la force, je dirais, comme un outil supplémentaire de visibilité.
4: Bien sûr.
6: Et ils sont avec nous, donc c'est super.
4: Ça veut dire que vous, en tant que responsable de la foire, vous n'avez pas le kiff chaque année de dire tiens, qui c'est qu'on pourrait mettre en plus? Ou si quand même il y a une petite marge de manœuvre?
6: Si, il y a ce petit kiff.
4: Ah, parce que je me dis oui. Je me dis ah, tiens, qu'est-ce que je pourrais faire venir?
6: Et oui, chez les pépites.
4: Donc ça se renouvelle, quoi.
6: Exactement. C'est pour ça qu'il y a aussi une part qui est très créative, ouais, et de démarchage de notre part et de la part de toute l'équipe, où on part, on va à Marseille, on va à Dijon, on va sur d'autres foires et on essaye de découvrir des petites pépites que l'on a souvent et qui nous font confiance et qui sont là.
4: Ah oui, en fait, vous allez voir d'autres foires en France. Exactement. Et vous dites, nous, on est à Montpellier des temps en temps.
6: Ça vous ferait plaisir de venir rencontrer les visiteurs montpelliérains.
4: Les Héroldais. Alors, je ne vais pas vous demander de choisir entre vos enfants, mais la petite pépite nouvelle qui est là cette année, puisque moi, je vais me balader tout l'après-midi. Un petit coup de cœur.
6: Alors, le petit coup de cœur que je peux vous dire, mais celui-là, c'est un peu un clin d'œil, mais c'est vraiment l'exposition de Canada avec ses 1500 mètres carrés d'immersion totale.
4: Le Canada qui est le pays invité cette année.
6: Exactement, que je trouve très très belle, une très belle exposition avec au final un village canadien qui a été fait avec notre partenaire La Cabana Mario, où le visiteur peut repartir avec un souvenir ou un sirop d'érable ou un petit goodies spécial Canada. Et après, alors il y a le culinaire, évidemment, mon petit clin d'œil. Un petit nouveau, j'en ai plein de nouveaux. C'est compliqué pour moi.
4: Je sais bien.
6: Il y a du sucré, il y a du salé. Moi, je vous invite à venir et à découvrir parce qu'il y a vraiment beaucoup de petits entrepreneurs locaux qui se sont déplacés sur la foire cette année pour rayonner et rencontrer les visiteurs. Et je trouve ça super. Un vrai clin d'œil.
4: Je suis obligée de parler de ça parce que c'est une idée reçue que j'ai. Je me dis que je dois pas être la seule. Moi, je me dis, je vais pas acheter un canapé à la foire parce que je vais le payer $1 million. Et on sait plutôt que le public de foire, c'est les gens qui sont populaires, etc. Justement, comment on est par rapport au prix? Je crois que vous faites un effort par rapport à ça. Il y a des trucs, on peut pas vendre ici un canapé à 15 000 euros, il y aura pas le client, quoi.
6: Non. Alors après, comme je vous dis, alors vous parlez d'un canapé, aujourd'hui c'est les entreprises qui sont à Mogio qui sont aussi présentes ici. C'est des entrepreneurs, on est tous dans le même bateau, ils savent, ils font vraiment des prix foires. Après, nous, à notre niveau, en tant
4: prix
6: que
4: prix foire, ça veut dire prix moyen, prix
6: oui,
4: abordable.
6: Alors après, c'est négociable, j'imagine, comme partout, mais c'est pas plus cher, carrément pas.
4: D'accord.
6: Aujourd'hui, vous savez, avec Internet et un tas de choses, même les démonstrateurs, on peut tous comparer. Et ils ont plutôt intérêt que le visiteur revienne et qu'ils achètent sur la foire, qu'il y ait un vrai suivi, en fait.
4: Oui, bien sûr.
6: Donc, les entreprises qui sont présentes ici sont des locaux qui jouent le jeu. Ils viennent à la foire pour faire des vrais tarifs foires. D'ailleurs, en général, vous les voyez même afficher le prix normal barré avec le prix qu'ils réalisent lors de l'événement, en fait.
4: C'est parfait. Je vais aller voir ça. Je vais aller vérifier tout ça cet après-midi.
6: Juste pour vous dire que j'invite les visiteurs à venir parce qu'un ticket acheté, c'est une revisite illimitée. Donc, c'est-à-dire que si vous avez vu une bonne affaire.
4: Tu repères et hop.
6: Exactement. Vous pouvez toujours quand même réfléchir chez vous et revenir avec votre même billet gratuitement.
4: Très bien.
6: C'est un bel avantage.
4: Merci beaucoup, Christelle Garcia. Je vais vous laisser aller. Je pense que là, le premier jour, vous devez aller partout vérifier que.
6: En cours.
4: Bonne journée.
6: Merci pour tout.
4: Je vais partir. Je vais voir encore quel pavillon je vais faire en premier. On se retrouve dans quelques minutes sur ICIO.

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2: Bienvenue à vous, vous écoutez Ici Héros, et Ici Héros est complètement délocalisé, bon, enfin complètement, on n'est pas complètement, on n'est pas encore au Canada. On est à la Foire Expo de Montpellier, effectivement, au Parc Expo de Montpellier. La foire, elle a commencé hier, c'est parti pour 11 jours. Et je peux vous dire qu'il y a déjà beaucoup, beaucoup de monde. Je vais vous parler du Canada parce que c'est le pays invité aujourd'hui. Et visiblement, je crois que ça fait venir beaucoup, beaucoup de monde. Il y a énormément de soleil. Les gens sont ravis. Je me suis rapprochée. Là, je suis entre chez Lolo à ma gauche. Là, je suis dehors. Je suis à l'extérieur. Parce qu'on oublie tout le temps de dire, mais la foire, il y a évidemment le chose à l'intérieur. Vous savez, dans tous ces halls, il y a 5 maisons qui sont découpées en halls fermés. Et il y a aussi tout un truc dehors. Donc là, je suis à l'extérieur. Donc je vois le ciel bleu. Et je m'approche d'un couple qui a l'air super cool. Bonjour messieurs dames.
3: Bonjour.
2: Ils sont là, ils sont avec la petite bière à la main. J'étais en train de dire, la foire c'est aussi dehors, on oublie tout le temps, moi j'imagine tout le temps.
3: C'est le meilleur pavillon ici, honnêtement la gastronomie est incroyable. Le pavillon polynésien est fou avec le petit concert et tout, c'est super génial.
2: Vraiment. Ah, il y avait un concert tout à l'heure?
3: Il y a un petit concert avec des Polynésiens, c'est formidable.
2: Est-ce que là vous venez vous chaque année à la foire, c'est un kiff ou c'est l'occasion?
3: C'est un kiff total, chaque année on vient avec une telle exposition, avec autant de rôles et autant d'exposants, c'est vraiment top. Ouais.
2: Mais vous allez voir genre les canapés ou vous allez juste à l'endroit où il faut manger un truc?
4: Là où il faut boire et manger.
2: Parce que là, non mais pour le coup, c'est vrai que c'est pour ça, quand on aime manger, tu manges de trucs de partout là.
3: Alors exactement, et puis c'est après avoir bu 2-3 bières qu'on apprécie les canapés justement.
2: J'ai pas le droit de dire ça, on est à la radio en direct, qu'est-ce qu'il dit lui? Je peux vous demander votre âge en moyenne, parce qu'on dit souvent que la foire c'est un truc de senior, vous avez quel âge vous?
4: J'ai 30 ans.
3: J'avais 33.
2: Bon, et là c'est la combien? Parce qu'il faut faire attention quand même.
4: La première.
2: Ah, c'est la première. Ah oui, donc vous êtes quand même naturellement de bonne humeur.
3: Oui, mais ça ferme tard, donc on se dit que voilà, on pourra profiter d'autres quoi.
2: Bon, merci beaucoup de votre
4: merci
2: vie.
4: À vous.
2: Amusez-vous bien. Et voyez, et Bible, les premiers que je retrouve, c'est beaucoup, beaucoup de soleil. Et là, je vois kebab américain. Alors, je vais y avoir un truc peigné à traiteur. Les amis, je vais continuer de repérer pour vous des chouettes trucs. Et on continue de se balader tout l'après-midi. À tout de suite.

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2: Bienvenue sur votre radio locale, la radio de votre département qui vous fait vivre les grands événements du département. Et là, il y en a un qui a commencé hier, c'est la Foire Expo de Montpellier. Donc, je suis donc au Parc Expo tout l'après-midi. Je vais essayer de vous faire vivre cette foire si vous n'avez pas la possibilité de vous déplacer. Bon, évidemment, comme je suis dans l'Hérault, je suis comme vous, j'ai commencé par la terrasse gourmande, ce qu'on appelle la terrasse gourmande, c'est le hall A3. Et alors là, les amis, je préviens, il vaut mieux avoir mangé avant d'arriver, hein, parce que sinon, il y en a partout. À droite, tu as des cannelés de Bordeaux, de la tortilla, spécialité thaïlandaise, de la raclette, de la charcuterie corse, bref, tu peux manger, je pense, entrée, plat, dessert et en tournant comme ça tout l'après-midi. Mais il y a un truc qui a vraiment attiré mon attention, j'ai vu de loin, j'ai vu Hirode, j'ai fait voilà, et je me suis approchée, il y a marqué Hiro de Pita, et après j'ai vu un décor de poulpe. Et donc je me suis dit, mais. Et en m'approchant encore, j'ai vu un truc à kebab, vous savez, quand on voit les trucs à kebab avec de la viande à kebab, mais avec du poulpe. Et on m'a dit, c'est lui qui fait ça, bonjour.
3: Bonjour.
2: Elle est géniale cette idée ou elle n'est pas géniale? Je ne sais pas, quoi en penser.
3: Ah, bah après, ça c'est propre à chacun, j'ai envie de dire, mais c'est nouveau, on va dire. C'est quelque chose qui change un peu l'ordinaire.
2: Et donc c'est toi qui invente ça?
3: Alors non, du tout. On a récupéré l'idée à l'étranger, on est les premiers à l'avoir fait en France.
2: Ok.
3: Et pour l'appellation, on a vraiment eu l'idée lors d'une soirée un peu arrosée.
2: Oui. Et vous l'avez gardé, parce qu'il y a des fois, il y a des idées qu'on a le soir, on se dit le lendemain matin, c'est pas forcément une bonne idée. Non, moi je trouve que c'est génial. Hiro de Pita, et donc le principe, c'est un kebab au poulpe.
3: Tout à fait, oui, c'est le même principe qu'un kebab. Du coup, à la place de la viande du kebab, du coup, on a du poulpe, du coup, ouais, tranché. Et après, c'est pareil, c'est la tomate oignon dans un pain pita, du coup, d'où l'appellation.
2: D'accord, ok, d'accord. Oui, donc le pain, il change aussi un petit peu de base. Il n'y a pas de frites?
3: Ah non, il n'y a pas de frites.
2: Mais c'est ça, ça change un petit peu, c'est la limite. Et alors, est-ce que tu peux m'expliquer? Parce que je vois le. Pardon, je te dis-tu. Je vois le. Parce qu'il est très jeune par rapport à moi. Je vois donc la. Je crois qu'on dit la broche.
3: La broche.
2: Avec le poulpe qui tourne. Et en fait, ils sont enroulés les uns aux autres. Mais ça doit être un travail de dingue.
3: Alors, ouais, on le fait nous-mêmes. Ah bah ouais. C'est. Du coup, c'est un travail de dingue, oui et non, quand même. On a trouvé, du coup, le système pour pouvoir le faire. On le met dans un tube, du coup. Et on va placer le poulpe avec de la colle alimentaire à l'intérieur.
2: Ah!
3: Il reste 24 heures au frigo et après, du coup, on a la broche qui ressort et on peut la débiter directement avec, du coup, le couteau à kebab.
2: Donc, ça veut dire que là, je t'ai pas encore vu faire, mais il y a déjà des clients qui arrivent. Ça veut dire que vous coupez exactement comme de la viande, comme ça, clac, clac, clac, clac, clac.
3: Tout à fait, du même principe que le kebab, en fait.
2: Ça doit être hyper bon.
3: Alors, c'est pas mal, je vous invite à goûter quand même. Je suis pas très objectif.
2: Mais je viendrai goûter pour le coup tout à l'heure. Et l'idée, elle vient donc comme ça, parce que vous êtes allé. C'est où à l'étranger? C'est dans un pays où il y a des poulpes aussi?
3: Alors, du tout, c'est en Angleterre, donc vraiment par hasard, à Camden Town exactement, qu'on a trouvé cette idée-là. Et on a vu que ça n'existait pas en France, donc on a repris le concept pour le faire chez nous.
2: Là, vous êtes à la foire, est-ce qu'on peut vous trouver ailleurs dans l'Hérault?
3: Alors, tout à fait, vous pouvez nous retrouver au Hall de 7.
2: C'est ça, on se demandait si c'était vous.
3: C'est bien nous, du coup. Mais là, c'est la partie événementielle, du coup, qui a cette appellation, Hiro de Pita, du coup. Okay. Et au Hall de 7, vous nous retrouverez sous l'appellation Octopita.
2: D'accord. Et là, l'idée de venir ici, c'est qu'on se fait connaître aussi, on continue de se faire connaître, etc., évidemment.
3: C'est ça, gagner un peu de visibilité. Et puis, bon, voilà, c'est vraiment une branche événementielle. Donc, après, on se vendra ailleurs par la suite, avec un peu de chance, si on y arrive.
2: Visiblement, vous avez des bonnes idées. C'est l'idée d'après, vous l'avez déjà? Ou celle-là, ça fait quoi? Ça fait un an, deux ans, c'est neuf?
3: Alors, ça fait un an et demi qu'on a commencé à faire la pita de poulpe. Et non, on n'a pas encore d'après. On réfléchit à d'autres produits qu'on pourrait proposer sur le stand. Mais pour l'instant, on se tient à la pita.
2: Quand tu es arrivé au Hall de 7 avec tous les anciens là, qui ont leur stand depuis des années, et tu as dit, moi, je fais un kebab avec du poulpe, tu as dû te faire recevoir quand même, non?
3: Alors, on a quand même été bien reçus. L'avantage, c'est qu'on était déjà présents sur les Halles depuis 6 mois, mais on faisait que du thon, des dérivés de thon, des carpaccio, du steak et tout ça.
2: Okay.
3: Et on a rajouté le produit 6 mois après. Donc, ça a bien marché parce que du coup, ça sortait de l'ordinaire. Et après, on a eu beaucoup de communication, beaucoup de personnes des réseaux sociaux qui sont passées.
2: Ah bah oui.
3: Et le succès s'est présenté derrière, donc on s'en plaint pas.
2: Est-ce que tu as les anciens des Halles qui viennent, là, avec les anciens, les 80 ans, qui sont venus goûter, qui ont cette curiosité-là, où ils se disent qu'est-ce qu'il fait le petit?
3: Alors, oui, on a beaucoup de personnes. Et de toutes les tranches d'âge, et ça plaît à tout le monde, enfin à tous ceux qui aiment le poulpe, en tout cas, on n'a que des bons retours.
2: Donc vous êtes au Hall de 7 toute l'année, tous les jours?
3: Tout à fait, toute l'année, tous les jours. Et du coup, ça ferme à 14h, c'est le point négatif des Halles, donc c'est aussi l'avantage de se présenter sur des foires comme ça. On va pouvoir toucher un peu plus de monde avec la plage horaire plus étendue.
2: Bien sûr. Eh bien écoutez, Hiro de Pita, je vous recommande. Alors, j'ai pas encore goûté, mais je vais venir tout à l'heure et je vais venir goûter. Mais pour le coup, ils sont très sympas, vous les reconnaissez, le logo, il est super chouette. C'est orange sur un fond bien bien noir. Il y a un poulpe qui regarde avec des yeux là. Hiro de Pita, merci beaucoup, bon après-midi.
3: Mais merci à vous, bon après-midi également.
2: Allez, je vais continuer à me balader. Et je vais essayer de trouver des petites trouvailles comme ça. Je vous souhaite un bel après-midi. Merci d'avoir choisi votre radio locale.
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8: 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Vous pouvez nous faire un message vocal sur WhatsApp au 04 67 58 6000 pour annoncer vos événements partout dans l'Hérault, à n'importe quel moment de l'année. 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
9: L'association Casse et Couture à Magalas organise une porte ouverte le samedi 17 octobre 2026. Vente de ses créations à partir de la récupération de vêtements et accessoires divers. Portes ouvertes le samedi 17 octobre 2026 de 14h à 19h. Ancienne école primaire, place de la promenade, entrée libre.
8: Merci Maud pour le petit message vocal. 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
1: On est ravis d'être là cet après-midi, de vous faire vivre un petit peu cette Foire Internationale de Montpellier qui a commencé hier. C'est 11 jours, 500 exposants, ça se passe au Parc des Expositions de Montpellier. 5 univers toujours, le côté mieux vivre, s'informer, il y a la gastronomie, le maison et la jardin, le shopping, le pavillon et les nations du monde. On ira tout à l'heure, je vais essayer de me balader un petit peu partout, mais c'est très très très très grand. Alors là je suis dans un endroit que j'adore, Zali. Je suis dans un endroit où il y a des ceintures automatiques magiques, c'est marqué en face de moi, un stylo pro, des protections hydrogel. Vous savez, c'est l'endroit des démonstrateurs. Et donc il y a beaucoup de gens qui parlent très très fort, c'est très prisé. Et là je me suis approchée d'un monsieur, il y avait marqué de loin la Bayeta Española. Alors vous nous montrez votre truc ?
2: Avec le plus grand plaisir, c'est la Bayeta.
1: Alors là, comme ça, j'ai aucune idée de ce que c'est.
2: Eh bien, c'est tant mieux. Alors, c'est un chiffon avec deux côtés. Vous voyez, là, je mets des cochonneries, donc du saucisson, de la Nivea et de l'huile d'olive.
1: Ça vous arrive souvent de mettre du saucisson sur une glace ?
2: Avec son saucisson. On n'est pas là pour juger, d'accord ? Alors, et là, je mets de l'huile d'olive. Eh bien, regardez.
1: Il y a trois matières différentes devant lui, en fait.
2: Du gras. Là, les chiffons traditionnels, ce qu'on enlève, on le redépose. Ah, OK, bah oui. Jusque-là. Donc, souvent, on prend des produits, on en prend un autre et on étale.
1: Ça étale.
2: Là-bas,

0: Et bien là, je n'ai qu'une chose à faire, c'est rincer.
1: Il remet dans sa gamelle d'eau.
0: Je rince dans l'eau, voilà, j'essore. Et du coup, je recommence pour la vitre. Alors les vitres, je vous dis, on a même vu des maris en pleine nuit se lever faire les vitres. Non, vous allez voir, riez, vous verrez quand ça va se produire chez vous. Et là, regardez, je passe la gomme et je laisse sécher. Mais ce n'est pas le plus beau. Le plus beau, c'est ça. On vient quand même d'enlever devant vous du saucisson de la
1: Remets du saucisson sur la glace, sur une vitre.
0: Je garde le même chiffon sale et là, regardez. Un passage, j'ai bien dégraissé avec la partie blanche. Je prends ma gomme, sans effort particulier, un seul et unique passage. Et il n'y a pas la moindre trace, même à la lumière.
1: Ok, c'est vraiment hyper bluffant en fait.
0: C'est vraiment bluffant et c'est vraiment génial.
1: C'est génial.
0: La bailletta, c'est ça. Alors c'est un lot qui est vendu comme ça, soit 8 euros la pièce, durée de vie minimum d'un an jusqu'à 3 ans. Soit le lot de la foire qu'on propose chaque année, les 3 petites à 20 euros. La noire qui est plus grande, hein, c'est pas une légende. Ça c'est plutôt pour les grandes baies vitrées, camping-car, caravane, bateau, moto, qu'on peut couper en deux. Je vous l'offre. Et j'offre pour terminer le filet grattant. Ça se met dans l'eau avec une goutte de produit vaisselle pour gratter sans rayer.
1: Tu vois, le monsieur, il a, hein, il a tout un arc de cercle. Les gens, ils sont venus petit à petit autour et ils regardent, etc. Donc là, maintenant, je pense que l'étape d'après, et hop, derrière, tout est enroulé. Et là, c'est on n'achète pas. Vous avez suivi, madame ?
2: Non, mais je connais.
1: Ah, c'est bluffant, hein ?
0: Ah, génial.
1: Oui. Ça veut dire que vous l'avez déjà vu l'année dernière et vous avez acheté déjà ?
2: Alors, c'est pas ce monsieur que je l'ai acheté, mais oui, je l'ai déjà acheté.
1: Ça a l'air génial.
2: Non, c'était un jeune homme. Ouais. Peut-être.
1: Ah bah, tout le monde se connaît. Très très très impressionnant. J'avoue que en fait c'est ça le problème, c'est que si tu les écoutes, ils te vendent que des trucs. Là, à côté, il y a encore un autre monsieur avec 15 personnes devant lui qui regardent. En fait, tu les écoutes, déjà ils sont super sympas, leurs produits sont géniaux. En fait, tu ressors et t'as tout acheté. Bon, je vais essayer de continuer de vous trouver un truc magique, les amis. On est à la Foire Expo de Montpellier. Vous écoutez ici Héro et c'est samedi après-midi.

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2: La Foire Internationale de Montpellier qui a commencé hier et qui va durer pendant 11 jours, où vous allez pouvoir acheter tout ce qu'il faut, de la chambre au jardin, visiter le pavillon du pays invité qui est le Canada cette année, qui a un très très très très grand succès déjà depuis ce matin d'après ce qu'on m'a dit. Là je suis en ce moment moi au hall A5. Alors le hall A5 c'est le hall rigolo, vous savez, où il y a plein d'objets qui servent à rien mais qu'on trouve absolument indispensables au moment où le monsieur en face il nous explique qu'il l'est indispensable. Et là je me suis arrêtée, il y avait un stand marqué la pétanque, ça sent le sud au but. Donc évidemment je me suis dit ça c'est un truc pour moi, et en fait je me suis approchée et le monsieur il me dit c'est des petits cochonnets que tu peux acheter, que tu peux personnaliser. Bonjour monsieur. On est en direct à la radio.
3: Voilà, vous me prenez de court. Bonjour.
2: Ah non, mais j'avais dit, c'est hyper, hyper bonne idée. C'est de vous ou c'est piqué à quelqu'un?
3: Alors, c'est mon frère et moi, après deux apéros et une bonne partie.
2: Attends, c'est hyper drôle. Je viens d'aller voir un stand de kebab de poule, puis ils m'ont dit on a eu cette idée après avoir beaucoup, beaucoup arrosé le truc.
3: Là, pour le coup, c'est vraiment le cas. C'est vraiment le cas.
2: Et le lendemain matin, vous vous êtes dit, en fait, c'était quand même peut-être une bonne idée.
3: Et le lendemain matin, c'est là où c'était marrant, parce qu'on s'est dit, effectivement, c'est peut-être une bonne idée. Maintenant, comment on fait pour mettre tout ça en place? Parce que c'est bien beau de dire, on va faire des cochonnets personnalisés. Mais est-ce qu'on peut le faire? Est-ce que ça fait sens? Est-ce que ça va plaire?
2: Est-ce que les gens vont acheter ça?
3: Est-ce que les gens vont acheter? Donc, dès là, c'est suivi 6 mois, où en fait, on a étudié la machine. On a travaillé avec Obut, parce qu'on est en partenariat avec Obut.
2: La célèbre marque de pétanque, hein, de boules de pétanque.
3: Exactement, donc c'est des cochonnets 100% français fabriqués à côté de Saint-Etienne.
2: Okay.
3: Et donc ça plaît beaucoup, ça fait 5 mois qu'on a lancé tout ça et on est très contents.
2: Et moi je vois là devant le monsieur, il y a plein de petits exemples. Donc il y a Super Mamie, On t'aime papy. Donc on voit bien à qui c'est destiné quand même. Mamie d'amour, le boss. C'est hyper sympa parce que la pétanque, c'est hyper bien vu. Parce qu'il y a beaucoup de gens ici en France qui jouent à la pétanque. Dans le sud, je suppose que Foire de Montpellier, c'est votre première du coup?
3: C'est notre première, oui.
2: Alors, le retour des gens depuis ce matin, vous deviez être un peu tendu pour le coup, enfin, un peu...
3: Alors, assez bon parce qu'on était à la foire de Marseille, donc il y a 2 semaines. Donc on avait eu un petit peu les premiers retours. Mais sinon, là, effectivement, c'est des modèles d'expo, mais les gens choisissent ce qu'ils veulent. Dessin, photo, texte, tout ça.
2: Même photo.
3: Donc nous on retouche en fait le design, on fait en sorte que ça puisse apparaître sur le cochonnet. Et puis voilà, c'est aussi simple que ça.
2: Et là vous le faites, vous avez la machine sur place en fait?
3: C'est ça, on a 2 machines là que vous pouvez voir. Donc deux machines laser.
2: Ok, et là ils ont leur ordi, les gens ils passent, ils expliquent. Et hop, tu peux le faire tout de suite, bim bim.
3: Exactement, moins de 2
2: minutes. Super cadeau en fait.
3: Eh bien écoutez, on espère.
2: Non mais bon, franchement, bravo. Et donc à Marseille, vous êtes bien fait recevoir?
3: À Marseille, ouais, c'était très bien.
2: Parce qu'ils n'aiment pas le changement, hein. Il faut quand même que les choses restent en place.
3: Non, c'était très bien. Et surtout, il faut savoir que la pétanque est née à La Ciotat, juste à côté de Marseille. Donc il y a quand même une petite appétence bouliste.
2: Oui, mais ça aurait pu être trop genre non, nous on change pas, c'est toujours le même cochonnet.
3: En fait, la seule chose qu'on nous a reproché à Marseille, c'est qu'on dit pas cochonnet, on dit bouchon.
2: Ici on dit bouchon aussi.
3: Ouais. Donc on s'est fait un petit peu défoncer au niveau de l'affiche. Pardon, c'est un petit peu prendre de travers, mais sinon ça allait très bien.
2: Ah d'accord, ok. Et là il y a du monde autour, tiens, je vais aller voir la dame. Bonjour. Je vous vois tourner depuis tout à l'heure, vous cherchez une idée?
4: Oui, pour un cadeau.
2: Mais je trouve ça super en fait. C'est rigolo. Ouais. Vous connaissiez ou pas?
4: Non.
2: Et là, c'est pour un cadeau, je me dis. Oui. Quelqu'un qui aime la pétanque?
4: Tout à fait. On a des amis qui aiment la pétanque, enfin qui jouent à la pétanque, on va leur prendre des cochonnets
2: personnalisés.
4: Et on mettra leur prénom dessus.
2: Ah, c'est hyper bien. Et 8 euros, je me demandais est-ce que c'est cher ou pas?
4: Je ne sais pas.
2: Ça fait un petit cadeau, quoi.
4: Voilà.
2: Il y a quand même acheté.
4: C'est intéressant aussi pour faire un petit cadeau comme ça.
2: Et vous, la foire, c'est au pif? Vous venez comme ça chaque année et vous vous baladez?
4: Oui.
2: Ou...
4: Tous les ans, on vient.
2: Je disais, c'est hyper dur de résister. En fait, t'as besoin de rien. Mais du coup, là, il m'a parlé de son truc, de son chiffon. Je me dis, ah ouais, mais c'est super le chiffon. En fait, c'est comme à Ikea, t'arrives, t'as besoin de rien, tu repars avec un sac plein.
4: Tout à fait.
2: Vous vous êtes donné un chiffre d'achat à pas dépenser ou bon?
4: Non.
2: On se laisse aller un peu.
4: Non, on vient pour un abri piscine, donc on sait que ça va nous coûter cher.
2: Oui. Donc le petit cochonnet, puis c'est tout, quoi.
4: On ne sait pas trop, en fait. C'est, ouais. Bon, après, on connaît parce qu'on vient chaque année, c'est souvent les mêmes exposants hein, qu'on retrouve.
2: Bon, très bien, merci beaucoup.
4: Avec plaisir.
2: Allez, on va continuer de se balader. Super idée, hein. En fait, c'est ça le truc, c'est qu'il faut quand même bien savoir ce qu'on vient chercher, puis après, tu te balades un peu, puis tu prends tes petits à côté, quoi. Bon, je vais continuer de me balader, essayer de vous repérer des trucs sympas. On est à la Foire Expo de Montpellier tout l'après-midi jusqu'à 17h. On vous accompagne.
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1: Bienvenue chez vous sur la radio locale de votre département. Nous sommes le samedi 10 octobre, il est 15h. On se retrouve, Benjamin Mathieu.
2: Opposé à l'ouverture en novembre prochain de la controversée A69 entre Toulouse et Castres, les opposants écologistes n'ont pas obtenu l'arrêt des travaux, mais ils en appellent au boycott de l'infrastructure autoroutière. Une cinquantaine de rassemblements partout en France également contre les pesticides ce week-end, notamment à Paris, Lyon, Grenoble, Marseille ou Nice. Des manifestants opposés au projet de règlement européen Omnibus 10 qui prévoit d'assouplir la réglementation sur les pesticides. C'est dévasté, c'est écœurant, la réaction de Karine Bernot, présidente de Nantes Université, qui annonce la fermeture de son campus jusque mardi prochain. La police a fait évacuer ce matin un bâtiment occupé depuis 3 jours en soutien au mouvement lycéen. Le campus du théâtre a été retrouvé tagué, des ordinateurs cassés, des bureaux renversés et des déchets jonchant le sol. Une grande récolte citoyenne ce week-end pour soigner nos forêts. Après un été d'incendie et de sécheresse, une association lance cette récolte en aidant le jet des chênes, un oiseau à faire reverdir nos forêts grâce à une récolte de glands. L'idée est d'aider cet oiseau à reconstituer des réserves pour l'hiver. Une partie va pousser au printemps et ainsi favoriser le reboisement. Les frères lunettes, comme on les appelle en Chine, ont un vue un peu floue ce midi en Chine. Favoris du tournoi de ping-pong en double, Alexis et Félix se sont inclinés en finale du grand smash de Chine. C'était à Pékin. Et puis Romane Dico, elle, est en finale en judo pour les plus de 78 kilos. La finale est à suivre cet après-midi à Bakou.
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1: Encore un très joli soleil et un très joli ciel bleu sur les plaines et le littoral de notre département cet après-midi. C'est un petit peu plus couvert sur les reliefs et les petits nuages d'altitude. Par contre, les températures sont à la hausse, hein, 16 à 24 degrés cet après-midi. On est quand même le 10 octobre. Demain dimanche, ce sera la même chose. Un temps très calme, très agréable, beaucoup de soleil le matin. Alors, un ciel plus voilé l'après-midi, en altitude encore. 9 à 15 degrés le matin, les températures sont stationnaires par rapport à aujourd'hui. On aura 10 à Ganges, 13 à Montpellier. Montpellier et à Béziers, 14 à 7. Pour l'après-midi, on va partir de 13 degrés du côté du Quélard, 16 à Lodève, 18 à Clermont-Leroy et à Ganges, 19 à Lunel, 19 à Montpellier, 21 pour le bassin de Thau. Et il y aura 23 degrés demain dimanche après-midi à Olonzac.
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1: Bienvenue à vous. On essaie de vous faire vivre l'événement, le gros événement dans ce moment de fin octobre chaque année. C'est la Foire Expo de Montpellier, ça se passe au Parc des Expositions de Montpellier, Montpellier-Pérol, hein, c'est juste à côté. C'est 11 jours, 500 exposants. A priori, l'année dernière, je crois qu'il y avait plus de 110 000 visiteurs. Je vais vérifier mes chiffres avec Cédric Fiollet, qui est le directeur général de SPL Occitanie Events, qui gère le Parc Expo, qui gère aussi la Sud de France Arena. Bonjour Cédric.
5: Bonjour.
1: Vous, le premier jour, vous venez de me dire, c'est là la fréquentation, vous ne regardez pas ça, vous, c'est avant que le gros du boulot se fait.
5: Le gros du boulot, c'est l'année avant, et en fait, vraiment, le montage des 5-6 jours avant,
1: ah oui,
5: sont stratégiques. Après, une fois que l'événement est ouvert, ça roule.
1: Oui, en tout cas, vous, on y va, quoi.
5: Oui, c'est ça.
1: C'est tout droit.
5: Va, tout à fait.
1: Ouais. Un événement comme celui-là, la Foire Expo, je regardais les chiffres, j'ai vu ça, sur 2025, j'ai vu, oui, 110 000 personnes.
5: Ouais, une fréquentation de 110 000 personnes l'an passé.
1: Qui fait 11 000 personnes par jour.
5: Oui, c'est un peu plus modéré. C'est surtout les week-ends où on a une quarantaine, 35, 40 000 personnes. Et puis la semaine, c'est un petit peu moins. Mais il y a deux week-ends à quasiment 35, 40 000 personnes.
1: Je ne veux pas entrer dans les secrets des chiffres qui ne me regardent pas. Mais ça veut dire que si on enlève la Foire de Montpellier, je me dis pour le chiffre d'affaires de votre société à vous, c'est un gros, ça représente énormément.
5: Oui, c'est un événement qui est important, pour notre entreprise, tout à fait. Ouais. Et pour le territoire, parce que ça génère aussi des retombées économiques.
1: Absolument. Donc,
5: voilà.
1: Est-ce qu'on a une idée de les Héroltais qui viennent? Est-ce que c'est un événement qui est vraiment fait pour les Héroltais et où il y a des gens un petit peu du Gard qui viennent, où ils ont, eux, leur foire?
5: Oui, on peut dire que c'est un événement qui rayonne entre Nîmes et Sète.
1: Oui, d'accord.
5: Peut-être jusqu'à Béziers. Voilà. Et bien sûr, sur les Hauts-Cantons également.
1: Ouais. Comment vous faites pour fidéliser? Parce qu'on sait qu'il y a tout qui monte, les prix, tout monte, etc. Est-ce que vous, c'est chaque année, là, depuis 2-3 ans, il y a un truc par rapport à l'inflation qui monte, vous vous dites, allez, pourvu que machin, est-ce que vous demandez aux gens de faire des efforts au niveau des prix pour que les gens ils continuent de venir et payer l'entrée de la foire?
5: Alors nous, on n'a pas augmenté l'entrée de la foire depuis quasiment 3 ans. On a des offres commerciales qui sont très intéressantes puisque le vendredi c'est 3 euros, sur le net c'est moins cher que sur place, donc c'est 6 euros. Il y a la journée des seniors où c'est 50% moins cher, il y a la journée de la femme.
1: On est quand même obligé de faire ça pour faire venir un peu du monde quand même.
5: Ouais. Et depuis 3 ans, en fait, la revisite est gratuite. Donc à partir du moment où vous avez acheté un billet, vous pouvez revenir tous les jours.
1: Ok.
5: Avec un billet acheté, vous venez 11 jours si vous souhaitez.
1: Il y a beaucoup de gros événements que vous organisez. Il va y avoir Retro Motors au mois de novembre. Il y a le fameux salon du mariage, des choses comme ça. Est-ce que vous, en tant que patron qui gérez, je suppose, les bureaux, les chiffres, il y en a un que vous trouvez plus sympa, ou il y en a un où vous dites ça me rapporte pas forcément de sous, mais moi j'aime bien qu'il y ait ça chez moi. Ça, on doit faire ça parce qu'on est le Parc Expo, on doit faire venir cet événement-là. Il est chez nous.
5: Bien sûr, il y a une logique de programmation et il n'y a pas que l'économie qui prévaut dans nos choix.
1: Oui, bon, enfin, 95%, c'est normal.
5: Et évidemment, on essaye d'avoir des événements rentables, des événements qui soient des places de marché pour les exposants qui viennent.
1: Oui.
5: L'exposant, il paye son stand, il paye son hébergement, faut qu'il gagne sa vie, il faut qu'il ait envie de revenir. Et si les exposants sont là année après année, c'est parce qu'ils gagnent leur vie.
1: Oui. Voilà. Oui, ils ne reviennent pas à perdre.
5: Après, en événement préféré, ouais, je pourrais vous citer la foire, c'est vraiment particulier parce que c'est pendant 11 jours, c'est un village.
1: Oui.
5: Y a beaucoup de clients fidèles, donc on se revoit année après année. Moi, j'ai la chance de diriger la boîte depuis 10 ans. Il y a certains exposants qui sont devenus des amis, des proches. C'est un peu une famille. Voilà.
1: Ça crée quelque chose. Ça fait une heure que je me balade et le public dit ça. Oui. Il dit, mais lui, je le connais, moi, il m'avait vendu ça. Et du coup, ils reviennent l'année après pour dire, ça c'était bien.
5: Tout à fait. On a 60, sur les 500 exposants, on a 60% d'exposants qui viennent d'Occitanie. Et je pense plus de 50% qui sont des exposants fidèles.
1: Ah ouais. Comme vous êtes aussi gérant de la Sud de France Arena, qui est l'endroit ici, hein, si vous n'êtes pas Montpellierin, où on voit des gros concerts. Pareil, là, un gros concert que vous attendez en tant que patron, parce que vous devez voir des trucs sympas.
5: C'est le concert.
1: Vous ne payez pas la place.
5: C'est le concert de Muse en fin d'année.
1: Ah bah oui.
5: Et je ne paye pas la place parce que je bosse en fait.
1: Et oui, je comprends très bien. Et oui, bien sûr. Et voilà. Je crois qu'on va en avoir d'ailleurs des places.
5: On a eu la chance d'avoir les deux premières dates en province de Muse pour 2026. Hein. Il y a 3 dates en France en 2026. Il y en a 2 à Montpellier. Donc ça, c'est quelque chose de très très bien. Mais il y a aussi Beauvau, le Cirque du Soleil qui arrive.
1: Ah oui.
5: Et sur le parc des expositions, en termes d'événements vraiment sympas, il y a Art Montpellier qu'on organise. Donc ça va être la 10e édition. Donc un salon d'art contemporain avec une cinquantaine de galeristes.
1: Vous voyez plein de gens différents, vous, avec tous vos événements. C'est super.
5: Oui, on travaille toujours en mode projet. Donc c'est vraiment chouette.
1: Ah ouais. Merci beaucoup, Cédric Fiollet, donc directeur général de SPL Occitanie, qui gère le parc exposition de Montpellier-Pérol et la suite de France Arena. Je vous souhaite une bonne foire.
5: Merci.
1: Merci beaucoup. Je vais continuer à me balader pour essayer de vous faire vivre ça en vrai. 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
2: Je suis ravie d'être pour vous à la Foire Internationale de Montpellier, c'est-à-dire que je suis en plein Parc Expo. On est à Montpellier, Pérols, et voilà, il y a 500 exposants, une foire comme il y en a chaque année, 11 jours, avec plein de domaines différents. Je suis allée au domaine bien-être, parce que je me suis dit, tiens, pourquoi quand je ne ferai pas un petit peu du bien? Et il y a, vous savez, dans le domaine bien-être, alors déjà, quand on rentre dans le hall, c'est le hall A4, ça sent tout de suite l'encens, vous savez, comme vous, j'étais tout à l'heure à la terrasse gourmande, tu sais, on passe vraiment de l'odeur de la paella, du kebab, à pim, à l'encens tout de suite, et on est vraiment effectivement dans quelque chose de plus calme. Et en fait, il y a toute une enfilette, quand vous rentrez sur la droite, bim, une enfilette de gens, c'est comme des petites cabines roses, c'est très doux, et comme des petits endroits pour voter, vous savez, avec marqué Dolores, Madame Irma, Cathy, Carole, Marion, Patricia, alors il n'y a que des dames, et il y a une dame, quand je suis arrivée, qui est habillée en rose et qui m'a dit, c'est vous que je cherche. Alors, vous êtes Madame Irma?
3: Non, je suis Chris.
2: Chris, alors il n'y a que des femmes?
3: Ben, sur ce coup-là, oui, j'ai que des femmes, mais d'habitude, j'ai quand même au moins un garçon, et là, ils étaient tous pris.
2: Alors, quand vous dites j'ai, c'est que c'est vous qui gérez les dames?
3: Voilà, c'est l'association La Licorne d'Or.
2: D'accord.
3: Donc, qui organise cet espace sur la foire de Montpellier. Ça fait au moins 14 ans qu'on est là maintenant.
2: Ça veut dire que les gens, ils viennent chaque année et ils reviennent voir?
3: Oui, ils viennent et reviennent. C'est pour ça qu'on a grandi petit à petit. Hein. Au début, on était dans le couloir, entre les deux halls. Et on a évolué petit à petit. Là, maintenant, on va dire que pour nous, la foire de Montpellier, c'est celle qui est vitrine pour nous, parce qu'on fait la foire de Paris, la foire de... Mais l'association est basée à Palavas.
2: D'accord.
3: Donc, c'est une association régionale et nos exposants sont les trois quarts ici, ou thérapeutes, ou écrivains, etc.
2: D'accord. Et donc là, vous êtes Dolores? Dolores qui est médium et tarologue. D'accord. Et Dolores, énergéticienne.com. Qu'est-ce qu'ils viennent vous demander, les gens, en priorité, quand ils viennent vous voir, là?
4: Plus sur le sujet de l'amour ou professionnellement parlant aussi.
2: Ah, alors c'est drôle parce que je me posais la question entre les deux. Ils veulent savoir amoureux ou ils veulent savoir pro? Ou sous, argent, je suppose.
4: Souvent les deux. Souvent les deux. Ouais, je trouve souvent les deux. Ouais.
2: Vous avez l'air très jeune.
4: Oui.
2: Qu'est-ce qui fait que vous vous dites, tiens, je suis médium ou je suis... Alors tarologue, je suppose qu'on apprend. Médium, c'est un truc, bim, qui vous a catapulté.
4: Alors c'est mon papa, du coup, qui a ce don et qui me l'a, transmis.
2: Ah,
4: et
2: ouais.
4: Du coup, j'ai appris avec lui.
2: Et du coup, on décide à un moment donné d'en faire son métier ou c'est pas que votre métier, vous faites pas que ça dans la vie?
4: Alors, c'est pas que mon métier, je suis aussi dans l'esthétique, du coup, dans tout ce qui est massage, etc.
2: D'accord.
4: Voilà.
2: Le fait de venir ici à la foire de Montpellier, et, ou peut-être même aussi dans d'autres foires, ça vous fait... on trouve des clients qui après vont vouloir revenir vous voir, etc. C'est une autre clientèle, en fait?
4: C'est ça, c'est toute une autre clientèle, oui. Puis ça permet aussi de voir d'autres choses, d'autres voyants aussi, c'est pas mal.
2: Est-ce que ça vous arrive? Parce que moi, je sais pas comment ça se passe, votre truc. Vous avez quelqu'un en face de vous, vous asseyez, donc là, quand il y a les cartes, je vois bien, parce que je vois bien que voilà. Mais l'idée, c'est qu'il y a un petit tapis avec un œil au milieu dessus, donc on tire les cartes. Qu'est-ce que vous faites? Vous regardez la personne, vous la touchez, vous essayez de... Qu'est-ce qui se passe en fait en vous?
4: Alors moi, c'est plus des flashs, du coup, ça va plus venir comme ça. Mes cartes, ça va être un support. C'est vraiment plus pour les directions, enfin les questions, etc. Mais c'est plus des flashs. Après, je touche jamais les gens, moi. Je n'aime pas forcément.
2: Pas comme dans Ghost, moi je vois Whit Pigelberg, elle touche et puis ça fait ping.
4: Non, on n'en est pas là, ouais.
2: Mais des fois, tu dois être en face de quelqu'un et il n'y a rien qui vient.
4: Franchement, ça peut arriver, ouais.
2: Et bien, du coup, tu fais comment?
4: Bah, ça m'est pas arrivé souvent.
3: Quand ça leur arrive comme ça, ils ont consigne de revenir à l'accueil et de donner la cliente à une autre médium.
2: Ah, parce que des fois, il y a un truc de... C'est
4: oui,
2: comme
4: va.
2: Une rencontre qui marche
4: c'est
2: pas
4: ça. Et puis, bah, en termes de feeling aussi,
3: des gens qui bloquent, parce qu'en fait, ils veulent venir chercher des réponses, mais en fin de compte, ils ne sont pas prêts. Donc, en fait, des fois, il y a des gens qui bloquent volontairement et qui diront, vous ne passerez pas. Donc, là, c'est vrai que les cartes, ça leur servait de support, mais les médiums, comme ça, on n'a pas besoin. En fait, on vous fait une consulte comme ça. Je fais une parenthèse, parce que Dolores, son papa travaillait avec moi il y a 15 ans.
2: Ah, d'accord.
3: Donc,
2: il y a quand même des hommes.
3: Voilà. Et en fait, il me l'a présenté à Palavas. Il m'a dit, je veux qu'elle travaille avec toi. Donc, c'est son premier salon avec moi.
2: Ah, vous débutez.
4: C'est ça, tout à fait. Tout à
3: ici,
4: fait.
3: Dans le salon, parce qu'elle a la cabine quand même.
4: C'est ça.
2: Okay.
4: Je suis à mon compte après aussi. Je fais vraiment l'esthétique et la voyance.
2: Dans la vie, quand vous dites, je suis médium, est-ce que les gens, ils se marrent? Ou les gens, ils disent, ouais, bien sûr, moi aussi? Quelle réaction vous avez? Parce que moi, je suis plutôt sceptique comme ça. Mais moi, je me dis, vous devez avoir les deux. Vous devez être habitué à être moqué un peu.
4: Moi, je dis pas forcément. Je dis plus que je suis dans le bien-être. Pas parce que j'ai honte ou quoi, mais c'est qu'on va avoir directement, enfin, je sais pas toi, Chris, on va avoir directement les questions.
2: Quand tu dis que t'es coiffeur, parce que tu peux me faire la frange, quoi.
3: On se retrouve sur deux problèmes de personnes, c'est-à-dire, c'est souvent les gens qui nous entourent. C'est quand on dit, t'es médium ou voyant, ou etc. C'est la personne qui dit, et tu vois quoi sur moi?
2: Ah bah oui.
3: Et là, on lui dit, excuse-moi, je suis pas branchée sur la parabole, parce que quand même, voilà. À moins qu'on ait vraiment besoin de vous dire quelque chose, parce que on nous passe le message, parce que nous, on dit qu'on nous envoie des messages et que c'est important de vous le dire. On va vous dire, je dois te dire quelque chose, est-ce que je peux te le dire? Et la personne nous dit oui ou non, parce qu'il y a des gens qui peuvent dire non, je veux rien savoir.
2: Oui.
3: Et si elle dit, bah oui, bien sûr. Et donc là, on délivre le message, mais autrement, mais il faut arrêter de penser qu'on fait ça H24. On est connecté à longueur de temps, mais on va pas, on n'est pas intrusif dans les gens.
2: D'accord.
3: Et puis, il y a les gens qui, dès qu'ils nous voient et qui disent, s'il te plaît, je veux rien savoir. Hein.
2: Ah ouais, qui flippent, ah oui, bien sûr.
3: Pourquoi je suis malade? Ben non.
2: Ou je vais être malade?
3: Je vais être malade. Non, mais tu me regardes. Mais oui, mais je fais quoi? Je regarde à côté, on fait comment là?
2: Dernière question. Les gens que vous voyez, c'est plutôt des gens qui sont un peu perdus, des gens qui sont paumés, des gens qui ont besoin d'aide et qui ont besoin qu'on leur dise que ça va aller? Ou c'est des gens de tous les milieux sociaux? C'est quoi?
3: Alors moi, je dirais qu'on... Oui, il y a tous les milieux sociaux. De toute façon, la grosse question, je pense que je l'ai entendu tout à l'heure, c'est 80% de personnes qui recherchent l'amour. De toute façon, des êtres humains, les êtres humains, ils ont besoin d'amour. Que ce soit au début, au milieu de sa vie ou à la fin de sa vie.
2: Donc, c'est des gens seuls qui viennent.
3: Qui n'ont jamais trouvé l'amour ou qui ont perdu quelqu'un ou qui n'arrivent pas à trouver vraiment la personne à qui ça va matcher. Le monde est compliqué maintenant. Donc, on a beaucoup ça, que ce soit les hommes ou les femmes, hein, de toute façon. Après, il y a tout type de clients. Moi, j'ai des clients, c'est des hommes d'affaires parce que ils vont signer un contrat, savoir si c'est bon. On a des gens aussi qui viennent nous voir parce qu'ils veulent changer d'emploi. On leur a fait une proposition, savoir s'ils ne vont pas se planter. Et donc,
2: ça vous fait une grosse responsabilité ou...
3: Ne rigolez pas. Moi, il y a des années, je ne voulais pas pratiquer parce que je ne voulais pas être responsable des décisions des autres. Mais c'est vrai, hein. Ça me faisait flipper. Mais on m'a dit, mais c'est pas toi, c'est toi qui passe le message. Je dis oui, mais mince.
2: Mais quand même, je suis le micro. Merci beaucoup, mesdames. Je vous laisse travailler. Donc, l'espace, c'est quand vous rentrez dans le hall A4, c'est tout de suite sur la droite. Voilà l'espace voyance. Et il y a beaucoup de monde. Excusez-moi, monsieur, je vous ai marché sur le pied. Bon, il n'a pas fait attention. Je vais continuer de me balader, les amis. Voilà, il y a vraiment, il y a tout. Et puis, il y a le reste. Hein. Vous voyez, on a la Foire Expo de Montpellier. Jusqu'à 17h, je vais essayer de vous faire vivre cet événement de notre département.
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1: Je passe tout l'après-midi à la Foire Exposition de Montpellier pour mon plaisir d'abord, mais surtout pour essayer de vous faire vivre l'événement. Vous n'avez peut-être pas la possibilité de venir, donc voilà. Je vous en parle, j'essaie de me balader depuis tout à l'heure. J'ai fait le hall gourmand, évidemment, on a commencé par ça, le hall A3. Ensuite, on est allé au hall A5 pour voir toutes les démonstrations de machines à café qui fait des photos. Enfin, vous m'avez compris, tous les démonstrateurs, là, hyper drôle. Et là, je suis dans le hall A4 où il y a une petite partie qui est dédiée au bien-être. Et ça, il y a aussi le pavillon de l'Italie. Vous savez qu'il y a toujours, chaque année, à la Foire Expo, beaucoup de pays invités. Et là, quand je suis passée... c'est le pays Canada qui est invité cette année, mais il y a toujours la Polynésie, il y a toujours l'Italie, il y a plein de pays différents. Et il y a les Italiens qui m'ont alpagué. Là, on est devant un stand de charcuterie italienne. Alors, je vois speck de cochon noir, saucisse de cochon noir au piment, copa de cochon noir. Buongiorno.
2: Buongiorno, la Sicilia.
1: Vous vouliez me faire goûter un truc?
2: Oui.
1: Alors, je goûte.
2: Maria, venez chez vous, c'est grâce à quoi? Ça, c'est du speck de cochon noir.
1: Elle dit qu'il se rappelle de vous. Ça doit être une dame qui vient chaque année. Vous venez chaque année?
3: Chaque année, on vient.
1: Et du coup, chaque année, vous venez au même stand pour acheter la même chose?
3: Exactement.
1: Moi, je parle avec le... Je voudrais me faire goûter. Parce qu'en fait, quand les gens y passent, la première chose que vous faites, c'est que vous leur faites goûter. Parce que c'est le premier truc à faire. C'est évident.
2: Ah, oui. C'est la base, on fait goûter. En plus, nous, on est producteurs, on fait de la charcuterie de cochon noir de Sicile. Ça change un peu. Le cochon, il est en liberté, il mange des choses naturelles et il vit dans un parc naturel au centre de la Sicile.
1: Moi, je connais le porc noir, mais le porc noir du Pays Basque.
2: Oui.
1: Et tu dis cochon noir, il y a une différence ou c'est la même puissance comme ça de goût?
2: En fait, c'est une autre espèce après.
1: Ah.
2: Ça reste une espèce autochtone, du coup, elle naît là-bas et elle meurt là-bas.
1: Ah ouais.
2: Mais
1: alors, là, il me fait goûter. Je goûte en direct. Hein. Mais rien que la couleur, déjà. Oh la vache. Oh.
2: Lui, c'est un 24 mois d'affinage.
1: Redite.
2: Lui, c'est un 24 mois d'affinage. Après, on a un 36 mois aussi d'affinage. Et on sent la différence.
1: C'est quoi la différence? C'est que c'est plus fort?
2: La différence, c'est déjà de le goût et de la texture.
1: Parce que celui-là, il faut le mâcher, là. Le 36 mois, il faut le mâcher un peu.
2: Non, le 36 mois, du coup, il est beaucoup plus sec.
1: Ah, il est plus sec, voilà, c'est ça. Oui, un peu plus comme un jambon de Bayonne. Moi, je préfère quand c'est plus sec. Après, chacun fait comme il veut. Et donc, lui, il vend. Donc, il a deux machines à jambon là, qui goûtent comme ça. Flûte. Et là, là, c'est le plus vieux.
2: Là, c'est le 36 mois d'affaire.
1: Ah, mais je le vois même à la texture. Ouais. Ah, bah oui, bah, moi, je préfère. Très, très bon. Et vous êtes italien? Et vous vous baladez en France dans toutes
2: oui.
1: les foires?
2: Oui, oui, c'est ça. Ça fait 15 ans maintenant qu'on fait des foires. Du coup, on se balade dans toute la France.
1: Il s'est fait gronder parce qu'il y a plein de trucs à faire en même temps. Bah oui, pardon, il faut bosser, évidemment.
2: Hein?
1: Et vous parliez là avec les gens d'en face qui font le parmesan. Est-ce que c'est la même maison?
2: Non.
1: Mais...
2: En fait, on explique aux gens qu'il y a une différence entre le parmigiano et le pecorino. On explique aux gens que c'est le lait la différence.
1: Ah.
2: Le pecorino, c'est le lait de brebis et le parmigiano, c'est le lait de vache. Et dans le sud, on a tendance plutôt à manger brebis et chèvres.
1: Ah.
2: Voilà.
1: Okay. Vous, quand vous vous baladez dans le supermarché, vous voyez les parmesans qui sont vendus, ça doit vous faire doucement rigoler.
2: Oui, ça n'a pas le goût qu'il y a en Italie, en tout cas.
1: Arrête, bien sûr.
2: Ah non, c'est la vérité.
1: Là, il est parti donner des petites poches pour les trucs. Vous avez des clients fidèles chaque année qui viennent vous voir?
2: Oui, on a des clients qui viennent tous les ans et après, on s'en fait tous les ans des nouveaux clients aussi.
1: Ah, c'est super. Et vous faites toutes les foires de France? Vous faites Montpellier, Marseille, Bordeaux, Paris?
2: Ça dépend, oui, mais oui, on vient de Marseille, du coup, on vient d'arriver de Marseille, on a fait l'international de Marseille. Et après, on est un peu partout. Il y en a qui sont à Avignon. Notre stand aussi est à Avignon. En ce moment, il est à Lille aussi. On se partage.
1: Et l'Italie vous manque pas, du coup?
2: Eh bien oui, tous les ans, on y va quand même. On est italien.
1: Oui, mais vous habitez... Le principal, votre maison, elle est en Italie ou elle est en France?
2: On est en Italie et en France.
1: Ah, ça va, ça va. Les affaires marchent bien.
2: C'est qu'on est obligé. On passe plus de temps en France qu'en Italie.
1: Eh oui, bien sûr. Merci beaucoup.
2: Merci.
1: D'avoir partagé. J'ai fait tomber un truc. Vous pouvez y aller, hein. Ils sont, mais ils parlent entre eux italiens, hein. Ça parle fort, ils s'engueulent un petit peu. On a vraiment l'impression d'avoir un petit bout d'Italie. Et les produits sont exceptionnels. Je vous en achète un bout, d'accord. Et puis vous viendrez à la radio, puis je vous ferai goûter. Je continue de me balader, les amis. Je ne sais pas si je vais aller vers quelque chose à acheter ou quelque chose à goûter. Ce sera la surprise. Il y a de quoi faire, hein, ici. 500 exposants, je vous ai dit, au Parc Expo de Montpellier. On y est tout cet après-midi, si vous voulez passer nous voir, jusqu'à 17h. On vous fait vivre cet événement sur votre radio locale.
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2: En direct de la Foire de Montpellier jusqu'à 17h, on essaie de vous faire vivre cet événement parce que bon, bah, peut-être aujourd'hui on ne peut pas se déplacer. Je vais essayer de vous donner envie parce que ça va durer 11 jours. 11 jours pour s'équiper, pour venir manger un truc d'un autre pays, pour venir découvrir aussi des gens ou acheter un ouvre-boîte qui fait aussi clé à molette et qui fait de la musique. Et là, je suis allée dans un des pavillons qui est très très prisé, c'est le pavillon intérieur, mobilier de l'intérieur, etc. Et je suis au canapé. Donc il y a une dame, en fait, vous savez, vous avez plein de marques et puis il y a des marques différentes et puis voilà, vous pouvez aller demander un renseignement. Bonjour madame.
3: Bonjour.
2: J'avais envie de me dire, tiens, je ne sais pas si les gens quand ils viennent ici, ils viennent pour tester, ils ont déjà une idée de ce qu'ils veulent ou il faut les convaincre. Est-ce que là, moi, si j'arrive et que je dis, voilà, bonjour madame, je cherche un canapé, qu'est-ce que vous me faites pour me dire, vous cherchez, quelles questions vous me posez en fait?
3: Non, je ne vous pose pas de questions nécessairement. Je vous fais remarquer que vous êtes chez Mobilier de France.
2: Ouais.
3: Et que c'est comme une enseigne, c'est une enseigne qui est vraiment réputée. Du coup, les gens viennent chez nous par confiance directement.
2: Ils connaissent déjà la marque. Oui, c'est vrai qu'il y a, là, il y a un gros du travail qui est déjà fait.
3: Exactement.
2: Et ensuite, on se dit, les gens, ils ont plutôt une idée.
3: On cherche à savoir quelle dimension leur faut. Il leur faut parce que ce qui est exposé ne correspond pas nécessairement à vos besoins.
2: Oui.
3: Donc il faut qu'on aille regarder dans les dimensions pour être sur ordinateur par exemple.
2: Est-ce qu'il y a des tendances dans les canapés ou pas? Là depuis tout à l'heure, moi j'ai pas l'œil professionnel comme vous, mais je me dis tiens, on voit un peu qu'il y a des choses un peu ce qu'on appelle je crois bubble avec du tissu, beaucoup des choses très très cosy.
3: Oui,
2: mais
3: une espèce de tissu 3D effectivement, ouais. Qui est très confortable, qui plaît beaucoup avec des couleurs un peu peps comme ça.
2: Ah.
3: C'est sympa, ça change un peu. Et puis sinon, on est beaucoup sur des dossier avance-recul, c'est-à-dire que c'est un canapé deux en un. Vous allez avoir le look d'un canapé traditionnel,
2: ouais.
3: Mais quand je recule le dossier, eh ben, ça devient une méridienne.
2: Ah, c'est ça, les gens ils veulent à la fois je m'assois, à la fois je m'allonge, etc. Là, elle vient de me faire signe, attendez-moi, parce qu'il y a quelqu'un qui s'est assis tout de suite sur le canapé, donc elle fonce dessus pour aller proposer. Et là, en fait, regarde, elle recule l'assise pour justement leur proposer exactement ce qu'elle vient de nous dire. C'est que vous pouvez vous asseoir, mais hop, après, au milieu du film, vous savez, au bout d'une heure et demie, quand tu commences à t'endormir, et ben, tu peux t'allonger et tu continues. Et ça, voilà, il y a cette marque-là, il y a toutes les marques qui sont là, puisqu'on a cité Mobilier de France, il y a évidemment La Roche-Beaubois, il y a Cure Center, et ils enchaînent comme ça. Il y a les cuisines aussi, là. Il y a des dames qui vendent des cuisines. Bonjour mesdames. Enfin, pour l'instant, elles mangent des chichis, c'est l'heure du goûter. Comment ça se fait que là, vous êtes là, vous? C'est parce que chaque année, on vient à la Foire de Montpellier, on repère des gens qui viennent et on se fait des nouveaux clients aussi?
4: C'est ça, des ouais. Nouveaux clients chaque année.
2: Vous avez combien de clients par jour qui passent vous voir? Vous savez, vous avez chiffré ça ou pas?
4: Non, on n'a pas comptabilisé ça.
2: Je suppose que si vous venez, c'est parce qu'il y a un intérêt.
4: Bien sûr, de chercher des nouveaux clients.
2: Oui, mais c'est que ça marche. Je suppose que c'est que ça marche. Bon, je vous laisse goûter. Elle fait son chichi. Vous savez, il y en a qui ont envie de parler. Il y en a qui n'ont pas trop envie de parler. Je vais continuer de me balader là, dans les canapés. Et puis je vais remonter. On va aller petit à petit, vous savez, vers le pavillon du Canada, qui est le pavillon invité. Ce que je remarque ici, que je trouve très très intéressant, c'est que là, en plein milieu de ce pavillon, vous avez donc tout ce qui est neuf, etc. Mais tout autour, et je l'avais vu sur le papier, il y a tout ce qui est brocante, vieux meubles. Je pense que ça aussi, c'est une tendance d'aujourd'hui. Je pense que ça doit être aussi un petit peu moins cher. On va essayer d'explorer ça. Je vais essayer d'explorer ça avec vous là d'ici 5 minutes sur votre radio locale. À tout de suite.
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1: 11 jours, 500 exposants, le jardin, la maison, le bien-être, et puis un pavillon pour découvrir beaucoup de nations du monde, la Polynésie, l'Italie et le Canada, invités cette année. Mais là, pour l'instant, je suis dans l'espace maison. Je suis dans le hall B3, c'est aménagement intérieur et extérieur. Je ne sais pas si vous allez entendre, je me rapproche un petit peu, vous allez deviner un petit peu si je suis en intérieur ou extérieur. Okay, on dirait qu'on se concentre. Alors, c'est pas quelqu'un qui a une petite envie pressante, c'est en fait une espèce de petite fontaine. Donc, c'est une idée comme ça d'espace extérieur. Je suis chez Rodriguez Paysage avec Jérémy qui est là. Bonjour Jérémy.
2: Bonjour, bonjour.
1: Il y a vraiment des gens qui disent « Ouais, moi je voudrais une petite cascade dans mon jardin ».
2: Exactement, et beaucoup de gros bassins, des petits, des moyens.
1: Ah, c'est vrai.
2: Et on a même mis des poissons.
1: C'est quoi qui demande le plus? Parce que je suppose que le jardin, c'est comme partout, il y a des tendances. Je vois ça chez mon voisin et du coup je veux le même, et tout le monde veut le même, et tout le monde a le même.
2: Oui, aussi, ou sinon beaucoup de photos, des magazines, Esprit Nature. Là, c'est ce qu'on a voulu vraiment représenter, le Canada, la nature.
1: Ah oui, tu as joué sur le côté le pays invité. Oui, donc là, on est vraiment... Comment on peut le décrire? Vous pouvez le décrire, vous, Jérémy, pour les gens qui n'ont pas l'image là, à la radio.
2: En quelques mots, c'est très naturel, reposant.
1: Il y a de la pierre, donc il y a de l'eau.
2: Il y a de l'eau, des cailloux, de l'ardoise, des petites rivières sèches. Ça donne envie vraiment de se promener et de se reposer.
1: Il a mis même des arbres. C'est des vrais arbres que vous mettez pour la déco ou c'est des faux?
2: C'est que du vrai végétal.
1: Bien sûr, c'était une provocation. Il y a même un petit palmier derrière. Ouais, l'idée, c'est qu'on a tout de suite envie de s'asseoir et tout de suite envie de se sentir bien.
2: Exactement, vraiment, dans la minute, d'être vraiment dépaysé.
1: Petite question qui, j'espère, ne va pas vous choquer. Combien ils mettent les gens? Ils disent tout de suite, ben voilà, moi j'ai telle parcelle, je veux faire ça, mais je ne peux pas plus d'eux. Le panier moyen des gens pour faire un jardin?
2: Alors d'aujourd'hui, le panier moyen, on va dire, par rapport aux parcelles qui font à peu près 300-400 mètres carrés, on est sur 15-20 000 euros.
1: Okay. Oui, 300-400 mètres carrés, c'est petit jardin. C'est petit jardin, oui. Moyen-petit.
2: Moyen-petit, comme moyen, vous dites.
1: Ouais. Et les gens, ils mettent toujours la piscine? Ou maintenant on s'en passe parce qu'on n'a plus les sous et on préfère une petite cascade?
2: Alors, on demande quand même la piscine, mais plus des piscines moins de 10 mètres carrés, un peu plus petites, ou sinon des spas, ou après des bassins avec la cascade.
1: Ah oui, parce qu'on est aussi dans l'espace, et j'avoue que j'étais un peu surprise quand on va dans l'espace aménagement extérieur, il y a du jacuzzi partout. Et je me dis, mais les gens, ils achètent des jacuzzis, les prix, elles ont dû baisser, effectivement, et les gens, ils veulent aussi un petit peu une impression de luxe.
2: Exactement, après, il y a plusieurs marques, il y a plusieurs modèles, mais de plus en plus, les gens, ils veulent vraiment le côté détente, dépaysement, et le bruit d'eau aussi, parce que ça plaît.
1: Ouais, sauf que je me dis que c'est hyper contradictoire. Moi, le côté, quand je vois toi ton stand, où il y a le côté pierre, j'ai envie d'être pieds nus, j'ai envie de regarder l'eau qui tombe, je suis dans les arbres. Et le côté jacuzzi, grosse technologie, grosse bulle, il y a un truc un peu ambivalent quand même.
2: Oui, c'est sûr, c'est deux ambiances différentes. Mais on est arrivé plusieurs fois chez des clients à mélanger les deux.
1: Ah.
2: Et ça fait quelque chose de très naturel et des très beaux jardins.
1: Eh oui, je suppose que quand t'as... Parce qu'un jacuzzi, c'est moche, les amis. Quand on est dedans, c'est quand même le kiff. Mais on est d'accord que c'est quand même très moche. On voit tout. Et toi, je suppose que tu dois réussir à mettre, effectivement, végétalisé, ça doit être très joli. Ah ouais.
2: Ouais, franchement, on a végétalisé jacuzzi avec un beau jardin. Ça se mélange bien, ça se prête bien.
1: Vous êtes... l'entreprise, elle est basée à Juvignac. Vous venez à la foire chaque année. C'est un moment important pour vous? Ou on vient parce que les gens, ils sont habitués à nous voir?
2: Ça fait 8 ans qu'on l'a fait, la foire. On est toujours au même endroit, même stand. Et pour nous, c'est plus, on va dire, une habitude. Et tous les ans, on recrée des nouveaux liens, des nouveaux clients.
1: Ah, donc okay. Ça marche quand même. Ouais.
2: Pour nous, oui, ça fonctionne très bien. C'est beaucoup de la prise de contact. Donc, on ne cherche pas à vendre directement sur place.
1: Oui.
2: Mais on a des retours 3-6 mois plus tard. Oui, ça fonctionne bien.
1: Les gens, ils viennent et disent « Ah, il y a 6 mois, j'étais venu. » C'est pour ça que je me dis que le moment où vous devez faire, vous, votre décor, qu'est-ce qu'on fait cette année à la Foire 2026, il est très important parce que c'est ça qui fait qu'on s'approche ou pas.
2: Oui, c'est vraiment les tendances. Qu'est-ce qu'on va faire? Et se projeter et se mettre à la place des futurs clients. Donc, c'est très important de bien imaginer tout avant et quelques mois de préparation.
1: Je me mets à la place juste de certains clients parce que je suis cliente aussi. Des fois, on n'ose pas dire « Moi, je n'ai pas trop de sous, alors je ne vais pas aller voir un paysagiste, etc. » C'est combien il faut compter minimum pour avoir, quand on a, je ne sais pas, peut-être 200 mètres carrés, une terrasse? Parce que des fois, plus c'est petit et plus on a besoin de votre savoir-faire justement pour aménager.
2: Nous, on s'adapte dans tous les cas par rapport à la surface et par rapport au budget. On essaie de dégrossir au premier rendez-vous une fourchette. Ouais. Et souvent, des petits jardins, c'est ceux-là qu'on arrive à mieux les aménager parce que les gens, ils ont vraiment du mal. Et on va dire un panier moyen, on est sur 15-20 000 euros à peu près.
1: Oui, c'est ça. Parce que c'est pas un problème. Quand les gens ils ont du pognon, tu proposes plein de trucs, ils prennent, oui, non. Non, mais c'est vrai, ça doit être plus compliqué de faire. C'est comme aménager un 20 mètres carrés plutôt qu'un 150 mètres carrés quand il y a des discours. Ouais.
2: Surtout, et en plus, nous, on est les derniers à passer dans la fin de construction, dans le jardin. Donc, des fois, sur des maisons neuves, c'est encore plus compliqué de. Ben, soit les clients, ben, ils ont beaucoup d'argent tout le temps, donc il n'y a pas de problème. Mais sinon, il faut s'adapter sur des budgets et sur des tendances où des fois on va aménager les jardins en deux fois par exemple.
1: Vous pouvez venir le voir, donc il est à la Foire de Montpellier dans le hall B3, aménagement intérieur et extérieur, Jérémy Rodriguez. Et puis si vous passez par le hall 2 là où il y a ici Héro, c'est lui qui a décoré tout notre hall, donc comme ça vous voyez aussi son travail. Merci Jérémy, bonne fois.
2: Merci beaucoup.
1: Allez, on continue de se balader ensemble, merci d'écouter ici Héro.
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1: Merci d'écouter votre radio locale. La radio de votre département vous accompagne. Il est 16h. Benjamin Mathieu vous fait un point sur les infos maintenant.
5: Non, macadam, l'État doit assumer de s'être trompé. Voici quelques slogans des opposants à l'A69 entre Toulouse et Castres qui défilent dans le Tarn en ce moment. Un millier de manifestants, de militants écologistes toujours opposés à l'ouverture de cette autoroute qui ouvre donc début novembre. Sous surveillance policière, il n'y a pas eu de débordement. Elle est passée par toutes les émotions. L'astronaute Sophie Adenau, même en larmes lors de sa première conférence de presse. C'était ce matin après son retour sur Terre à Cologne, en Allemagne. Cristiano Ronaldo, provisoirement suspendu de la sélection portugaise, annonce la fédération de son pays. La superstar a quitté un rassemblement de l'équipe après un conflit avec son sélectionneur. C'était le 30 septembre dernier, à 41 ans. Une sanction qui s'apparente à une fin d'aventure en sélection pour le footballeur. En cyclisme, Paul Sexas va-t-il décrocher une victoire de prestige pour clôturer la saison vélo ? Réponse aujourd'hui, le Français qui est aligné sur le Tour de Lombardie en Italie, le dernier monument de la saison. Il reste un peu moins de 50 km avant l'arrivée sur les magnifiques routes autour du lac de Côme. Au championnat du monde de judo, Roman Dico peut glaner un second sacre mondial des plus de 78 kilos ce samedi. C'est à Bakou, en Azerbaïdjan. Elle est en finale, mais en cas de défaite, l'équipe de France repartirait de ses mondiaux sans titre, ce qui n'est pas arrivé depuis 23 ans. Et puis ce soir, c'est le jour de la nuit. Afin de sensibiliser à la pollution lumineuse et la protection de la biodiversité nocturne, des communes vont éteindre leur éclairage public. Ça sera le cas notamment à Grenoble en Isère ou Royan en Charente-Maritime.
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1: Demain encore un temps calme sur notre département, on en profite tant que ça dure. Un temps très ensoleillé le matin, avec un ciel qui sera un petit peu plus voilé en altitude de l'après-midi. Les températures seront stationnaires par rapport à aujourd'hui. 9 à 15 degrés le matin, on aura 10 degrés à Ganges, 13 à Montpellier et Béziers, 14 à 7 demain après-midi, 13 à 23 degrés stationnaires par rapport à aujourd'hui, 16 à Lodève, 23 à Olonzac, 19 à Montpellier et Lunel et 21 pour le bassin de Thau.
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1: Pendant encore 10 jours, la Foire internationale de Montpellier vous attend pour vous proposer un petit peu de tout dans la maison. Vous avez besoin d'un canapé, on a. Vous avez besoin d'une plante à l'extérieur, on a. Vous avez besoin d'une bagnole, on a aussi. Vous avez besoin de faire des tests pour essayer de devenir pompier, on a aussi. Il y a plein d'animations. C'est très très drôle, les gens sont assez heureux. Je vais passer encore une heure ici à essayer de vous faire vivre cet événement. Vous donner envie aussi de venir nous voir, pourquoi pas, parce que nous on est là. Au hall A2, on est là. On a même mis une énorme télévision pour que vous puissiez venir vous entraîner à faire la météo. Donc c'est très rigolo, vous pouvez vous filmer. Et puis on se fait des bisous et on se rencontre en vrai. Dans un instant, on va rencontrer le pays invité. C'est le Canada cette année. On espère que ça va porter chance à la Foire Expo. On va voir un petit peu pourquoi ils sont venus là, qu'est-ce qu'ils nous proposent. Et puis, je vais vous présenter tout ça. À tout de suite sur votre radio locale.
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2: 14h, 17h aujourd'hui, on vous accompagne à la Foire à Exposition de Montpellier. C'est au Parc Expo à Montpellier, ça revient chaque année. Gros événement, c'est le premier samedi aujourd'hui, ça va durer 11 jours. Avec plein de domaines pour s'équiper, pour regarder, pour acheter des trucs dont on n'a pas besoin. Vous avez tous les petits objets un peu rigolos. Et puis, surtout pour découvrir un pays chaque année. Cette année, c'est le Canada qui a été choisi. Alors, le Canada et la France, on est amis depuis très très longtemps. Je suis avec Karine. Karine qui est de la Cabane à Mario. Bonjour Karine déjà.
3: Bonjour.
2: La Cabane à Mario, c'est pour les fidèles de la foire. Depuis 4 ans qu'on vient, on voit la Cabane à Mario.
3: Oui, ben ça fait même plus de 4 ans qu'on vient sur la foire. Moi, personnellement, en tant que responsable, ça fait 4 ans. Mais je crois que ça fait 6-7 ans que la Cabane à Mario, on vient sur la foire de Montpellier pour représenter le Canada, le Québec, avec nos produits d'érable, la fameuse poutine, en fait, que les Français aiment beaucoup.
2: Ah ouais? C'est ça qu'on ils préfèrent, les Français, quand ils...
3: Oui, mais ben, je crois que c'est le
2: mets... C'est ce qu'on connaît, surtout.
3: Ben, ouais, c'est le mets emblématique du Québec. C'est les frites, le fromage en grains, le fromage squick-squick, comme on dit.
2: Squick-squick?
3: Oui, le squick-squick!
2: Pourquoi on dit squick-squick?
3: C'est le bruit qu'il fait. On le prend quand il est frais et on le croque dans la bouche, sous la dent, on entend le squick-squick. C'est vraiment au Québec, il y a une compagnie que justement le fromage s'appelle Squick Squick, c'est écrit dessus avec une petite souris. C'est vraiment, ouais, c'est très rigolo. Les gens rient beaucoup, mais pour nous, c'est ça.
2: Il y a un truc très rigolo quand j'ai offert des places, on offre des places pour les gens à notre radio pour la foire. Et j'ai dit, il y a le pays invité. Et j'y avais vu dans le descriptif, ce qu'on appelle un dossier de presse, on utilise ça, nous, à la radio. Il y avait marqué queue de castor. Et on était là avec le réalisateur de l'émission, on me dit, mais qu'est-ce qu'ils font avec les queues de castor? Alors on s'est dit, alors peut-être ils font comme les magrets, ils les cuisent, ils les grillent.
3: Non.
2: Et en fait, pas du tout.
3: La queue de castor, c'est un mets sucré, en fait.
2: Eh oui.
3: Comparé à ce que tout le monde pense, que c'est la queue du castor qu'on mange, mais non. On mange la queue de castor, c'est une pâte à beignets, en fait, qu'on étire, on fait frire, puis on la garnit soit de chocolat, mais surtout de caramel à l'érable ou de beurre à l'érable.
2: Bien sûr,
3: on met notre signature.
2: Ça ressemble à une queue de castor.
3: Ça ressemble à une queue de castor dans la forme.
2: C'est très bête parce que, rétrospectivement, on s'est dit, mais non, mais il n'y a pas de queue de castor, il n'y a pas de peau,
3: c'est du poil, etc.
2: Machin.
3: Oui, c'est ça, on ne mange pas la queue de castor, ni au Québec, là. C'est...
2: Vous en avez pas marre de tous les trucs. Ça doit être toujours les mêmes blagues qu'on vous fait avec la... Au bout d'un moment, je me dis, bon, il faut être professionnel, mais c'est vraiment, voilà.
3: On a souvent toujours les mêmes questions. On se retrouve à être des agents de voyage. Les gens nous demandent conseils pour des voyages. Les gens nous parlent de voyages qu'ils ont déjà fait, que leur famille a déjà fait. Mais je pense que non. C'est un truc qu'on devient passionné de notre propre pays, en fait.
2: Eh ben oui, c'est ça. Vous êtes des ambassadeurs.
3: Oui, parce même si, je pense que je peux parler pour toute l'équipe, les gens voyagent beaucoup. C'est une belle opportunité pour nous de voyage-travail. Mais
2: les foires, de fait d'aller
3: oui, foires. Oui, on fait les foires, mais entre les foires, on en profite pour voyager dans votre beau pays. Puis on devient comme fiers de notre pays. Même si on nous pose toujours la même question, je crois que ça nous fait tous plaisir parce que chaque personne est différente puis chaque personne a le droit d'avoir la bonne et la belle information sur notre pays.
2: Vous sentez qu'on vous aime? Vous sentez que c'est
3: beaucoup,
2: particulier?
3: Beaucoup. Les Français, il y a une histoire d'amour entre le français et le Québec que je m'explique presque pas, mais que je vis, en fait.
2: Oui.
3: Parce que, c'est ça, je pense que, on est cousins, on parle la même langue, on a une facilité de communiquer, on a un beau grand pays qui fait rêver, puis c'est ça, nos produits qui viennent piquer la curiosité, donc on a un bel accueil, les gens nous aiment vraiment beaucoup.
2: Bien sûr. Et là, pour le coup, je vais aller voir, moi, je vais vous suivre, je vais aller voir un petit peu, je vais aller regarder les choses. L'exposition, tout le monde en parle, il paraît qu'elle est très, très jolie.
3: Oui.
2: Vous l'avez vue, sa représentative, vous la recommandez?
3: Oui, vraiment, c'est j'ai des amis français qui connaissent pas du tout le Canada, puis je leur ai dit, pour venir voir l'exposition, on va vraiment un peu, beaucoup notre histoire, l'étendue du pays, le Canada, on parle des gens des Premières Nations, il y a une motoneige, une vraie motoneige, on parle du hockey qui est dans la culture, puis ensuite, quand on arrive dans le hall, ça fait typiquement québécois, en fait, avec toutes les petites cabanes en bois, il y a des produits représentés dans chacun, avec les expressions, on a un mur avec des expressions québécoises.
2: Ah oui, bien sûr.
3: Puis on a notre folklore québécois qu'on amène ici avec un chansonnier, Alain François et son guitariste. Et il joue du violon. On invite les Français à venir nous visiter pour jouer de la cuillère aussi, qui est vraiment...
2: Ah oui,
3: le jeu de cuillère sur la cuisse. Ça peut faire des bleus, mais c'est ça, on a des belles animations. On est là avec toute notre énergie, notre belle humeur.
2: Et votre sourire.
3: Et voilà.
2: Karine de la Cabane à Mario, je vais la laisser aller parce qu'elle est à Donf, c'est le premier samedi. Et puis je vais y aller moi aussi, là, dans le pavillon canadien. Et comme ça, je vais essayer de vous faire vivre cette exposition et ce pays qui est là représenté aujourd'hui, le pays invité de la Foire Expo. Merci Karine.
3: Ça fait plaisir.
2: À tout de suite sur Ici Héros.
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2: Me voici dans le pays invité de cette année de la Foire Expo. On est vraiment au Canada, là, au pays invité de cette année à la Foire Expo 2026, au Parc des Expositions. Vous le repérez très très vite, hein, dans le hall 3, dans la terrasse gourmande, parce qu'il y a partout des petites nappes à carreaux rouges et noirs, vous savez. Et je suis avec Virginie, très joli prénom, bravo.
3: Merci, bonjour.
2: On disait il y a un instant avec Karine, donc de la Cabane à Mario, qui produit les produits ici, que les gens, ils connaissent très peu de choses. En fait, on connaît le sirop d'érable et la poutine. Alors là, moi, quand j'arrive, je vois plein de choses. Je vois feuilles d'érable, Il y a plein de choses que vous faites avec le sirop d'érable. Est-ce que vous voulez bien me montrer, tiens, un des produits que vous avez envie de nous faire découvrir?
3: Oui. Alors, c'est vrai qu'on connaît beaucoup le sirop d'érable à l'international, oui. Mais finalement, les gens souvent ne savent pas comment c'est fabriqué.
2: Oui, c'est vrai.
3: On commence par la sève qu'on va recueillir directement dans le tronc de l'arbre. Avec cette sève-là qu'on va faire bouillir, on va déjà obtenir le sirop d'érable. Puis après, on est capable de fabriquer d'autres produits dérivés, comme le beurre d'érable, qui est la pâte à tartiner québécoise.
2: Ah.
3: C'est un sirop d'érable qui est bouilli plus longtemps et qui est baratté. Et donc, on reste sur un produit 100% érable, donc complètement santé.
2: D'accord, mais avec du beurre?
3: Non.
2: Ah, même pas?
3: C'est parce que ça va blanchir, ça va avoir l'aspect du beurre, qu'on appelle ça le beurre d'érable. Ici, sur le stand, on l'a qualifié de tartinade. Ah oui, qu'il n'y ait pas de confusion.
2: Oui, mais nous, tartinade, du coup, on voit bien ce que c'est. On comprend bien.
3: C'est votre pâte à tartiner.
2: Ok, d'accord. C'est votre pâte à tartiner. On a aussi des feuilles d'érable biscuits à la crème. Ça a l'air très mignon, très joli.
3: Oui, ce sont des biscuits emblématiques du Québec qu'on retrouve un petit peu dans toutes les épiceries québécoises.
2: Ah,
3: ce sont un biscuit sec avec un crémage à l'érable à l'intérieur.
2: C'est drôle parce que j'allais dire, c'est super bien vu votre truc de mettre du rouge avec des carreaux partout. Mais en fait, même là-bas, c'est ça l'enseigne parce que sur le paquet de gâteaux, de biscuits, il y a ça. Il y a encore le carreau comme la chemise à carreaux.
3: Voilà, c'est ça, le tissu carotté rouge et noir, en fait, c'est emblématique des hommes qui travaillaient dans la forêt. C'était par mesure de sécurité, ils avaient quelque chose de visible.
2: Ah.
3: Et donc, c'était un drap de lainage, c'était des grosses chemises à carreaux qu'on a gardées parce que c'est vraiment typique.
2: D'accord. Vous me montrez un dernier truc? Il y a même de la charcuterie. Attends, il y a de la poutine en poudre? Qu'est-ce que c'est ça? Ça, c'est du fast-food?
3: Alors ça, c'est en fait là pour faire la sauce, la fameuse sauce brune pour la poutine.
2: Oh.
3: Je rappelle que la poutine, c'est un plat qui est québécois, qui existe depuis les années 50-60, qui est composé de frites, d'un fromage particulier et d'une sauce brune.
2: Voilà, le quick, squeak, squeak, elle nous dit.
3: Exactement, le petit fromage squeak, squeak qui grince un peu sous la dent. Ce fromage-là, c'est la première étape de fabrication d'un cheddar. Donc, il est plein d'humidité, c'est la raison pour laquelle il grince quand il est frais.
2: Et ça, pour de vrai, j'achète la petite poudre brune, ça me fait une sauce à peu près équivalente.
3: Voilà, c'est ça, c'est la sauce, vraiment la vraie sauce pour la poutine. C'est une sauce qui est aussi très bonne pour accompagner toutes sortes de volailles.
2: Alors, ce qui est très drôle, c'est que moi, j'ai eu la chance d'aller à Montréal une fois ou deux, et la marque, c'est Saint-Hubert. Et là-bas, il y a des restaurants Saint-Hubert.
3: Voilà,
2: donc, c'est vraiment, on repère là-bas.
3: La chaîne de restaurants Saint-Hubert qui est spécialisée dans les mets à base de poulet. Et voilà.
2: D'accord.
3: Et donc, c'est quelque chose que tout le monde connaît dans les familles. C'est une chaîne de restauration qui est très accueillante pour les familles,
2: oui.
3: Pour les enfants particulièrement.
2: Il y a des grandes tables. Et alors, on finit sur la terrine de bison. C'est hyper drôle.
3: Alors, on finit sur la terrine de bison. Terrine de bison qui est en fait le seul produit qui ne vient pas directement du Québec. C'est un fabricant français qui fait ça pour nous, qui réside en Franche-Comté, qui a un élevage de bison. Et d'ailleurs, Willow, que vous avez vu dans l'entrée, notre bison, c'était son premier mâle reproducteur qui est arrivé dans son élevage.
2: Génial! Donc vous lui fournissez les bisons et lui vous fournit la terrine.
3: Exactement.
2: C'est un échange de bons procédés. Vous venez d'où? Vous avez un accent, mais pas un accent fort fort.
3: Alors,
2: est-ce que c'est parce que vous habitez en France depuis longtemps?
3: Au Québec, les personnes ont des accents différents. C'est comme en France, selon la région dans laquelle on vient, on parle différemment. Voilà, c'est comme ça.
2: Et vous venez d'où?
3: Alors moi, je suis de Magog, en Estrie. C'est à peu près à 120 km à l'est de Montréal, pas très loin de la frontière avec le Vermont.
2: Et qu'est-ce que vous pensez de notre France et de notre département de l'Hérault?
3: On aime beaucoup venir en France faire des foires, ça nous donne l'opportunité de voyager. C'est, la Cabane à Mario, c'est un concept. On vient apporter nos produits, notre culture. Et puis les Québécois qui traversent l'Atlantique pour venir ici, on profite pour découvrir la belle France, toutes les villes dans lesquelles on est accueillis.
2: Merci beaucoup Virginie. Elle est restée avec moi alors que c'était son moment de pause. Allez vous reposer. Et la Cabane à Mario, il y a tous les produits de l'entrée au dessert. Plein de trucs super. Il y a même du vin. Et il y a même des whisky, il y a de l'alcool du Québec. C'est très joli, le design est très très beau. Alors on voyage beaucoup et elles sont super sympas, ces trois dames qui sont là. Et elles ont un joli accent, donc n'hésitez pas. Le pays invité, c'est le Canada. Je vous rappelle qu'on est à la foire exposition cet après-midi de Montpellier, qui se passe au Parc des Expos à Montpellier-Pérol. On se retrouve tout de suite, je continue de me balader.
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5: Bonjour, ici Héros, c'est Olivia de Saint-Gervais-sur-Mar. Le samedi 31 octobre, de 14h à 17h, l'association Grandir Ensemble propose un grand jeu gratuit ouvert à tous. Venez confronter les méchants des contes traditionnels dans un décor incroyable pour relever tous les défis et remporter des bonbons et d'autres surprises. 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
4: Merci à vous Olivia pour ce petit message. 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
2: Bon, vous me connaissez, 16h38, c'est l'heure du goûter. Je suis retournée dans le pavillon du hall A3, qui est ce qu'on appelle la terrasse gourmande. Donc vous avez plein de spécialités de tous les pays partout. Je vous rappelle que j'essaie de vous faire vivre jusqu'à 17h là, la Foire Expo de Montpellier. Donc il y a plein de choses, il y a de l'aménagement, mais il y a aussi de la dégustation. Le pays invité, c'est le Canada. Et voilà, ça fait une petite demi-heure maintenant que j'y suis. J'ai appris quelques nouvelles choses, nouveaux produits. Mais je voulais quand même m'asseoir en plein milieu du pavillon du Canada. Il y a un gros resto avec des formules. Donc je regarde la grande poutine, la formule grande poutine bûcheron, ou la poutine, la grande poutine smoked meat. Voilà. Il y a des desserts, donc il y a la queue de castor. On nous a expliqué le pudding chômeur. Et je suis avec Maëva et Charlotte qui viennent de manger là, qui sont assises. Alors, vous m'avez dit, vous n'avez pas goûté les desserts. Mais qu'est-ce que vous avez goûté, Charlotte?
3: Alors, moi, j'ai goûté le pudding smoker meat. Donc, c'est un mélange avec de la moutarde à sirop d'érable, avec un petit peu de porc et bien sûr les frites.
2: Donc, sirop d'érable, c'est sucré salé au goût?
3: Oui, tout à fait. Alors, légèrement piquant, bien sûr, vu à la moutarde, mais adouci avec l'érable. Donc, c'est assez intéressant au niveau de la mixture. Et
2: En général, quand on dit que c'est intéressant, ça veut dire que c'est pas régalade quand même.
3: Après, il faut connaître et tout ça, mais j'ai préféré plutôt l'assiette de Maëva.
2: Alors Maëva, qu'est-ce que vous avez pris vous?
4: Alors moi j'avais pris une petite poutine bûcheron, et en fait c'est juste que par-dessus la poutine il y a une espèce de viande de bison, et franchement c'était vraiment très très bon. Le petit mélange sucré-salé, ceux qui aiment ça, franchement c'est vraiment très très bon.
2: Alors c'est quoi qui est sucré là dans le truc?
4: Et ben en fait c'est l'érable, là il y a une espèce de sauce, oui c'est une sauce avec en base d'érable, et vraiment c'est très très bon.
2: Ah oui, d'accord. Donc plus, il fallait peut-être plus aller sur le côté poutine. Il y a le burger. Alors il y a la maman qui est là. Bonjour la maman.
5: Bonjour.
2: Qu'est-ce que vous avez mangé vous?
5: Ah, moi j'ai mangé juste un bon steak de bison.
2: Alors ça goûte quoi le bison?
5: C'est un goût de bœuf. C'est beaucoup plus maigre que le bœuf.
2: Ah.
5: Et c'est un petit peu plus fort.
2: C'est plus fort en goût. Elle fait des gestes, Charlotte.
3: C'est plus doux en bouche.
2: C'est plus doux.
3: Mais oui, parce que c'est moins agressif qu'un bœuf quand on le cuit. Alors là, on a eu un petit peu, on était un petit peu déçus de la cuisson, parce qu'on a vu avec la foire, ils l'ont un peu trop cuite.
2: Ah zut.
3: Mais sinon, ça reste quand même une bonne expérience à faire.
2: Le côté, là vous venez à la Foire Expo, c'est parce qu'on est entre filles, on se fait plaisir, et du coup on vient au pays Canada, on vient chaque année, c'est comment la foire pour vous?
4: Ben là, disons que ça fait la deuxième année, je crois qu'on y était allé. La première année, c'était pourquoi d'ailleurs? Je sais même plus, mais là c'est vrai que comme c'était le Canada et que c'est un pays que personnellement j'aimerais bien visiter, je me suis dit pourquoi.

0: combien quand vous venez? Parce que là, c'est pas donné, alors c'est des bons produits, mais là, pour manger, déjà, c'est un petit 20 balles quand même. Ah, 25.
1: Ouais, entre 20 et 25. Par contre, l'entrée, je trouve qu'elle a été très, très, très raisonnable cette année. Parce que déjà, on paye qu'une fois, et si on veut revenir à la foire, on a toujours le même billet. Donc, je trouve ça très bien, parce que c'est vrai que ça faisait un budget assez important.
0: Ah oui.
1: Donc, maintenant, c'est quand même beaucoup plus sympa. Et après, il y a des années où il y a vraiment quelque chose qui vraiment vous fait craquer. L'année dernière, Charlotte, ma fille, a craqué et nous avons acheté un piano quand même.
0: Un piano? Ouais. Ah, tu déconnes pas, toi, quand tu craques.
2: Et en plus, le magasin de piano était en association avec une école de musique, d'ailleurs, sur Montpellier, qui s'appelle l'Académie de musique. Et du coup, j'ai pris 2 ans de piano avec Yann et toute l'équipe que je salue et qui nous ont permis de monter sur scène. Et l'année dernière, je suis montée aussi sur scène pour faire du piano.
0: Et elle monte parce que juste derrière, là, dans le hall 3, il y a une scène où il y a les bonimenteurs le matin. Il y a plein d'animations, en fait, tout au long de cette fois. Merci beaucoup, les filles. Merci beaucoup de nous avoir parlé. Voilà, des Françaises, des Héroltaises qui viennent se faire plaisir comme ça à la Foire Expo de Montpellier. Je vais continuer à me balader. On est ensemble jusqu'à 17h. Merci d'être avec nous et de nous avoir choisis.

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5: En direct du hall B1 de la Foire Internationale de Montpellier. C'est en fait le hall qui est consacré... Je suis dans le hall B1 dans la Foire Expo de Montpellier. Alors il y a beaucoup de halls, hein, dans la Foire. Mais le hall B1, c'est le hall qui est consacré à l'exposition du pays invité, c'est-à-dire le Canada. Donc depuis tout à l'heure, je suis un petit peu... C'est drôle parce qu'il fait 24 degrés dehors à Montpellier, il fait très soleil. Et là, à l'intérieur, c'est tout sombre en fait. Et on est vraiment plongé dans un décor, mais hyper Canada. Je ne sais pas si vous entendez, je vais m'approcher. On entend vraiment l'eau. Là, il y a une espèce devant moi, c'est tout en bois, avec des feuilles d'érable et des sapins. Donc, il y a du rouge, du vert. Et il y a une espèce de cascade reconstituée de 4 étages qui tombe. Là, je vous fais écouter un peu l'eau. Et à côté, il y a un panneau explicatif. Donc, dans une vraie expo, hein, le Canada représente 10% des forêts du monde. Le pays est le plus grand exportateur de produits forestiers. Vous faites bien d'écouter ici, on a appris des trucs. Et on se balade, donc il y a des petites cabanes en bois. Là, il y a un gros bateau, il y a cabane à sucre. Donc, il y a plein de reconstitutions. C'est très, très, très joli. Je vais essayer de m'approcher de gens pour voir ce qu'ils viennent chercher ici. Bonjour, madame. Bonjour.
6: Bonjour.
5: Je viens d'arriver là dans l'exposition. On est vraiment plongé dans le Canada. C'est hyper drôle en fait. Vous regardez comment produire les sirops d'érable. Ah oui, c'est ça.
6: Parce que j'y étais, mais j'ai pas été en hiver. Donc j'y étais qu'en été. C'est fermé, les cabanes à sucre.
5: Bien sûr.
6: Il faut y aller que l'hiver.
5: Il y a beaucoup de gens qui me disent depuis tout à l'heure que le fait que le Canada soit le pays invité, ça a été le truc de dire « Ah ouais, j'aime le Canada, j'y vais ». Vous aussi, du coup ?
6: Moi, j'y étais parce que ma fille est à Montréal pour ses études. Donc
5: vous êtes allée plusieurs fois ?
6: Voilà, on y a été trois ans.
5: Et elle est heureuse là-bas ?
6: On y était. Elle est revenue, ça y est, elle a fini ses études.
5: Ah, vous n'avez jamais fait l'hiver à moins 37 ?
6: Ben non, on n'a pas fait. Elle connaît, mais nous, non. On a fait le Québec en été, Ontario, Ottawa en été, mais voilà.
5: C'est magnifique quand même.
6: On ira un jour.
5: Bien sûr.
6: On ira un jour, on y va.
5: Et là, l'exposition, vous la trouvez pour quelqu'un qui a jamais été au Canada ? Vous trouvez que c'est chouette de venir ? On a l'impression d'y être ?
6: Quelqu'un qui a jamais été au Canada, ouais, il voit, c'est sympa.
5: Ouais. Ça donne envie.
6: Ça donne envie d'y aller.
5: Ouais. Ils sont vraiment aussi sympas qu'on le dit ?
6: Ah, très gentils. Très, très gentils. Et ça fait bizarre. Même dans l'avion, les hôtesses, ça fait bizarre.
5: Ils tutoient d'emblée.
6: On n'est pas habitué, mais c'est sympa.
5: Ah, c'est sympa. Faut se laisser faire, quoi.
6: Faut se laisser faire, c'est sympa.
5: Merci beaucoup. Bonne fin d'exposition. Bon, je continue. Ah, et là, on passe, là, je continue d'avancer. Et là, c'est couleur neige. Ah oui, il y a une manteau-neige. Elle nous le disait tout à l'heure, Karine, la directrice de la cabane à Mario qui a mis en place cette exposition. Il y a une vraie manteau-neige. C'est hyper dingue, hein, hyper dingue. Il y a une espèce d'igloo. Voilà, on se balade. Un hockeyeur, évidemment. N'hésitez pas à venir, c'est complètement dépaysant. Oh, un bison chien. Bonjour madame, il est très très grand. Il en a au moins 2 mètres de haut, 3 mètres de long. C'est hyper agréable et hyper sympa. Je vais continuer de me balader, de vous faire vivre un petit peu cette foire. Si vous ne pouvez pas vous déplacer jusqu'à 17h, on est là au Parc Expo de Montpellier. Vous avez choisi votre radio locale. 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
5: Merci d'être fidèle à votre radio locale. Il est 17h. On fait un point avec les infos et Benjamin Mathieu.
7: Le congrès des maires ruraux de France dans le Gers ce week-end. Sébastien Lecornu est à Auch où il a annoncé que les communes rurales bénéficieraient d'une dotation nouvelle de 50 millions d'euros. Le Premier ministre va aussi apporter une réponse spécifique aux stations-service des territoires ruraux pour qu'elles puissent baisser les prix du gazole. Dans le Tarn, la manifestation contre l'A69, cette autoroute entre Castres et Toulouse, commence à se tendre. Des CRS font face aux milliers de militants écologistes qui s'opposent à l'ouverture de l'infrastructure autoroutière annoncée début novembre. À Nantes, c'est la consternation sur le campus du Tertre de l'université. La police a fait évacuer ce matin un bâtiment occupé depuis 3 jours en soutien au mouvement lycéen. Les salles ont été retrouvées taguées, des ordinateurs cassés, des bureaux renversés, des déchets sur le sol. Karine Bernot est présidente de Nantes Université. Elle annonce la fermeture du campus jusque mardi prochain et se dit écœurée au micro de Ici Loire-Océan.
8: On a été contraints, moi je le dis comme ça, j'ai été contrainte de faire appel à la police au regard de la situation dans ce bâtiment, donc qui était occupé depuis mercredi après-midi. Et on a eu une dégradation, on va dire, très rapide de la situation, qui est devenue très inquiétante, avec des personnes radicalisées, des appels à la violence, un élu étudiant menacé de mort au couteau. Voilà, moi, en tant que présidente de l'université, en fait, je suis responsable de la sécurité dans les bâtiments. Et nous n'avions plus accès à ce bâtiment qui nous était interdit. Et donc, voilà, le risque, il était majeur d'un accident grave. Et donc, c'était impossible de rester dans cette situation. Et là, l'évacuation menée par la police s'est passée dans le calme. Il n'y a pas eu de blessés. Donc ça, c'est évidemment extrêmement important. Mais là, ce qu'on voit dans ce bâtiment, c'est juste hallucinant, écœurant. Et moi, je suis vraiment très en colère.
7: Et puis en sport, le Tour de Lombardie en Italie. Et Paul Sexas, le cycliste français, en train de réaliser un numéro. Il reste 3 km. Et le Français a 50 secondes d'avance sur son principal concurrent. Il est fort probable donc qu'il remporte ce Tour de Lombardie.
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10: La météo de cette suite de samedi dans notre département, eh ben il fait toujours beau avec du grand soleil. On a toujours quelques petits nuages en fin de journée sur les reliefs, mais rien de trop méchant. Du vent aussi qui va continuer comme ça jusqu'à ce soir avec des rafales jusqu'à 60 km/h sur les hauteurs héraultaises. On relève 18 degrés cet après-midi à Bédarieux, 20 à La Roque, 21 à Béziers, 22 degrés pour 7 Montpellier et Agde. Pour la journée de demain dimanche, le temps va rester calme avec toujours du soleil, quelques nuages encore et une tramontane qui faiblit. La bonne nouvelle, c'est que le temps va rester calme et plutôt bien ensoleillé pour le début de semaine prochaine.
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On écoutait Stéphane Echer avec Pas d'amis comme toi. On a passé le cap des 17h hein, déjà. C'est Sophie Nolvaux avec vous et c'est un bonheur de partager cette fin d'après-midi tous ensemble. Dans moins de 3 minutes, Thierry Pastor avec Le coup de folie et je vous propose une nouveauté pour poursuivre. Voici Estelle avec Te rencontrer encore sur Ici. 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
1: Et je vous emmène au musée aujourd'hui, au musée Médard de Lunel, qui accueille une nouvelle expo à partir du 17 octobre. Son nom, Sortilège et magicien, de Circé à Harry Potter. Tout un programme. Bonjour Laurent Michel.
2: Oui, bonjour aux auditeurs de Ici Hérault.
1: Gamindusud.com pour vous retrouver. On rappelle qui était Louis Médard. C'est important de le savoir pour comprendre le pourquoi du comment de la nouvelle expo.
2: Et oui, tout à fait. Louis Médard, en fait, est un riche négociant qui est né à Lunel en 1768. Il a fait fortune grâce aux imprimés, les indiennes. Avant, la France faisait du négoce de ces tissus qui étaient imprimés en Inde, très colorés, en fait. Mais quand il y a eu ensuite, après la guerre avec les Anglais, la France n'a plus accès, en fait, à ces tissus qui étaient colorés. Et donc, c'est par Marseille, en fait, en faisant venir du coton à Marseille et des professionnels, des Arméniens, qui avaient la technique des imprimés, qu'on a pu, à partir du 18e siècle, recréer ces imprimés depuis Marseille. Et après, ils ont inondé la Provence et les marques qu'on retrouve aujourd'hui descendantes de ces imprimés sont notamment par exemple sous les Yades et les Indiens de Nîmes qu'on retrouve partout en Provence et en Camargue.
1: Louis Médard, qui, vous l'avez dit, était donc lunellois.
2: Alors oui, tout à fait. Donc sa famille s'est installée à Lunel au XVIIe siècle. Il a fait fortune donc dans ses indiennes, mais aussi c'était un grand bibliophile. Ensuite, il a vécu à Montpellier et à sa mort, en fait, il a voulu léguer en fait plus de ses 5000 ouvrages qui étaient avec truffés d'objets à l'intérieur, des paragraphes, etc. Des objets assez fantastiques. Il les a laissés à Lunel à l'unique condition qu'on en fasse un musée accessible et gratuit à toute la population, qui est donc devenu le musée Médard.
1: Un mot du lieu, du musée, qui se trouve en fait dans le centre historique de Lunel.
2: Oui, tout à fait. Je vous recommande donc d'aller faire un tour au musée Médard, qui est dans le centre historique, juste en face, en fait, l'église Notre-Dame, sur la place des Martyrs. Et juste derrière, il y a aussi la place des Caladons, qui est l'ancienne place du marché de Lunel du 15e siècle. Il y a une paire de cafés, on peut se positionner, boire un coup, on peut manger un morceau. Il y a un excellent glacier également. À deux pas, il y a également la librairie A et B, dont il y a vraiment de quoi passer une demi-journée. On est sur le musée et ses alentours.
1: Revenons donc à la nouvelle exposition, Sortilège et magicien de Circé à Harry Potter. L'idée de cette expo, c'est de se replonger dans l'histoire de la magie et de la sorcellerie.
2: Et oui, tout à fait, puisque Louis Médard avait notamment dans ses différentes collections des contenus étranges et surprenants autour de la sorcellerie, magie, alchimie, où on y côtoyait divination, astrologie et démonologie. D'ailleurs, Louis Médard avait un meuble qui appelait ça l'enfer, avec plein de bouquins qui pensaient cachés, car s'ils étaient trouvés, je pense qu'il aurait pu avoir des problèmes, donc c'était plus ou moins sa cachette. Et parfois, le musée Médard ressort une paire d'ouvrages de ce meuble appelé l'enfer.
1: On découvre dans cette exposition notamment les ouvrages historiques qui ont inspiré J.K. Rowling, l'autrice de la célèbre saga Harry Potter.
2: Oui, tout à fait. C'est pour ça que j'ai vraiment mis en lumière au mois d'octobre le musée Médard et puis cette exposition qui correspond à toute la famille, parce qu'on va se retrouver en plein dans les vacances de Toussaint. Donc c'est vraiment une exposition qu'on peut faire en famille, sachant qu'en plus, la bonne nouvelle, c'est que le musée est gratuit.
1: Sur le plan personnel, c'est quelque chose qui vous attire, la magie, la sorcellerie? Qu'est-ce qui a attisé votre curiosité?
2: Alors moi, ce qui me plaît beaucoup dans ce musée Médard, c'est que c'est vraiment un musée qui est consacré aux livres et au patrimoine écrit. C'est assez rare d'en trouver en France. On retrouve vraiment des collections en fait datées du 12e au 19e siècle. Et moi, en tant qu'adulte, je reste quand même un enfant. Et c'est vrai qu'on est 6 ans ou 66 ans, on est toujours attiré un petit peu par cette magie, cette sorcellerie qui nous amène dans des mondes un peu parallèles.
1: Oh, ça ferait presque froid dans le dos. Sortilège et magicien de Circé à Harry Potter, la nouvelle exposition du musée Médard à Lunel, à voir à partir du 17 octobre. Vous avez toutes les infos sur le site internet du musée. Merci Laurent Michel pour le partage. Laurent Michel des Gamins du Sud, à très bientôt.
2: Merci beaucoup, au revoir.
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0: Excellent samedi sur Ici avec Taylor Swift et Hoplite. Des infos près de chez vous dans un instant, mais avant, on va se régaler avec le nouveau single de Vianney, intitulé D'or et d'étain, et une belle histoire de Michel Fugain. A tout de suite. Génération Senior avec PFG. Une musique, une couleur, un objet, il en faut parfois peu pour personnaliser des obsèques. 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

0: C'était Vianney avec Doré Détain sur ICI. Au programme dans un instant, écoutez bien, on va retrouver le groupe français partenaire particulier. Mais là tout de suite, je vous propose quelques infos près de chez vous.
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2: C'est un service gratuit 24 heures sur 24, 7 jours sur 7. Vous pouvez nous faire un message vocal sur WhatsApp au 04 67 58 6000 pour annoncer vos événements partout dans l'Hérault à n'importe quel moment de l'année. Vous pouvez nous contacter comme l'a fait Maud, écoutez.
3: L'association Casse et Couture à Magalas organise une porte ouverte le samedi 17 octobre 2026. Vente de ses créations à partir de la récupération de vêtements et accessoires diverses. Portes ouvertes le samedi 17 octobre 2026 de 14h à 19h. Ancienne école primaire, place de la promenade, entrée libre.
2: Merci Maud pour le petit message vocal. Alors vous aussi à la maison, si vous organisez un événement, dites-le nous par message vocal de moins d'une minute avec toutes les infos au 04 67 58 6000.
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0: s'abat sur la commune de L'Aigle dans l'Orne. Les habitants abasourdis ramassent des fragments brûlants en respirant une odeur de soufre. Ils se disent que des pierres sont tombées du ciel. À l'époque, on hésite. Des paysans qui délirent. Un verre de calvin en trop, deux, allez trois, soyons normands. Un volcan en éruption. Pour en avoir le cœur net, Chaptal, le ministre de l'Intérieur de l'époque, dépêche un jeune savant de 29 ans, Jean-Baptiste Biot, pour enquêter. Sa mission d'investigation dure 10 jours. Il travaille avec la plus grande rigueur scientifique. Muni d'un simple fragment de météorite en poche, il enquête façon X-Files. Il interroge paysans, religieux, femmes, enfants et vieillards. Tous racontent la même scène. Un météore incandescent, des pierres fumantes, une odeur de soufre. Jean-Baptiste Biot arpente la campagne, dessine la trajectoire, compare les échantillons. Résultat, ces pierres viennent bien de l'espace. Son rapport va être présenté à l'Académie des sciences le 18 juillet 1803 et constitue une découverte inédite. Pour la première fois, un savant français affirme l'origine extraterrestre des météorites. D'une pierre, deux coups. En tombant du ciel, ces cailloux venus de l'espace ont aussi fait tomber des certitudes des savants d'ici-bas.
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0: Mylène Farmer avec XXL sur Ici. Dans quelques minutes, il sera 18h. Avant ça, je vais vous faire découvrir le tout nouveau Charlotte Cardin qui s'intitule Memories. Et il y aura aussi Lionel Richie. Génération Senior avec PFG. 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
1: Merci d'écouter Ici, il est 18h, bon début de soirée. Les infos avec Benjamin Mathieu.
2: Il dénonce une autoroute écocide dont les prix des péages sont exorbitants. Un millier de manifestants étaient réunis dans le calme, dans le Tarn, le long du tracé du futur autoroute A69 entre Toulouse et Castres. Il s'oppose à l'ouverture de l'infrastructure prévue début novembre. Thomas Braille fait partie de ces militants. Il est le fondateur du groupe national de surveillance des arbres et il appelle au boycott de l'autoroute.
3: Je pense que c'est un vol en bande organisée d'argent public, tout simplement. On a 121 millions d'euros d'argent de l'État. Au début, c'était 23 millions. C'est pas du tout un projet pour les citoyens. Et donc, à 20,40 € l'aller-retour, aujourd'hui, personne ne va pouvoir se payer ça. Donc, nous, ce qu'on réclame clairement, c'est qu'il y ait la restitution des deux fois deux voies qui ont été payées 75 millions d'euros par le contribuable il y a de cela à peu près une quinzaine d'années et que l'État prenne en charge donc cette restitution parce que c'est pas normal de voir ce qui se passe.
2: Le pape Léon XIV critique vivement l'administration Trump. Lui-même américain, le pape estime que la peine de mort est inadmissible parce qu'elle constitue une atteinte à l'inviolabilité et à la dignité de la personne. Les États-Unis qui envisagent de diffuser en direct l'exécution de l'auteur d'une tuerie de masse. En sport, un petit tremblement de terre dans le cyclisme. À 20 ans, Paul Sexas remporte le Tour de Lombardie en Italie. Il devient le plus jeune vainqueur de cette épreuve à 20 ans, le plus jeune vainqueur d'un monument du cyclisme depuis 1944. La pépite du cyclisme français rentre donc dans l'histoire après sa quatrième place cet été au Tour de France pour sa première participation, la naissance d'un très grand champion. C'est une première depuis 23 ans. L'équipe de France de judo rentre Fanny des mondiaux de judo en Azerbaïdjan. Sans aucun titre, Roman Dico a perdu sa finale des plus de 78 kilos. Elle décroche l'argent. C'était la dernière chance de remporter un titre. Et puis en top 14, le Stade français s'est imposé 30-22 en ouverture de la sixième journée contre Montpellier. Son bourreau en demi-finale la saison passée se replace en championnat avec une cinquième place.
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5: La météo de cette suite de samedi dans notre département, il fait toujours beau avec du grand soleil. On a toujours quelques petits nuages en fin de journée sur les reliefs, mais rien de trop méchant. Du vent aussi qui va continuer comme ça jusqu'à ce soir avec des rafales jusqu'à 60 km/h sur les hauteurs héraultaises. On relève 18 degrés cet après-midi à Bédarieux, 20 à La Roque, 21 à Béziers, 22 degrés pour 7 Montpellier et Agde. Pour la journée de demain dimanche, le temps va rester calme avec toujours du soleil, quelques nuages encore et une tramontane qui faiblit. La bonne nouvelle, c'est que le temps va rester calme et plutôt bien ensoleillé pour le début de semaine prochaine.
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2: On a choisi la joie et l'énergie de Bobby Lapointe pour être parrain de cœur de cette nouvelle émission. Voilà, 100% héroletais et héroletaises de 18h à 19h le vendredi. Trois héroletais autour de la table d'Ici Héro qui discutent avec le sourire de l'air du temps de chez nous ou de ce qui s'est passé cette semaine. Ils ne se connaissent pas forcément, mais ont tous notre département en commun. Ce qui fait que nous aussi, on a ça en commun avec eux. Les trois héroletais de ce vendredi, je vous les présente. Je commence par la dame, Pascal Orsini. C'est une ancienne animatrice radio de votre radio locale. Aujourd'hui, retraitée heureuse et très occupée, vous êtes de Ballarue-les-Bains aujourd'hui.
3: Alors oui, de temps en temps Ballarue-les-Bains, hein, et de temps en temps Saint-Jean-de-Védas.
2: Donc une retraitée qui a des sous.
3: Pas nécessairement.
2: Et ça va pas. Je me promène en vélo.
3: Et ça va pas s'arranger.
2: Pascal,
3: mais non, du coup, effectivement, oui, c'est un petit peu entre les deux.
2: Un petit peu entre voilà. les deux. Merci d'être là, Pascal. À vos côtés, Daniel Rieusset, que beaucoup de gens connaissent, ou peut-être connaissent ce qu'il a fabriqué sans le connaître lui. C'est le fondateur du parc animalier, du parc de loisirs, le Petit Paradis à Vendargues. Bonjour, Daniel.
4: Bonjour, Virginie.
2: Je suis ravie de vous avoir là.
4: Ben moi aussi, je suis ravi d'être ici.
2: C'est tout un bout de l'histoire de l'héros qui est autour de la table. Et puis Philippe Gatti, en face des deux. Philippe Gatti, cuisinier, ancien cuisinier, futur cuisinier, oui. Businessman.
5: Oui, bon, je ne sais pas si on peut... Non, plutôt écrivain, parce que j'ai écrit un bouquin.
2: Ah, eh
5: oui.
2: Il va nous en parler.
5: Eh oui, oui.
2: Violent-Laval.
5: Violent-Laval.
2: Pour l'habitation, pour le nom de Laval.
5: C'est ça, c'est ça.
2: Ils sont arrivés, merci d'être là vraiment tous les trois. T'as pas tout dit, c'est la cinquième, c'est parti. Alors, on a commencé à en parler. Le décor. Parlons de Ballarue-les-Bains. Quel est votre décor quotidien, Pascal? Quel est votre rapport à l'Hérault? Vous êtes dans une maison, un appartement? Vous êtes dehors? Vous êtes une urbaine dans un appartement?
3: C'est pour ça que j'aime bien les deux. J'aime le côté urbain. Je vis à Montpellier. Et sinon, effectivement, j'adore les temps de Tauge. J'ai flashé sur cet étang de Tauge, mais je ne m'en lasse pas. J'ai la vue sur l'étang, donc avec les petits bateaux, les gens qui font du paddle, tous ces gens qui, en fait, profitent de l'étang. J'ai aussi, bien sûr, les ostréiculteurs qui sont pas loin. Mais il y a une sensation de vacances permanentes.
2: Et vous le vivez l'été où il y a plus de monde et sans doute là ce mois de novembre où il y a moins de paddle au mois de novembre.
3: Alors, il y a moins de paddle, mais il y a quand même du monde parce que on va très facilement sur les petites plages de l'étang de Tauge. Donc c'est vrai que chacun prend ses petites affaires. Il y en a qui viennent pique-niquer. Moi je fais pas mal de vélo, donc je croise pas mal de monde qui fait pareil, qui se balade, qui s'arrête, qui me prennent là que les enfants ils vont faire un petit 4 heures.
2: Ah ouais.
3: C'est quand même hyper vivant, c'est très sympa.
2: Côté moustique, vous devez être servi.
3: Bon, pas plus qu'ici, que Montpellier.
2: Vois,
3: non, je trouve même que certaines fois, on en a moins.
2: Ah!
3: Ouais, je pense que alors, la proximité de l'eau, alors, on pourrait supposer que oui, ça fait éclore les œufs, mais il y a aussi le vent. Il y a aussi, certainement, voilà, cette ambiance-là qui est un peu différente du centre, de centre-ville. Moi, je trouve que c'est pas nécessairement pire.
2: Daniel, le Petit Paradis, vous n'y habitez pas. On n'habite pas à l'intérieur.
4: Non, moi, je suis partagé entre deux communes. Ma commune de naissance, Valergues, qui est vraiment, je suis un Valergois. Toute ma famille a été à Valergues.
2: Vous avez été maire?
4: J'ai été maire de Valergues, oui, mon père a été maire de Valergues. Mais surtout, on a été des vignerons de Valergues.
2: Ah.
4: Valergues, lorsque j'étais enfant, Valergues, c'était une vigne. Il n'y avait pas d'autres cultures, il n'y avait pas de melon, il n'y avait pas de blé, il n'y avait que de la vigne.
2: Ah.
4: Et tout tournait autour de la vigne. Par exemple, en ce moment-là, Valergues sentait le vin. Il y avait une activité folle. Les Espagnols qui venaient, les saisonniers qui venaient vendager, on faisait des matchs de foot France-Espagne.
2: Après, ou avoir dégusté, parce qu'après, ça va être quelque chose.
4: Il y avait le bal presque tous les soirs. On respirait la vigne et tout le monde avait de la vigne. Le curé avait sa petite vigne, l'instituteur avait sa vigne.
2: C'est plus du tout le cas maintenant?
4: C'est plus du tout le cas, et la particularité de Valergues, désormais il ne reste qu'une agricultrice à Valergues, et c'est une femme.
2: Génial.
4: Magnifique, une jeune femme.
2: Elle est belle en plus?
4: Elle est très belle, elle nous arrive des Cévennes, de Saint-Julien de la Nef, et c'est la seule agricultrice de Valergues, c'est la seule vigneronne.
2: Philippe, ça doit vous parler, cette ambiance-là, ambiance de vin, de bouffe, de
5: Mais là, en ce moment, moi, j'y suis en plein. Hein. Ah. Autour du château, il y a que des vignes.
2: Le château de Cambou qui est à Viollet-en-Laval.
5: Le château de Cambou qui est à Viollet-en-Laval. Et autour, il n'y a que des vignes. et des agriculteurs. Donc il y a des élevages de bœuf au braque, il y a des brebis, le soir on entend les brebis, vous savez, les gros lots. Ça me rappelle quand je montais dans les basses Alpes du côté de Beauvaisère, Colmar, Hanotte et tout ça, quand on était minots, et tous les soirs on entendait les brebis rentrer. Et ben voilà, je retourne en enfance. Et je suis dans ce château, ouais, c'est vraiment génial. Et on est en plein dedans, quoi. On a eu les vendanges, la nuit, le jour, voilà.
2: Donc vous, hyper campagne, Philippe.
5: Ah, en plein. Campagne, ouais. Ah ben moi, j'ai pas la vue sur les temps de tour, hein. Ça c'est sûr. Hein.
3: Non, mais c'est vrai en même temps, Philippe, que, autant pour Daniel, qu'à nous trois, on a trois différents.
2: Trois héros différents. Voilà,
5: et oui,
2: trois
5: c'est
2: héros
5: vrai,
2: différents. Hein, et moi, j'habite dans le centre-ville de Montpellier, t'as vu
5: en plus.
2: Voilà, quatre. Et j'ai des moustiques.
5: Ah. Alors, nous, on n'a pas trop de moustiques là-haut, mais par contre, on a l'avantage, on a un donjon. Et.
2: Ah, oui, pour faire des soirées coquines.
5: Ah, ben attends. Oh. Non, pas du tout. Non, t'es à la radio là. Après, tout à l'heure, je vous expliquerai, mais pas à la radio.
2: En direct, voilà.
5: Philippe, c'est ça, exactement. Et on monte, on va en haut sur le donjon, qui est à quoi, une vingtaine de mètres de hauteur. Alors, tout en escalier en colimaçon. Donc là, quand vous arrivez en haut, vous avez intérêt à.
2: T'as perdu 2 kilos.
5: Ah ouais. Et là, alors là, c'est le summum, le coucher de soleil. La vue sur le pic Saint-Loup. Et c'est génial. On a une vue à 360 degrés.
2: C'est génial. Ouais. Je connais pas du
5: donc
2: tout
5: on ça. Est quand même privilégié à Viollon-Laval. Ouais.
2: Est-ce que vous avez vu cette. On a beaucoup parlé des lycéens, des profs cette semaine qui sont dans la rue, qui se battent. Vous étiez où, vous, à l'école? Vous êtes héroltesse de naissance, Pascal?
3: Moi, je suis Coujou.
2: Coujou-cou?
3: Coujou-ou? Alors, qui c'est qu'est-ce que c'est qu'être Coujou?
4: Non, je suis Coujou.
3: C'est bréviste, en fait. Je suis de Brive-la-Gaillarde.
2: Ah, de Brive-la-Gaillarde.
3: Et,
2: oui,
3: et on dit Coujou.
2: Et pourquoi on dit Coujou?
3: Ah, je sais plus.
2: Ah, bah voilà. C'est malin d'avancer des choses comme ça. Philippe, toi, t'es d'ici? T'as grandi ici?
5: Alors, pas du tout.
2: Non.
5: Alors, pas du tout. Moi, je suis niçois.
2: Je
5: suis né à Nice, oui.
2: Ah,
5: alors, on a une famille éclatée, hein, complètement. On est sicilien, corse, mélangé. Enfin, bref, je vous expliquerai ça tout à l'heure, parce que ça va être un peu long. Mais non, moi, je suis d'origine niçoise. Je suis né à Nice.
2: Voilà. Et quel élève tu étais? T'as fait le lycée ou pas? T'es parti tout de suite?
5: Alors, je sais pas si vous avez vu, vous savez, moi, je dis toujours la vérité, je ne mens pas.
2: Ah ben, c'est ça qu'on aime.
5: Donc, voilà. Et sur mon site de Facebook, si vous regardez bien, il y a marqué... les pieds en éventail à côté du chauffage central. Donc, en fait, quand vous avez dit ça, vous avez compris à quel niveau j'étais au niveau de l'école.
2: C'est pas ton truc.
5: Ah là là, voilà. Mais je me suis rattrapé.
2: Ah.
5: Oui, je me suis rattrapé parce qu'après, en prenant de l'âge, je suis venu un peu plus raisonnable, grâce à mon grand-père, parce qu'au début, c'était un peu compliqué. Et là, j'ai passé mon diplôme d'ingénieur CLAM. Je suis allé au conservatoire d'enseignement des arts et métiers.
2: Ah ouais,
5: et
2: oui.
5: J'ai fait, voilà, géologie, résistance des matériaux, et voilà.
2: Ça vous parle pour le coup. Il était paysagiste, notre ami Daniel.
5: Oui.
2: Les premières études que vous avez faites, je crois, hein.
4: Moi, ma scolarité, le lycée, c'est le lycée Joffre.
2: Ah, Montpellier, donc.
5: En
4: pensionnaire au lycée Joffre, arrivant de Valergue, pantalon court, été comme hiver.
2: Oh mon pauvre.
4: On était deux potes. Moi, mais 4000 élèves, mais c'était une ville. Je n'ai strictement rien foutu pendant.
2: J'ai rien compris.
5: C'est pour ça que
4: toute l'année.
5: Bien,
4: et surtout, j'avais deux hommes qui me faisaient peur. Mon père, bon, il était assez sévère, il me faisait peur. Mais surtout, l'instituteur de Valergue, il était extrêmement sévère. Me libérer de ce type, ça a été la plus belle année, je crois, de ma vie. Et évidemment, à la fin de la sixième, ils m'ont viré et je suis allé à Lunel.
2: Déjà? Ah oui, en sixième, donc on a 11 ans.
4: Oui, oui.
2: Ah, vous n'étiez pas que nul, vous étiez un peu récalcitrant.
4: Pas du tout. Non, à cette époque-là, il faisait des classes de niveau. Il m'avait fait passer un test de QI où j'avais sans doute été bon. Je m'étais retrouvé dans une des meilleures sixièmes du lycée. Mais moi, j'étais totalement déconnecté de ce truc, le latin et tout. Et puis, et au lycée Joffre, voilà. Il y avait une récré, le ballon sortait, on jouait au foot. Mais c'était extraordignaire.
2: Ils sont où, mes vignerons?
4: En plus, pensionnaire, c'était trop bien.
2: Ah oui, en plus, pensionnaire.
4: Ça a été une année de liberté.
2: Ah,
4: je me souviens d'avoir été collé un week-end. On était parti à l'aventure dans le lycée, en exploration, tellement il est grand ce lycée.
2: Génial.
4: C'est merveilleux.
2: T'as pas tout dit. Cinquième émission, on est avec Daniel Rieusset, Philippe Gatti et Pascal Orsini. On continue de discuter dans quelques minutes. Papa, t'as pas tout dit. 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

0: Toudine, à Virginie Vives.
1: Sur Ici et Virginie Vives, mais surtout trois Héroltais différents chaque semaine qui viennent un petit peu parler de l'air du temps, puis partager voilà la détente de la fin de semaine. Pascal Orsini, qui est ancienne animatrice radio sur Ici Héros et sur France Bleu à l'époque, est avec nous. Elle est à Ballaruc-les-Bains, entre Ballaruc-les-Bains et Saint-Jean-de-Védas. Philippe Gatti, cuisinier de son état, mais écrivain. Oui. Bientôt, il est à Viollant-Laval. Et puis Daniel Rieusset de Valergue, fondateur du Petit Paradis. Je ne sais pas si vous avez vu, mais il y a un événement qui commence aujourd'hui qui est absolument inévitable. C'est la foire internationale de Montpellier. Donc c'est au parc des expositions. Pendant 11 jours, les gens ils viennent se promener dans les allées et tout ça. J'ai regardé l'année dernière, 112 000 visiteurs sur 10 jours, ce qui fait à peu près 10 000 personnes par jour, donc c'est pas rien. On est sur place, nous, hein, Ici Héros, votre radio, on sera là, rendez-vous au Hall 2. Moi, je vais y être tout l'après-midi, demain après-midi et pas de week-end. 14h-17h, je serai là, je vais aller voir toutes les petites inventions improbables et très pratiques. Vous savez, tous les trucs qu'ils inventent pour le ménage ou la cuisine. Je suis fan de ça. On va parler de ça maintenant.
2: Alors, pour votre gâteau au chocolat, mesdames, c'est pareil, c'est du domaine du possible. Vous êtes un petit peu nerveuse. Qu'est-ce qui se passe? Regardez le geste des râpes et hop là, c'est la caca, c'est la cata, c'est la catastrophe. Merci de suivre, mesdames. Mais je sens parmi vous quand même qu'il y a les sceptiques. Alors, qu'est-ce que je fais? Je prends un vrai jaune d'œuf. Décidément, regardez bien, c'est vraiment la caca, la cata, c'est la
3: catastrophe.
2: C'est la catastrophe. C'est la catastrophe. Merci, mesdames. Et moi, je dis non, parce que j'ai mon détache-tout. Et le détache-tout est extraordinaire. Je vais frotter la tâche et vous frotter. Et regardez bien, je frotte la tâche comme ceci, et sous vos yeux ébahis, mesdames, regardez bien, la tâche meurt, la tâche succombe, la tâche trépasse, c'est le mimi, c'est le rara, c'est le miracle, il faut le dire, merci mesdames.
1: C'est le miracle. Bernard Campan, en extrait des Trois Frères, vous avez déjà acheté des trucs qui servent à rien, vous, que ce soit dans ces foires expo, là où on y va pour se promener, ou au télé-shopping du matin, t'as la balance qui fait aussi de la musique et tout ça, Daniel?
4: Alors moi, à la foire de Montpellier, un jour, je flash sur un petit chalet, style abri de jardin et tout. Je commence à discuter et puis je me retrouve en concurrence avec qui? Avec Loulou Nicolin.
1: Oh!
4: Ouais.
1: Qui voulait l'acheter aussi?
4: Qui voulait l'acheter aussi.
1: Oh, j'aurais bête là.
4: Et donc, là, je me suis dit, je fais pas le poids, lui. Et puis, non, Loulou, il m'a dit, bon, ben, allez, tu le veux, prends-le. Et donc, le chalet, je l'ai acheté à la foire de Montpellier.
1: Ah, génial!
4: Et c'est Loulou qui était en concurrence avec moi pour acheter ce petit chalet.
1: Et qui vous l'a laissé.
4: Et qui me l'a laissé.
1: Oh, sympa.
4: Avec la grande noblesse qu'on connaissait de Loulou.
1: Ah, c'est super comme souvenir. Philippe, toi qui es cuisinier, t'as déjà acheté une mandoline qui fait de la musique?
5: Alors, justement, nous, quand vous savez que moi, je participais, j'étais sur le stand de
1: la radio. Ciro,
5: de la radio. On faisait donc les ateliers culinaires avec les toques blanches à l'époque. Voilà. Et bien, figurez-vous qu'un jour, je débarque avec un outil de ma cuisine et je commence à travailler avec. Il y a eu au moins 20 personnes qui se sont rapprochées du stand et qui m'ont dit, mais c'est quoi ce truc? Alors, j'ai dit, eh oui, alors j'inverse les rôles, là. Alors ça s'appelle un toque œuf. Pas si ça vous parle. J'aurais eu un carton de toque-œuf, j'aurais vendu tous les cartons.
1: C'est quoi,
5: impressionnant.
1: C'est
5: le toque-œuf, ben justement, c'est ce qui a fait l'attraction sur le stand. Ils n'ont même pas regardé ce qu'on avait fait à manger. Ils ont regardé le toque-œuf. Alors, vous prenez, vous savez, vous avez l'habitude quand vous faites des œufs à la coque.
1: Le coquetier.
5: Vous avez un coquetier. Oui. Vous mettez votre œuf dedans et ensuite, avec une cuillère ou un couteau, vous tapez. Voilà, où il y a le cric-cric, tout ça. Mais là, c'est encore mieux. C'est une tige métallique avec en haut un bout, une espèce de bouchon en plastique.
1: Ouais.
5: Et en bas, une forme comme une cloche.
1: OK.
5: Qui est fixée. Tout ça, c'est fixe. Et entre les deux, entre la cloche et le bout en plastique, vous avez une espèce de œillet. Vous savez, une espèce de boule ronde qui coulisse.
1: OK.
5: Alors, vous la faites, vous mettez votre toque-œuf sur l'œuf. Vous montez votre bille en haut de la tige et vous lâchez la bille. Et là, paf, ça vous coupe l'œuf, mais alors comme s'il avait été coupé au laser. Et alors, et regardez ça. Alors voilà.
6: Il a le coup de main.
5: Mais c'est très simple. Hein. Et dernièrement, je la fais rigoler parce que je pense qu'elle nous écoute. Là, la petite voisine du château qui est en bas, je lui en ai offert un parce qu'elle est, c'est une, elle folle de d'œufs à la coque. Tous les matins, elle se faisait de la coque. Et chaque fois, elle a coupé ça avec le couteau, tout coupé avec il en tombe des morceaux dedans. Et un jour, je me pointe avec ça. Je lui dis tiens. Elle me dit mais c'est quoi ce truc? Et bien, depuis, elle m'a dit tous les jours, je pense à toi, je me sers de ce toque-œuf. Et alors, vous trouvez ça, vous marquez sur internet, vous tapez toque-œuf, vous allez voir, vous allez retrouver. Vous voulez faire un cadeau original à quelqu'un, un anniversaire important, vous lui offrez ça, franchement, vous avez marqué
1: le coup. Hein.
5: Voilà. Et alors, il y avait ce regroupement autour du stand de DC Hero de France Bleu à l'époque, et tout le monde était plié de rire. Quoi. Et voilà. Bah, alors, j'ai dû quand même en faire cadeau, j'en avais plusieurs, au cas où, parce que comme on était plusieurs à travailler, et on avait fait un concours à l'époque avec, je crois que c'est avec Domaine Lolivi, et eux ils avaient mis de l'huile d'olive comme cadeau, et moi j'avais mis le Tokov comme cadeau.
1: Ah, alors
5: ça,
1: bien.
5: c'était le saumon. Bah, c'est la petite anecdote, un peu qu'on a inversé les rôles, quoi.
1: Je vous ai fait des petits, j'ai fait une petite liste des choses qui existent et des choses qui n'existent pas. Vous me dites d'après vous si ça existe ou pas dans le genre petit truc des bonimenteurs, d'accord? Un aspirateur qui ouvre les volets.
5: Non, moi, ça
3: bah, sauf s'il est en Wi-Fi avec une...
5: Non, moi, non.
3: Sinon,
5: non,
3: je vois pas.
1: Non. Daniel, oui, ça n'existe pas. Mais je me suis dit, tiens, pourquoi pas, tu vois? Tu vois, ça se pille, hop, si vous voulez. Une table basse aquarium.
5: Oui.
3: Ah oui.
5: Oui,
3: ah, oui.
1: J'ai
3: ah,
1: vu.
3: Oui.
1: C'est
3: ah,
1: joli,
3: oui,
1: hein.
3: Oui,
1: ça doit
5: être très beau.
1: Hyper joli. Une armoire lit.
3: Oui.
5: Oui.
1: Eh ben oui.
5: Oui,
1: oui. En fait, elle est
3: pour les
1: dedans
3: les...
1: et tu tires le
3: voilà, lit pour les petits endroits, effectivement.
1: Ça rentre pas quand on a un gros bidou. C'est pour les maigres.
5: C'est ça, pourquoi vous regardez?
1: Une poêle qui fait la vaisselle.
3: Ah non.
5: Une
1: poêle qui fait la vaisselle.
5: Non,
3: on la connaîtrait déjà.
5: Oui, là, je reconnais ça. Si j'avais eu ça déjà,
3: on aurait déjà sympathisé.
5: Une dizaine, hein.
1: C'est une machine à café qui prend des photos.
4: Oui.
1: Oui, vous dites.
5: Non, moi, ça
3: ah bah non,
5: ça,
3: moi non plus, ça me paraît
1: bizarre. Non, Daniel, trop naïf. Ah, non, on reconnaît bien le. Je finis avec une poussette électrique.
3: Ah bah oui.
1: Pour les bébés.
3: Ça, c'est une bonne idée.
5: Oui, il y a le vélo électrique.
1: Tu crois que c'est une bonne idée? C'est hyper dangereux. Déjà, moi, quand il n'y avait pas le frein, quand il y avait une pente, je me retrouvais à courir derrière.
3: Mais non, mais tu sais, c'est un peu comme les vélos. T'as les vélos électriques, t'as un endroit où tu peux marcher avec ton vélo électrique, mais comme c'est un peu lourd, ça t'aide.
1: Eh ben, c'est ça. Eh ben, c'est pareil. Assistance à la vitesse.
3: Assiste, au moins, tu pousses ta poussette, mais tu sens pas le poids.
1: Mode sans effort et fonction de bercement.
3: Oh là, de bercement.
1: C'est génial.
4: Ah ouais.
1: Non, mais c'est catastrophique, non?
5: Ah ben jamais, oui. J'en ai jamais entendu parler de ça, par contre.
3: Non, mais non, mais j'avoue que c'est pas idiot.
4: Le bruit des vagues aussi.
1: Oui, le bruit des vagues. Ou le bruit de la maman. Peut-être qu'il enregistre le bruit de la maman.
3: Imagine une poussette avec des jumeaux ou des triplés.
1: Oui, ça, alors oui.
3: Alors, t'es quand même bien content. Là, je parle en connaissance de cause. T'es bien content quand le truc électrique, il t'aide à.
1: Oui, et qu'il pousse et tout ça, il pousse.
5: Et quand les grand-mères, elles poussent la poussette, combien de fois il y a des grand-mères qui gardent les petits-enfants, les enfants.
1: Mais là, si tu mets un moteur, la grand-mère, l'intérêt de s'accrocher. Parce que.
5: Ben, paramètre, hein, c'est bon.
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1: Sur Ici Héro. Trois Héroltais autour de la table de 18h à 19h pour, non pas refaire le monde, mais disons refaire notre département. Voilà, on finit la semaine ensemble en se détendant. On est avec Daniel Rieusset qui a fondé le Petit Paradis à Vendargues et qui vient de Valergues. Philippe Gatti, cuisinier qui est à Viollant-Laval. Et puis Pascale Orsini, ancienne animatrice de votre radio préférée locale, qui est aujourd'hui une retraitée très occupée, sportive, qui vient de Bas à la rue Clévin et de Saint-Jean-de-Védas. Alors je ne sais pas si vous lisez tous les trois un petit peu les journaux, mais il y a un des articles qui a été le plus consulté sur notre site internet cette semaine, c'est celui qui raconte ce fait divers assez dingue, enfin, je ne sais pas si on peut dire un fait divers qui s'est passé il y a quelques jours, je vous le refais si jamais vous êtes passé au travers, une cinquantenaire donc de Villeneuve-les-Béziers est tombée dans un puits à plusieurs mètres de profondeur et elle est restée coincée pendant toute une nuit, donc dans l'eau, elle était en dehors de l'eau parce qu'il y avait une guinde, donc elle a pu rester un petit peu en dehors de l'eau, et le lendemain matin elle a été retrouvée par deux chiens, deux malinois qui s'appellent AIDS et Mowgli. Et le propriétaire des chiens a dit, on dit souvent que les chiens ont un sixième sens, AIDS nous l'a prouvé, il s'est arrêté, il écoutait, il tirait, il était extrêmement attentif.
2: Incroyable.
3: C'est dingue.
1: Daniel, ouais, je me tourne vers vous qui avez passé votre vie avec les animaux.
4: C'est magnifique.
1: Ça vous surprend ou pas? C'est dingue.
4: Magnifique. Moi j'ai un petit chien qui s'appelle Léo, c'est une star à Valergues.
1: Ah.
4: Parce qu'il est fugueur. Et il fugue. Et quand il s'en va, où va-t-il? Il va au bistrot.
1: Non.
4: Au bistrot. Et il m'attend au bistrot, donc moi je le sais. Et quand je pars au Petit Paradis, eh bien je fais un détour par le bistrot et je récupère mon Léo.
1: C'est pas une fugue, c'est une proposition. C'est un quoi?
3: Une invitation. Ouais.
4: Alors Léo, il est croisé. On pourrait dire que son grand-père, c'est Idéfix de Obélix.
3: Ah, oh, j'adore.
4: Et son autre grand-père, ce serait Milou. Il est croisé entre les deux, là.
1: Tout petit blanc, donc.
4: Il est adorable. Il est. Et au bistrot, il a l'impression d'être le patron. Dès qu'un chien arrive, quelle que soit sa taille, il lui rentre dedans, alors que lui, il est tout petit.
1: Ah.
4: Et par contre, il est extrêmement gentil, il adore les caresses, il est vraiment très, très, très sociable. On dirait qu'il a un registre de son dans ses aboiements.
2: Et oui, oui.
4: Extraordinaire.
1: Comme s'il interagissait réellement.
4: On dirait qu'il a la parole. S'il avait la parole.
1: Philippe, c'est rare de vous voir sans votre compagnon, vous aussi.
2: Alors là, c'est incroyable. C'est qu'au château, j'ai des petits voisins qui sont en bas, qui ont un chien aussi. Et c'est deux copains.
1: Ah.
2: Vraiment, c'est deux copains. Et donc là, je lui ai dit en partant, elle a les clés, mais si on a les clés, chacun ses clés. Je lui ai dit, tu me récupères Sam, parce que je ne peux pas l'amener, je ne sais pas qui va y avoir à la radio, j'en sais rien. Donc elle me l'a récupéré. Elle m'a même envoyé la photo, là.
1: Ah.
2: Elle m'a envoyé la photo, il est dans le jardin, là, comme ça, en train de jouer avec son copain. Et
1: c'est
2: voilà.
1: Quoi comme race que vous avez?
2: C'est un berger australien.
1: Berger australien, voilà. C'est un gros.
2: Il a 5 ans. Il est. Il fait quoi, 24 kilos?
1: Ah, ça va?
2: Ouais.
1: Oui, non, ça va.
2: Ouais. Et là, chaque fois que je l'amène à la radio, il est. Mais il le sait, hein. On part, il va dans la voiture, je dis on va à la radio. Il est comme un fou. Quand il arrive là, il sent qu'on arrive à la radio, il est comme un fou.
1: Parce que vous êtes venu beaucoup, vous, à la radio, et il connaît cet endroit-là, c'est comme un endroit
2: c'est
1: à
2: refuser. C'est ça.
1: Racontez l'histoire du ballon. C'est hyper drôle.
2: Alors, un jour, Molly, qu'on appelle Molly.
1: Une des standardistes.
2: Une des standardistes.
1: Historique de ici, héros qui les accueille.
2: Avec un grand H. Hein. Et donc, un jour, elle me dit pendant que tu parles à la radio, il est là, on était avec Guy Pierson, il est là, il va lécher Guy Pierson, il va dire bonjour un peu à tout le monde. Et un jour, elle me dit, il va falloir qu'on trouve une balle, quelque chose. Et un jour, on arrive, miracle, qu'est-ce que je vois? Un ballon.
1: Ah, oh, trop
2: un
1: mignon.
2: Un ballon de foot, mais il est vrai, tu sais, les bleu, blanc, rouge avec la cocarde et tout.
1: Okay.
2: Super ballon. Il a duré 5 minutes. Hein. Il a commencé à jouer. Alors, il y a le couloir, vous voyez, il est long, le couloir de la radio. Alors, il envoyait le ballon au fond, lui, il le ramenait, et ainsi de suite, pendant des heures. Là, ils ont joué comme ça. Et puis, bon, le ballon, il a explosé. Et chaque fois qu'il arrive à la radio, il s'assoit devant le placard, il s'assoit et il attend que Molly aille
1: parce qu'il sait que le ballon est rangé là.
2: Il est rangé dans le placard. Oui,
1: donc ça vous étonne pas cette histoire de chiens qui peuvent avoir un instinct terrible et aller sauver quelqu'un.
2: Le malinois, c'est une race hyper intelligente.
1: Ouais.
2: La police l'utilise, la gendarmerie,
3: l'armée aussi.
2: Ils sont hyper intelligents, ces chiens, hyper dynamiques, mais ça m'étonne pas du tout. Et je crois que les chiens entendent les bruits jusqu'à 3 ou 4 km par rapport à nous, c'est une centaine de mètres.
1: Ah oui.
2: Oui. Ils ont un ouïe, un flair extraordinaire.
1: Ah, je savais pas.
2: Donc il suffit qu'il entende gémir d'un côté, tiens, c'est pas normal, surtout le malinois qui est très curieux de nature, et il a dû y aller dessus, mais il faut leur remettre une médaille, hein, ces chiens.
1: Bah, c'est à mon avis, c'est et puis aussi à la dame, parce que franchement, il ne faut pas être l'ostro, là, quand on est coincé dans un puits à 5
2: une
1: mètres,
2: une nuit, hein,
0: c'est
2: ça,
1: c'est incroyable.
2: Elle a passé la nuit, c'est ça, tu dis ?
0: Elle a passé la nuit.
2: Elle a passé la nuit.
0: Et heureusement qu'il y avait une guingue, donc elle a pu rester à l'extérieur de l'eau.
2: C'est incroyable.
0: Mais elle disait qu'elle parlait fort, elle essayait d'appeler, de garder de la force pour pouvoir. Ah non, c'est extraordinaire.
2: Donc ça, c'est une sacrée histoire.
0: Alors, j'ai regardé les noms les plus donnés dans les chiens en France. Et effectivement, j'ai pas été très surprise. Simba, Nala, vous savez, c'est les personnages du Roi Lion. Athéna, en toute modestie.
2: Ah, Simba.
0: Il y a Volt, qui est un chien aussi de, je sais pas si c'est Disney ou Pixar. Ouais. Lucky, Cookie, ces noms donnez-vous, c'est Sam et Léo.
2: Ouais, c'est marrant, c'est un nom de prénom de
0: dessin animé.
2: D'être humain, hein, Sam, Léo.
4: Dans,
2: hein.
4: dans le registre des animaux qui sauvent quelqu'un, à Valère, il y avait un couple qui avait élevé un cochon. Alors moi, les cochons au Petit Paradis, c'était mes animaux préférés. Mais tant qu'ils sont petits, parce que quand ils sont petits, c'est merveilleux. Ils ont du gaz, ça part dans tous les sens. Ils passent sous le grillage, on dirait qu'ils font le mur. Ils sont là, ils sont farouches. Impossible de les attraper, tout ça. Mais le problème avec les cochons, c'est que il y a toujours une dérive vers l'obésité quand ils vieillissent.
2: Ils grossissent.
0: Bah oui. Et là, on dit que c'est intelligent, Daniel, le cochon.
4: Très intelligent. Et ce couple, ils avaient élevé un cochon qui était devenu énorme. Et il était dans le salon, il faisait 120, 130 kilos.
2: Le salon.
4: Et ce cochon, on se disait... Et puis un jour, le cochon... Et qu'est-ce qu'il a, ce cochon? Qu'est-ce qu'il a? Et en fait, les combles étaient en train de prendre feu.
0: Non.
4: Et le cochon les a sauvés. Parce que ça,
2: incroyable.
4: Parce que le soir, il les a sauvés.
2: Et il avait senti.
4: Donc, ce cochon énorme au milieu du salon a servi vraiment à quelque chose.
0: Et ben voilà.
4: Voilà.
0: Et ben voilà.
2: Mais les animaux, en fait, ils arrivent à ressentir votre état d'esprit, hein. Que si vous êtes contrarié, si, voilà, ils sentent, ils ont
0: une intuition terrible. Quand on dit nous, humains, qu'on est un petit, on dit souvent, ah, j'ai un instinct animal, c'est bien qu'on se rapproche de cet état-là.
2: Bien sûr, ils sont impressionnants, Puis en plus, on a l'habitude de les avoir avec nous tout le temps à côté et tout, et on s'y attache, hein.
0: Bah, évidemment.
2: Et là, il me manque, il est là-bas, mais il me manque.
0: Non, c'est bientôt fini, 7h moins le quart. T'as pas tout dit. Merci d'être avec nous. 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
1: Sur Ici et Héros. Trois Héroltais de 18h à 19h viennent finir la semaine avec nous et parler un petit peu de l'air du temps et puis surtout sourire un petit peu de tout. On est avec Philippe Gatti aujourd'hui, cuisinier qui habite à Viollant-la-Val. On est avec Daniel Rieusset qui a fondé le Petit Paradis à Vendargues et qui habite à Valergues. Et puis Pascal Orsini, ancienne animatrice radio dont vous avez vraiment beaucoup entendu la voix, qui est aujourd'hui entre Ballaruc-les-Bains et Saint-Jean-de-Védas. Chanson à thème.
2: Ah, le trois chaud, cacao, chaud, chocolat.
3: Attends, est-ce que ça s'appelait
1: Annie Cordy?
3: Ma maison ou la maison?
4: Ma maison. Oui, parce que j'habite. Ah, pardon.
1: Ça vous dérange pas qu'on fasse la radio?
4: Oui, ça fait tellement longtemps qu'on ne se voit pas avec Daniel.
1: Je parle du Salon du Chocolat qui va avoir lieu ce week-end à Palavas. Salon du Chocolat et des spécialités régionales. On est comment côté chocolat? J'ai vu des chiffres sur les Français et le chocolat. Oui. On est parmi les plus grands consommateurs européens. 7,3 kg de chocolat par an et par habitant.
5: Mais oui.
1: C'est... Ah ouais, donc ça veut dire que toi, t'es dedans.
4: Ça ne me fait pas, moi.

0: cacao.
1: Chocolat, c'est ça.
0: Les fèves de cacao.
2: Ah non, je préfère les noisettes, moi.
0: Ah, bien sûr.
3: Oui.
0: Mais les fèves de cacao, comme ça, c'est rudement bon. Hein.
2: Vous savez que il y a une citation que j'adore qui dit 9 personnes sur 10 aiment le chocolat, la dixième ment. Daniel, vous êtes comment côté
4: moi
2: chocolat?
4: Moi, je suis mousse au chocolat.
2: Ah, mousse au chocolat.
4: Je pourrais faire des kilomètres près dans les restos, je les noter sur leur mousse au chocolat parce qu'elle est très souvent dans la carte des desserts. Et vraiment, c'est un plat. Alors,
1: c'est excellent, ça.
0: Alors, est-ce que je peux gâcher l'ambiance, mais juste un peu?
2: Non. Autre chose?
0: Pas longtemps.
2: Non, pas longtemps, vas-y.
0: Parce que maintenant, le chocolat, en fait, on s'en prive aussi un peu parce qu'il y a le fameux cadmium.
2: Ah, je connais pas.
0: Mais si, cet élément qui se trouve dans la terre et qui pollue d'une certaine façon le chocolat.
1: C'est vrai.
0: Et petit indice pour pallier au-delà de la mauvaise nouvelle, il y a la bonne nouvelle, c'est qu'il y a des chocolats qui en ont beaucoup moins.
2: Ah.
0: Et celui de l'Équateur, effectivement, n'en a pratiquement pas.
2: Ah, donc quand on hésite entre ça ou
0: voilà,
2: ça, Équateur,
0: quand on hésite, il faut foncer sur l'Équateur.
2: Merci de ce conseil, Pascal.
1: Eh oui, oui, c'est vrai, bravo. Ça, c'est vraiment...
0: Sao Tomé, particulièrement, d'ailleurs. C'est une petite île insulaire de l'Équateur. Mmh. Et là, effectivement, on a un chocolat qui n'est pas gangréné par le cadmium.
2: Contaminas. Salon du chocolat et des spécialités régionales à Palavas, c'est ce week-end. Vous pouvez y aller, c'est une recommandation d'ici Hero. Papa, tout dit.

0: On est ensemble, t'as pas tout dit. Trois Héroltais autour de la table pour nous parler un petit peu de l'air du temps de notre département. Qu'est-ce qu'on fait ce week-end? Tiens, je vais vous donner trois propositions héroltaises et vous me dites vers quoi vous allez naturellement, d'accord? Le premier samedi de l'Agora, Cité Internationale de la Danse. Ça, c'est demain, dans le centre-ville de Montpellier. Donc, des spectacles de danse contemporaine, il y a des ateliers pour apprendre à danser, flamenco, swing, K-pop, etc. Deuxième proposition, Forum des collectionneurs et Bourse des collectionneurs ce dimanche à Lunel-Vielle. Donc des collections, de tout un petit peu. Ou troisième proposition, fête de la coquille et des produits d'exception à 7. Alors, oui. La bouffe.
1: Je suis déjà parti là, ça y est, je suis là.
0: Tout de suite, toi.
1: Ah oui.
0: Il n'y a rien qui passe au-delà du manger.
1: C'est extraordinaire, ça. C'est vraiment, alors, si j'ai le choix, c'est ça en premier. Oui. Et peut-être après Lunel. J'adore tout ce qui est antiquité et tout ça, j'adore.
0: Ah, fouiner. T'aimes bien collection et tout ça
1: fouiner, ouais.
0: Alors, Pascal aussi, toi, t'es un peu céramique et tout ça, toi.
2: Alors, voilà. Alors, moi, je croiserais volontiers Philippe à 7. Parce que j'adore déjà 7. Et puis, je vois cette. Comment on dit, c'est la baleine, hein,
1: c'est
2: la
1: oui,
2: baleine.
1: Oui, c'est ça.
2: Bon, donc j'adore.
0: Et t'habites à Ballaruc-les-Bains.
2: Donc je la vois, la baleine, et j'adore cette vue de l'étang de Thau et de Sète. Donc oui, la coquille, c'est sûr.
1: Oui.
2: Mais par contre, je ne manquerai pas surtout le swing à l'Agora.
0: Ah oui, toi, vous faites du swing un peu.
2: Non, du lindy hop, mais c'est du swing en fait.
0: C'est un peu la même chose.
2: Ça, voilà, c'est à l'origine, oui, c'est la même chose. Donc oui, j'irai voir ça.
0: Donc très dense.
2: Ah oui, swing particulièrement.
0: Et le swing particulièrement.
2: Oui,
0: Daniel Rieusset.
3: Alors moi, c'est clairement Sète aussi, parce que.
2: Alors voilà, rendez-vous.
3: La fierté de l'héros.
0: Ah.
3: Et puis Siette, pour moi, c'est Georges Brassens. C'est, je suis un dingue
1: nostalgie
3: de Georges Brassens. Je considère presque comme mon père de choix.
0: Ah.
3: C'est un homme pour lequel j'ai une admiration et une tendresse folle. Et puis si on peut faire vibrer les papilles, eh bien,
0: oui, manger une coquille Saint-Jacques en écoutant du Georges Brassens, voilà, ça se refuse pas.
3: Ça.
0: Eh ben c'est dimanche, donc vous pourrez y aller tous les trois, on pourra se retrouver. Je vous remercie beaucoup tous les trois d'avoir été avec nous. C'est encore évidemment trop court. C'était chouette. On a vraiment envie de partir en week-end avec beaucoup de sourires. Il y a un livre en préparation, Philippe Gatti.
1: Oui,
0: rapidement.
1: Ça fait très longtemps. Alors il est écrit.
0: De cuisine.
1: Oui.
0: Ou de récits de vie.
1: Alors il y aura un peu des deux. Mais
0: okay.
1: Surtout de cuisine, parce que beaucoup de monde m'a dit, mais alors, les recettes, on peut les trouver où? Et j'ai rien. Donc, j'ai fait ce livre. Il est écrit.
0: OK.
1: Je n'ai plus que les photos. Il sera rattaché. Alors, c'est ça le petit plus que je vous disais tout à l'heure. C'est qu'il sera rattaché à un site sur lequel, une fois par semaine, je vais faire une vidéo de cuisine.
0: Ah.
1: Une recette par semaine. Voilà. Donc, il y aura un QR code. C'est pour ça que c'est un peu long à sortir, mais
0: bon,
1: on va.
0: Vous nous raconterez ça. De toute façon, vous allez revenir régulièrement dans cette émission.
1: Oui.
0: Daniel Rieusset, toujours non loin du petit paradis à Vendargles. Allez-y, c'est un lieu magnifique.
1: C'est
0: et pas que au mois d'août. Pascal Orsini, vous revenez très vite nous voir aussi.
2: Avec plaisir.
0: Avec
2: merci,
0: plaisir.
2: Virginie.
0: Merci beaucoup.

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1: Très belle soirée, vous écoutez Ici, il est 19h. Et c'est l'heure de s'informer avec Benjamin Mathieu.
2: Bonsoir, on commence par cette immense victoire. La France du cyclisme tient probablement avec Paul Sexas, son successeur, de Bernard Hinault, dernier vainqueur du Tour de France, c'était en 1985. Alors on n'en est pas encore là, mais le Lyonnais a réalisé un grand exploit en Italie. À seulement 20 ans, il remporte le Tour de Lombardie, la dernière grande course de la saison. Le jeune Français qui a écœuré la concurrence pour gagner et rentre un peu plus dans la grande histoire du cyclisme, Cédric Guillou.
3: Il y a aujourd'hui 5 monuments dans l'histoire du cyclisme, 5 courses de prestige qui ont été remportées par les meilleurs coureurs de tous les temps. La classique Milan-San Remo en début de saison, le Tour des Flandres, Paris-Roubaix, la classique belge Liège-Bastogne-Liège et donc le Tour de Lombardie. Et à 20 ans, Paul Sexas a déjà gagné l'un de ces 5 monuments. C'est dire la dimension qu'est en train de prendre le coureur français, impressionnant aujourd'hui en Italie. Il a construit son succès à 20 km de l'arrivée dans l'ascension du Siviglio, une côte d'un peu plus de 4 km avec de forts pourcentages. Le Lyonnais a assommé tout le monde, lâché ses adversaires les uns après les autres. Il n'a cessé de creuser l'écart au plus fort de la pente avant d'assurer lors des 15 derniers kilomètres. Paul Sexas, qui a parfaitement profité de l'absence de l'ogre Pogacar, toujours convalescent, est devenu, à 20 ans, le plus jeune vainqueur de l'histoire du Tour de Lombardie.
2: Et donc, il devient également le plus jeune vainqueur d'un monument du cyclisme depuis 1944. C'était le congrès des maires ruraux de France. Aujourd'hui, dans le Gers, Sébastien Lecornu est venu à Auch où il a annoncé que les communes rurales bénéficieraient d'une dotation nouvelle de 50 millions d'euros. Le Premier ministre venu également parler prix des carburants.
4: Nous travaillerons à une réponse spécifique, je vous en fais l'annonce, pour les stations-service rurales isolées, souvent d'ailleurs des stations-service indépendantes. Partout en France, que l'on habite proche ou loin d'un centre-ville, on doit pouvoir bénéficier de cette baisse de prix que nous sommes en train d'organiser. La ruralité sera au cœur de nos préoccupations parce que c'est sans doute évidemment dans les villages que les Françaises et les Français ont le plus besoin de leur voiture et subissent le plus durement le choc pour leurs finances.
2: Lundi, Matignon réunit l'ensemble des distributeurs et des opérateurs pétroliers pour obtenir une baisse du prix du gazole entre 12 et 18 centimes par litre. À Nantes, c'est la consternation sur le campus du Tertre de l'université. La police a fait évacuer ce matin un bâtiment occupé depuis 3 jours en soutien au mouvement des lycéens. Les salles ont été retrouvées tagués, des ordinateurs cassés, des bureaux renversés, des déchets jonchant le sol. Le campus va rester fermé jusque mardi prochain. Nos macadam, l'État doit assumer de s'être trompé. Voici quelques slogans des opposants à l'A69 entre Toulouse et Castres qui défilaient dans le Tarn. 1100 manifestants écologistes opposés à l'ouverture de cette autoroute qui sera mise en service début novembre. Ils étaient sous étroite surveillance policière avec 800 forces de l'ordre. Mais il n'y a pas eu de débordement. Et puis, elle est passée par toutes les émotions ce matin. L'astronaute Sophie Adenau en larmes lors de sa première conférence de presse après son retour sur Terre. C'est donc ce matin à Cologne, en Allemagne, où se trouve le Centre européen des astronautes. Sandrine Etowah-Andegh, vous y étiez. La première prise de parole publique de la Française était très émouvante.
5: Oui, et dans sa veste bleu nuit, Sophie Adenau est impressionnante de force et d'humilité, éprouvée mais très souriante. L'astronaute française est soutenue par 2 médecins de l'Agence spatiale européenne et elle revient sur les émotions qui la traversent après cette mission record de 235 jours dans l'espace.
6: Émotionnellement super contente, le sentiment de mission accomplie. On a beau se préparer à ça, on a beau lire des extraits, des récits d'astronautes.
5: Elle essuie quelques larmes. Mais elle est aussitôt soutenue par les applaudissements de tout un comité d'accueil touché et fier. Des images, des souvenirs, Sophie Adenau dit en retenir plein. Mais c'est surtout l'incroyable beauté de la Terre depuis là-haut qui l'a marquée.
6: Mais le voir de ses yeux, depuis la cupola, vous passez par toutes les émotions. Parfois c'est une euphorie intense de toute cette beauté. Et parfois c'est... ça vous prend de trip. Et moi, ce que je veux, c'est partager ça.
5: Sophie Adenau, l'ambassadrice qui, après un programme de récupération médicale de 3 semaines à Cologne et les retrouvailles avec ses proches, va entamer une tournée en Europe pour partager son expérience exceptionnelle.
2: L'astronaute française qui s'est dit également très émue des incendies dans le bassin d'Arcachon qu'elle a pu observer depuis l'espace. Elle rentre dans l'histoire spatiale en devenant la première européenne à avoir passé 8 mois dans l'espace. Et puis un petit mot de sport pour terminer. En judo, c'est une première depuis 23 ans dont on se serait bien passé. L'équipe de France termine les mondiaux de judo en Azerbaïdjan sans avoir remporté aucun titre. Roman Dico, dernière chance tricolore, a perdu la finale des plus de 78 kilos. Elle décroche l'argent. Teddy Riner était forfait pour blessure.
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2: Un temps gris demain matin en Bretagne avec quelques pluies. Les brouillards et nuages bas sont nombreux du centre du pays. Les éclaircies dominent davantage au sud-ouest et sur le massif central. L'atmosphère est fraîche avec 4 à 16 degrés et une moyenne de 10 degrés. L'après-midi, le soleil alterne avec les nuages au sud et sur le massif central. Le ciel reste chargé du nord à l'ouest avec quelques pluies faibles en Bretagne et en Normandie. Certains nuages bas persistent dans les plaines du centre-est. Il fait beau au sud-est. Les températures atteignent de 12 à 23 degrés.

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2: Salut à toutes, salut à tous et bienvenue sur votre radio. Ici, on est ensemble comme chaque samedi soir pour laisser les clés de la programmation musicale de Décibel à une personnalité du monde des arts ou du spectacle. Et ce soir, elle a bon goût. Vous allez vous régaler avec les chansons choisies par Chantal Latsou. Bonsoir.
3: Oui, bonsoir. C'est génial alors.
2: Rien qu'avec votre bonsoir, on sent qu'on va passer un bon moment. Et une double actualité très réjouissante pour Chantal Latsou. Son spectacle, Chantal Latsou Forever, en tournée partout en français au Casino de Paris. Et puis un film, La Maison de nos rêves, avec une bande originale.

0: Maison de nos rêves, c'est un film ici de Claude Zidi Junior et on y entend, oui, cette jolie chanson de Joe Dassin. Bienvenue Chantal Latsou.
1: Merci.
0: Et c'est parti. Vous êtes actrice, vous êtes humoriste, vous nous faites tellement, tellement rire. Chantal Latsou est dans le film La Maison de nos rêves.
1: Et
0: vous arrivez aussi à nous émouvoir pas mal.
1: Oui.
0: Bien joué, hein.
1: J'y arrive, hein.
0: C'est, alors évidemment, vous allez me dire, vous, c'est la routine, c'est votre boulot, mais nous, on est tellement conditionnés à ce que vous nous fassiez rire tout le temps jusqu'aux larmes et tout que bah là justement moi ça m'a prise au
1: scotche les gens d'ailleurs.
0: Vous êtes scotchante.
1: Eh oui, non, c'est un peu ce que les gens me disent, mais dis donc, c'est incroyable, tu nous as scotché, tu nous fais marrer pendant tout le long du film et d'un seul coup, t'arrives à nous choper quoi.
0: C'était agréable pour vous justement de pouvoir aller nous tirer des émotions différentes.
1: Je le fais pas mécaniquement si vous voulez, mais c'est agréable d'avoir un rôle comme ça avec des facettes où on peut montrer un éventail de sentiments, ça c'est, et d'émotions, ça c'est quand même très agréable. C'est écrit sur mesure par Kev Adams et Antonin Fourlon qui a écrit les Chasses gardées 1 et 2. Et donc je suis ravie de pouvoir montrer ça.
0: Ouais, c'est beau comme tout. Évidemment, celles et ceux qui s'étaient bien marrés en regardant la maison de retraite vont retrouver ce duo comique implacable quand même entre vous et Kev Adams. Il y a quelque chose qui se passe.
1: Il y a un truc, hein.
0: Alors le pitch du film, ça va rappeler, tiens, aux fans de Pierre Tchernia, une vieille histoire, une histoire de viager. Mais alors là, c'est une histoire de viager où on devient coloc.
1: Voilà.
0: Et alors là, évidemment, tout part en sucette. Il y a, on voit de surprise, en gag, ça va très, très, très vite. Vous êtes donc une dame qui n'est pas très honnête avec un jeune couple.
1: Très belle maison.
0: Voilà, une maison magnifique au bord du lac.
1: Maison magnifique. Enfin, si vous voulez que je fasse le pitch assez raccourci, elle va leur donner une leçon à ces petits imbéciles. Parce qu'ils veulent acheter, ils veulent plus qu'ils n'ont. Ils sont déjà amoureux, ils ont leur petit appartement, ils sont heureux. Mais on veut toujours plus, toujours plus. Ils ont des copains qui vivent bien dans des grandes maisons et qui ont de l'argent, etc. Donc, ils sont un peu, ils ont la pression. Donc, ils veulent plus et ils trouvent un viager. Mais ils ne savent pas vraiment ce que c'est qu'un viager. Ils n'ont vu que le bouquet, en fait.
0: Ouais.
1: Ils ne savent pas qu'il faut payer quand même tous les mois. Donc, ils ont été éblouis par cette magnifique maison qui donne sur le lac du Bourget. Et cette femme va voir qu'à un moment donné, ils veulent profiter d'elle. Et elle se rend compte, elle va leur donner une super leçon, quoi, une très bonne leçon, en étant, et elle va les martyriser.
0: Oui, c'est ça.
1: Elle va les loger sous l'escalier, les frotter, pas possible. C'est Tati Daniel, quoi.
0: C'est génial. C'est deux petits arnaqueurs qui tombent sur Tati Daniel, en fait.
1: Exactement.
0: Donc c'est génial. Tout le monde se...
1: Deux petits arnaqueurs sympathiques.
0: Oui.
1: Hein, on les prend en amour, ces petits arnaqueurs. Ils ont envie d'une plus belle vie.
0: Oui.
1: Alors qu'ils sont déjà pas mal nantis, finalement.
0: C'est vrai.
1: Et ça va être une belle leçon. Mais il n'y a pas que le burlesque de la situation, il y a d'autres choses, il y a des sentiments, c'est un peu aussi sur la solitude, donc c'est quand même un film très qui parle plein de choses.
0: C'est vrai. Il s'appelle La Maison de nos rêves. Il est sorti mercredi avec Ici. 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Dans La Maison de nos rêves, je le disais, il y a des chansons, il y a une chanson magnifique de Joe Dassin.
1: Voilà, c'est plaisir, de Joe Dassin.
0: Mais là, c'est votre playlist à vous qu'on va partager ce soir. Chantal Latsou, vous avez bien fait votre devoir et vous nous avez envoyé toute une liste de chansons que vous aimez, qui comptent pour vous, qui vous rappellent peut-être des souvenirs, je ne sais pas.
1: Ouais.
0: À commencer avec un rock'n'roll et pas des moindres, Rock Around the Clock de Bill Haley. Là, c'est carrément un pionnier.
1: J'adore.
0: C'est vrai,
1: ça vous... Oui, j'adore, ça me fait penser les booms dans la cave, quand mon frère avait une cave à Tourcoing. Et les voisins étaient fous de rage et il avait ses copains qui venaient. Moi, j'avais pas le droit d'y aller parce que j'avais 2 ans de moins que lui, mais j'y allais quand même. Et il passait des billets, etc. Donc ça, c'était fabuleux.
0: Alors, on retourne dans la cave de Tourcoing avec Chantal Latsou, les amis. Avouez que c'est un programme du samedi soir assez réjouissant. Voici Rock Around the Clock, c'est Bill Haley. 1, 2, 3 o'clock, 4 o'clock, rock. 5, 6, 7 o'clock, 8 o'clock.

0: bonheur, non?
1: Ah, franchement, Chantal, il fait en 2 minutes ce que des mecs n'arrivent pas à faire en 5 double albums.
0: Il y a exactement, il y a tout. Et alors, je danse ça sur scène avec mon mari quand je suis sur scène avec mon one-man show.
1: Oh, le
0: viens
1: nouveau?
0: Faire danser, oui, il vient faire danser le rock parce que c'est un très bon lanceur de rock.
1: Ouais.
0: Et celui-là, c'est, on entend les temps, enfin, très,
1: bah
0: les
1: oui.
0: temps sont, c'est très, très amusant à danser parce qu'on on a tous les temps.
1: Tous les temps du rock'n'roll, donc dans Chantal Latsou Forever, votre nouveau spectacle pour lequel vous êtes en tournée partout en France, vous dansez sur Rock Around the Clock.
0: Ouais, ouais, ouais. C'est génial, non?
1: C'est magnifique.
0: Alors les vieux vont venir.
1: Tout le monde va venir. Je vous donne les dates tout à l'heure, les amis. Juste le temps de vous rappeler que donc nous sommes avec Chantal Latsou jusqu'à 20h, qu'elle a choisi toutes les chansons de ce soir et qu'entre Queen, Fats Domino, Jeanne Moreau, Françoise Hardy et Jacques Brel, on va passer un moment délicieux puisque la playlist de Chantal Latsou est absolument éclectique. Merci d'être avec nous, Chantal.
0: Merci.
1: Et à tout de suite.
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6: Après une dizaine d'années de conservatoire, le Sétois Dabrowser a lancé son projet musical mélangeant rap, électro, rock et même parfois disco. 2026 pour lui, c'était non seulement un concert au Pérou à Montpellier pour la fête de la musique, mais aussi la sortie de son tout premier album dont est issu le morceau « Coucou les potes ».

0: Nicolas Brother. Coucou les potes.
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3: Moi, je me suis toujours demandé qu'est-ce qu'elle écoute chez elle, dans son bain ou dans sa bagnole, Chantal Latsou. Bon, on va le savoir ce soir puisqu'elle est avec nous dans Décibel. Chantal, la musique, elle a quelle place dans votre vie?
4: Bah, elle passe énormément de place à la maison.
3: Ah ouais?
4: Non, j'étais en train de me rendre compte que j'écoute pas souvent de la musique à la maison et que je devrais en écouter plus. C'est surtout dans ma voiture que j'écoute de la musique, mais pas... C'est curieux, hein?
3: Ah, c'est marrant.
4: Alors, de temps en temps, si, je mettais Radio Crooner, tu sais.
3: Oh! Radio Crooner? Mais ouais. Je ne connais pas, mais ça m'intéresse pas mal.
4: Radio Crooner, c'est génial, c'est que des crooners qui
3: parlent. Bah oui. Il y a Sinatra.
4: Rangers in the Night. Oh,
3: Radio Crooner!
4: Ah oui, c'est génial, c'est que des crooners. C'est vachement bien, cette radio.
3: C'est très
4: vrai. Tu vois, je t'apprends quelque chose.
3: Bah oui.
4: C'est peut-être un concurrent. Non, parce qu'ils sont pas du tout dans les régions.
3: C'est ça.
4: Radio Crooner. Ouais.
3: Radio Crooner. Bon, ben, je ne savais pas que ça.
4: Ça, c'est vrai que c'est pratiquement le seul qui est branché sur ma. Sur ma chaîne.
3: Ouais. Et sinon, donc, de la musique en voiture.
4: Oui, j'écoute de la musique un peu en voiture.
3: Est-ce qu'il faut chanter très fort pour bien écouter la musique en voiture?
4: Ah oui, j'aime bien à fond,
3: c'est
4: oui.
3: Bon, ça, hein.
4: À fond la caisse, j'aime bien.
3: Alors, il y a des chansons qui s'y prêtent plus ou moins bien. En l'occurrence, la prochaine, Chantal, c'est une chanson très mélancolique, très belle et très douce de Françoise Hardy.
4: Ah oui.
3: Tous les garçons et les filles de mon âge.
4: Ah, j'adorais Françoise Hardy.
3: Ouais. Vous la connaissiez?
4: Non, je la connaissais pas, mais j'adorais. C'était toute mon adolescence.
3: Ouais.
4: Tout le monde, elle était, j'adorais, c'est un peu triste, un peu nostalgique, comme ça, on est toujours un peu comme ça, hein, quand on est jeune. Et ça, tous les garçons et les filles de mon âge, c'était un peu ma vie.
3: Ah, c'est vrai, en attendant, en fait, c'est vraiment la chanson de la fille qui attend le premier amour.
4: Exactement, oui. Un peu romantique comme ça.
3: Ah oui. On y croit encore parce qu'on
4: encore.
3: L'a pas vu le loup.
4: Et on n'a pas vu le loup.
3: Mais non.
4: Alors que maintenant.
3: On se fait moins d'illusions.
4: Ah oui. J'avais une frange avec des grands cheveux comme ça, puis j'étais un peu romantique comme ça, voilà.
3: Comme Françoise. Allez, on l'écoute grâce à Chantal Latsou, la divine Françoise Hardy. Tous les garçons et les filles de mon âge, c'est sur votre radio ici. Bon samedi soir.

0: je pleure.
1: Non. Ah oui, bah on est ému parce
0: On est ému parce qu'elle avait une belle voix quand même. Elle a une belle voix.
1: Ouais, Françoise Hardy. Alors, ceci dit, je vous ai entendu chanter, Chantal, sur tous les garçons et les filles de mon âge, là, pendant qu'on écoutait le disque dans le studio. Vous chantez très juste. Vous avez déjà chanté? Bah oui.
0: Ah bon? Je m'en rends pas compte.
1: Bah oui, vous avez déjà chanté? Vous avez déjà enregistré?
0: Non, j'ai jamais chanté. Peut-être que je vais m'y mettre.
1: Bah oui, il faudrait.
0: Ouais, oui. J'ai jamais chanté.
1: Ah, il faut! Franchement, moi ça vaut le coup. Je dis ça parce que, puisque vous êtes en tournée de toute façon...
0: Je vais peut-être mettre une chanson dans le spectacle.
1: Vous mettez un rock, vous dansez un rock.
0: Eh oui, voilà,
1: vous allez chanter
0: un rock the clock.
1: Chantal Latsou, Forever. Alors, en tournée, vous serez par exemple samedi prochain à Béziers, dimanche à Perpignan, la semaine suivante à Évreux.
0: Perpignan, ça a été déplacé.
1: Ah, pardon.
0: Oui,
1: ah.
0: Je le dis comme
1: ça. Bah oui, il faut que je note, parce que moi je voulais venir.
0: Non, ça a été déplacé tout à l'heure.
1: Ah,
0: et pourquoi alors... tu es de Perpignan?
1: Non, mais
0: j'aurais pris le train.
1: J'aurais pris le train.
0: T'es gentil. Ah, mais je pense pas que tu dis ça.
1: Moi, j'y vais en moonwalk, voir
0: Chantal
1: Latsou. Ah
0: oui, en moonwalk.
1: Bah oui, c'est vrai. La première fois que j'ai vu un de vos spectacles, c'était à Tournu. Ouais, chez mes grands-mères, je me souviens très bien, elles sont toutes les deux de Tournu, de Bourgogne.
0: Tournu, tu dis Tournu et pas
1: ouais,
0: Tournus.
1: Le Madeleine Palace à Tournu. Et on était au premier rang, parce que ma grand-mère, Mamie Rosa, elle était dans le syndicat des commerçants.
0: Ah,
1: donc elle nous a vu les meilleures places.
0: Génial.
1: On était tous devant, c'était super. Et à la fin, elle était venue vous demander un autographe et vous lui avez fait la meilleure vanne de sa vie. Elle en parle encore aujourd'hui.
0: Ça, c'est drôle.
1: Dit, ok, c'est 50 balles. Et là, c'était... Voilà.
0: Et c'était quand, en quelle année?
1: C'était, oh, je ne sais pas, 89, 90.
0: Maintenant, je suis plus cher pour les autographes.
1: Bah, super bien. Ouais. Tout augmente, hein, ma chère.
0: Ouais.
1: Chantal Latsou, donc, sauf à Perpignan le 18 octobre, il va falloir
0: ça
1: retrouver
0: va
1: une autre
0: au
1: mois
0: date. De mars.
1: Ok, mois de mars 2027. Et donc là, pour cette fin d'année 2026, il y a Évreux, il y a Paris, évidemment. Quatre représentations au Casino de Paris, du 29 octobre au 1er novembre. Et puis, Belley, Aix-les-Bains, Aubervilliers, Lille, Béthune, Montluçon, Riorges et Lyon. Et puis ensuite, voilà, 2027, il y a énormément de dates aussi, Murat, à côté de Toulouse, Pau, Bordeaux, Biarritz, Agen, Saint-Étienne, Saint-Coulon, Rodez ou encore Grenoble. Vous aimez ça, la vie de tournée?
0: J'adore ça.
1: Ah, c'est vrai?
0: C'est vrai, je m'en suis... J'ai pas pu longtemps parce que je voulais m'occuper de mes enfants et je refusais les tournées.
1: Ouais.
0: Mais j'adore ça, j'adore partir, l'idée de partir, prendre la voiture, partir sur la route, quoi.
1: Wow.
0: Je trouve ça très amusant parce que je pars avec deux musiciens en plus. Mon mari, une administratrice, donc je suis jamais seule même si je suis en one-man show. Et puis j'aime bien aussi avec la troupe quand je fais du théâtre. Parce qu'on s'amuse beaucoup en tournée quand même.
1: Évidemment, et vous vous amuserez si vous prenez vos tickets pour aller applaudir Chantal Latsou. Forever, c'est le nom du spectacle. Pour toujours.
0: Pour toujours.
1: Pour toujours. C'est tout à fait normal. Alors on va faire un tour en Belgique, justement, puisque vous aimez les road trips. Tiens. Jacques Brel.
0: Ah là, Jacques Brel.
1: Ah, le plat pays, c'est...
0: C'est mon pays.
1: C'est le Nord.
0: Ah oui, c'est le Nord. Ouais. Et j'adore Jacques Brel. Enfin, qui n'aime pas Jacques Brel? On adore Jacques Brel, cette voix, ce drame, cette tronche. Enfin, c'est tout le Nord, tout ce ciel violent, tous ces beffrois. C'est magnifique. J'adore Jacques Brel.
1: Et il est très comédien dans sa façon de chanter. Alors, c'était un comédien en plus, mais je veux dire, même quand la manière dont il chante...
0: J'ai adoré L'Emmerdeur, vous l'aviez vu dans L'Emmerdeur?
1: Oui.
0: Oh là là, c'était extraordinaire.
1: Incroyable.
0: Avec Lino Ventura.
1: Donc, le comédien Jacques Brel, qui se mélange au chanteur Jacques Brel, là, quand il raconte le plat pays, effectivement, on y est.
0: Ah oui.
1: Et il nous prend par la main. Alors, on y va?
0: On y va.
1: Le plat pays, Chantal Latsou l'a choisi.
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0: Alors Chantal, c'est quand même pas le quart d'heure le plus pouette-pouette de votre carrière.
1: Non, mais ça me aide beaucoup parce qu'en fait, j'ai passé toute ma jeunesse sur les plages du Nord, quand il dit la mer, etc. Et c'est, ça me touche beaucoup parce que c'est vrai que c'est très rude. La première fois, j'ai emmené mon mari dans le Nord sur une plage belge, par exemple. Je me disais, mais qu'est-ce que c'est, quoi?
0: On sait pas comment se tenir. C'est pas les plages du Sud.
1: Ben non, voilà pourquoi tout tant de haine.
0: Pourquoi j'ai froid à la plage?
1: Et en fait, et puis il a chopé le charme de toutes ces régions, le charme du Nord. Et il l'aime maintenant. Il m'a dit, c'est vrai, j'ai chopé ça, mais au début, j'étais hyper choquée.
0: Je comprends. Bon, en tout cas, vous l'aimez, hein, votre mari, parce que vous m'en parlez entre chaque chanson.
1: Eh ben ça, je ne me rendais pas compte. Vous voyez, c'est dingue.
0: Eh ben, c'est beau.
1: 50 ans de mariage.
0: Moi, je ne parle jamais du mien.
1: Non, mais il faut remarquer. Combien d'années de mariage?
0: 0, on n'est pas mariés.
1: Ah, t'es pas mariée?
0: Bah ouais, non, c'est le secret.
1: Mais il y a longtemps que t'es avec lui.
0: 5 ans.
1: Tu peux partir du jour au lendemain.
0: C'est ça.
1: Partira pas. Et moi, même mariée, j'avais ma valise dans l'entrée.
0: C'est ça, il y a toujours?
1: Toujours.
0: Chantal Latsou a sa valise dans l'entrée, les amis. Mais elle nous a promis qu'elle allait rester.
1: Je me casse, salut.
0: Dans décibels. Non, restez, Chantal, on n'a pas fini l'émission. Jusqu'à 20h, elle choisit la musique. Et croyez-moi, on est très, très gâtés. À tout de suite.
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0: Chantal Latsou est l'invité de Décibel. Amis du soir, vous avez de la chance. Comment ça va, Chantal?
1: Ça va très bien. Avec vous, c'est très joyeux.
0: Ah, merci beaucoup.
1: Oui.
0: Je vais lire une phrase absolument réjouissante dans le dossier de presse de votre spectacle, Chantal Latsou Forever. C'est une petite description de votre personne. Chantal Latsou, c'est la carrière de Jacqueline Maillan, le charisme de Catherine Deneuve et la tête de Paul Mirabel au réveil. Alors, c'est terrible pour votre coiffeur, mais j'aime beaucoup cette phrase. J'aime beaucoup cette phrase. En vrai, c'est drôle qu'il y ait une ref à Paul Mirabel. C'est comme Kev Adams, hein, c'est une autre génération de comiques. Mais alors, avec qui ça fonctionne hyper bien.
1: Vous
0: avez le même humour, le même rythme, tout pareil.
1: J'aime beaucoup Paul Mirabel, il me fait beaucoup rire.
0: Et ce Kev, alors?
1: Et ce Kev, alors, c'est incroyable, ce garçon. Il est un peu amoureux de moi, faut dire.
0: Ah bah voilà, tout
1: ça. C'est le quatrième film que je fais avec lui, quand même.
0: Bah là, dans la maison de nos rêves, vous êtes à deux doigts de coucher ensemble. Hein.
1: Ah oui. Ah. Oh non, faut pas dire ça, je suis enceinte. Non. Lui qui dit ça, mais c'est épouvantable, quoi.
0: C'est terrible. Mais en vrai, La Maison de nos rêves, c'est vraiment un film qu'il faut aller voir. Et vous avez tout un tas de surprises. Et notamment, donc, on est à deux doigts de la scène érotique. Hein.
1: Complètement.
0: Incroyable. Il est sorti au cinéma mercredi, La Maison de nos rêves. Donc il y a Kev Adams. Et puis, on ne l'a pas cité, mais il y a Camille Aguilar.
1: Elle est formidable.
0: Oh, voilà, là,
1: une jeune comédienne.
0: Trop drôle.
1: Qui a été choisie sur le casting et qui est magnifique, quoi. Elle a une façon de jouer très, très particulière et très, très originale.
0: Et puis.
1: Et elle a eu un rôle sans coucher en plus.
0: Vous êtes sûr de ça?
1: Non.
0: Ah voilà, on dit ça, on suppute, mais on n'est pas sûr à 100%. Et alors Jonathan Lambert qui joue un agent immobilier.
1: Avec la tête qui bouge.
0: Avec la tête qui bouge.
1: Oui, très, très marrant.
0: En permanence. Ouais. Donc voilà, il y a plein.
1: Oui, il y a plein de gens, puis il y a des gens de maison de retraite aussi. Il y a Daniel Prévost.
0: Ouais.
1: Et il y a. Michel Jonas.
0: Michel
1: Jonas qui drague. Bah, qui drague sa voisine. Oui. Non, c'est amusant, c'est très sympa, c'est comme dit Kev, c'est la famille, parce qu'il aime bien retrouver des comédiens comme ça.
0: Voilà, c'est plein de bonnes surprises. La maison de nos rêves sur les écrans avec votre radio ici. 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Bon, il y a une chanson qui arrive que vous avez choisie, Chantal. Et là, je dois dire qu'il y a un peu toutes les musiques dans une seule musique. Il y a du rock, il y a de la balade, il y a du piano, il y a de l'opéra. C'est Bohemian Rhapsody de Queen.
1: Ah ouais.
0: Vous vous souvenez la première fois que vous avez entendu cette chanson ?
1: J'étais fascinée, ah ouais. Extraordinaire.
0: On ne comprend pas ce qui nous arrive.
1: Non, non, non, c'est magnifique, j'adore. Ah ouais.
0: Ça vous dit de la réécouter en soi ?
1: Oh, avec plaisir, vous feriez ça pour moi ?
0: Toujours, vos désirs sont des ordres.
1: Super.
0: Madame Latsou choisit la musique, elle a choisi Queen, youpi.

0: jusqu'au gong final, elle est parfaite. Chantal Latsou, vous avez choisi Bohemian Rhapsody de Queen qu'on vient d'écouter. Au niveau voix, je pense que, peut-être à part Aznavour, personne n'a une voix aussi reconnaissable que Mercury quand même.
1: Ah oui, tout de suite Mercury.
0: Vous avez vu Queen sur scène ou pas?
1: J'ai pas vu sur scène, non. Je l'ai vu en film.
0: Rhapsody. Ah, vous avez vu Bohemian Rhapsody?
1: Ouais, ouais.
0: Ça vous a plu?
1: Ah ouais, beaucoup.
0: Et quand vous regardez un film, alors vous qui êtes comédienne, professionnelle, vous arrivez à ne pas juger le jeu de la personne que vous regardez? Vous profitez?
1: Complètement, je profite, oui. Je regarde pas du tout comment il fait, ni rien. Comment ils font, je rentre dedans complètement.
0: Et pareil, si vous allez voir un spectacle comique, tout ça, ça vous gâche pas le fait de connaître un peu les ficelles?
1: Non, pas du tout. Parce que j'ai remarqué que mes camarades one-man-chistes, en fait, vont rarement voir les autres.
0: Ah ouais?
1: Je sais pas pourquoi, parce qu'ils ont peut-être peur de prendre des choses inconsciemment, peut-être, et ils les mettent après dans leur écriture, j'en sais rien. Mais ils vont pas voir les autres. Et moi, ça m'intéresse de voir les autres. Bien sûr, quand je les aime.
0: Oui.
1: Mais quand j'aime bien un comique, moi, je vais le voir. Je trouve ça vachement intéressant, quoi.
0: Alors, en plus de votre spectacle à vous, puisqu'on va aller vous voir partout en France jusqu'en avril 2027 et à Paris les 29, 30, 31 octobre et 1er novembre au Casino de Paris, salle merveilleuse. À part vous, vous nous recommandez qui? Puisque vous me dites que vous aimez bien d'autres comiques.
1: Moi, j'aime bien Fabrice, mais je vais me faire des ennemis si je parle d'autres comiques.
0: Ah oui.
1: J'aime bien, par exemple, Fabrice Eboué.
0: Oh, c'est très drôle.
1: C'est très drôle.
0: Ouais.
1: J'adore plein de choses. Là, je suis pas allé voir des comiques depuis longtemps. Puis je vais beaucoup au théâtre aussi. J'aime bien le théâtre. Je suis allé voir Ruquier dernièrement.
0: C'était bien?
1: C'était très bien.
0: Et ben voilà.
1: Formidable.
0: Une vie de paillettes, de théâtre et de rire.
1: Formidable.

0: sent que cette vague rock'n'roll, quand elle est arrivée, ça a changé plein de trucs.
1: Plein de trucs.
0: Quand vous étiez petite.
1: C'est fou, hein.
0: Bah oui, évidemment.
1: Ah ouais. Parce qu'on s'éclate. C'est la liberté d'un seul coup.
0: Oui, c'est vrai, ça représentait ça.
1: Oui.
0: Puis d'avoir sa musique qui n'est pas celle des parents aussi.
1: Exactement, oui.
0: Et voilà. Alors, notre musique à nous, ce soir, c'est Chantal Latsou qui l'a choisie. Vous l'avez compris. Et dans le dernier quart d'heure de l'émission, on se régalera de Jeanne Moreau et de Jean-Jacques Goldman. À tout de suite, Chantal.
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7: Victorien a 26 ans. Il vient de Frontignan. En 2023, il a lâché son boulot d'ostréiculteur pour participer à la Star Academy. Depuis, il a sorti deux albums et plusieurs singles, dont Moitié les mêmes, au début de l'été 2026.

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3: Et vous tombez bien, franchement, pour un rencard du samedi soir. Chantal là-dessous, mes amis, vous êtes très gâtés.
4: C'est un
3: Chantal,
4: cadeau.
3: Ça va?
4: Ça va très
3: franchement.
4: Bien.
3: Ouais, là, ça y est, bientôt 20h. Petit apéro sympathique en votre compagnie, musique sympathique. Il est temps de sortir une chanson sur un triangle amoureux.
4: Bien sûr.
3: C'est l'heure des confidences. Alors, les triangles amoureux, Chantal là-dessous, c'est votre truc? Parce que le tourbillon, c'est ça.
4: Non, non, non, moi, je suis trop, je suis pas partageuse.
3: Ah, c'est vrai?
4: Non, pas du tout. Ça m'intéresse absolument pas, ça.
3: J'ai dit, je comprends. Il y a des gens, les polyamoureux, donc comme ça, c'est plus du partage, c'est tout le monde est amoureux de tout le monde.
4: Ah,
3: ça,
4: oui,
3: ça marche
4: oui.
3: Bien leur truc, mais moi, ouais. je serais incapable.
4: Non, non, moi non plus, je suis trop exclusive, en fait.
3: Ah oh là là, et alors, du coup, vous espionnez? Vous,
4: non,
3: vous êtes jalouse?
4: Non, pas, ou... mais là, il n'y a pas intérêt à bouger une patte, ça a toujours été comme ça.
3: Voilà, vous partez en tournée ensemble.
4: Oui, bien sûr.
3: Voilà, avec votre mari.
4: Non, c'est une vraie histoire d'amour, quoi, en fait.
3: Ben oui.
4: On s'engueule beaucoup, mais on s'aime.
3: Et vous avez eu un coup de foudre ou vous êtes tombé amoureux progressivement?
4: Non, on a eu un coup de foudre. Après, on s'est séparés pas longtemps, 2-3 jours.
3: Ça va.
4: Mais c'est vrai, c'était un vrai coup de foudre.
3: C'est beau, c'est beau.
4: C'est vrai, quand on tombe sur le bon numéro, pour pouvoir changer, c'est ridicule.
3: On le sait tout de suite.
4: Exactement.
3: Mais là, voilà, vous l'aimez tellement que même quand vous partez en tournée avec votre spectacle Forever, Chantal là-dessous Forever, vous l'emmenez avec vous. Ça c'est l'amour. Parce qu'on en connaît des artistes qui, justement, se servent des tournées pour quitter la maison et
4: exactement.
3: Le quotidien.
4: C'est terrible.
3: Vous, c'est le contraire.
4: Ouais.
3: Alors, cette tournée, Chantal là-dessous Forever, elle sera la semaine prochaine, samedi prochain, à Béziers, le 23 octobre, à Évreux. Rendez-vous à Paris, au Casino de Paris. Une salle que vous aimez beaucoup. Hein.
4: Oui, j'aime beaucoup. J'ai déjà fait cette salle et elle est chargée, cette salle. Et tous ces artistes qui sont passés, là, c'est... J'adore, je les entends.
3: Ça vous colle des frissons? Vous entendez qui? Vous entendez...
4: J'entends Miss Tinguette.
3: Joséphine Baker.
4: Joséphine Baker.
3: Merveille, merveille. Le Casino de Paris, 29 octobre, 30 octobre, 31 octobre et 1er novembre. Allez, les Parisiens, applaudir Chantal là-dessous. Ensuite, au mois de novembre, nous avons Belley, Aix-les-Bains, Aubervilliers et Lille. En décembre, Béthune, Montluçon, Riorges et Lyon. Pour celles et ceux qui tout à l'heure étaient déçus que cette date de Perpignan du 18 octobre soit déplacée, on a la date. 14 mars pour Perpignan. Et en 2027, c'est aussi Muret, Pau, Bordeaux, Biarritz, Agen, Saint-Étienne, Saint-Coulon, Rodez et Grenoble. Tout ça nous a bien éloigné du triangle amoureux. Mais bon, visiblement, vous, c'est vraiment pas ça que vous aimez dans cette chanson.
4: Non.
3: Alors, vous aimez quoi dans le tourbillon?
4: J'aime bien la voix de Jeanne Moreau.
3: Qui n'avait pas une voix de chanteuse.
4: Non, mais c'est vraiment une voix de comédienne. Mais j'aime beaucoup sa voix.
3: Vous voyez, vous chantez.

0: chanson est amusante.
1: C'est vrai.
2: Mais il faut que vous chantiez.
0: D'accord. Je vais chanter.
2: S'il vous plaît.
0: Pourquoi pas cette chanson d'ailleurs ?
2: Ben oui, le tourbillon.
0: Ah oui.
2: Ce serait très joli. En attendant l'enregistrement de Chantal Latsou sur lequel je compte, nous écoutons celui de Jeanne Moreau, le fameux tourbillon dans Jules et Jim.

0: Voilà.
1: Ça, c'est de la chanson.
0: Ça, c'est de la chanson. Ouais.
1: Bande originale de film, donc Jules et Jim, le tourbillon, Jeanne Moreau. On a évoqué tout à l'heure hein, la bande originale du film La Maison de nos rêves, le film de Claude Zidi Junior, avec vous, Chantal Latsou, avec Camille Aguilar, Jonathan Lambert, Bernard Farcy et Kev Adams. Elle est hyper importante, la chanson Salut les amoureux de Joe Dassin. C'est marrant. Comment ça s'est choisi, comment ça s'est décidé de mettre cette chanson-là?
0: Ça, c'est pas moi, c'est Kev.
1: Ouais.
0: Qui adore, qui est complètement fan de Joe Dassin.
1: Pour de vrai, parce que son personnage
0: pour
1: l'est.
0: Pour de vrai. Son personnage l'est, mais il l'est vraiment.
1: Ah, c'est drôle.
0: Ça, c'est bien quand on fait un film, on peut mettre toutes ses envies, toutes ses passions.
1: Ouais.
0: Et il voulait absolument mettre Joe Dassin et ça colle très bien au. Très très bien au film en fait.
2: Oui.
0: À un moment donné, on chante tous les trois, c'est trop mignon.
1: C'est très mignon.
0: Ouais.
1: Parce que c'est un film qui est très très drôle, je vais pas vous mentir. J'ai explosé de rire à de nombreuses reprises, mais voilà, il y a aussi des émotions un peu plus douces qui vont émaner de vous, les amis, quand vous irez voir La Maison de nos rêves, qui est donc sortie mercredi, qui est sur tous les écrans là ce week-end. On peut y aller en famille, ensemble.
0: Oui. La grand-mère, les petits-enfants, les enfants.
1: Tout le monde.
0: Tout le monde.
1: Donc voilà, n'hésitez pas.
0: C'est une sortie familiale.
1: Voilà, exactement. N'hésitez pas à y faire un tour. Et si vous êtes agent immobilier, surtout ne prenez pas exemple sur Jonathan Lambert, qui est quand même absolument terrible dans ce film. Vous faites énormément de cinéma, Chantal Latsou.
0: Pas mal maintenant, oui.
1: Ah oui, ça commence à vous prendre plusieurs mois de l'année. Vous avez déjà des projets dont vous pouvez nous parler.
0: J'ai tourné encore avec dans un film d'Antonin Fourlon qui s'appelle Papa, Père et Papa.
1: Ouais.
0: Et puis celui qui a écrit les Chasse gardée,
1: ouais.
0: Et qui a aussi coécrit d'ailleurs la Maison de nos rêves.
1: Okay.
0: Voilà, donc ça aussi c'est un abonnement avec lui. C'est fabuleux. Et puis je viens de tourner une série pour Netflix aussi pour Danny Boone, qui a fait un hommage à Johnny Hallyday pour les 10 ans de sa mort,
1: ouais.
0: Qui s'appelle Johnny Biloute.
1: Johnny Biloute. Et vous êtes dans Johnny Biloute.
0: Je suis sa mère.
1: La mère de Johnny.
0: Ouais.
1: J'adore.
0: La mère de Johnny Biloute.
1: Oui, c'est pas Johnny Biloute.
0: Qui est un fan de Johnny Hallyday. Danny Boone.
1: Très bon, ça. Johnny Biloute. Donc, ça, c'est bientôt sur Netflix. Oh, j'ai hâte de voir ça. Ça va pas être triste.
0: C'est très drôle.
1: Alors là, on termine pas avec Johnny Biloute ou Hallyday d'ailleurs, mais avec un Jean-Jacques. Jean-Jacques Goldman.
0: Oui.
1: Ouais. C'est son anniversaire demain, vous savez.
0: Oh, bon anniversaire, Jean-Jacques. Alors,
1: ouais, demain.
0: J'aime beaucoup ces chansons. Et cette chanson-là particulièrement, parce que c'était une chanson préférée de mon fils aîné qui adorait cette chanson.
1: Je marche seul.
0: Oui.
1: Il la chantait très fort.
0: Mais il la chantait, puis c'était une espèce de liberté pour lui d'un seul coup. Voilà, je marche seul dans les rues, là, bah, c'était extraordinaire.
1: Alors on l'écoute, pour toutes celles et tous ceux à qui ça colle des frissons, Jean-Jacques Goldman. On l'écoute jamais assez, de toute façon.
0: Exactement.
1: Demain, il a 75 ans et on fait une émission spéciale, justement, pour célébrer son anniversaire. Donc, si vous voulez revenir, Chantal...
0: Est-ce que Céline sera là?
1: J'ai invité Céline. Après, je crois qu'elle est un peu occupée en ce moment,
0: un
1: les week-ends.
0: Un petit peu occupée. Ouais, elle est capable de venir. Hein.
1: Vous y êtes allée ou pas au concert de Céline?
0: Pas encore. J'aimerais bien y aller. J'ai pas le temps pour l'instant, puisque j'étais en avant-première tout le temps.
1: Mais c'est ça.
0: Il a niqué mes vacances, le gars, madame. C'est tout le temps dans tous les cinémas, tout l'été.
1: Elle ne fait que bosser, Chantal Latsou, et nous faire rire. Merci beaucoup d'être venue nous voir. C'était trop bien.
0: C'est un plaisir.
1: À la prochaine. Bonne tournée à vous, Chantal Latsou, forever. Je vais me faire faire un t-shirt, parce que c'est vrai, pour toujours, on vous adore. Et donc, on marche seul, grâce à vous, avec Jean-Jacques Goldman. C'est votre dernier choix de la soirée. À bientôt, Chantal.
0: À bientôt.
1: Merci,
0: merci de m'avoir reçu. Merci.

0: un petit entraînement pour demain. Je vous rappelle, émission spéciale. Les auditrices et les auditeurs de Décibel prennent le contrôle de la programmation tous les dimanches. Donc demain à 19h, ce sera le cas. Avec donc cette petite bonne idée supplémentaire que, puisque demain, ce sont les 75 ans de Jean-Jacques Goldman, et bien l'émission lui sera intégralement consacrée. Ça, c'est demain à 19h. Merci à l'équipe de l'émission. Dites donc, c'est déjà fini. Il y avait Vincent Désiaire et Diana Alcide à la technique, Iris Guitoni à la réalisation, Thierry Boffa à la délégation musique, Mélodie Chaïb à la programmation des invités. Et La Vie est belle, vous étiez là aussi. Merci.
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4: Bonsoir à toutes et tous, ravis de vous retrouver. Il n'y a pas que Paris dans la vie, et ben oui, c'est aussi le week-end. Et ce soir encore, on va reprendre le fil de nos plus belles escapades pour vous proposer un florilège des meilleurs moments de la semaine. Au micro d'Éric Bastien, chaque soir nos invités se livrent, partagent leurs attachements régionaux, leurs souvenirs d'enfance et ces coins de France qui font battre leur cœur. Et pour commencer cette émission, eh bien on va repartir à la rencontre d'une réalisatrice et scénariste au regard plein de sensibilité qui raconte notamment très bien les histoires humaines et familiales et qui sort un livre, Une vie à Saint-Tropez, Lisa Asuelos.
5: Bonsoir Lisa.
6: Bonsoir.
5: Comment ça va?
6: Ça va bien.
5: Alors ce qui est fou, c'est que vous sortez ce livre qui est un récit très personnel, à mi-chemin entre l'autobiographie et peut-être quelque part un peu romancé, mais il y aura forcément des correspondances évidentes avec le parcours que nous retraçons chaque soir, comme on le fait dans cette émission. On parlera évidemment de ce livre où vous parlez de votre enfance, de votre famille, de vos blessures, mais aussi de reconstruction à travers Saint-Tropez, qui est un vrai personnage, très clairement.
6: Ah, clairement, c'est vraiment un livre que j'ai voulu en miroir avec la ville de Saint-Tropez.
5: Ouais. Alors, je vous propose de revenir bien avant tout ça et de débuter par le commencement. Vous êtes née à Neuilly-sur-Seine. Je sais que c'est pas forcément une carte postale que vous retenez. D'ailleurs, vous n'avez même pas y vivre. Enfin, c'est parce qu'il y avait, voilà, il fallait naître à ce moment-là quelque part et c'était ici, quoi.
6: C'était ici. C'était dans le 9-2, quoi. Voilà.
5: Bon, très rapidement, voilà, vous allez partir. Vos parents vont séparer, hein. Je précise que vos parents se séparent, Marie Laforêt, et puis votre papa, qui est homme d'affaires juif marocain, Judas Asuelos.
6: Ouais.
5: Ils se séparent lorsque vous avez 2 ans. Dans un premier temps, vous partez en Suisse.
6: Oui.
5: Et ça encore, c'est pas un bon souvenir.
6: Non, c'est pas un bon souvenir. Il y avait beaucoup de lieux où on plaçait les enfants. Ça s'appelait des homes d'enfants.
5: Ouais.
6: Et ça faisait partie de ces lieux où il y avait pas mal de tortures sur les enfants, où on les maltraitait énormément. Et ce qui est bizarre, c'est que beaucoup de gens de la haute société mettaient leurs enfants là-bas. Et nous, on était un peu obligés de se taire. Enfin, on était complètement obligés de se taire. On était terrorisés à l'idée de dire qu'on était maltraités. Et du coup, les parents, quand ils venaient, on jouait la comédie comme si on était heureux. Et après, dès qu'ils partaient, c'était l'horreur, quoi.
5: On vous demandait de jouer la comédie.
6: Ah oui, on nous demandait clairement. On disait si jamais vous bougez, vous serez puni, vous aurez plus à manger. Enfin bref, c'était.
5: Alors c'est une émission qui est résolument positive et c'est vrai que j'ai pas forcément envie et on va très vite accélérer, mais c'est important aussi d'en parler, de dire que ça a existé
6: et
5: que c'était aussi l'enfance des gens de votre génération, Lisa Asuelos.
6: Oui, beaucoup. On en a après beaucoup entendu parler récemment avec Bétaram, avec des lieux comme ça. Enfin
5: évidemment.
6: Bon, maintenant on se rend compte qu'en fait on a été une génération. On a beaucoup dit de mal de notre génération qui a fait beaucoup de mal à la planète ou à je sais pas quoi, mais en fait on a été pas si bien traité que ça aussi dans notre enfance.
5: Avec votre frère, j'en ai dit, vous allez enfin partir dans une autre maison pour enfants, cette fois dans un petit village de la Sarthe. Comment il s'appelle ce petit village?
6: Les Aulnans.
5: Est-ce que c'est finalement votre naissance à ce moment-là?
6: Disons que c'est une renaissance dans le sens où je suis beaucoup plus libre. Ce qui était extraordinaire dans ce petit village, c'est que c'était un tout petit village. Ouais. On était 300 habitants, on était 12 dans l'école, ça comprenait donc du CP au CM2. Et quand on est dans un lieu unique pour faire école ensemble, on voit tout de suite qu'en fait on connaît tous les enfants du village. 300 habitants, c'est vraiment très très peu. Et on faisait tout à pied, je pouvais me balader tranquillement. Enfin, c'était vraiment.
5: Qu'est-ce qui vous revient de cette école, des visages?
6: Là, c'est la cour d'école. Alors, je suis, Je suis retournée il n'y a pas très longtemps et, et j'ai été étonnée, comme souvent quand on est grand et qu'on revient sur un lieu où on a été petit. Je trouvais la salle de classe toute petite.
5: Exactement.
6: Alors que pour moi, c'était énorme.
5: Bien sûr.
6: Mais on avait une maîtresse qui était extraordinaire, qui nous faisait cours, elle faisait cours des CP au CM2 dans la même journée. Donc moi, évidemment, j'avais les oreilles qui traînaient vers les grands, quoi.
5: Vous vous souvenez de son nom, d'ailleurs ?
6: Non, je ne me rappelle pas de son nom. Je me rappelle de ses robes, de comment elle courait, de son visage, mais je ne me rappelle pas de son nom.
5: Dans ce petit village, vous vivez au cœur d'un environnement qui est extraordinaire. J'imagine que c'est au cœur de la nature, des forêts, d'un contexte très agréable pour vous.
6: Oui, en fait, depuis, je connais vraiment beaucoup le nom des fleurs. Je sais ce que c'est que de manger un poulet qu'on vient de tuer. Je sais ce que c'est aussi que d'enlever la peau du lapin. C'était
5: quand on vit à la campagne, généralement, on apprend ça.
6: On apprend ça.
5: Ouais.
6: Et puis il y avait
5: un pyjama.
6: On enlève le. Ouais, c'est ça. On disait, on va enlever le.
5: On va enlever le pyjama.
6: Enlever le pyjama, ouais. J'adore la part. C'était comme ça. Bon. Et bon, moi, je détestais ça, évidemment. Je l'ai mis dans mon film I Love America parce que c'est vrai que c'est moi qui donnais à manger aux bébés lapins quand ils naissaient et puis quand il fallait les tuer, c'était beaucoup moins marrant. Et puis j'ai beaucoup parlé avec des vaches puisque c'était mes voisines de jardin. Elles broutaient dans le jardin d'à côté.
5: Mais là-bas, ce sont des endroits où la naissance de veaux, c'est un événement.
6: Ben, en fait, quand un petit veau est né, je m'en rappelle, j'étais tellement excitée que je suis partie courir parce que je voulais absolument voir le veau. J'attendais. Et puis, je suis tombée par terre et je me suis fait mal aux pieds. J'ai jamais pu aller voir le petit veau qui était en train de naître.
5: En tous les cas, c'est ce contexte-là où, pour ceux qui n'imaginent pas, le boucher vient avec son camion.
6: Oui.
5: La vie vient à vous, en fait.
6: Oui.
5: La bibliothèque, il n'y a rien dans ce village.
6: La caisse d'épargne.
5: La banque, donc.
6: Ouais.
5: Vous vous souvenez, voilà, de ces gens qui arrivaient à vous ?
6: Il y a une place du village et en fait, les camions venaient nous apporter de quoi vivre, en fait. Donc,
5: ouais.
6: À part les légumes, bien sûr, puisque ça, tout le monde cultivait ses légumes, à part le lait, le beurre, etc., puisque ça, on le faisait nous-mêmes. Et c'est vrai que je sais ce que c'est que la vie d'un tout petit village en France.
5: Vous alliez vous balader en forêt,
6: ouais,
5: vous aimiez... Voilà, vous ressourcez peut-être et vous retrouvez au cœur de cette renaissance.
6: Bah à l'époque, je savais pas que ça me ressourçait. Maintenant, quand je vais en forêt, je reprends tout de suite les souvenirs bien heureux de cette époque-là. Et c'est vrai que je remarque ce que je remarquais à hauteur d'enfant, c'est-à-dire les petites violettes ou les petites jonquilles ou les choses comme ça qui étaient vraiment des réjouissances du printemps. C'était assez magnifique, en fait, la nature.
5: Elle est où, votre forêt, aujourd'hui ?
6: Bah, c'est bien le problème. Je cherche ma forêt, après avoir été la fille de la forêt. Je cherche ma forêt. J'y vais pas assez souvent, mais dès que je me retrouve dans un endroit où il y a une forêt, je suis apaisée.
5: Lisa, on est dans la Sarthe, on va continuer de se balader dans votre vie. On va rester un peu dans cette
6: univers. Il faut préciser qu'il y a des rillettes dans la Sarthe et que moi j'ai été nourrie aux rillettes.
5: On peut en parler.
6: On
5: va en parler parce qu'on s'intéresse aussi à la gastronomie, les régions, votre carte gastronomique à vous. On va parler d'un hérisson.
6: Oui.
5: Oui, parce que justement, dans la revue des merveilles avec Benoît Prospero, vous allez nous présenter Benoît, une femme qui a un bac plus 8. Vous, Lisa, qui avez eu votre bac à 16 ans, précoce. Eh bien, cette dame, au bac plus 8, elle a décidé de consacrer sa thèse à un hérisson.
4: Et bac plus 8 est une thèse consacrée au hérisson. Avec ici Champagne-Ardenne, on vous présente Rose Delamarre, doctorante au CERFE, Centre de Recherche et de Formation en Éco-éthologie à Boult-au-Bois. C'est dans les Ardennes. Alors d'abord, petit rappel.
7: Donc l'écologie, c'est l'étude de l'écosystème et des interactions entre toutes les composantes de l'écosystème, donc à la fois la faune, la flore et l'environnement. Et puis l'éthologie, c'est l'étude des comportements des animaux. Et donc l'éthologie, c'est l'étude du comportement des animaux dans leur milieu naturel.
4: Et là où ça devient marrant, c'est que quand on écrit une thèse sur le hérisson, il y a une petite particularité.
7: Le hérisson est strictement nocturne, donc je travaille la nuit. Donc ma journée, elle commence vers 15-16 heures et elle se termine vers 4-5 heures du matin. Donc l'été, je suis en rythme nocturne. Je vais faire beaucoup de terrain pour pouvoir suivre les hérissons. Et après, l'hiver, il n'y a plus de hérissons. Donc moi, je suis au bureau et j'analyse toutes mes données.
4: Et donc une nuit typique, ça peut ressembler à quoi ? Juste un exemple.
7: Là, on a réussi à retrouver une femelle qu'on cherchait déjà depuis 2 semaines. Donc on était très contents. On a pu lui remettre une balise bien rechargée, vérifier qu'elle allait bien.
4: Donc voilà, ça c'est un exemple de nuit parmi tant d'autres. Et c'est d'autant plus important que, c'est quoi le périmètre de vie d'un hérisson ?
7: Un hérisson, ça peut parcourir sans problème 4-5 km par nuit. Et en général, si vous avez un hérisson dans votre jardin, en fait, il va dans tout le village.
4: Ici précisément ?
7: Mon hypothèse, c'est que en zone bocagère, comme il y a des haies et des prairies entre les villages, les hérissons vont plus facilement pouvoir circuler entre les villages, tandis qu'en plaine agricole, plutôt plaine champenoise, là, il y a beaucoup plus de monoculture, beaucoup moins de haies, donc un habitat qui est supposé moins favorable pour le hérisson, et donc là, les déplacements entre les villages vont être plus compliqués.
4: Ah ben voilà, et finalement, l'objectif, c'est quoi ?
7: L'objectif principal du chercheur, c'est d'apporter des connaissances, dans un objectif plus tard d'orienter les plans de conservation. Par exemple, des associations ou des collectivités territoriales, mais l'objectif principal du chercheur, c'est d'apporter des connaissances.
4: Et ainsi, prendre les bonnes décisions pour le bien de la biodiversité, et ça, c'est une merveille. Merci Rose Delamarre, doctorante au CERFEU, Centre de Recherche et de Formation en éco-éthologie à Boultobois, c'est dans les Ardennes. Et merci, ici Champagne-Ardennes.
5: Merci Benoît Prospero. Vous saviez-vous, les azoléos cadérissons faisaient 5 km par nuit?
6: Non, il fait beaucoup plus que moi, les hérissons. Mais j'aime bien parce que les hérissons, en fait, quand ils naissent, ils n'ont pas de piquant. Et ouais. C'est une belle métaphore par rapport à l'enfant et sa mère. Parce qu'il doit être suffisamment proche pour pouvoir se nourrir et suffisamment loin pour ne pas se faire piquer. Et c'est intéressant.
5: Loin, ce soir. Bah
6: oui.
5: Bah bien sûr.
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4: Et il est temps de s'offrir un premier moment musical pour lancer ce samedi soir. Place à un grand classique du rock français. Voici Jean-Louis Aubert, Temps à nouveau sur Ici.

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2: Merci d'écouter Ici, le voyage se poursuit dans Il n'y a pas que Paris dans la vie. Dans cette émission, on aime mettre à l'honneur le patrimoine français sous toutes ses formes, qu'il s'agisse de paysages, de traditions ou de savoir-faire culinaire d'exception. Et ce soir, eh bien direction le sud-ouest avec une amoureuse de la gastronomie et du terroir français, la chef et entrepreneuse franco-américaine Ariane Daguin. Elle était au micro d'Éric Bastien, c'était mercredi dans Il n'y a pas que Paris dans la vie.
3: On va parler de votre enfance à Auch et on évoquait il y a un instant, pour ceux qui nous rejoignent, vos vacances dans les Pyrénées avec une grand-mère, avec une tante, parce que c'était bon pour les poumons. Quels souvenirs vous avez des Pyrénées ou des Hautes-Pyrénées? Vous vous souvenez de l'endroit où vous alliez précisément, Ariane Daguin?
4: Oui, alors bon, souvent à une petite ville qui s'appelle Argelès-Gazost, ouais. Mais aussi à Luchon. À Luchon, où un hôtelier était aussi un grand copain à mon père. Il avait l'hôtel Postégolf. Il s'appelait Père Affite, hein, et on est devenu très copine avec sa fille, et je l'ai retrouvée. Elle est venue aux États-Unis relativement plus récemment. Je l'ai retrouvée, elle habite à Brooklyn, et maintenant ensemble on fait un petit truc sur Instagram, ça s'appelle Voilà Voilà Kitchen.
3: C'est génial.
4: Et on fait des petites recettes et on s'amuse beaucoup. Ouais.
3: Argelès-Gazost, c'est près de Lourdes. J'ai lu les Argelésiens et les Argelésiennes qui nous écoutent au cœur du château et des anciens lavoirs. Ce sont vos souvenirs d'enfance, d'adolescence, mais deux salons, deux ambiances, parce que les Pyrénées, d'accord, mais il y avait Cannes avec l'autre grand-mère.
4: Oui. Ouais, ouais, ouais.
3: Alors là, c'est les Alpes-Maritimes, c'est encore autre chose. Là.
4: C'est ça, du côté maternel, on avait la honte de la famille paternelle, on avait les grands-parents végétariens.
3: Ouais, c'est terrible ça. Vous n'aviez pas du tout, parce qu'elle vous a nourri au Pambagna.
4: Elle faisait très très bien la cuisine.
3: Hein. Elle faisait du poisson au fenouil, je crois.
4: Oui, elle rôtissait des poissons entiers au fenouil, elle faisait des Pambagna délicieux.
3: Mais
4: nous, on râlait tout le temps, on appelait la maison, mais enfin, comment? On ne mange pas de viande ici, on va dépérir. Ouais. Alors qu'on était très très bien nourris et très heureux, et j'ai un souvenir, j'ai encore l'odeur là en vous parlant de ce pain bagna et cette allée dans les îles de l'Hérens qu'on traversait, ces allées d'eucalyptus pour aller dans la petite crique secrète pour aller faire le pique-nique, et on savait que le pain bagna était là dans le panier et puis on avait hâte d'arriver.
3: Parce que justement, hein, les îles de l'Hérens, ça fait aussi partie de ces lieux que vous aimez. Ensuite, vous avez des images, j'imagine, du massif de l'Estérel là, qui arrive, par exemple.
4: Alors, c'est marrant, dans les oreilles, j'entends la mer, je sais pas, c'est bizarre.
3: C'est tout à fait par hasard.
4: Incroyable.
3: Qu'est-ce qui vous vient, Ariane Daguin, quand vous entendez la mer, comme ça, et qu'on parle
4: Le pain bagna. Mais aussi les oursins.
3: Ça, c'est quelque chose.
4: J'adore les oursins.
3: C'est vrai?
4: Vous aimez les oursins?
3: Pas du tout. Moi, ils m'ont piqué un jour, donc je leur veux toujours.
4: Moi, j'adore ça. On y allait avec les ciseaux, on ouvrait les oursins, les ciseaux, on les mangeait comme ça, là, dans l'eau. Même dans l'eau. Ouais.
3: Bon, alors, les Reims, ce sont des deux grandes îles, hein, Sainte-Marguerite et Saint-Honorat. Vous vous souvenez de ces îles-là? Vous les avez visitées, j'imagine. Il y avait un monastère. C'est des lieux où vous retournez. Parlez de l'eucalyptus, de ces odeurs qui reviennent. Quel lien vous entretenez avec ces lieux aujourd'hui?
4: Je n'y suis jamais revenu.
3: C'est pas vrai.
4: Non.
3: Donc, depuis gamine, depuis adolescent.
4: Oui.
3: Vous n'avez pas envie d'y aller?
4: Ben, j'ai le souvenir de mon grand-père, de ma grand-mère, et je pense que ça me manquerait, tu vois, d'y aller et de voir qu'ils sont pas là, quoi. Mais et aussi quand, enfin, de façon générale, hein, il faut pas. Mais quand je reviens dans un lieu où j'étais quand j'étais petite, tout d'un coup, ce lieu me paraît beaucoup plus petit, beaucoup moins impressionnant.
3: C'est toujours la même impression qu'on a chacun. Donc
4: Le lycée de filles à Auch, les copains Cassassus qui ont repris l'hôtel depuis, ont ouvert un restaurant, là, la cantine, dans l'ancien lycée. Maintenant, c'est devenu une opération immobilière. Et quand je vois les classes et le préau et là où on batifolait, je trouve tout très petit, très étriqué, alors qu'à l'époque, c'était immense.
3: Alors, vous faites bien de parler de batifolé. On a compris tout à l'heure que vous aimiez faire la fête, que c'est propre aussi à votre région. Vous étiez au lycée Pardaillan, il me semble, le nom de votre lycée.
4: Oui.
3: Une époque où, voilà, qui est intéressante, parce que vous qui portiez le tablier rose dans une école, vous en parlez tout à l'heure, où il n'y a que des filles, là, c'est la mixité.
4: Oui.
3: Donc, c'est l'adolescent. J'imagine aussi que c'est les premiers émois, les premières émotions et les premières fêtes. Et chez vous, quand on fait la fête, on peut entendre ça. Alors pour ceux et celles qui ne connaissent pas Rennes d'ailleurs, qu'est-ce qu'on entend là?
4: C'est de, alors on peut dire occitan, mais en fait c'est du gascon.
3: Ouais.
4: Il y a notre hymne national en Gascogne, c'est le Secanto. C'est pas tout à fait celui-là,
3: non,
4: mais ça ressemble
3: un
4: peu.
3: C'est le train, celui-là, là. Ouais. C'est le train qui va vers Pau, je crois.
4: Ouais, ouais. Alors que le Secanto, c'est plus je chante pas pour moi, je chante pour mamie, etc. Et ce sont des chansons qu'on chante régulièrement chaque année pour Pentecôte à Vic faisant sac pour les fêtes de Vic, où je retrouve chaque année mes amis d'enfance pour 3 jours, 3 nuits de fête. Voilà.
3: Votre adolescence, c'est les premiers petits boulots, c'est en cuisine. Vous avez des souvenirs où vous faisiez les concerts avec votre grand-mère, le foie gras, les cèpes. Vous vous souvenez de cette période-là?
4: Oui. C'était dans la cour intérieure de l'hôtel.
3: C'est génial de partager ça avec des grands-pères, des grands-mères. Tout le monde n'a pas la chance de connaître ses grands-parents, encore une fois.
4: C'est vrai. Et c'est par elle que j'ai appris autant, sinon plus, qu'à la cuisine de mon père, puisque à la cuisine de mon père, c'était clair, ça n'a jamais été dit, mais c'était clair que c'est mon frère qui allait reprendre, et donc il avait son plan de stage.
3: Ouais.
4: Et moi, j'aidais là où il fallait, quoi. Hein. Je plumais les canards quand ils arrivaient. Voilà,
3: alors, depuis 20 heures, on vous écoute, hein, d'ailleurs, on se dit, bon, bah, voilà, elle va aller travailler dans la gastronomie, elle va peut-être passer derrière les fourneaux, elle va faire autre chose. Et vous décidez d'être journaliste.
4: J'adore écrire. C'est clair qu'on me veut, on ne me veut pas dans la, dans la gastronomie. Il y a une espèce d'atavisme. J'étais dedans, dans la marmite.
3: Bien sûr.
4: Tout autour de moi, c'était que la gastronomie. En Gascogne, on ne vit que pour la gastronomie. Soit on est dans le vin de Madiran ou de Saint-Mont, l'Armagnac, soit on fait des foie gras, soit on est fermier ou on fait pousser du tournesol, du maïs. Enfin, tout le monde est dans la gastronomie d'une façon ou d'une autre, pas que dans la restauration. Et donc, je voulais voir qu'est-ce qu'il y avait d'autre. Et en plus, j'aime beaucoup écrire, donc je me suis dit, bon, mais pourquoi pas le journalisme?
3: Et vous partez à Toulouse?
4: À Toulouse, non, ça n'a pas duré très longtemps.
3: Qu'est-ce que vous faites à Toulouse?
4: Sciences Po, je démarre Sciences Po pour devenir journaliste après.
3: Ouais. Ça va un peu vu un petit canard quand même de la famille, c'est vrai? Parce que vous me dites, on ne voulait pas de moi dans la cuisine, dans la gastronomie.
4: On ne voulait pas de moi, à nouveau, ça n'a jamais été dit, hein. C'était quelque chose qui, à l'époque, était normal. Les filles partaient, suivaient un mari. Et les garçons restaient et reprenaient la boîte. C'était normal.
3: Bien. Toulouse, vous y restez un an, mais il y a l'appel de l'ailleurs. Et dans un instant, on ira. Alors, on va aller loin. Vous allez partir aux États-Unis. Un peu comme ça, je vous poursuis sur un coup de tête, hein, vous nous le direz. Vous allez peut-être vivre votre American Dream. Et puis, alors, vous allez surtout découvrir des choses extraordinaires qui fait que vous allez y rester et y faire une carrière superbe. On va en parler dans une poignée de secondes avec vous, Arène Daguin. On reste en France avec une autre belle initiative. Ici, ça entreprend. C'est votre rendez-vous quotidien pour soutenir les entrepreneurs. Aujourd'hui, Catherine Quicandon, vous nous proposez une jeune femme qui a décidé de prendre en main un problème féminin, les douleurs menstruelles. Une idée qu'elle a eue pendant ses études et qu'elle a concrétisée.
5: À Wettolsheim, au sud de Colmar, dans le Haut-Rhin, on a chaud.
6: C'est très chaud, j'ai réussi à le récupérer, ça sort du four, c'est brûlant.
5: Alors non, ce n'est pas si chaud que ça, et ça ne sort pas du four, mais de la tête d'une jeune entrepreneuse de 24 ans, Salomé Kloumann. Il s'agit de Warmly, une culotte chauffante pour soulager les douleurs des règles, d'endométriose ou de lombaire.
7: Il y a des filaments en fibre de carbone sur le devant et sur le derrière, et dans la petite poche, il y a une batterie qu'on place, et elle est toute légère, et ça va chauffer le devant, le dos et le bas.
5: 3 niveaux de température pour s'adapter à l'intensité de la douleur. La batterie a une autonomie de 4 heures environ. Salomé se fournit en Chine, mais elle organise seule toute la logistique depuis l'Alsace. Les culottes sont en vente depuis février seulement, mais elle a déjà des commandes de Belgique, du Pays-Bas, du Royaume-Uni et de l'Allemagne. C'est plutôt classe et les retours clientes sont très positifs.
7: Notamment de mamans qui ont acheté pour leur fille, en me disant que leur fille adore, ça leur permet aussi de prendre beaucoup moins d'antidouleurs durant la journée ou de se sentir moins gênées à l'école parce qu'elles ont plus besoin de prendre leur grosse bouillotte. Mais aussi surtout des mamans qui me disent qu'elles sont très reconnaissantes que je fasse ça pour les femmes et qu'elles auraient trop aimé avoir ça quand elles étaient plus jeunes.
5: C'est vrai que l'on a tout essayé, de multiples remèdes et d'astuces de grand-mère, pas toujours efficaces à 100%. Le prix de cette culotte chauffante, un peu moins de 90 euros, un prix qui se justifie par la technologie intégrée et par le fait qu'elle se met par-dessus votre culotte, donc vous n'êtes pas obligé d'en avoir plusieurs et surtout, elle se lave sans problème. Par ailleurs, Salomé commence à développer des partenariats avec des mutuelles. Comment Salomé a eu envie d'entreprendre dans ce domaine ?
7: Alors simplement, je souffrais énormément au ventre et au dos, et je croyais que les solutions actuelles n'étaient pas du tout optimales. Par exemple, la bouillotte, elle n'est pas du tout discrète ni pratique, un peu lourde, et on doit réchauffer l'eau toutes les demi-heures. Donc j'ai pensé aux habits de ski qui sont chauffants, comme par exemple les gants, et je me suis dit qu'on pouvait tout simplement intégrer cette technologie dans une culotte.
5: Plus d'infos sur warmly.fr, W-A-R-M-L-Y. Merci à Ici Alsace pour cette idée qui apaise. Ici, ça entreprend dans le Haut-Rhin avec Warmly, une culotte chauffante qui change la vie des femmes et des autres. Oui, parce que quand on a mal au ventre, tout le monde a mal au ventre.
3: Merci Catherine Kikandor. Nous, on n'a pas du tout mal au ventre avec Ariane Daguin. On est même en train de se régaler.
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2: Et si on prenait le temps d'écouter de la musique sur Ici? Pour accompagner ce début de soirée du samedi, voici à présent une voix incontournable du moment, Teddy Swims, avec son titre Mr. Know It All. Douce soirée à vous sur Ici.

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17: Toujours ensemble sur ICI pour partager les plus beaux moments de la semaine de Y'a pas que Paris dans la vie. Et parce que chaque région de France possède sa propre sensibilité, on va retrouver à présent une plume et un coup de crayon emblématiques, ceux du dessinateur de presse et auteur de BD, Luce. Au micro d'Éric Bastien, il est revenu sur son univers, son parcours et sur les moments qui l'ont inspiré au fil des années. Un entretien passionnant.
18: On vous a laissé à Tours dans cet amphi qui lance un peu votre carrière politique, mais j'imagine quand même que le gamin que vous étiez quelques années avant était déjà bien ancré dans ce qu'il avait envie de faire, ou en tous les cas avec déjà une opinion, un avis sur les choses.
19: Ouais, je sais pas si j'avais un avis sur les choses, mais déjà j'avais un truc pas mal, c'est que j'avais une famille un peu... vous savez, ces familles dysfonctionnelles qui s'engueulent, qui se réconcilient, tout ça, et qui faisaient beaucoup de repas. Et donc c'est là où j'ai commencé à travailler, à faire le journaliste. C'est-à-dire je dessinais les gens attablés, et puis en fin de repas, je montrais mon dessin avec les bulles de ce qu'ils avaient dit les uns et les autres, et puis ça en faisait marrer certains, ça faisait crisper certains autres, et c'était mes premiers reportages, ouais. Quoi, voilà. C'était là où j'ai fait mes armes, on peut dire.
18: Vos parents, vous avez vécu plein de belles choses avec eux, et il y a notamment un souvenir important, puisqu'on parle des lieux, c'est les brocantes. Ouais. Ça, ce sont des choses que vous avez fait des dizaines et dizaines de fois avec eux. Vous partiez, je sais pas, moi, le week-end.
19: Ouais, on partait le week-end, alors ça dépendait de l'endroit. C'était plutôt en Touraine, plutôt, alors, Chinon, Loche, Azay-le-Rideau, et des fois, on faisait, on n'allait pas plus loin que 80 km, ce qui était déjà pas mal. On restait dans l'Indre-et-Loire, et puis pour moi c'était quelque chose d'assez fort, c'est-à-dire que moi je découvrais comment je pouvais plonger dans le passé. J'achetais des vieux vinyles, et j'achetais des vieux journaux. C'est la première fois que j'ai eu la première fois que j'ai eu des Charlie dans les mains. Ben voilà, c'était dans les brocantes, je les achetais, des harakiri aussi, etc. Et j'ai fait ma culture, j'ai commencé à faire un peu ma culture politique, finalement, dans ces endroits ça sent le vin chaud d'un côté, la merguez, la frite, et puis aussi le vieil encaustique.
18: La fête de l'humain, quoi.
19: La fête de l'humain, la fête de l'humain, mais pas
18: avant l'heure.
19: Pas,
18: pour vous.
19: Avant l'heure, peut-être. Mais il y avait aussi ce truc marrant, c'est qu'on pouvait toucher des œuvres d'art, enfin des tableaux, des choses comme ça. On pouvait les avoir en main, quoi. Et donc ça, c'était un truc qui était tout l'art était disponible, même si c'était pas des grandes œuvres, c'était plutôt des croûtes. Et en même temps, il y avait la possibilité de ramener un petit peu d'art et un petit peu d'histoire chez soi.
18: Alors, ce qui vous a aussi marqué avec vos parents, c'est le voyage. Vous aviez la chance de partir avec vos parents, notamment sur la Costa Brava.
19: Ouais.
18: Ce qui veut aussi dire que vous avez vu défiler la France, j'imagine, avant d'arriver en Costa Brava, avec, vous pouvez le décrire, le père était torse nu.
19: Bah voilà, c'est simple, mon père était torse nu, ma mère, elle fumait clope sur clope, avec la fenêtre ouverte et les pieds dehors. Et puis, moi, je m'occupais de la musique. C'était
18: vous étiez responsable de musique, vous alliez jusqu'à la maison à tout recréer les cassettes.
19: Ouais.
18: Enregistrer les cassettes.
19: J'enregistrais les cassettes et je dessinais, les pochettes. Alors sur Rotring, donc avec une mine super fine, je reproduisais les pochettes de Santana, Bowie, Elton John, voilà, plein de trucs. R.O.M. Ah bah voilà.
18: Je vous avais prévenu, Luzin.
19: Voilà. Très bien.
18: Ça, c'est hyper important, oui, parce que c'est un peu votre ami imaginaire à l'époque.
19: Ah oui, moi, c'était mon ami imaginaire. Je partais en vacances, on était quatre dans la voiture, parce que moi, je suis fils unique, et j'avais toujours besoin quand même de quelqu'un d'autre, tu vois, et j'avais besoin, finalement, Bowie, c'était mon ami imaginaire, j'emmenais avec moi dans la voiture, on allait sur la Costa Brava, on allait bronzer ensemble, et puis voilà, moi, j'avais mon baladeur dans les oreilles.
18: Walkman,
19: ouais, oui, 80, ou ouais, Walkman, et puis on, bah, ouais, c'était mon pote en
18: et
19: fait.
18: Vous reveniez par Castelnaudary.
19: Oui,
18: alors là, c'était encore une autre ambiance.
19: Oui, alors c'est vrai que pour à l'aller, on fonçait à toute berzingue.
18: Ouais.
19: Voilà. Et après au retour, on avait le droit de chiller un peu. Et donc on passait par Castelnaudary, c'est-à-dire qu'après d'avoir engurgité énormément de calamars frits, etc. Hop, on allait manger un cassoulet. On faisait une pause. Pose cassoulet, voilà, exactement. Le cassoulet, parce que peut-être mon père, il n'avait pas envie de revenir tout de suite Tours. Et on s'appelait un cassoulet à Castelnaudary, c'était traditionnel.
18: Ce qui est génial dans le partage, et je sais que vous avez un goût prononcé aussi pour les musées aujourd'hui, qui est aussi un lieu de peut-être d'évasion pour vous, c'est le musée d'Ali de Figueras. Alors, ok, j'ai quitté la France un instant, mais ça, c'est le musée que vous visitiez avec vos parents.
19: Oui, en même temps, le musée d'Ali de Figueras, c'est presque une région française, parce qu'il y a plein de touristes français qui viennent. Je parlais autour de vous. Que ce soit notre génération, même avant ou après, tout le monde est passé par le musée d'Ali parce que c'est pas très loin de la France et puis c'est très ludique pour un enfant, c'est extraordinaire. Voilà, les fauteuils bougent, et puis pour un adolescent aussi. Moi, je me rappelle avoir été complètement ému en tant qu'adolescent parce qu'il exposait un poil de cul de sa femme, Gala, sur un sucre. Ah ouais, je dis waouh. Alors je regardais ce poil de cul traversé par des rayons de lumière et ça me fascinait, quoi.
18: Dans votre process et dans votre vie, Luz, il y a la musique, on a compris votre passion pour signe. Vous faites vous aussi de la musique à ce moment-là, à l'adolescence, vous êtes batteur.
19: Ouais, enfin, je suis batteur. On a une batterie. Après, on a une batterie,
18: effectivement, on n'est pas forcément batteur. Mais...
19: Non, voilà, c'est ça. C'est comme on a un crayon, on n'est pas forcément dessinateur non plus. Mais effectivement, à un moment donné, j'ai une batterie. En plus, on est en plein quartier résidentiel. Alors, on a encore changé de.
18: Ah, ça va plus loin, vous avez un groupe.
19: Ouais, on a un groupe, mais il a absolument pas de nom. C'est-à-dire qu'on a.
18: Et pas de style du tout.
19: Parce qu'il y en a un qui était. Moi, j'étais. Il y en a un qui était fan des Pink Floyd. J'étais fan de Depeche Mode, moi j'étais fan de Led Zeppelin. C'était incohérent, totalement incohérent. Ouais. On n'a jamais réussi à faire un seul véritable morceau, mais ça a duré longtemps. Ça a duré un an.
18: Dans les lieux que vous affectionnez particulièrement, il y a votre atelier. Ça ressemble à quoi un atelier d'un dessinateur comme Luz?
19: Ça ressemble à.
18: C'est un joyeux foutoir.
19: Ça ressemble à un joyeux foutoir. Et une fois tous les trimestres, ça se range. Et après, ça redevient un foutoir. Ça devient, c'est comme si c'était un pop-up de bordel, en fait.
18: Dessiner, quand on a préparé ensemble cette émission, on m'a dit, mais dessiner, c'est rigolo.
19: Oui, c'est rigolo. Je pense que c'est important de le dire à jeune génération, c'est toujours un peu idiot de dire ça, mais à ceux qui suivent, c'est-à-dire que après le parcours que j'ai, il y a eu un moment donné où le dessin est devenu quelque chose de très très dur, très responsable. Et j'aime bien cette émission parce que aussi ça permet de montrer que le dessin c'est quelque chose qui arrive aussi dans une forme d'irresponsabilité. On dessine ce qu'on veut, on avance, on progresse, on ne sait pas du tout forcément où on va, et même là encore, moi je ne sais pas encore où je vais. C'est pour ça que j'aime bien, c'est plutôt assez logique de parler de mon parcours, parce que mon parcours il est toujours en cours, au final.
18: Work in progress,
19: comme on dit.
18: On parlera de peut-être aussi l'avenir du dessin humoristique et satirique aujourd'hui, quelle est sa place en France, quelle est sa place dans le monde, et puis on a encore pas mal de choses à se dire dans votre work in progress justement, sans oublier ce livre Un diamant dans les gravats dont on parlera d'ici quelques minutes. Et si votre prochain entretien d'embauche se déroulait en tenue de sport? C'est possible, pas besoin pour autant de vouloir devenir prof de sport. L'idée, c'est bien de rencontrer son futur employeur sur un terrain plutôt que dans un bureau. Une belle initiative qui nous vient de ce pays, notamment de la Côte Basque. Robin Bernot, vous êtes aux côtés d'Aran Tchakorouchari.
14: Imaginez trouver votre prochain emploi sur un terrain de rugby.
15: Super.
14: Oui, bon, si vous vous appelez Antoine Dupont, Louis Bielbiaré ou encore Pauline Bourdon-Sensus, c'est normal. Mais là, je vous parle vraiment de tout le monde, que ce soit vous ou moi, même si j'aurais fait un très bon talonneur, mais ça, c'est notre histoire. Il y a quelques jours, à Hendaye, France Travail a proposé l'opération du stade vers l'emploi avec un concept très simple. Recruteurs et demandeurs d'emploi se sont rencontrés par le biais d'activités sportives. Écoutez Gwenola Trivière, directrice de l'agence France Travail de Saint-Jean-de-Luz, au micro d'Arantxa Kourouchari.
15: L'idée, c'est que sur cette matinée, on casse les codes. On n'a pas de CV. On est là pour un peu, surtout mettre en avant ses qualités, son savoir-être. Le midi, on fait une levée d'anonymat. Et donc derrière, on enchaîne directement sur un format job dating beaucoup plus classique en tenue de sport.
14: Ces ateliers ont aussi pour but d'enlever le stress que peuvent procurer des entretiens d'embauche classiques.
15: Là, on va regarder les gens de façon différente, de façon complètement neutre en fait. On va apprendre à se découvrir, à se parler. Les premières relations sont beaucoup plus détendues parce qu'on partage quelque chose, une découverte, des stratégies sur certains exercices. Et donc c'est une façon vraiment différente de rentrer en contact.
14: Alors ici, dans les Pyrénées-Atlantiques, ça marche. Et vous, qu'en pensez-vous? Je suis allé en discuter avec Isabelle, retraitée sportive, qui s'apprêtait à prendre le départ d'un 10 km. Pour elle, l'initiative est hyper positive.
20: Beau projet, tout ce qui touche le sport est toujours intéressant. Et en plus, ça ameute les foules, donc c'est très bien.
14: Finalement, quoi de mieux que le sport pour faire des rencontres?
20: Oui, de rassemblement. Là, on est tous égaux. Il n'y a pas de riches, de pauvres, de moches, de beaux. On est tous là pour le sport, l'esprit d'équipe.
14: Mais n'est-il pas un peu dangereux de peut-être plaquer son futur patron avant même d'être embauché?
20: Non, au contraire. Ça peut être un bon moment pour le faire.
14: Alors, plus sérieusement, la recherche d'emploi peut s'avérer être une vraie galère et pas que pour les jeunes.
20: Surtout des seniors, on nous demande de bosser plus longtemps, mais à 60 ans, vous ne trouvez plus de boulot apparemment aussi.
14: Ainsi, sortir du cadre formel de l'entretien dans un bureau permet aux recruteurs de découvrir des talents qui seraient peut-être passés inaperçus lors d'un entretien classique où le CV reste très souvent au centre de la discussion.
18: Avec une opération à Rennes le 16 octobre.
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17: Et tiens, si on s'écoutait un petit Balavoine. D'ailleurs, pourquoi petit, un grand Balavoine, titre culte du répertoire français, hymne des années 80. Voici donc Daniel Balavoine, Mon fils, ma bataille sur Ici.

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2: Très heureux de passer ce samedi soir avec vous sur ICI pour la dernière partie de nos meilleurs moments dans Il n'y a pas que Paris dans la vie, chaque invité. Alors nous offre une carte postale intime de ses racines et des lieux qui ont façonné sa carrière. Et pour conclure donc cette soirée, on va retrouver un visage bien connu du petit écran, un maître du divertissement, on peut le dire comme ça, l'incomparable Jackie. Il était avec Éric Bastien jeudi dernier pour nous livrer ses anecdotes et ses souvenirs les plus marquants. C'est à réécouter maintenant sur ICI.
3: On a parlé de la Baule, on a parlé de la Loire-Atlantique, oui. Un peu de la Bretagne. La Normandie, c'est vrai que Trouville, c'est un endroit que tu connais par exemple.
4: Oui, j'aime bien Trouville. C'est Antoine de Caunes qui m'a fait découvrir Trouville.
3: C'est vrai qu'il a une maison par là-bas, lui.
4: Oui, face à mer, déjà, avait une maison, donc il aime beaucoup. Et j'aime bien Trouville. J'aime pas trop Deauville, parce que c'est trop, un peu trop showbiz.
3: C'est le 21e arrondissement.
4: Ouais, Paris, ouais. Par contre, Trouville, il y a le côté 50s que j'aime bien. Ouais. Et j'aime bien aussi les plages du débarquement, tu sais.
3: Alors, Ouistreham,
4: Omaha Beach. Voilà, Omaha Beach, tout ça, j'adore. Ah bah tu connais.
3: Un peu, oui, quand même.
4: Oui, j'aime bien le côté, la mer, la campagne, comme ça, je vais me ressourcer.
3: T'es un rural, toi, en fait, un peu.
4: Un peu quoi ?
3: Un rural, un peu.
4: Légèrement, hein. Je suis plus urbain que rural, mais parfois j'en ai besoin.
3: Ouais, mais j'ai l'impression que tu deviens plus rural qu'urbain. Bon, je rappelle que t'es né à Paris, hein, t'es un pur parisien. Alors, on a parlé de beaucoup de choses, de ta carrière. C'est vrai que t'as tourné avec Luc Besson ?
4: Oui, grâce à Isabelle, à Johnny. Quand j'ai présenté Platine 45 avec elle, elle m'a dit, mais attends, on se voyait de temps en temps, on dînait ensemble. Elle m'a dit, attends, elle tournait Subway. Elle m'a dit, attends, je vais te trouver un petit rôle. Moi, je m'en fous.
3: Elle a tourné dans Subway.
4: Ah oui, j'ai tourné dans Subway. Tu l'as vu, Subway?
3: J'ai vu Subway, mais je me souviens plus de toi.
4: C'était un dîner de préfet comme ça. J'avais un costard gris et une lunette de sécurité sociale.
3: Je vais le revoir ce soir, là.
4: Et elle m'a dit, ben viens, je vais te présenter à Luc. Mais Luc, je le connaissais parce que nos filles allaient à l'école, dans la même école. Donc je le voyais tous les matins à 8h02, chacun avec sa fille. Il m'a dit, mais Jackie, attends, je vais te filer un petit rôle comme ça. Mais tu vois, je parlais pas, hein. J'étais à table. Ouais, j'ai tourné dans Subway.
3: Non, mais c'est énorme.
4: C'est Isabelle qui m'a fait tourner, Azali qui m'a fait tourner dans Subway.
3: Extraordinaire. Bon, alors après le Club Dorothée qui va durer environ 10 ans, hein, jusqu'en 97.
4: Ah, pas environ, c'est très précis. 87, 97.
3: Ouais, c'est 97. On sait toujours pas pourquoi ça s'est arrêté, mais on va pas rentrer dans ce débat-là.
4: Non.
3: Il y aura B1, il y aura NT1, il y aura IDF1, il y aura énormément de choses. Tu vas même produire Armel, tu vas t'intéresser.
4: Oui, j'ai monté une boîte de prod, ça s'appelait une grosse boîte américaine, parce qu'on était deux.
3: J'adore.
4: Et quand j'appelais, j'ai dit bonjour, c'est une grosse boîte américaine. Ils pensaient que c'était vraiment une grosse boîte américaine. Oui, j'ai produit Armel sur scène. J'ai produit les premières émissions de Julien Drieux.
3: Bien sûr, oui. Les petits pas dans les grands, les petits pas cuisinés. Quoi.
4: Et puis j'ai produit des dessins animés, des séries d'animation pour TF1, pour Canal J à l'époque.
3: Ok. On va parler de ton actualité dans un instant. Je reviens en Auvergne parce que tu l'as un petit peu évoqué. On parlait de Richard Gauthener, qui est ton pote d'enfance.
4: Oui, il a une maison en Auvergne, dans l'Allier.
3: Il était en colonie de vacances avec toi. Et lui, il s'est installé en Auvergne.
4: Oui, enfin, il a encore un appart à Paris, mais il a acheté un très beau truc où je vais souvent d'ailleurs. C'est dans l'Allier, oui, dans le Bourbonnais, exactement.
3: Et oui, exactement.
4: Tu connais non, c'est ça.
3: Bah, j'y suis né, moi, dans le Bourbonnais, donc c'est pour ça que je t'y emmène.
4: Ah oui, c'est vrai, t'as une tranche de Bourbon.
3: Oui, effectivement. Comment tu trouves le Bourbonnais? Alors, on est près de Vichy, Moulins, Montluçon, c'est ça, hein, le Bourbonnais.
4: C'est marrant, Moulins, Vichy, ça va pas ensemble, hein. Jean Moulin, Vichy, collabo.
3: Ne commence pas. Je sais pas, ça ressemble à quoi pour toi, le Bourbonnais, le massif central, l'Auvergne?
4: J'adore l'Auvergne. Je connais plus le Cantal. Ouais. Parce que j'avais un ami malheureusement décédé, là, j'y allais très souvent aussi.
3: D'accord.
4: Et moi, j'adore l'Auvergne, les volcans, la verdure.
3: Mais tu pourras aller vivre là-bas?
4: Ah non. Je ne crois pas. Non, moi, je suis très parisien. Moi.
3: Tu l'as dit avec un
4: nom. Non, c'est rock'n'roll. Il me faut les néons. Mais j'ai besoin de ça pour me ressourcer. Mais je ne pourrais pas vivre là-bas. Non,
3: Te ressourcer, j'ai cru comprendre qu'il y a des lieux que tu aimes bien ou que tu aimerais retourner, comme le Pays Basque.
4: Oui, justement, à Biarritz, où j'y suis allé une seule fois avec Serge Gainsbourg. Je ne suis jamais retourné.
3: Et ben pourquoi?
4: Je ne sais pas. J'aimerais bien retourner.

0: parce que c'est un endroit que j'ai... que j'avais bien aimé.
1: Bah oui, Biarritz.
0: Je suis allé une fois à Mont-de-Marsan aussi pour le festival punk.
1: Oui.
0: Voilà, en 77.
1: Ouais. Biarritz, c'est Espelette, c'est le piment d'Espelette, c'est Guétari à côté.
0: Ah oui, c'est la Piperade,
1: c'est Saint-Jean-de-Luz.
0: Ah oui, j'ai envie d'y retourner, donc je vais y retourner.
1: C'est Saint-Sébastien à côté, c'est la frontière espagnole. Bah, si je t'en parle, c'est que je le connais, oui.
0: Menteur.
1: Si, je te jure, si, Saint-Jean-de-Luz, il y a même Louis XIV qui s'est marié dans l'église, qui est absolument sublime. Et le fond de mer est extraordinaire, je connais un restaurant, il y a un très bon foie gras.
0: D'accord.
1: Bref, on en parlera après la fin de l'émission.
0: D'accord.
1: Les Landes.
0: Aussi, c'est pas très loin tout ça.
1: Oui, mais tu connais, t'as déjà étudié.
0: En ce moment, c'est pas... Je me méfie quand même. Incendie, tout ça, je l'attends un peu, non?
1: Évidemment. Il y a des régions comme ça que tu connais pas du tout. En France,
0: j'en ai fait pas mal grâce aux tournées que je faisais avec Dorothée. Quoi.
1: Non, mais des régions que tu connais vraiment pas, où t'es peut-être arrêté pour un concert, mais où tu te dis ah, c'est quand même dommage, je connais pas cet endroit.
0: Alors oui, j'irais bien en Lozère ou en Corrèze. Voilà,
1: c'est t'es pas loin de l'Auvergne pour le coup.
0: Pardon,
1: t'es pas très loin de l'Auvergne.
0: Oui, je suis jamais allé en Corrèze. On m'a dit que c'était pas mal.
1: Et la Corse.
0: Alors la Corse, j'y suis allé. Oui, parce que j'ai un ami qui a une maison là-bas. J'y suis allé. Ouais.
1: T'aimes bien?
0: Oui, j'aime bien, sauf les Corses, qui sont un peu spéciaux, quoi.
1: Mais tu dis pas ça, mais t'es fou. Faut pas dire ça, on salue tous les Corses qui nous écoutent.
0: Oui, bonjour les Corses.
1: Bon là là, toi t'aimes bien vivre dangereusement, hein.
0: Oui, j'aime bien, je suis assez cash comme mec.
1: Oui, ben ça, effectivement. Et le Sud, la région PACA, il y a des endroits que t'aimes bien, où aller, où t'as gardé de jolis souvenirs.
0: Oui, j'aime bien Cannes, le quartier du Suquet, tu sais, le marché Fortville, tout ça, j'adore. Nice, malgré les galets, j'aime bien aussi. Non, j'aime bien aussi.
1: Vaucluse, le Luberon.
0: Ah oui, bah la Luberon, j'ai loué beaucoup de maisons, dans le Luberon. Oui, j'adore.
1: Pas en vacances, tu
0: la Drôme, j'adore la Drôme.
1: Ah bah voilà.
0: L'Ardèche, je trouve très beau. Tournon, Hermitage.
1: Ouais.
0: Tournon, j'adore ces endroits-là.
1: Ah, et quand tu pars en vacances aujourd'hui, tu vas où? Si tu vas en France, hein, je parle.
0: Bah, souvent à la Baule.
1: Oui, d'accord.
0: Et parfois dans le sud, à Cannes.
1: À Cannes, du côté de Cannes, d'accord. Ouais. Et si tu t'échappes le temps d'un week-end, où tu peux pas aller bien loin? Tu vas quand même à la Baule ou...
0: Non, la Baule c'est un peu loin pour un week-end.
1: Ah bah oui.
0: 460 km.
1: Mais en train, 3 heures hein, depuis Paris. Donc,
0: Oui, non, mais je préfère aller plus près. Ça t'ennuie pas.
1: Tu fais ce que tu veux, c'est ta vie, hein, c'est, toi, c'est toi qui réponds aux questions. Jackie est votre invité ce soir. Et tu vis où aujourd'hui?
0: Je vis, je donne pas mon adresse.
1: Non, tu donnes pas le code non plus, mais...
0: Si, je peux te donner le code si tu veux. Tu veux que je te donne le nom de la ville?
1: Bah oui, enfin, t'es pas obligé, mais c'est pour savoir quel est ton environnement en fait.
0: Je vis à 500 mètres de Paris, et pourquoi je vis à 500 mètres de Paris? Parce que j'ai une maison avec un jardin, mais je vois le panneau Paris dans ma rue, donc ça me rassure.
1: C'est quel département?
0: Le Val-de-Marne.
1: T'es dans le Val-de-Marne.
0: Oui.
1: Tu te balades un peu dans le Val-de-Marne?
0: Oui.
1: L'occasion de, je sais pas, tu peux nous citer des villes que tu apprécies, que t'aimes bien?
0: Oui, Alfortville, Maison Alfort.
1: Oui.
0: J'aime beaucoup. Gentilly.
1: Bah voilà.
0: Voilà. Ivry aussi, il y a des trucs sympas.
1: Ça fait longtemps que tu es là-bas, je crois.
0: Hein, 38 ans.
1: Oui, 38 ans là, 50 ans la Baule. Tu es dans quelque chose un peu. T'aimes bien tout ce que tu
0: fais. Je suis un mec d'habitude, ouais.
1: Bah oui. Bon, et la Plaine Saint-Denis, c'est ta deuxième maison. Hein.
0: Ah, bah la Plaine Saint-Denis, j'y vais depuis 87. Donc ça fait. Ouais.
1: 87, ça fait
0: 39 ans.
1: Ouais, ça fait bientôt 40 ans.
0: Ouais.
1: C'est J.A. La Production, c'est Jean-Luc Alessoulay. Alors en ce moment, tu fais des podcasts, Jackie, qui s'appellent Platine Jackie.
0: Oui.
1: Ça a débuté il y a quelques jours, le 1er octobre. C'est quoi ces podcasts?
0: C'est sur J.A. La Plaine et sur YouTube. Bah, ça s'appelle Platine Jackie, donc en référence à Platine 45. Et j'ai des invités en tête à tête, un peu comme toi. Je leur parle un peu de. Bah, je leur parle essentiellement musique. Je leur demande ce qu'ils écoutaient quand ils étaient gamins, ce que les parents leur faisaient écouter, ce qu'ils font écouter leurs enfants, à ses enfants, à leurs enfants, enfin tout ça, quoi. Plus des petites questions à la Jackie.
1: Voilà. T'as qui, là, prochainement, tu peux nous donner des noms. On découvre tout ça sur YouTube. Hein,
0: oui, oui, il y a Eric Antoine, il y a André Manoukian, il y a plein de gens, mais surprise.
1: Et toi, t'écoutes quoi?
0: En ce moment?
1: Ouais.
0: De récent?
1: Pas forcément dans la. Enfin, qu'est-ce que t'écoutes? Voilà. Je vais chez toi.
0: Je te mettrai les Ramones, Libertines. J'adore les Ramones. Donc j'étais l'attaché de presse d'ailleurs.
1: Absolument.
0: Libertines, pardon. J'aime beaucoup.
1: Ouais.
0: Springsteen, les Beatles, toujours les Kings. Enfin, tu vois, des trucs vachement récents, quoi.
1: Il y a quand même, sans en citer forcément, des gens dans la nouvelle génération qui t'alertent un peu, tu dis attention talent quand même là.
0: Oui, il y a des petits, il y a des Français. C'est Demers, non, il est belge lui. Demers.
1: Pierre Demers,
0: j'aime bien.
1: Il est belge, mais tout à fait.
0: Ouais, bah, j'aime bien. Voilà,
1: un look très anglais, hein, pour le coup, parfois.
0: Et j'ai découvert une fille qui s'appelait Marguerite, que j'aime bien.
1: Oui, tout à fait, qui était invitée il y a quelques jours de notre radio, qu'on a découvert sur le plateau.
0: J'aime bien ce qu'elle fait.
1: Bon, et cette histoire de manga, là, c'est pour la fin du mois d'octobre.
0: C'est le 30 octobre, au Palais des Congrès,
1: c'est
0: Star
1: quoi
0: Manga.
1: C'est quoi?
0: Je vais présenter une soirée, donc, qui va s'appeler Star Manga, avec un orchestre symphonique, quand même, de 60 musiciens sur scène.
1: Que tu diriges.
0: Que je dirige naturellement, car je suis également chef d'orchestre.
1: Non, comme
0: je le dirige pas, il vaut mieux pas, parce que ça va sonner bien faux. Il y a tous les mecs de l'époque, Bernard Minet, Jean-Paul Césaré, qui vont chanter, Nicky Larson, Bioman, Les Chevaliers Zodiac, Candy, Enfin, il y aura tout le monde, quoi.
1: Alors là, pour tous les nostalgiques, effectivement.
0: Oui, venez.
1: Candy, les Chevaliers du Zodiac, là, ça me parle directement.
0: Bioman.
1: Olivier Tom.
0: Bah, Olivier Tom.
1: Olivier Tom.
0: Jeanne et Serge.
1: Ouais, voilà. Jeanne et Serge. De foot, dommage de volleyball, c'est
0: Tu vas venir sur scène chanter, toi, le 30 octobre.
1: Les mystérieux cités d'or.
0: Bah oui.
1: Oh, là, là, Pokémon.
0: Bah tout ce qu'on aimait.
1: Tout ce qui est culte.
0: Ouais.
1: Il y aura Noam.
0: Oui.
1: Pour Goldorak.
0: Bah oui, il y aura tout le monde.

0: Maxime Mallet qui est en régie, qui fait partie de la génération Club d'eau. Elle est au taquet, là.
1: Ouais, au taquet, qui c'est celle-là?
0: Bah, c'est Maxime Mallet, elle réalise l'émission. Mais elle est née dans les années 80 aussi.
1: Oui, hein, bah, donc, apparemment, elle aime bien Goldorak, non?
0: Et elle vient de la Baule, en plus.
1: C'est vrai, elle est bauloise. Oui. On en parle après.
0: Exactement. Rhinoam, vous savez qu'il a 60 ans aujourd'hui, quand même. Hein. Oui, il avait 10-12 ans à l'époque.
1: Hein. Oui, bah oui, ça
0: c'est,
1: change.
0: C'est fou, ça. Bon, ça, c'est con. On va redonner la date.
1: Le 30 octobre au Palais des Congrès à 20h.
0: Et c'est toi qui présente.
1: Oui, malheureusement.
0: Avec. Pardon. Et c'est toute l'enfance, voilà, qui va revenir.
1: Oui, je pense que ça va être sympa, ça va être une belle fête.
0: Ouais. Jackie, on va garder un lieu en cette fin d'émission. On s'est bien baladé. Ouais. Mais si, devant la carte de France que tu as en face de toi, un hexagone, il y avait un lieu central qui est celui de ta vie.
1: Oh là là,
0: qu'est-ce que tu choisirais?
1: Ah non, il faut que je... c'est hors Paris.
0: Ah non, mais tu as le droit de me devoir parler, celui Paris. Pour toi. Est,
1: oui,
0: est
1: mais
0: le
1: c'est
0: lieu
1: Paris.
0: Essentiel de ta vie.
1: C'est Paris, c'est ma ville, j'adore.
0: Merci d'avoir été l'invité de Y'a pas que Paris dans la vie.
1: Bah voilà, tu vois, ça porte bien son nom.
0: Sauf que pour Jackie, il y a un peu Paris dans la vie.
1: Ouais.
0: T'as passé un bon moment?
1: Très bien, Eric.
0: Bon, bah tant mieux, on se
1: et
0: voit.
1: Et toi,
0: quand
1: t'as passé un bon moment?
0: Moi, j'ai passé un super moment comme à chaque fois. On se voit à la Baule très vite.
1: On se voit à la Baule très vite, et puis tu vas venir dans mon podcast. Si tu veux bien, je t'invite.
0: Avec grand plaisir, si tu veux. Mais oui. Je viendrai surtout le 30 octobre au Palais des Congrès de Paris.
1: Sûr, hein.
0: Bah, évidemment, je viendrai t'applaudir. On viendra tous pour ceux et celles qui ont envie de venir à Paris. Et ça va parler à toute une génération. À très bientôt, Jackie, c'est un bonheur.
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4: Et une dernière note de musique avant de vous quitter pour cette session du samedi. Une voix intense et engagée. Voici Tracy Chapman, Talking About a Revolution, sur ici. Excellente soirée à toutes et tous.

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1: Merci infiniment d'être avec nous ce samedi soir. Il est 21h. Très belle soirée, excellent week-end sur ICI, place aux années 80. Laurent Petit-Guillaume, c'est à vous.
2: Bonsoir à tous, bienvenue pour votre dose quotidienne de tubes, de souvenirs, d'anecdotes. On active la marche arrière, on retourne dans les années 80 et ce soir ça commence comme ça.

0: c'était Alain Souchon avec Ultra Moderne Solitude.
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0: Sorti en 1988, cette chanson est vraiment à l'image de son auteur. Alain Souchon, l'artiste sensible et émouvant qui sans doute a vécu ce sentiment d'être isolé au milieu de la foule, entouré mais déconnecté. Ce titre est devenu un vrai tube. Il est le premier extrait du 8e album de Souchon, intitulé lui aussi Ultra Moderne Solitude et qui se vendra quand même à plus de 300 000 exemplaires. Les années 80, c'est aussi la pop colorée d'un duo ultra moderne populaire, Niagara, Je dois m'en aller.

Talk avec It's My Life. Sans doute le plus grand succès du groupe anglais, le plus innovant de la New Wave, c'était en 1983. Nous sommes le 10 octobre aujourd'hui. On fête la reprise de la tournée de Véronique Sanson. J'ai eu envie de vous revoir avec Ici Votre Radio. Alors ce soir, c'est au Zénith de Saint-Étienne, puis suivront Orléans, Poitiers, Caen, Saint-Omer. Il y a des dates jusqu'en décembre avec deux dates à la scène musicale de Boulogne-Billancourt, les 16 et 17. Alors attention, il reste très peu de places. J'ai vérifié. En 1983, Véronique Sanson nous offrait « Le temps est assassin ».

0: Sandy Stevens chantait « J'ai faim de toi ». La petite histoire de cette grande chanson, c'est tout simplement une publicité pour des yaourts qui devient populaire. Ah bah, du coup, on en fait une vraie chanson. Et le résultat, bah, c'est le numéro 1 du top 50 en 1984. Voilà. La suite de 100% années 80, c'est encore un numéro 1 en France, mais pas seulement. Hein. Suède, Suisse, Danemark, Allemagne, tout le monde adore Kim Wilde à l'époque, avec Cambodia qui arrive juste après ça.
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1: Tube mondial pour ce couple, Cécile et Linda Womack, c'était en 1988. Tiens, et profitons-en quelques repères pour 1988. Cette année-là, le film Au revoir les enfants de Louis Malle remporte 7 Césars. Le skieur Franck Picard remporte le super géant des Jeux de Calgary, 1988. C'est aussi l'inauguration de la pyramide du Louvre. Et en 88, on entend encore beaucoup à la radio un titre de Johnny Hallyday, sorti un an plus tôt, Je te promets.

Sade à l'instant avec Your Love is King. Février 1984, le monde entier découvre la voix de Sade Adou, chanteuse du groupe Sade, grâce à ce titre Your Love is King. Le succès ne fait que grandir semaine après semaine, c'est le début d'une belle histoire qui malheureusement est en pause depuis plus de 15 ans. Allez, on change de rythme, on augmente la température. 1988, le groupe Kassav nous fait danser.

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1: 100% années 80, c'est tout pour aujourd'hui. Mais comme c'était sympa, ben on reviendra demain, même endroit, même heure. La suite, c'est 100% chansons françaises. Belle fin de journée à tous. Et à demain sur Ici Votre Radio. Il est 22h.
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1: En 1985, le public français se déhanche sur un hommage vibrant aux légendes du jazz. Duke Ellington, Oscar Peterson, Scott Joplin. Mais derrière ce titre se cache un souvenir de jeunesse beaucoup moins glorieux pour Michel Jonas.
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1: Des années plus tôt, alors qu'il n'est qu'un jeune pianiste inconnu, il descend dans une cave de jazz pour passer une audition. Il veut briller, mais le stress le paralyse. Il joue mal, il se ramasse complètement et ressort de là dépité. Plutôt que d'oublier cette humiliation, Jonas va en faire un tube. Il transforme son bide en une chanson entraînante, pleine d'autodérision et d'amour pour ses maîtres.
3: Un peu parti, un peu naze, je sors de la boîte de jazz, histoire de reprendre un peu le coup de ma vie.
1: La boîte de jazz recevra même une récompense au premier Vecteur de la musique en 1985.
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4: Saviez-vous que le solo de flûte d'Il est 5h Paris s'éveille de Dutronc a été improvisé en une seule prise par un voisin de studio ?
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4: Mars 1968, Jacques Dutronc et son parolier Jacques Lanzmann terminent l'écriture d'un titre sur un coin de table, au petit matin. En studio, le résultat est plat. Ils ne sont pas convaincus. Heureusement, Roger Bourdin, un flûtiste classique, travaille dans le studio d'à côté. Il entre, écoute la mélodie, sort sa flûte et improvise ce solo légendaire.

0: titre sort 2 mois seulement avant les émeutes de mai 68. Et avec ses textes ironiques, Dutron devient sans le vouloir la bande-son de la révolte.
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2: Et direction Poitiers, dans la Grand Rue, pour découvrir aujourd'hui une boutique artisanale, une fabrication artisanale. Depuis près de 150 ans, on fabrique des parapluies à la main, parapluies artisanaux. C'est les parapluies François que je vous présente aujourd'hui. Suivez-moi. Et pour cette première étape, je vais rejoindre Pierre qui va m'expliquer déjà l'une des premières étapes de fabrication du parapluie. Bonjour Pierre.
3: Bonjour, voilà, bien écoutez, voilà, je vais donc vous faire voir un petit peu comment le parapluie se construit. Voilà, alors ça commence d'abord par la coupe. Hein. Là, je vais couper un parapluie. Alors d'abord, il y a un traçage à faire. On utilise un patron. Voilà, maintenant nous prenons les ciseaux. Alors quand il y a une certaine épaisseur importante, nous coupons avec un ciseau électrique. Bien sûr, le geste doit être très précis. Hein.
2: Oui, il ne faut pas se rater, quoi.
3: Non. Alors, chaque parapluie se compose de 8 pointes, c'est-à-dire de 8 épaisseurs. Hein, voilà, parce que ça correspond donc aux 8 baleines que l'on va monter sur le parapluie.
2: Allez, je vais voir Emma pour la deuxième partie maintenant. On va coudre les différentes parties, c'est ça ?
4: Voilà, tout à fait. En fait, là, on va d'abord, avant de coudre la totalité des 8 triangles pour former la toile complète, on va d'abord réaliser un ourlet qui va être vraiment la finition de tout le tour en fait, des extrémités du parapluie pour éviter l'usure. Voilà.
2: Et là, en fait, vous avez créé l'ourlet, c'est ça ?
4: C'est ça, exactement. Le tissu en fait, vient se replier sur lui-même pour former une belle finition et éviter que le tissu se détisse au cours du temps.
2: On va maintenant coudre la toile, c'est ça Lilian ?
5: C'est ça, on va rassembler tous les morceaux de tissu entre eux pour terminer la toile du parapluie avant de la monter sur le mécanisme du parapluie sur les autres machines qui sont derrière nous.
2: Là, étape suivante, la toile est finie. Maintenant, il faut l'installer sur le mécanisme.
5: Exactement. Donc, pour l'installer sur le mécanisme, il y a la première étape avec cette vieille machine d'Urcop de 1960 qui sert pour coudre les aiguillettes, donc ce qui va au bout de la baleine, et également par le point d'arrêt. Et ça, ce sera l'autre machine derrière nous. On a cousu nos 8 aiguillettes. Pierre va faire un petit point de couture entre la baleine et la couture de la toile.
3: Oui, c'est ça, effectivement. Maintenant, je vais attacher le tissu sur la baleine de parapluie.
2: Et donc là, ça y est, Lilian, on vient de terminer la conception du parapluie. Il reste deux, trois petites finitions, mais là, grosso modo, il est fini.
5: C'est ça, il reste juste quelques petites étapes. On va mettre la plaque en haut du mât. On va venir poser le bouton pression au niveau du galon. Et puis après, la dernière étape finale avant la mise en vente, c'est le repassage. Et on n'aura plus qu'à le plier, et là, il sera prêt pour la vente.
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6: Saviez-vous que la gare la plus belle au monde est dans notre région, à Villejuif, une gare exceptionnelle, la plus profonde de France, un véritable puits de lumière grâce à sa grande verrière. Pour la découvrir, retrouvons sur place Romain Bruno avec son invité dans Les gens d'ici, Pierre-Emmanuel Bécheran, responsable architecture au sein de la Société des grands projets. Romain, vous êtes à l'intérieur de cette gare ?
7: Eh oui, j'y suis, dans la plus belle gare du monde. Elle est chez nous, ça tombe bien, dans le Val-de-Marne. Et j'ai avec moi, à ma droite, Pierre-Emmanuel Bécheran. Bonjour.
8: Bonjour.
7: Alors, vous êtes responsable architecture au sein de la Société des grands projets. En quoi cette gare Villejuif Gustave Roussy est-elle la plus belle gare du monde ?
8: Alors, elle est belle, elle est spectaculaire déjà par ses dimensions. 50 mètres de profondeur, c'est la gare la plus profonde de France. Et puis, vous voyez que la lumière naturelle descend jusqu'au quai, jusqu'à moins 50 mètres de profondeur. Donc là aussi, c'est quelque chose d'assez unique. Et puis, vous avez cet univers de verre, d'inox, qui rappelle un petit peu un vaisseau spatial, une aventure spatiale quand vous vous déplacez sur ces escaliers mécaniques. Au total, on a 32 escaliers mécaniques, 32 escalators dans la gare. Et on a surtout ces escalators que vous voyez là, juste en bas, qui sont les plus impressionnants de la gare, sans doute les plus grands de France, là aussi. 40 mètres de long, ces escalators, ce qui rend aussi l'effet très spectaculaire de descendre dans cette gare.
7: Comment s'est passée la délibération pour élire donc cette gare Villejuif Gustave Roussy, plus belle gare au monde ?
8: C'est un jury international réuni pour auditionner une dizaine de projets dans le monde. Ils les ont visités et à l'issue de ça, une délibération a conduit le jury à dire que, encore une fois, la plus belle gare du monde, elle est ici, elle est à Villejuif.
7: Une fierté d'ailleurs, ce prix pour le Grand Paris Express.
8: Bah évidemment, on est très fiers d'avoir la plus belle gare du monde ici à Villejuif. Elle n'est pas à Dubaï, elle n'est pas à New York, elle n'est pas à Sydney, elle n'est pas à Singapour, elle est à Villejuif. Et je pense que cette récompense qu'on a reçue finalement quelques mois après l'ouverture d'une première gare vient illustrer que le pari de faire appel à des architectes pour concevoir des stations de métro. Ici, c'est l'architecte Dominique Perrault qui est connu pour avoir construit la Bibliothèque Nationale, la grande bibliothèque dans le 13e arrondissement. C'était un pari juste et un pari vertueux aussi pour les territoires, pour les usagers de ces gares. Je pense que c'est très important d'amener du beau, d'amener de l'architecture dans les lieux du quotidien. Et qui va faire que demain, habiter et vivre et se déplacer dans le Grand Paris seront des expériences sans doute beaucoup plus agréables, beaucoup plus confortables et beaucoup plus belles.
7: Merci Pierre-Emmanuel Bécheron. Je rappelle, vous êtes responsable architecture au sein de la Société des Grands Projets. Merci beaucoup.
8: Merci beaucoup.
9: Nous vous rappelons qu'il est interdit de fumer ou de vapoter dans l'ensemble de la station.
7: Et c'est important de le signaler d'ailleurs. C'est important, on ne fume pas dans cette plus belle gare du monde. Elle est chez nous, ici, dans le Val-de-Marne.
8: Exactement, et n'hésitez pas à venir la visiter pour le prix d'un ticket de métro.
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10: Mais le poivre est une épice obtenue à partir des baies séchées du poivrier noir. C'est une liane tropicale qu'on appelle le piper nigrum. Alors, mon accent, vous savez, il est toujours aussi mauvais. Le poivre est originaire du sud-ouest de l'Inde. Et son piquant vient principalement de la piperine. C'est une molécule qui est bien différente de la capsaïcine des piments. Vous savez, l'échelle de Stockville qui dit si ça pique ou pas. C'est pourquoi le poivre donne une chaleur beaucoup plus aromatique et bien moins brûlante que le piment.
11: Oui, mais il y a plusieurs couleurs de poivre aussi.
10: Ah oui, alors tout à fait. Il s'agit généralement de la même plante, mais les baies sont récoltées et préparées différemment. Le poivre vert, on a des baies récoltées très jeunes. C'est un poivre frais, en fait. Il est végétal, il est relativement doux. Le poivre noir, la baie est récoltée presque mûre, puis séchée avec son enveloppe. Il est puissant, boisé. Le blanc, la baie est mûre, mais elle va être débarrassée de son enveloppe après trempage. Donc, il va être plus doux puisqu'il manque l'enveloppe. Il a quelquefois même une note un peu fermentée. Et puis, il y a le poivre rouge. Là, les baies sont arrivées à pleine maturité. Il est beaucoup plus rare et il est souvent fruité, en fait. Il est très, très bon. Alors, comment on fait pour retrouver ce piquant proche du poivre sans le goût aromatique du poivre, en fait? Le meilleur choix, c'est un piment neutre, notamment le piment de Cayenne. C'est vraiment un piment qui va vraiment se rapprocher le plus. Alors, on va remplacer comment? Une demi-cuillère à café de poivre. On va commencer par une pincée de cayenne, environ un sixième, un huitième de cuillère à café. Vous allez goûter, puis vous allez augmenter progressivement la quantité pour avoir le résultat qui est le plus proche de ce que vous aurez donné le poivre. Le résultat le plus neutre, ça va être un piment de cayenne pur, parce que souvent, on va vous le vendre mélangé à d'autres épices. Donc, soyez vigilants. Il est beaucoup plus puissant que le poivre, c'est pour ça que je vous dis qu'il en faut moins. Surtout, comme c'est un piment, il contient cette fameuse capsaïcine. Donc, voilà. Alors, suivant les plats, après, on peut changer un peu les piments. Avec une sauce, une soupe, des viandes ou des légumes, on peut prendre un cayenne en très petite quantité. Dans une béchamel, on pourra mettre une pointe de cayenne et un peu de muscade. Avec des poissons, on pourra mettre du cayenne très peu et puis quelques gouttes de sauce pimentée neutre. Dans un plat froid, on va pouvoir mettre un petit peu de piment finement moulu. Le piquant restera peu perceptible si vous en mettez peu. Et puis, on va éviter le paprika fumé, les cinq épices et même le piment d'Espelette. Ici, tous ceux qui m'écoutent savent à quel point moi je remplace le poivre par le piment d'Espelette. Je dois être honnête, il va apporter une note parfumée très différente du poivre. Mais enfin, ça marche quand même.
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2: C'est quoi l'amour ?
3: L'amour, c'est un lien entre plusieurs personnes, parfois, qui fait qu'on s'aime vraiment beaucoup. Ça peut être beaucoup, un peu, moyennement ou à la folie. Hein. Tu peux avoir de l'amour pour une personne, mais c'est ton ami. Ou tu peux avoir de l'amour, la personne, tu la trouves belle, elle est attentionnée, elle est gentille et tout et tout. Et elle fait pas de bêtises, c'est sûr, tu serais amoureuse. Hein.
4: Mais il y a des fois, même si elle fait des bêtises, tu peux tomber amoureux de lui quand même.
2: Comment ça se manifeste ?
4: Souvent, moi, mon problème, c'est avec des rougeurs. C'est horrible.
5: L'amour, c'est quelque chose... ça représente un cœur. Il y a une personne, une autre personne, ou on pourrait être à quatre, je sais pas. Plein de personnes pourraient tomber amoureux, avoir des sentiments. Ça pourrait très bien être... un homme avec un homme ou une femme avec une femme, ça se peut.
6: Ou alors dans la famille, on peut s'aimer dans la famille. Par exemple, papa et maman, ils s'aiment beaucoup. Ma mère, elle m'aime beaucoup. Donc voilà, quoi, c'est l'amour, ça.
7: C'est vrai que c'est horrible, c'est quand tu sens un truc dans ton ventre. Moi, ça me... En fait, des fois, je le regarde et je le regarde pas trop. Parce que si je sais que sinon, il va zouter un truc. Si, oui, tu deviens rouge des fois, enfin, c'est horrible.
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8: Bonjour Serge Papagali.
9: Monsieur Thomas, bonjour, et Dauphinoise, Dauphinois, bien le bonjour également.
8: Où partons-nous pour ce Dauphiné Tour aujourd'hui ?
9: Oh, mon cher Thomas, aujourd'hui, nos pas nous amènent dans une tribu dauphinoise.
8: Une tribu ?
9: Oui, j'ai dit tribu car le village compte moins de 350 habitants. Allons visiter les Muribontois ou les Chamois. Alors non, nous ne sommes pas dans un zoo, une réserve. Nous sommes à Saint-Mury-Montelmort.
8: Ah, tout simplement.
9: Saint-Mury-Montelmort, la tribu des Chamois habite donc dans ce charmant village. Alors, Saint-Mury vient de Saint-Maurice et Montelmont d'un mont qui appartient à certains aimants. Bon, c'est tout simple.
8: Voilà.
9: Puis on s'en fout un peu. On n'est pas compliqué dans le Grésivaudan. On aurait pu appeler les habitants de Saint-Mury-Montelmort, je ne sais pas, les Murtois, les Murciens, les Martiens, tiens, pourquoi pas.
8: Oui, pourquoi pas.
9: Eh bien, on a choisi les Chamois, alors là...
8: Rien à voir.
9: On est en Dauphiné, on est les marteaux dans la région, bien évidemment pas. Alors un peu d'histoire quand même. On n'est pas là uniquement pour se moquer gentiment.
8: Non, on se moque pas.
9: Des Chamois, je sais pas si ça fait ça, Chamois, je suis pas sûr. Je suis pas sûr ça fasse... Dans le temps, passait un temps, comme disait mon grand-père, passait un temps, le village fournissait à la Toussaint une redevance au prieuré de Domaine. J'ai lu ça.
8: Ah oui.
9: Et, il lui donnait cette redevance en huile de noix. Alors c'était comme ça à l'époque, aujourd'hui on ne paye plus en huile de noix. Et pourtant on payait ses impôts en huile de noix, ça paraît une idée concevable. Vous me direz, il y en a encore qui seraient capables de se graisser au passage. Oh, jeu de mots.
8: C'est beau.
9: Oui, voilà. Image, pas jeu de mots. Mais bref, Saint-Mury-Montelmont a une autre spécialité, et vous savez laquelle ? Non, bien sûr.
8: Non, je ne connais pas. Heureusement que vous êtes là, Serge.
9: Si vous me dites oui, je suis dans le caca, vous voyez. C'est bien que vous me disiez non. Les ravioles.
8: Ah.
9: Mais attention, pas les mêmes qu'à Royan. Oulala, non, ce sont plutôt des rissoles, on dit. Alors, on peut se poser la question, pourquoi appelle-t-on donc ravioles, ce qui est en fait une rissole ?
8: Et oui, pourquoi on les appelle comme ça ?
9: Eh bien, écoutez, on posera la question un jour aux Chamois. Pourtant, elles sont bonnes, les rissoles de Saint-Mury. Et celles de ma grand-mère, elle était aussi, d'ailleurs. Tiens, farcies non pas à la viande, mais à la pomme de terre. Quand j'étais gamin, servi avec du jus de viande dessus.
8: On va passer à la table.
9: Oui, absolument. Mais je ne suis pas là pour vous parler de mon enfance et de ma grand-mère Germaine, que j'embrasse si elle nous entend. Mais de Saint-Mury-Montemort. Et aussi, alors, des lieux dits qui l'entourent. Parce que j'ai lu dans le truc, il y a plus petit que Saint-Mury.
8: Ah
9: mais
8: bon?
9: Oh, mais on aime bien les gens tout petits. Je rigole, mais avec tendresse, bien sûr. Ça fait pas tellement tendresse, ça va. Cholet, Chape, Gorge, Sainte-Agnès, jadis regroupés à Saint-Mury. On ne parlera jamais d'eux, ils sont trop petits, c'est trop petit. Un salut fraternel au balcon de Beldon, dans ce massif de la belle Ladonne, de la belle femme, je ne sais toujours pas où elle est, mais enfin bon. L'humour italo-dauphinois oblige, bien sûr. Comme disait mon papa Mario, il faut rire dans la vie, le temps passe. Alors, rions tant qu'on a des dents. Il n'avait pas cet accent, mon père, en fait. Hein. Ridere quando avevo i denti, diceva. Allez, tous ensemble. On n'est pas des quand même.
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10: Là, je suis dans la rue du Port et je m'apprête à aller prendre un cours de pâte à pizza. Atelier pizza chez Oncle Héraclite. C'est parti. Bonjour, mon oncle.
11: Bonjour.
10: Alors, on va apprendre à faire des pizzas, c'est ça?
11: L'atelier dure grosso modo 1h30, 2h et on va étaler notre temps entre théorie et pratique, grosso modo à 55 ans.
10: Est-ce qu'on apprend à faire voler la pâte sur un doigt?
11: Non, pas vraiment, parce que ça, c'est joli pour le show, mais ça sert à rien.
10: Voilà nos apprentis pizzaïolo, Aurélien et Blandine.
12: Bonjour.
10: Bonjour Blandine.
13: Bonjour.
10: Alors, prête à faire voler les pizzas?
12: Bah ouais, j'espère.
10: Qui est-ce habituellement qui cuisine plus quand même?
13: C'est lui.
10: Ah oui,
13: oui, c'est pas pour rien que c'était pour lui le cadeau.
10: Oui, oui, ah, c'était un cadeau?
12: Oui, c'est un cadeau qu'on m'a offert, que j'ai demandé.
11: Le premier conseil de cet atelier, il n'y a pas de magie. Votre matière première, c'est la farine. Donc si vous prenez une farine de mauvaise qualité, vous aurez un résultat de piètre qualité également.
12: Comment choisir une farine de bonne qualité?
11: Moi, ce que j'entends par farine de qualité, c'est préférablement une farine artisanale. Et c'est encore mieux si elle est locale, ce qui est mon cas ici. C'est une farine qui vient du moulin de la Ribère, à Cournon. Donc un moulin à la fois artisanal et local.
10: Pour une pâte à pizza, plus le thé est bas, finalement, mieux c'est.
11: Ouais, c'est exactement ça, ouais.
12: Alors moi, je fais ça avec de la litière d'habitude. Alors,
11: laisse-la.
12: Ah, la laisse pas ça.
10: Ouais. Je fais ça avec de la litière d'habitude. Je crois pas.
11: C'est exactement comme la pâtisserie, ouais. Il faut être précis.
10: Rigoureux sur les doses.
11: Exactement, ouais.
12: Bah c'est bon. 126-01. Blandine?
13: Oh non, t'es pas de chimie. Parce que là, on discute, mais...
12: Tu vas le passer comme moi.
11: Alors, il n'y a pas de bonne ou de mauvaise façon de pétrir. La seule chose que je vous demande, c'est on pétrit toujours à une main. On garde toujours une main propre au cas où. Okay. Et la deuxième chose, ça va être de venir, une fois que vous avez une pâte à peu près homogène, de venir rabattre un petit peu le pâton sur lui-même. Quand vous êtes en train de faire votre pétrissage, vous êtes en train de faire une chose très importante, c'est que vous êtes en train de structurer votre réseau gluten.
12: Ouais, la mienne est plus ratée.
10: Bon alors, quelle pizza on va faire?
13: Moi j'ai toujours un faible pour les chèvres miel, donc je pense que ça va partir sur une cabrette.
12: Moi je vais rester sur un grand classique, ce sera la reine.
11: On va faire plaisir à Patricia, si jamais vous voulez la faire
10: tourner. Quand même, je suis pas venue pour rien.
11: La pomme, comme ça, et hop.
10: Là on est dans le clan pizza trottoir.
11: Ah ouais, trottoir épais, effectivement.
10: Trottoir épais. Ouais.
11: En fait, moi j'ai une mie qui est assez dense et assez structurée, avec un trottoir justement.
10: Très boulanger, quoi.
11: Voilà, exactement.
10: Il y en a une qui ne plaint pas la crème là-bas au fond.
13: Non.
12: Bah là, on fait vraiment sa pizza. Voilà. Là, pour le coup.
10: Là, c'est de l'amusement.
12: On peut prendre le supplément, je sais pas quoi, à 1€. Hop, ouais. Là, on peut le prendre.
10: Avant cet instant.
12: Magique.
10: Une vraie pelle de pizzaïolo, mettre sa pizza dans un vrai four de pizzaïolo, c'est là quand même qu'on ressent une petite émotion.
12: Une petite pression, surtout. Parce qu'il ne faut pas faire tomber sa pizza, faut pas péter le four.
10: Ce serait dommage avec tout ce boulot. Oh là là, ça, c'est joli, plaisir, là, ça montre. Regardez-moi ce chef-d'œuvre.
13: Super vite.
12: Elles ont des beaux trottoirs.
13: Ah oui. Et ça fait bleu, bleu, bleu, bleu, bleu, bleu.
10: Bon, allez, je vous laisse sur ce.
13: Ah oui.
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1: Et le pétouen. Demain, je fonds les entounailles. Tu vas, Robin, goûter le vin nouvieux.
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1: Les entounailles, c'est la mise en tonneau, pour laquelle, bien sûr, on utilise un entonnoir. Après vendange, les rouges y sont mis en cuve. Le jus, puis la grappe. Le mou et le marc, comme disent les ceux qui ont été aux écoles. Puis de temps en temps, on brasse tout ça. Après, quand que le vin il a fini de bouillir, on fait les entounailles. On ouvre la champlure de la tuve au-dessus d'un bâtier, puis en des sioux puis des pitarniers, des brocs à vin, on remplit les tounes après les avoir ben abreuvés puis méchés. Évidemment, on goûte en que les voisins puis les amis ce vin d'ouvio dont on est si fier. La grappe qui reste, elle est repressée en de lio. Ça fera la boisson, une ch'tite pichette qu'on sera ben content de trouver pendant les coups de chaud des moissons. Ce qui reste ira à l'alambic. Ça fera l'agneau qui vous réchauffe le matin en hiver avant d'aller au champ. Un auteur, qui m'est malheureusement inconnu, raconte ses entonnailles. Aux vignes, j'en tout cueilli. À son fait, les vendanges. Dans les celliers puis les granges, le vin, dans les tuves, il a bouilli. Mais la champlure, l'entonnoir au poinçon, puis var sa bonne allure, c'est le jour des entonnailles. Ah, de la champlure, il pisse dru, en riolant, il pétille. Comme des étoiles, ça brille. Oh, dans les verres, il est pas bourru. Les brocs, ils se remplissent jusqu'à Dieu la rasée, pour et d'écume rosée. Hit, vallon de la tuve au poinçon. En que la grappe, je fronde la bonde. La pichette remplira le pichet. C'est le jour des entounailles. À la noute, ma dondon, goûtons-y donc. C'est le jour des entounailles. À la noute, ma dondon, bijons-nous donc.
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3: Quand Harry Potter entre à Poudlard pour la toute première fois, il voit des escaliers qui bougent, des portraits qui parlent, des couloirs qui n'en finissent pas. Alors, je dis pas que les escaliers du lycée des Pontonniers bougent, hein, mais franchement, les boiseries d'origine, les portes en chêne, les tourelles, la bibliothèque avec la petite vue sur l'île, ah bah, je pense que j'ai eu la même sensation qu'Harry Potter. Ah oui, oui, oui, sans les sorciers, certes. Alors aujourd'hui, je teste pour vous le lycée international des Pontonniers. Je suis donc rue des Pontonniers, ça ne s'invente pas, à Strasbourg. Devant moi, une magnifique façade en gris rose qui monte et qui monte et qui monte avec des tourelles aux toitures en forme de meringue, des lucarnes, des arches et même au sommet, une belle girouette. À côté de moi, il y a deux touristes qui sont en train de photographier la façade. C'est vrai qu'elle est belle. Mais juste derrière la grille, Madame la proviseure qui m'attend. Alors, je passe quand même dans ce quartier assez régulièrement. Ah oui, c'est juste à côté d'ici Alsace. Et je n'avais jamais vraiment pris le temps de regarder toute la beauté de ce bâtiment. Et quelle erreur, parce que la façade du lycée des Pontonniers est à elle seule déjà une œuvre d'art à part entière. Construit au début des années 1900 sous administration allemande à l'époque, qui voulait un bâtiment modèle pour l'enseignement secondaire des jeunes filles, Madame la proviseure, eh bien, me guide dans les couloirs. Alors on longe les portes de classe, avec leurs panneaux en bois d'origine quand même, et que c'est beau. Ouais, franchement, l'intérieur c'est magnifique. Et ce qui est frappant dans ce lycée, eh ben, c'est pas seulement le bâtiment. Parce que dans les couloirs, eh ben, on entend parler français, anglais, allemand, espagnol, italien, polonais, russe ou encore portugais. Et parfois même dans la même conversation. Oui, parce que le lycée possède plusieurs sections dites internationales. Destinées en premier lieu aux enfants de familles étrangères ou binationales qui sont installées en France. Mais aussi à des élèves français ayant vécu à l'étranger. Ou tout simplement disposant de bonnes compétences linguistiques nécessaires. Parce que dans chaque section... Il y a deux matières qui sont enseignées dans la langue du pays partenaire. Par exemple, un élève de la section espagnole fait son cours d'histoire en espagnol. Un élève de la section polonaise, lui, va analyser des textes de littérature polonaise, en polonais. Et le baccalauréat qui en est issu, eh ben, porte même un nom particulier, le BFI, Baccalauréat Français International, qui est reconnu comme tous les bacs dans les universités françaises, mais aussi dans les pays partenaires, y compris la prestigieuse université d'Oxford au Royaume-Uni. Ah oui, quand même. Et ce qui est d'autant plus remarquable, c'est que c'est gratuit. Ah bah, c'est un lycée public, hein. C'est ouvert à tous les lycéens de Strasbourg, bon, sur dossier quand même, hein. Et si vous le souhaitez, vous, le visiter de l'intérieur, et bah là aussi, c'est gratuit. Mais pour ça, il faudra attendre les journées du patrimoine.
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3: Quand il y a des prédateurs, bah, mais sa tête dans le sable, au moins ils disent que c'est un pot avec des roses qui dépassent.
4: Pourquoi l'autruche met de temps en temps sa tête dans le sable?
5: Pour peut-être manger les bêtes dans le sable.
6: Pour manger ce qui est dans le sable, pour tout simplement voir ce qu'il y a dans le sable.
7: Pour dormir.
4: Si elle veut voir ce qu'il y a dans le sable et qu'elle met sa tête dans le sable, elle voit plus rien.
6: Bah, peut-être qu'elle résiste au sable.
4: Ou alors elle a une frontale.
6: Je pense pas.
8: C'est peut-être pour manger ce qu'il y a dans le sable, mais plus profondément avec sa bouche.
3: Quand il y a des prédateurs, bah, met sa tête dans le sable. Au moins, ils disent que c'est un pot avec des roses qui dépassent.
9: Oh, les jolies fleurs!
8: Comme ça, elle voit pas ce qui se passe autour et elle a plus peur.
4: Qu'est-ce que vous faites si quelqu'un vous court après?
8: Courir. Dire à quelqu'un qu'on a besoin d'aide.
4: Tu vas pas mettre ta tête dans le sable?
8: Bah non, sinon il peut nous attraper facilement.
3: Ou alors sinon on lui met un coup de poing à la figure, au moins bah, c'est lui qui a la tête dans le sable et nous on s'en va.
4: Mais pour l'autruche alors elle?
6: Pour l'autruche c'est facile, elle court plus vite que nous.
4: Et vous savez comment on fait des petits autruches?
8: Une fois qu'ils sont dans l'œuf, bah, ils cassent la coquille et ils sortent.
4: Donc c'est avec des œufs?
8: Bah oui.
4: Vous avez déjà vu un œuf d'autruche?
6: J'ai cru en voir un en vidéo, mais non. Il est comme les œufs normaux, mais quand même un peu plus gros.
10: Oh, plus ils sont gros, plus les aiment.
8: Bah, l'œuf, je l'ai déjà vu, mais pas en vrai. L'œuf, il est gros comme ça.
4: Il est en effet très gros. Comment est-ce qu'on peut avoir une poêle suffisamment grande pour faire un œuf au plat d'autruche?
8: Tu fabriques soit une grande poêle ou...
9: Non, pas la poêle à frire!
8: Soit... T'essayes de trouver une grande poêle, bah, comme ça, c'est bien. On en a des poêles grandes, mais ça suffit, des poêles comme ça, ça suffit.
6: Ou alors, on le fait tout simplement pas cuire, on les laisse vivre.

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1: Ambiance nature aujourd'hui. 55 000 jardiniers, amateurs ou professionnels suivent depuis plus de 15 ans Franck Natier, un Mayennais de Saint-Plé. Il réalise des vidéos autour de la permaculture sur sa chaîne YouTube La Forêt Nourricière. Mais quelles sont ces vidéos qui touchent tant de personnes ?
2: Des fois, je vais visiter des jardins extraordinaires. Souvent, je vais montrer des tests d'association que je vais faire entre les plantes.
3: Et on voit ici, c'est les figues sont en association avec la caseille. C'est un hybride entre le groseillier à macro et le cassis.
2: Je vais parler de variétés assez rares et exceptionnelles, très résistantes aux maladies et qui se débrouillent bien seules.
3: On va voir la figue poire. C'est une figue énorme. Elle est géante. Elle pèse jusqu'à 300 grammes. Regardez un petit peu la taille de ces figues.
1: Et ce qui plaît, c'est la façon de jardiner de Franck sous forme de culture multi-étagée.
2: Donc c'est le fait de pouvoir cultiver différentes plantes alimentaires ou médicinales sur plusieurs strates de hauteur. C'est d'agencer tout ce beau monde pour que ça produise un maximum de fruits et de légumes en essayant d'en faire le moins possible.
1: Effectivement, c'est pas mal ça. Mais est-ce qu'on a une belle production derrière ?
2: Sur un petit jardin qu'on cultive comme ça, on peut atteindre à certains endroits du jardin 25 kilos de fruits et de légumes par mètre carré.
1: Là, on a de quoi nourrir la famille pour un bon moment. C'est bio, c'est naturel et c'est ça qui séduit vraiment les gens.
2: Les gens veulent revenir vers une alimentation plus saine et je pense que cette approche du jardin forêt, de la permaculture répond à un besoin.
1: Franck Natier met tout son cœur à partager des expériences originales, voire même introuvables ailleurs, mais l'une des vidéos qui a le plus marché, c'est tuer le liseron et les plantes envahissantes écologiquement. Bon, pour le coup, ça l'a un petit peu déconcerté.
2: Bah, les gens, je les invite plutôt à planter l'abondance, à faire un monde meilleur, plutôt qu'à exterminer des plantes dans le jardin.
1: Même les chardons, parce que là, bon, non ? Bon, d'accord. En tout cas, Franck Natier cultive un message principal à travers sa fameuse chaîne YouTube La Forêt Nourricière, c'est celui-ci.
2: Bah, de prendre soin de nous, de la terre, des générations futures, entre la rivière de la conscience de l'écologie et la rivière de la destruction de l'environnement et du futur de nos enfants, quoi.
1: Pour garder ce joli rire. Merci à Franck Natier, je le rappelle, Mayennais de Saint-Plé. La Forêt Nourricière, c'est une chaîne YouTube avec une publication par mois.
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4: Voici une carte postale. Nous sommes à Sainte-Eulalie, dans l'atelier de Mathieu. Il représente sans doute le dernier artisan losier-couvreur de la montagne ardéchoise. Son travail capte notre attention lorsque nous croisons une maison traditionnelle dont le toit est recouvert de lauzes naturelles. C'est un métier physique avec un savoir-faire peu commun, un engagement pour la conservation d'un patrimoine exceptionnel. Et pour lui, c'était un peu écrit dans son arbre généalogique.
5: J'étais dans une famille de couvreurs. Mes oncles, en gros, j'ai eu 7 oncles qui étaient couvreurs. Et du coup, mon père, mais depuis tout petit, j'ai appris à poser la loze de schiste et l'ardoise de Corrèze. Et c'est pour ça, du coup, je suis venu m'installer après en Ardèche. Chez nous, ça, voilà, cette bleu clair, elle vient du côté de Boré. Et chaque lieu avait leur loze. Alors après, il y a plein de toitures, ils sont mélangés, ils ont mis de la bleue qui n'avait rien à voir chez nous. Ils trouvaient les lozes là où ils pouvaient les trouver, quoi. Ah ouais, c'est voilà, ça. C'est tout. Donc ça, en fait, le plus gros du travail, c'est la taille. Après, on est lié au climat. Hein. Quand il fait trop froid, c'est pareil. On ne peut pas la tailler parce qu'elle est gelée, la pierre. Alors, du coup, elle explose. Quand il fait des grosses canicules, ben, la loze bleue, on ne la tient pas dans les mains. C'est particulier, quoi.
4: Et les avantages ?
5: Ben, après, ça dure très, très, très longtemps. On a des toitures, là. Ben, j'en ai une énorme à refaire. Elle date de 1000. La grange date de 1648. Et la loze est d'origine dessus. Après, il peut grêler, il peut faire du vent, tout ce qu'on veut. Ça ne bouge pas.
4: Vous savez à quel moment vous vous êtes dit, tiens, je vais devenir artisan, loseur?
5: Je sais pas, je crois que j'ai pas trop eu le choix. Je sais pas, c'est vrai que ça se pose pas trop, parce que vu que je suis né là-dedans, avec mon père, et mon père les taillait, et avec ma mère, on les calibrait par taille, et j'ai toujours été là-dedans, quoi.
4: très tôt. Vous avez eu des outils dans les mains
5: Les premiers outils, je devais les avoir, c'est 7-8 ans. Pour ça, il y en a, ils me disent, mais t'es jeune encore, tu peux en faire. J'ai dit oui, mais j'ai attaqué très très jeune, alors tant que le dos suit, c'est bon, mais il faut s'économiser. Quoi.
4: Pourtant, vous avez vu votre papa faire ce métier qui est quand même très dur, très physique, et ça ne vous a pas arrêté?
5: Oh non. Surtout qu'à l'époque, il fallait les monter à l'échelle. On n'avait pas d'élévateur, tout ça. Et c'est que la dureté du métier, je pense, c'est ce qui nous forme. Alors après, c'est vrai que si j'aurais pas aimé ce métier, je pense que j'aurais abandonné de suite.
4: Alors, depuis une paire d'années, Mathieu s'implique dans l'ALC, une association nationale pour former de jeunes losiers. Je vous mets le lien sur notre site internet.
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6: De tout temps, la différence, toute personne qui n'est pas dans la norme est souvent mise à l'écart, suscite même de la peur. Nos sociétés traditionnelles occitanes n'y échappent pas. Regarde qui est là, la tour sud. C'est le diable, ne t'approche pas. Vous l'avez entendu, ce mot est de tourchu ou tourchude pour une femme. Il y a des coins où l'on dit le mot torto pour nommer quelqu'un de tordu physiquement, d'un peu difforme. Dans nos sociétés, un corps femme ou homme tordu ou difforme reflétait une personnalité forcément maléfique. Les tordus avaient mauvaise presse, on s'en méfiait, on ne les approchait pas. Il n'y a ni tourchu ni boitu qui n'aille le diable ni nous tue. Il n'y a ni tordu ni boiteux qui n'ait le diable dans le cul. Ah ! Un vieux proverbe occitan vient toutefois casser, heureusement, au moins tempérer ce préjugé. Branche torchude fait flamme dresse. Branche tordue fait flamme droite. Un corps difforme peut abriter une âme droite. Heureusement, aujourd'hui, ce genre de choses n'existe plus. Allez, adieu.
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1: Louis XIV a marqué profondément l'histoire de France. Le 7 juin 1654, il a 15 ans, la cathédrale, un lieu historique des sacres royaux, est magnifiquement décorée avec des tapisseries, des ornements religieux pour accueillir donc ce jeune roi. En ville, on voit l'arrivée de nombreux fonctionnaires, des artisans, des marchands pour gérer la logistique, aménager les routes et aussi assurer la sécurité de la cérémonie. Imaginez Reims, décoré de drapeaux et de bannières aux couleurs du royaume. Des festivités populaires sont organisées, avec des banquets, des feux d'artifice et des spectacles de rue. Un sacre qui n'est pas seulement un acte religieux, mais une mise en scène grandiose. Faut l'imaginer comme ça. C'est un théâtre qui présage un règne absolu. 72 ans, un record. Même si son règne réel a débuté après la régence de sa mère, cela fait quand même 64 ans. Malgré les apparences, la vie de Louis XIV a été un véritable calvaire. Il a souffert à de nombreuses reprises, de nombreuses maladies, et la médecine n'était évidemment pas aussi développée qu'aujourd'hui. Très jeune, il perd ses cheveux, d'où le port d'une perruque, que la cour va vite adopter pour ressembler au roi. Il perd aussi une partie de ses dents. À cette époque, l'hygiène dentaire laissait à désirer. Il a été frappé aussi par des crises de gouttes. Il avait des problèmes articulaires, des problèmes de circulation sanguine et des infections cardiaques. Louis XIV a eu également des soucis de peau. À la fin de sa vie, sa santé générale se dégrade avec des hémorragies cérébrales. La gangrène, une de ses jambes, était noire, pourrie. Une pneumonie va finir par l'emporter à 76 ans. Et oui, la vie de roi, ça ne fait pas forcément rêver. Son sacre à Reims, c'est l'un des trésors de Champagne-Ardenne.
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2: En Pays de Savoie, la place du village, c'est d'abord une émission de télé, c'est une grande communauté sur les réseaux sociaux et c'est aussi un rendez-vous quotidien sur votre radio ici Pays de Savoie avec Jean-Noël et Philippe de Paris. C'est l'heure d'une nouvelle histoire, quelque part en Savoie, avec vous Philippe, bonjour.
3: Bonjour Laurent, bonjour à toutes et à tous.
2: Ah, parmi vos rencontres, là vous êtes allé dans une étonnante série de Montémont.
3: Eh oui, on est allé à Montémont, c'est la direction de la Maurienne. Et on s'arrête justement dans le hameau de la Scie, au-dessus du beau village de Montémont à 1300 mètres d'altitude. Et là, on rencontre Joël Gontier dans une scierie, mais pas n'importe quelle scierie, une scierie complètement dans son jus, une scierie d'époque. Et Joël nous dit, c'est une scierie qui a été mise en place par mon grand-père et je tenais absolument à la remettre en route. Elle a commencé à fonctionner en 1905. Elle a été créée d'une manière assez curieuse lorsqu'un village d'à côté a brûlé et comme on ne pouvait pas tout refaire tous les toits avant l'hiver, il a fallu créer la scierie justement, pour faire le bois, pour faire les chalets du village qui avait brûlé, vous avez compris.
2: D'accord.
3: Un bel exemple de solidarité à l'époque.
2: Et puis ce qui manque, il a été fidèle à la scie. Combien de temps il a mis pour la refaire?
3: Il a mis 4 ans. 4 ans pour la refaire de A à Z, c'est un énorme travail. Aujourd'hui, cette scierie à l'ancienne marche parfaitement. C'est un véritable plaisir de l'avoir fonctionné. Elle fonctionnait autrefois à l'eau avec un petit barrage en amont, comme toutes les scieries, avec une conduite forcée, bien sûr. Au bout de la conduite, il y avait une roue à aube, hein, comme autrefois d'ailleurs. Il fallait 12 heures pour remplir la retenue d'eau. Et à l'époque, on sciait, nous dit-il, tous les jours, y compris le dimanche, dès qu'il y avait de l'eau, on sciait. Et le torrent sur lequel se trouve la scierie a une particularité. Il ne gèle pas en hiver. Je rappelle qu'on est à 1300 mètres d'altitude, c'est-à-dire qu'on peut travailler toute l'année.
2: Est-ce que cette scierie fonctionne encore aujourd'hui?
3: Absolument, Laurent, elle fonctionne toujours. Et si quelqu'un a besoin d'avoir un sapin, de couper un sapin pour faire quelques planches, aucun problème. Il nous dit aussi, Joël, qu'on fait des chevrons avec la charpente, et tout ceci se fait dans la plus grande convivialité. Or, c'est pas industriel, attention. Et Joël nous précise que c'est justement la scierie qui a donné le nom du village. La scie, mais ça, on s'en est
2: douté. Oui. Est-ce qu'on peut la visiter?
3: Oui, on peut la visiter. Il y a même des touristes qui viennent la visiter, cette scierie, par l'intermédiaire de l'Office du Tourisme de la grande station d'à côté. C'est Saint-François-Longchamp, que
2: oui,
3: vous connaissez pas très bien. Et ça se fait durant l'hiver, un jour par semaine. Il y a même des touristes qui veulent repartir avec une planche, nous dit Joël. Joël qui montre aussi ses outils hein, pour aller chercher le bois, pour descendre dans la scierie à tous ces touristes. Et si vous passez un jour par Montémont, n'hésitez pas à vous arrêter. Demandez à Joël, il se fera un grand plaisir de vous montrer sa scierie à l'ancienne. Il est intarissable, il est passionné et passionnant.
2: Et toutes les rencontres des frères de Paris dans la place du village sont à lire et écouter.

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2: Sébastien, Jean-Marc et Francis font partie du club de self-défense catalan de Rodez, à 25 minutes de Perpignan. On y pratique le bozando, un art martial au bâton venu de Chine et du Japon, et le yawara, un art martial aux mains nues.
3: En garde, dozo.
2: Dites donc qu'il faut être agile avec le bâton, Sébastien.
4: On essaye de développer, de travailler tout le corps dans une coordination et progressivement être à l'aise avec l'arme.
2: Alors, on est ici dans les jardins de la mairie de Rodez. Et vous, Sébastien, vous dirigez cette section de self-défense catalan. C'est quoi exactement ce que vous pratiquez ?
4: Alors, nous avons deux techniques martiales, deux arts martiaux. Le yawara, qui est un art martial à main nue, et le bozendo, qui est une escrime chinoise au bâton long. Les deux ont été importés et développés par un maître d'armes, Francis Vigoureux, qui, lors de la guerre d'Indochine, a pris des très vieilles techniques et les a adaptées à sa pratique personnelle. Le sport a continué à évoluer jusqu'à maintenant.
2: Et comment vous avez connu ce sport ?
4: Sur Perpignan, le premier dojo était dans le quartier de Saint-Gaudéric, et puis il y avait un autre club aussi sur Avenue de la Gare, et donc c'est là où on a démarré.
2: Et vous l'avez amené ici à Rodez ?
4: Tout à fait.
2: Alors messieurs, comment ça se passe ?
5: Très bien.
2: Il y a des danes comme au judo ?
5: Oui, première, deuxième, troisième, jusqu'à sept, je crois.
4: Jusqu'au sixième dan, ce sont des danes techniques, et ensuite c'est des danes honorifiques, septième, huitième, jusqu'au dixième dan. Voilà, ça marche exactement sur le système du judo.
2: Et vous avez tous la ceinture noire ?
4: Bruno, il y a encore...
2: Encore marron.
4: Ceinture marron, mais en préparation de la ceinture noire.
2: Vous, Jean-Marc, ça fait longtemps que vous pratiquez ?
6: Eh bien, maintenant, ça fait 12 ans. Oui, je suis arrivé ici un peu par hasard, et puis voilà, je cherchais à la base refaire des arts martiaux, type aïkido, et j'ai découvert le yawara bozendo, et ça m'a plu beaucoup, voilà.
2: Vous habitez Rodez ?
6: Oui, c'est ça.
2: Et c'est une chance de pratiquer en plein air ?
6: Oui, mais à côté de ça, on a un super dojo aussi, hein, donc on profite du plein air quand il fait vraiment bon, sinon à côté on est à l'abri, il n'y a pas de souci.
2: Sébastien, on entre dans votre dojo, mais qui est occupé, dites-moi ?
4: Là, c'est le cours de gym pour les seniors.
2: C'est un peu vous, Albert, hein, à l'origine de la construction de ce dojo, hein, c'est vous qui l'avez construit.
5: Oui, j'ai construit, j'ai fait les plans et tout.
2: Donc là, vous avez utilisé et repris cette ancienne école ?
5: Ben oui, on a refait les murs, tout, les chapes, tout, on a tout refait. Enfin, il n'y avait rien au départ, il y avait juste un préau ouvert, c'est tout. On a mis 6 mois pour le faire.
2: Bravo !
5: Voilà, ça a été assez rapide.
2: Donc, vous, Sébastien, vous êtes l'entraîneur ?
4: Tout à fait, Jean-Marc est président, Bruno, trésorier, il manque le secrétaire aussi.
2: Et combien y a-t-il d'adhérents ?
4: On est entre 15 et 20 adhérents sur l'année, oui.
2: Sébastien, cet art martial... Il n'y a pas de compétition, c'est vraiment pour soi.
4: Voilà, tout à fait. C'est un peu sur le système de l'aïkido, c'est un art martial non compétitif où on travaille avec des partenaires et non contre des adversaires. On évolue ensemble.

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2: Vous aimez le cinéma? Bonjour Médéric
3: Gascarius.
2: Vous aimez le cinéma?
3: Oui.
2: Allez, David aussi.
3: Mais oui.
2: Bon, voici un extrait, je suis sûr que ça va vous parler.
4: Un taxi blanc à grande vitesse.
5: Il a renversé mon radar.
6: On s'en occupe, t'as relevé le numéro?
4: J'ai pas eu le temps, il est allé trop vite.
6: Eh ben alors, ma poule, il faut ouvrir les yeux. Hein. C'est un métier,
2: ça vous rappelle donc.
3: La CCM Compagnie.
2: Le film Taxi. Et avec ce radar dans le film, de quand date le premier radar routier? La réponse, c'est 1899.
3: Non.
2: Si. Mais à l'époque, c'était pas une grosse boîte qui nous flashait. C'était une autre technique. Et Stéphane Bern va nous la dévoiler tout à l'heure, juste avant le journal de 8h. Et vous verrez qu'à l'époque, il y en avait aussi dans la caboche. Hein. Comme Médé, d'ailleurs, qu'on retrouve pour le Parler Marseillais tous les matins. Médéric. Alors, vous étiez hier au Héro Festival, c'est ça?
3: Ouais, samedi,
2: au Parc Chano. Comment ça s'est passé?
3: Ah ben, très bien. C'est la première fois que j'y allais. C'était un plaisir de se balader dans les halls consacrés à tous les personnages des mondes imaginaires. Mario, Naruto, One Piece, Kaamelott. Et puis, pour les gens de ma génération, Goldorak, les Bisounours, Star Wars, la voiture de Starsky et Hutch. Et plein d'autres choses. Le meilleur, c'était bien sûr les costumes, hein, parce que c'est aussi un festival de cosplay. Beaucoup de gens sont venus déguisés en chevalier du Zodiac, en personnage de Harry Potter, en tortue ninja, en stormtrooper de Star Wars, en Dark Vador, en vampire, en Pokémon, en Luigi, en soldat. On a même vu un Batman se faire refuser l'entrée parce que même si on était en costume, il faut avoir le billet pour entrer.
2: C'est Batman.
3: Tu rentres pas, tu as pas le billet, tu rentres pas. Alors par contre, j'ai vu personne en costume de Mooninotaur. C'est bien dommage.
2: Mooninotaur.
3: Qu'est-ce que le Mooninotaur?
2: Qu'est-ce que c'est que ce truc?
3: Vous connaissez pas le Mooninotaur, mais c'est le gardien de la grotte de la Mounine. Un horrible pachoderme à deux trompes. Mais oui, je vous explique. Mooninotaur, c'était le motus à trouver samedi. Alors oui, c'était un peu vache, c'est le cas de le dire, mais ça collait bien à l'esprit du Héro Festival. Le Mooninotaur est un monstre imaginaire inventé en 2004 par le groupe Quartier Nord dans son opérette rock marseillaise Les Aventures du Chichi Perdu, dont je porte le t-shirt, regardez, avec un beau chichi doré, vous voyez, sur le poitrail, là, c'est
2: la quête du gras.
3: La quête du gras. Et comme je vous l'ai dit, il garde la grotte de la Mounine et il est représenté sous les traits d'un vigile habillé d'un blouson noir et portant sur la tête deux sortes de cornes blanches qui retombent un peu sur les côtés, qui font aussi penser à des trompes, d'où surnom de horrible pachoderme à deux trompes. Je crois que vous avez compris l'allusion à la Mounine. Je fais pas le dessin. Voilà. Donc c'est bien une mouvalise forgée sur Mounine et Minotaure. Le Minotaure étant non pas l'enfant de Michel Thor, mais ce monstre légendaire au corps d'homme et à la tête de taureau qui gardait le labyrinthe du roi Minos en Crète et qui a tué Thésée, sauvé par le fil d'Ariane. Dans le livret du groupe Quartier Nord, le Mooninotaur est présenté comme, je cite, un videur de nightclub un peu nerveux, au pédoncule démesuré et au parler racaille. Il est aussi qualifié d'espèce d'ongulé. Bref, pas de Mooninotaur au Héro Festival, pas de Faco Mosher non plus, et quelqu'un sur Blue Sky m'a demandé qui était le plus fort des deux. Alors je sais pas, il faudrait organiser un combat entre le Mooninotaur de Quartier Nord d'un côté, le Faco Mosher d'Espigoule de l'autre. Ça ferait un beau jeu vidéo, vous savez, sur le modèle de Street Fighter. On pourrait y ajouter d'autres bêtes, d'autres monstres provençaux, comme la Tarasque, la Garamaude, la Cabre d'Or, ou encore le Viedas Cornu et la terrible Cagolas Aventouse, dans un livre de Jean Contrucy. Pour finir, à l'occasion du Motus en live qui s'est joué samedi matin, on s'est régalé. Nous avions caché quelques Pokémon surprises qu'il fallait aganter, quelques Pokémon comme avec des noms d'ici qu'il fallait trouver, comme Pikachu, Pikachu, Pikafouch, Pikagol ou encore Pikabestron. Et on pourra en inventer des moulons d'autres, mais avouez qu'il faut être un peu chouchou pour faire ça, ou plutôt Pikachu.
2: Bravo. Le Mooninotaur, une espèce d'ongulé. Donc voilà, on le découvrait ce matin. Merci Médéric. Vous jouez avec le Parler Marseillais, motus.fr, tous les jours un mois à découvrir sur le site internet. C'est le principe. Vous m'expliquez le mot d'hier, là.
3: Soukaou. Ah, c'est quelqu'un qui est un peu trop picolé, qui dort, qui ne dort rien. C'est le souche, en fait. C'est
2: d'accord. Bûche, voilà. Ok, un peu comme David le dimanche après,
3: jamais.
2: Après la daube.
3: Jamais.
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7: Allez, on fait comme tous les frontaliers le matin, on passe la frontière suisse pour voir ce qui se passe chez nos voisins avec David Aubry. Bonjour David.
5: Bonjour Louise, bonjour à tous.
7: Vous avez passé un bon week-end, vous êtes avec nous pour cette rentrée en ce lundi. En tout cas, la diplomatie entre France et Suisse eh bien, a vacillé cet été. Hein.
5: Ah ça, je vous assure Loïs, que les bisbilles entre Trump et Poutine, à côté de ce qui suit, c'est du pipi-chat. La montée en puissance de la crise entre nous autres et les voisins suisses, franchement, il y a eu de quoi inquiéter les observateurs internationaux. Hein. Enfin, comme on dit, c'est toute proportion gardée quand même, ça reste une brouille avec la Suisse. Hein. Donc au pire, on risque pas non plus l'envoi des sous-marins nucléaires. Hein. Avec eux, quand ils sont fâchés, tout ce qu'on entend en retour, c'est une réaction outrée du genre « Non mais ça va ou bien ?»
7: Bon, qu'est-ce qui a déclenché cette grosse colère, David?
5: Eh bien, c'est l'un des nôtres, un député français qui a voulu mettre son nez dans leurs affaires.
7: Oula.
5: Et pour une fois, on ne parle pas pognon, banque ou impôt, mais on parle de vaches. Alors, pas question d'épidémie non plus, mais de combat de vaches. Oui, un élu français a déposé chez nous un projet de loi spécifique contre les combats de rennes. Alors, c'est une tradition suisse hein, qui a d'ailleurs traversé la frontière. Il veut abolir les combats de vaches d'Éreins. Il n'en fallait pas plus pour mettre les Suisses en PLS. Il faut savoir quand même, il a réussi à faire signer 74 autres parlementaires pour, je cite, « mettre fin à cette pratique cruelle ».
7: Et les Suisses l'ont évidemment très mal pris, c'est logique.
5: Qu'un pays où existe encore la corrida vienne faire la morale à un autre où les vaches pratiquent un genre de sumo version meumeux, évidemment, ça les a fait rire. Et en gros, la réponse, c'est « Oh les frouzes, balayez déjà devant votre porte hein. ». Ils défendent ce divertissement, comme ils disent, et même si certains les ont copiés dans les Alpes françaises, c'est pas leur problème. Ils adorent servir de modèle, alors on peut même dire que ça leur a fait plaisir, et encore plus quand ça fout le bordel par chez nous. En tout cas, Loïs, croyez-moi, en voulant se mêler de leurs affaires, on les a remotivés pour des décennies et les combats de vaches en Suisse ne sont pas prêts de s'arrêter.
7: Ah là là, attention, la diplomatie entre France et Suisse est donc menacée. Le coucou suisse de David Dobry à réécouter sur l'application ICI et puis sur ICI.fr Besançon. Merci beaucoup, David.
5: À demain.
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8: Adi Oubalen et Adi Sias à toutes. Est-ce que vous connaissez le mot fenestru? Ben, une fenestru est une fenestre picciotto. C'est une petite fenêtre. Peut-être une couple obésie m'a bien contat qu'a bien pas spougu d'intra d'in l'oustal. Un jour, mon voisin m'avait raconté qu'il n'avait pu rentrer chez lui. Sabes perché? Vous savez pourquoi? Ben, sa femme avait clavé la porte d'entrée. Clavé, qui vient de l'occitan claba. Alors, à votre avis, qu'est-ce que ça veut dire?
9: Eh ben, je dirais fermé à clé, verrouillé.
8: Et en effet, je m'explique. Mon voisin était sans clé et sa femme, eh bien, elle était parti faire une course en ville. Comme il n'avait pas les clés, eh ben, ça baisse des kefaguettes. Vous savez ce qu'il a fait? Eh ben, t'es passé par le fenestru del garage. Il est donc passé par le fenestru du garage. Le fenestru est lingo nostro. C'est la lucarne, le vasistas, une précisionnette. Je pas plage pise l'oubésie. Et steunier. Et je magre. Mon voisin est maigre. C'est bien pour ça qu'il a pu passer par le fenestru du garage.
9: Et le fenestru, ça peut être autre chose?
8: Eh bien, oh, eh bien oui, le fenestru bremonde est abé l'autre mot pour parler de la télévision. Ce mot fenestru s'utilise également pour parler de la télévision. Bon, surtout une copère, hein, surtout autrefois, car les téléviseurs étaient pitchous, ils étaient petits. D'ailleurs, quand les premiers postes sont arrivés, certaines personnes appelaient cet objet ben, le fenestru. Mais depuis, eh bien, les choses ont bien changé avec ces grands écrans de télévision.

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1: Révolutionner un domaine, ça tient à pas grand chose. Et le destin de l'Isérois dont on va parler en est peut-être le meilleur exemple.
2: Nom de Dieu.
1: Adolphe Pégou vient au monde le 13 juin 1889 à Montferrat, à côté du lac de Paladru, dans une famille d'agriculteurs.
3: Paysans, c'est dégueulasse.
1: Mais labourer des champs, s'occuper des semailles, c'est pas le projet pour Adolphe. Dès qu'il a 18 ans, bye bye la ferme, bonjour la grande muette, il s'engage dans l'armée et c'est là qu'il va faire une découverte qui va changer sa vie, le pilotage aérien. Revenu à la vie civile, Adolphe Pégou ne chôme pas. En moins d'un mois, il passe du statut de débutant à l'obtention du brevet de pilote.
4: Vous avez fait à 4G un piqué inversé avec un MiG-28.
1: D'ailleurs, un mois, c'est encore le temps qu'il lui faudra pour être embauché comme pilote d'essai par Louis Blériot, l'une des références de cet univers à l'époque.
5: Waouh ! Tout le monde se calme !
1: Mais Adolphe ne va pas s'arrêter là. C'est un enchaînement de premières qui va faire sa légende. Parce que le 19 août 1913, première, il est le premier pilote à sauter en parachute.
6: Hé hey Adolphe, on pensait t'attacher un gros drap dans le dos pour que tu sautes d'un avion qui pourtant fonctionne très bien en plein vol. Qu'est-ce que t'en penses ?
1: Et alors que la descente se fait tranquillement, il observe son avion qui descend tout seul. Sans personne aux commandes, Pégou voit son appareil faire des figures qu'il n'a jamais vues de sa vie. Sa première pensée, c'est de se dire
7: « C'est de toute beauté !»
1: Et la seconde, mais des manœuvres comme ça, ça pourrait permettre à un pilote de se sortir de situations désespérées. Une réflexion qu'il va mettre en application un mois plus tard, c'est décidément une constante, en réalisant le premier vol tête en bas de l'histoire, 400 mètres la margoulette inversée, et devant son patron Louis Blériot.
8: Quelle histoire ça aussi.
1: Le 21 septembre 1913, moins d'un mois après cette performance, le bougre accélère. Adolphe Pégou réalise cette fois tout un programme de figures acrobatiques qui se termine par le désormais célèbre loupé.
9: Attends que je t'explique mon idée, enfin.
1: Adolphe Pégou est-il le premier à l'avoir réalisé ? Les historiens n'arrivent pas à trancher entre lui et le russe Piotr Nesterov. Mais ça n'empêchera pas la légende de l'Isérois de naître à ce moment.
10: Impeccable, non ?
1: Toute la presse relate sa démonstration. Il est demandé de partout. En Europe, en Russie, même en Allemagne, où on n'est normalement pas très fan des Français à l'époque. Cette star de la voltige se produit devant parfois des dizaines de milliers de personnes. Et alors que les États-Unis réclament aussi de voir Adolphe dans leurs cieux, la Première Guerre mondiale éclate. Adolphe Pégou est affecté au 2e groupe d'aviation de Reims et rapidement, le professionnel des acrobaties aériennes utilise son savoir-faire pour s'imposer dans les airs. Premier pilote à remporter 5 combats aériens de l'histoire, Adolphe Pégou devient donc le premier as de l'histoire de l'armée française.
11: Et Verboten aussi.
1: Pégou, pionnier, jusqu'au bout. Sa légende prendra fin le 31 août 1915. Il rencontre dans le ciel Otto Kandulski, l'un de ses anciens élèves et pilotes allemands, là-bas dans les airs, pas loin de Belfort. L'aviateur germain et son mitrailleur lui rendront hommage quelques jours plus tard en déposant une couronne de fleurs ornée de l'inscription « À Pégou, mort en héros pour sa patrie ». Ses inventions ne furent pas suffisantes pour lui sauver la vie. Adolphe Pégou, le pionnier de la voltige aérienne, est un Isérois, illustre Isérois.
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12: Salut Brice Hizel.
13: Salut toi.
14: Qui est cette charmante personne, voulez-vous me présenter ?
12: Ah, c'est encore Sylvie. Je suis Sylvie.
13: Vous avez quel âge ?
12: J'ai 50 ans.
15: Tu crois que je te vois pas ?
13: Vous faites quoi dans la vie, en fait ?
12: Je suis vendeuse en boulangerie.
15: Mais tu me prends pour une conne, là, ou quoi ?
16: Elle est jalouse, tu sais pourquoi ?
12: Je suis dans les petits bonheurs.
17: C'est exactement ça qu'on a pensé, nous.
12: Qu'est-ce que vous faites ici, à part foutre la merde ? J'habite à Port-Salle.
13: Et alors ?
12: Port-Sal, c'est sauvage, bleu turquoise.
13: Comme sur les cartes postales.
12: Il y a une super vue au Guiligui qui surplombe le port. Et c'est le paradis.
18: Un petit commerce, une petite femme. C'est pas beau ça, c'est pas le paradis.
12: C'est quoi votre endroit préféré ? Mon coin de balade préféré, c'est Boutrouille à Kerlouan.
19: Et on peut savoir pourquoi ?
12: C'est une grande plage avec des rochers. Quand j'étais jeune, je montais sur les rochers. J'allais attraper des poissons, des crabes, des étrilles. Il y a 3 petits rochers qui se situent au milieu de la plage. L'eau ne part pas quand la mer descend. Et ça fait des petites mares. Et quand j'y retourne maintenant, je vois les enfants qui jouent là où je jouais. Par contre, les rochers sont tout usés, puisque les enfants glissent dessus.
20: Allez, je glisse. Moi, tous les matins, je casse le vent, je fais chier les gens, ça me purifie, c'est important.
15: C'est quoi un mégatube ?
12: Ma chanson d'enfance inavouable, c'est Son Kukai.
21: En l'an 70 du calendrier spatial, des êtres humains quittèrent la Terre pour rejoindre différents systèmes galactiques comme le 15e système solaire, par exemple.
12: C'est un générique de dessin animé qui passait dans les années 80. J'adore.
2: Je ne comprends toujours pas.
3: Tu leur as acheté un huile bordée.
12: Quand je me suis mariée, on l'a passé avec le MP3.
5: Très bien, ma chérie. Après tout, c'est ton mariage.
12: Sans Koukaï au mariage. Ah bah oui.
7: Sur quelle planète?
8: Allez, vas-y, fais nourrir.
10: Raconte-nous une histoire, allez.
12: Si, j'en ai une quand même.
7: Ah oui?
12: La maladie du boulanger.
11: Ah, mais je crois que je la connais.
19: Non, c'est peu probable.
12: C'est la brioche qui gonfle et la baguette qui tombe.
8: Mais c'est une honte d'entendre des trucs comme ça.
12: C'est une tradition. Allez, salut!
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1: Aujourd'hui, je voulais vous parler de cet homme au courage inégalé, le facteur auxiliaire Clavel. Au début du XXe siècle, la vie se développe au sommet du Mont Ventoux avec l'arrivée de l'observatoire. Le service postal de cette structure souhaite recevoir le courrier plusieurs fois par semaine. Sauf que le sommet du Mont Ventoux culmine à plus de 1900 mètres d'altitude et un accord est passé. Le courrier devra être acheminé 5 fois par semaine tous les jours, sauf le mardi et le jeudi. Ce sera donc le facteur Clavel qui s'occupera à pied de cette tournée. Imaginez bien, 22 km aller-retour via des raccourcis sont ainsi réalisés par ce facteur, payé, écoutez bien, 4,50 francs par jour. Il faut en moyenne au facteur 5 heures pour monter et 3 heures pour descendre. Mais quand la saison d'hiver arrive, c'est une autre histoire. La neige à l'époque pouvait encore atteindre 1 mètre de hauteur. Pour ajouter les vents terribles du sommet et les températures négatives, le facteur Clavel peut mettre jusqu'à 8 heures de marche pour gravir le sommet. À l'époque, cette ascension quasi quotidienne attire un bon nombre de curieux qui n'hésitent pas à faire l'ascension avec le postier qui se transforme alors en guide. Et puis, comme si ça ne suffisait pas, le facteur doit aussi effectuer une tournée de 10 km sur les hauteurs du Ventoux. Son salaire à l'année ne dépasse pas les 190 francs. À l'époque, un article de presse demande sa titularisation auprès de l'administration des postes. Le facteur Clavel partira ensuite en 1914 au front durant la Première Guerre mondiale et on ne retrouve pas sa trace dans l'histoire vauclusienne. Aujourd'hui, l'unique souvenir de ce facteur courageux est la création dans les années 50 du chemin du facteur au Mont Ventoux qui permet d'emprunter son périple via la Combe dans Suisse.

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1: Les petits bonheurs, généralement, ce sont des sourires qui se récoltent tous les jours au hasard des rencontres. Il suffit d'un micro ici, de ne surtout pas prendre de rendez-vous et de ne pas se présenter. Ça marche très bien à Megève, par exemple. Nous sommes donc en Haute-Savoie, sur les hauteurs de Megève, au Mont d'Arbois, pendant que des chevaux sont en train de monter dans une bétaillère.
2: Bonjour.
1: Matin de bonne heure, venez vous occuper des bêtes.
2: C'est ça, on vient les mettre au chaud, ouais.
1: Ah, c'est-à-dire que là, ils quittent la montagne?
2: Ouais, ce coup-ci, ouais, c'est bon. Ce coup-ci, on va les ramener, on va les mettre en pension pour cet hiver, ouais. Ils ont passé tout l'été en montagne, donc ce coup-ci, ça y est. Ils vont aller se mettre au chaud pour l'hiver.
1: Ah oui, ils font toute la saison,
2: là,
1: ici?
2: Ouais, ceux-là, ils font toute la saison ici. Il y en a qui sont là pour la monte, il y en a qui sont là pour l'attelage, et puis vu que nous, on est élevage, il y en a, ils sont juste là pour grandir.
1: Vous, c'est pas juste un loisir, c'est votre métier?
2: Ouais, moi, c'est mon métier, ouais. Je suis cocher palefrenier. Ouais.
1: Quand vous dites pour l'attelage, c'est les calèches qu'on peut voir à Megève, par exemple?
2: Exactement, c'est ça.
1: Donc, les chevaux, quand ils sont pas attelés, on les voit ici, sur les hauteurs de Megève?
2: Ouais, c'est ça. Nous, on en a à l'Alpette, comme là en face, en haut de la côte 2000. On en a aussi au Mont d'Arbois, là, juste derrière. Et puis, après, au fur et à mesure de la saison, on les fait descendre petit à petit. Puis, là, ils atteignent leur point le plus bas sur Megève. Puis après, on les change de département, et puis voilà.
1: Donc là, ils montent dans le bus?
2: C'est ça, ouais. Ils montent dans le bus. Là, je vais en mettre 4. Là, après, j'ai mon patron qui va arriver. Il va prendre le reste. Et puis après, on va prendre un camion et une remorque. Puis on y charge tout dedans. Puis lui, il part cet après-midi.
1: Et là, il part où, hein, en résidence d'hiver?
2: Ils partent dans l'Allier, ceux-là. Ils partent dans l'Allier. Ils ont des gros champs de plusieurs hectares où c'est qu'ils ont du foin, des abris pour eux, de l'eau à volonté. Puis voilà.
1: L'Allier, donc en Auvergne, si je ne m'abuse, il fait pas beaucoup plus chaud qu'ici l'hiver.
2: Non, il fait pas beaucoup plus chaud. Mais par contre, ils auront plus d'herbe qu'ici, on va dire. Ils auront moins de neige. Ils auront un peu plus de foin, un peu plus d'eau. Parce que nous, ici, c'est qu'on est tout de suite dans la neige. Et puis nous, on n'a pas assez de foin pour tous les nourrir l'hiver. Donc on préfère les mettre en pension. C'est beaucoup plus agréable pour eux. Puis pour nous, l'hiver, on a déjà bien assez de boulot comme ça. Donc au moins, ils sont un peu tranquille aussi de leur côté.
1: Alors justement, vous faites quoi l'hiver si vous n'avez plus de chevaux?
2: Alors c'est pas qu'on en a plus, c'est qu'on en a moins. Toute la partie élevage en fait part tout en pension. Et en fait l'hiver nous on fait énormément de calèches sur Megève. On a des grosses calèches qui montent jusqu'à 12 personnes. C'est qu'on fait les fondus en calèche en soirée ou le midi. Et on fait juste des balades en calèche.
1: Bon, vous, j'imagine que le cheval c'est une passion, on fait pas ce métier là par hasard.
2: Mon grand-père était déjà éleveur de chevaux. Là maintenant je bosse chez un ami de mon grand-père. Puis voilà, après on fait ça par passion. De toute façon c'est pas par l'argent qu'on va le faire, hein, comme dans tout métier agricole.
1: Même à Megève?
2: Même à Megève, l'agricole, ça reste l'agricole, à Megève ou pas.
1: Je peux vous demander votre prénom?
2: Moi, c'est Mathieu, moi.
1: Et c'est quoi le dernier petit bonheur de Mathieu, s'il vous plaît?
2: Mon dernier petit bonheur, c'est d'avoir fait un galop sur les crêtes de la côte 2000 en plein été avec le soleil couchant. Et ça, je pense que je m'en souviendrai jusqu'à ma mort.
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3: Une main dans le pop-corn, le ticket dans l'autre, vous entrez dans l'une des salles du Sénéchal. Mais avant d'être le cinéma de Guéret, c'était quoi?
4: Et ouais. Daniel Domecq, je suis passionné de cinéma. À l'origine, c'était un bâtiment qui était en déshérence depuis un certain nombre d'années et qui était une école. C'était l'école Jean de Sessac, un grand bâtiment qui n'avait plus de fonction et dont il a été décidé de le transformer en cinéma à la demande d'un groupe qui s'appelait le groupe Raymond, qui est plus connu aujourd'hui sous le nom du CGR. Donc il y a des salles un petit peu partout en France. Et c'est donc cette société-là qui a réalisé les travaux avant 1983, puisque le Sénéchal sur cet endroit ouvre fin décembre 1983. À Guéret, on a du cinéma depuis 1897, première séance, 23 mai 1897, et la première salle fixe, puisque avant il a été porté par des itinérants, première salle fixe qui ouvre en 1919 à un endroit qui maintenant est complètement détruit. Je veux parler de ce qu'on appelle l'îlot Carnot, et c'est là qu'était le premier cinéma de Guéret. Le Café Continental possédait une salle des fêtes à l'opposé d'un grand jardin. Dans cette salle-là ont eu lieu des séances de cinéma. Et le propriétaire qui a acheté tout ça en 1919 en a fait un cinéma, un grand cinéma de 350 places avec balcon qui va fonctionner de 1919 à 1934. si on a beaucoup d'autres façons de regarder des films, ce qui est tout à fait louable et respectable, je crois vraiment que la dimension lieu de rencontre et de convivialité et la qualité surtout des images projetées et du son que l'on entend sont à mes yeux irremplaçables.
3: Bonjour.
5: Guillaume, je suis directeur du cinéma Le Sénéchal. J'ai grandi avec ce cinéma dès mes 7 ou 8 ans, on va dire.
3: Est-ce que ça fait maintenant d'en être le directeur ?
5: Waouh ! Un choc ! Non, ça fait bizarre et en même temps, il y a une sorte de logique quelque part.
3: Si vous pouviez dire quelque chose au Guillaume qui a 7 ans ?
5: Je pourrais lui dire, tu vas voir, il va y avoir plein de nouvelles choses excitantes dans le cinéma et plein de choses auxquelles tu ne pensais pas encore qui vont arriver et qui vont émerveiller tout le monde.
3: Maintenant, vous ne pourrez plus vous faire de films sur ce qu'était le Sénéchal avant. C'était une école.
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6: Archimède, les planches.
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6: Deux fois nommé aux Victoires de la musique, le groupe Archimède, emmené par les frères Nicolas et Frédéric Boinard. Archimède nous livre un son pop-rock aux sonorités britanniques avec des textes en français et des refrains entraînants.

0: C'était Archimède.
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3: Salut la Bretagne, c'est l'heure de la bonne idée, 100% pur beurre. Créer un escape game pour nous inciter à visiter un château et à découvrir son histoire, mais quelle bonne idée, n'est-ce pas, hein ? Eh bien, c'est exactement celle qu'ont eu les équipes du château de Kerjan, situé à Saint-Vouget dans le Finistère. Pour vous situer, c'est entre Plouescat et Landivisio en Bretagne Nord. Un beau château Renaissance, encensé par Louis XIII et construit au XVIe siècle. Château qui appartient maintenant au département du Finistère, qui fait tout pour partager ce patrimoine historique avec le public. Et partager notamment les secrets de la marquise. C'est le nom de cet escape game qui se joue en petits groupes de 3 à 10 personnes au cœur même du château. Le but, franchir le seuil d'une chambre abandonnée pour participer à une enquête palpitante qui vous conduira dans des pièces habituellement interdite au public. Chaque joueur va devoir user de ses aptitudes pour résoudre les énigmes. Et comme dans tout escape game qui se respecte, des cachettes secrètes ont été créées dans les décors originels du château, ce qui n'a pas dû être une mince affaire pour les équipes du monument d'ailleurs. Mais ça vaut le coup, car l'escape game est hyper réussi, et c'est une super façon de découvrir un monument historique de manière fun et ludique. Vous pouvez y participer jusqu'au 1er septembre, faites vite en vous inscrivant à l'avance sur le site internet du château de Kerjan. Les secrets de la marquise n'attendent plus que vous. Le chiffre du jour, je vous en parlais hier, 2,50€, le prix d'un billet pour la tombola organisée par le festival breton Belles Étoiles. Billet qui vous permettra peut-être de repartir avec 2 places pour le concert de Céline Dion. Vous avez jusqu'à ce soir pour jouer. À demain pour une nouvelle bonne idée.
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1: J'avais déjà des mondes imaginaires. J'aimais pas le foot, j'aimais pas le vélo, j'étais pas un enfant d'extérieur non plus. Tout le temps à dessiner, donc c'était vraiment mon moyen d'expression et d'évasion.
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3: Dès qu'on le rencontre, Sylvain a sur la tête un chapeau ou une casquette noire, comme son vernis à ongles d'ailleurs. Son nom d'artiste, c'est Sia. Il m'accueille dans son atelier quartier Beaujardin à Tours. Forcément, il dessine, même quand il est en train de parler et de raconter ses souvenirs.
1: C'était un rêve hypothétique. Moi, je voyais à l'époque, dans les années 80-90, il y avait beaucoup d'affiches et de couvertures de romans qui n'étaient pas à la main, donc ça me donnait envie, mais j'imaginais pas vraiment que ce soit un métier quand on est petit. Après, il y avait Cabu, qui était au Club Dorothée, qui dessinait en direct. Là, on a un peu plus percuté que ça pouvait être un métier. À mon compte, ça fait qu'une quinzaine d'années que je fais ça. Il a fallu, une fois, au Saltimbanque de Véretz, c'était la troupe de théâtre à l'époque, j'avais proposé ça comme animation aussi pour gagner un peu de sous. À l'époque, je débutais, sans penser que ça allait devenir une activité. Même là, je proposais aux clients pendant l'entracte du théâtre. C'est pas de la caricature vraiment déformée. Moi, j'appelle ça portrait BD, même si ça en fait un peu partie. C'est du dessin rapide. Mais voilà, j'essaye d'avoir un côté bienveillant et ressemblant. Je pense que c'est aussi ce qu'apprécient les gens. Surtout pour des entreprises ou des mariages, les gens, ils veulent un cadeau plutôt correct. Il y a plein de gens qui me disent qu'ils l'encadrent après chez eux, à la maison.
3: Et plus réaliste finalement, parce que si on prend des traits physiques, moi, j'ai plutôt des grandes dents. Tu m'as dessiné.
1: On va les faire, mais pas non plus.
3: Tu vas pas me faire des dents immenses.
1: Humoristique, peut-être sympathique, mais c'est pas non plus exagéré. Même quand j'ai fait un peu de BD étant ado, c'était plus les Marvel que les Gaston Lagaffe.
3: Sympathique, mais pas moqueur. Un dessinateur comme Sylvain est au cœur de moments intimes.
1: À l'été dernier, pour la foire, c'était un ami chanteur qui était déjà papa d'un petit de 3 ans, je crois. Sa compagne m'a contacté sans le prévenir qu'elle allait attendre un deuxième. Et quand ils sont venus me voir, donc on a préparé tout ça et j'ai fait le portrait. Et puis je rajoute une place. Alors j'ai imaginé, vu qu'il n'est pas encore né, mais j'ai imaginé le quatrième, le petit bébé. Alors au début, il tiquait, il ne comprenait pas trop. Tiens, c'est quoi? C'est un futur hypothétique deuxième enfant. Et là, sa femme a pu faire la déclaration grâce au dessin, de lui dire non, tu vas être encore papa. On l'a répété 2-3 fois parce qu'il n'a pas compris tout de suite. Et c'est ça aussi qui me plaît dans le dessin, c'est le côté relationnel avec les gens, intime. Ça l'a touché, quoi. C'est marrant de pouvoir toucher les gens comme ça, avec juste un peu de couleur, un peu de dessin. On se dit qu'on sert à quelque chose.
3: Hein. Laissez-vous croquer par Sia, S-Y-A, un sacré coup de crayon, tout en émotion.
1: Avec le tampon. À juger.
4: En bleu de ciel.
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5: Bonjour Arnaud Fromage.
6: Bonjour à tous.
5: La nécessaire minute contre toi, c'est maintenant. C'est vous que j'ai vu tout à l'heure, le doigt dans le pot à pâte à tartiner. C'est quand même pas très propre, tout ça.
6: Je sais, mais que voulez-vous, c'est tellement bon et tellement régressif, la pâte à tartiner, du chocolat, des noisettes et plein d'huile. Bon, ça aide pas à rentrer dans du 38, mais flûte à la fin, il faut savoir se faire plaisir. Et surtout, cette merveille a bien failli ne jamais exister.
5: Alors, comment ça? À cause de Monsieur Ferrero, c'est ça?
6: Non, lui, il y est absolument pour rien. Ce serait plutôt à cause de l'homme de Néandertal. Je vous explique. L'année dernière, des scientifiques de l'université d'Aarhus au Danemark se sont mis en tête de reconstituer le paysage et d'identifier les essences de plantes qui poussaient en Europe il y a 100 000 ans avant l'arrivée de l'homme. Pour cela, ils ont collecté des pollens anciens, les ont analysés et les résultats ne sont finalement pas si surprenants que ça. On y retrouve du tilleul, du hêtre, du charme et donc bien sûr des noisetiers. Beaucoup de noisetiers même, l'arbuste prolifère en effet dans les plaines, hors des forêts. Or, il faut s'imaginer qu'à cette époque, l'Europe était remplie de hordes de bisons, de rhinocéros, d'éléphants de 4 mètres de haut qui pouvaient peser jusqu'à 13 tonnes, autant dire des débroussailleuses, des animaux géants qui, en empêchant la forêt de tout grignoter, assuraient ainsi indirectement un espace pour les noisetiers. Bon, les années passent, et il y a 45 000 ans, l'homme quitte son berceau africain pour gagner l'Europe. Les premiers humains s'habituent à leur nouvel environnement, ils commencent à chasser les grosses bestioles. Aucun risque pour ces espèces, les humains sont bien trop peu nombreux pour représenter le moindre risque. Mais il n'empêche que ça commence à modifier légèrement l'équilibre en place. Moins de grands animaux, moins de défrichage, donc plus de forêts et moins de noisetiers. Si bien que, nous dit encore l'étude, ils sont passés pas loin de l'extinction.
5: Alors qu'est-ce qui a sauvé les noisetiers justement, Arnaud ?
6: Eh bien, ces mêmes humains. En effet, alors que les noisetiers étaient sur le point de disparaître, nos ancêtres ont commencé à développer ce qu'on appellera plus tard l'agriculture. Or, le bois de noisetier, c'est très pratique si l'on veut se fabriquer des outils, des armes, réaliser un peu d'artisanat ou tout simplement manger des noisettes. Les premiers hommes ont donc commencé à les cultiver, sauvant ainsi les noisetiers de la disparition. Alors, aujourd'hui, on n'a plus d'éléphants sauvages de 4 mètres de haut en Europe, mais heureusement, il nous reste les noisettes. La pâte à tartiner peut donc exister et ma journée peut commencer.
5: Ouf, je suis rassuré aussi parce que le petit déjeuner n'aurait pas la même saveur. Sinon, merci beaucoup Arnaud Fromage et heureusement également qu'on n'a plus d'éléphants. Eh bien, à demain, je crois.
6: À demain.
5: Bah oui, c'est ça, demain pour la nécessaire Minute Comtoise en réécoute, évidemment, sur l'application ICI et sur ICI.fr.
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12: Adichat.
11: Qui va parler des UE Carafle.
12: Uamik, Kabeb, Hikat, Rosat, Olyok Daig, Dehens. À la maison, on a une carafe et quand j'étais petite, un ami a mis du rosé à la place de l'eau. Donc, Loumerei, qui est Nabebut, et qui a dit à la Noustemaï, Mama, la Iganei passe beau, une Kaigoust estragne. Donc, mon frère en a bu et a dit à notre mère, Maman, l'eau, elle est pas bonne, elle a un goût bizarre. Après, il n'y a pas cette erreur d'esforce à Rika Kokaren Place, mais c'est l'ami qui a été attention à ne pas Rika Rosat de la Caraflotte à Maynard. Du coup, l'ami s'est rendu compte de sa bêtise après, et du coup, il a fait attention à ne pas remettre du rosé dans la carafe pour enfants. Qu'il a son que bébé tudri, une pramoua presque n'a pas trop battu au bout. Et il n'a pas bébé de question qu'à si c'est à la scène.
11: Ton frère en a bu et pas toi, en fait.
12: Goudad, donc, n'est pas trop. Abkovski me démène, dit tout tu, mais c'est bon. Il en a bu qu'une gorgée, donc ça va, mais bon, il y a des moments où je me demande quand même.
11: Merci, sœur.
12: À plaisir.
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0: arrive à le lire sur la façade. En fait, toute l'évolution du château, c'est l'intérêt aussi de connaître un peu l'histoire de l'architecture. Donc, on a une tour qui date du 15e siècle, on a un escalier qui date plutôt du 16e siècle, une façade du style Renaissance. Il a eu des propriétaires un petit peu prestigieux. On a Louis d'Ars, qui était le maître d'armes du chevalier Bayard.
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0: Et puis ce château va passer de main en main. On connaît d'autres propriétaires au 18e. Au 19e siècle, on a un propriétaire prestigieux, en tout cas pour les amis de George Sand, puisqu'il s'appelle le docteur Papé. C'est l'ami de George Sand qui va être propriétaire du château et qui va accueillir dans ses murs George Sand, un certain Frédéric Chopin, puisqu'ils sont voisins. Et puis au début du 20e siècle, la famille a vendu le château. Et c'est une autre histoire un peu étonnante. C'est la société Pont-à-Mousson qui est installée dans l'est de la France, qui achète le château pour en faire son lieu d'archivage. Parce que Pont-à-Mousson, eh bien, ils ont, entre les deux guerres mondiales, notamment après la Première Guerre mondiale, ils ont eu peur d'avoir leurs archives pillées. Ils se sont dit, on va chercher un lieu plutôt en sécurité au centre de la France. Alors, patrimonial, un beau lieu. Donc, ils achètent un château. Ils vont le revendre dans les années 90. Et c'est la ville de La Châtre qui l'achète à ce moment-là, qui fait des gros, gros travaux de restauration et qui en a fait un lieu culturel. Alors, on peut le louer aujourd'hui pour des soirées privées, lors des mariages ou autres. Mais il est surtout aussi le lieu qui accueille eh bien, des grandes festivités. Et principalement, celle qui est le plus connue aujourd'hui, c'est le Festival du Son Continu, qui, pendant le 14 juillet, eh bien, accueille plus de 20 000 festivaliers autour eh bien, de la musique traditionnelle.
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3: Nous sommes avec une des dernières et la plus ancienne fabrique de pâtes de fruits en Auvergne. Avec Anthony Vallat, qui est le directeur général. Merci de nous recevoir, Anthony. Nous sommes face à une vieille photo qui montre, je pense, le tout début de cette maison Cruzy, c'est ça ?
4: C'est pas le début historique, hein, puisque la maison Cruzy a été fondée en 1880, mais c'est effectivement une photo du site de fabrication ici, sur la zone du Brézé, telle qu'il était en 1956, au moment où la maison Cruzy a déménagé du centre de Clermont pour venir s'installer sur la zone du Brézé.
3: Construction de l'usine Goffredi, avenue Jean-Mermoz, sur le champ d'Angélique. Et on aperçoit des angéliques sur ce champ.
4: Et l'angélique étant un des produits un petit peu signature des confiseurs et de la confiserie. Et donc c'est un beau clin d'œil de l'histoire que de penser que voilà, notre site de fabrication ici est basé sur un ancien champ d'angélique. Voilà.
3: L'angélique, ces petits bâtonnets de couleur verte, hein, c'est
4: exactement.
3: Ça, je ne dis pas de bêtises.
4: Il y a beaucoup de particuliers qui ont aussi de l'angélique à la maison.
3: Voilà. C'est la tige.
4: On confie la tige, tout à fait.
3: D'accord, oui. Ok. Et aujourd'hui, vous en faites toujours. Vous avez toujours des producteurs d'angélique qui bossent avec vous.
4: Oui, tout à fait. C'est un agriculteur qui vient nous livrer en tracteur chaque année. C'est au mois d'août, quand la récolte est prête. On se met d'accord avec lui l'année d'avance sur les quantités dont on aura besoin. Et puis, il vient nous livrer. On la travaille, on la prépare. Et puis après, on va la faire confire. Donc, c'est un produit auquel on tient beaucoup.
3: Il y a toujours une grosse tradition autour de ça. Enfin, en Auvergne, on offrait des pâtes de fruits, c'était un incontournable.
4: Effectivement, la création de la pâte de fruits a été faite en Auvergne. Hein. À la base, la pâte de fruits s'appelait la pâte d'Auvergne. Et c'était vraiment une spécialité, on va dire, régionale. Ce qui a fait que l'Auvergne était une terre de fruits confits, c'est que, on va dire que la noblesse venait, descendait de Paris dans le 16e, 17e siècle et venait dans les cures, à Roya ou autre. Ils découvraient, ils dégustaient les fruits d'Auvergne. Et la méthode de conservation à l'époque, hein, puisqu'on n'avait pas toute la pasteurisation, etc., c'était de confire les fruits. Ce qui faisait que, du coup, les confiseurs auvergnats ont prospéré sur la base des gens qui venaient en cure et qui ramenaient leurs fruits à Paris en général. C'est comme ça que la confiserie et le métier de confiseur a démarré en Auvergne.
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5: On doit faire un reportage avec les R3, Moggio Carnon, mais je ne sais pas sur quel terrain ils sont.
6: Ils vont venir là ou là-bas ?
7: Là, le terrain ici, il est allumé
5: 24 sur 24.
8: Virginie et vous.
9: Il y a quelques jours, le monde du football héraultais a vécu un moment historique. Quatre clubs étaient en effet en 7e tour de la Coupe de France.
10: Le numéro que vous demandez n'est pas attribué.
9: Point P foot pour ceux qui n'y voient pas très clair. En gros, on part des professionnels.

0: professionnels de la Ligue 1, 2, 3, ensuite les semi-pros avec les nationales 1, 2, 3 et les amateurs avec les régionales et départementales 1, 2, 3. La Coupe de France a cette particularité qui permet aux équipes de toutes les divisions de s'inscrire et de se rencontrer entre elles. Avoir 4 clubs à ce niveau de la compétition est donc dingue. Quelques jours avant leur élimination, je suis allée à l'entraînement des R3 de l'Union Sportive Moggio-Carnon. Rendez-vous à la Plaine des Sports de Moggio, un mercredi soir, 19h. Il fait déjà bien nuit. Tous les terrains sont allumés, ça joue dans tous les sens. Arrivé sur le bord du terrain avec Mathis, le technicien du son, on tombe sur Mehdi, le directeur sportif du club. Posté juste à la sortie du vestiaire, il voit tous les joueurs arriver.
1: Bonsoir, vous allez bien? Moi aussi, merci. Je suis super bien, le jeune, il dispose de mon soir.
2: Ce que je leur dis souvent, c'est... Il y a des gens qui préparent la buvette, qui préparent. Quand vous finissez le match, première chose que vous faites, vous allez leur dire bonjour, vous mangez un morceau, vous dites bonjour à tout le monde. Là, c'est... Le respect, c'est...
0: Tout en regardant les joueurs faire des jongles et des passes en attendant le coach, je demande à Mehdi depuis combien de temps il est au club.
2: Moi, je suis resté pendant 30 ans à Van Dagen. Après, je suis parti dans un gros club à Palavas, R1, tout ça. Là. J'ai fait 2 ans, puis après, ceux qui sont venus me chercher ici. Après, la politique d'ici ne m'a pas plu, je suis reparti. Après, ils sont revenus me rechercher.
0: La politique a changé ou quoi?
2: Ouais.
0: Ah oui, d'accord. Mais c'est quoi le boulot d'un directeur sportif?
2: Toute la coordination des éducateurs, des joueurs. Quand il y a un problème, au lieu de se prendre le chou avec l'entraîneur, de venir me rencontrer, discuter.
0: D'accord.
2: Faire les planifications des matchs à l'extérieur quand on se déplace, tout gérer, tout.
0: Ah oui, c'est un sacré boulot.
2: Ah oui.
0: Et ça, c'est du bénévolat?
2: On me paye mes frais d'essence.
0: Oui, d'accord.
2: Mais après, je j'attends pas ça pour vivre.
0: Oui, d'accord.
2: Moi j'ai un boulot. Ouais.
0: Vous faites quoi dans la vie?
2: Je suis responsable de maintenance dans une grosse société, Van Dagen.
0: Et donc le foot, ça a toujours été votre truc?
2: Ah, toujours, toujours.
0: Vous avez toujours fait 2 métiers tout le temps?
2: Ah oui, moi le foot c'était... J'ai joué, j'ai entraîné.
0: Il n'y a jamais eu de truc de quand je serai grand, je serai Zidane?
2: Les Zidane, il y en a... On croit tout le monde des Zidane, mais il n'y en a pas beaucoup. Hein. Oui. Après, il y a des regrets bien sûr, parce que nous, quand à notre époque, on avait des copains et quand tu avais tes copains, tu restais avec tes copains, j'aurais pu partir ailleurs, hein. je dis la vérité, j'aurais pu partir ailleurs. Mais quand les copains du village et tout, bon, après, c'est des choix qu'on a fait de la vie. Hein. Bon.
0: Et les copains, ils sont toujours là?
2: Oui, je les vois toujours.
0: Ah bah alors ça, ça valait la peine peut-être.
2: Non, mon collègue, c'est cool. Ah,
0: on ne sait pas si Mehdi aurait été un grand joueur pro, mais comme directeur sportif du club amateur de Moggio-Carnon, il fait l'unanimité.
2: Ah bon,
0: bonsoir. Bonsoir.

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2: Encore une nouvelle soirée, très heureux de vous retrouver sur ICI. Bienvenue à toutes et tous, c'est dimanche, le week-end touche doucement à sa fin, mais il reste encore une heure pour s'évader avec Y'a pas que Paris dans la vie. Toute la semaine, chaque soir, Éric Bastien invite une personnalité à raconter sa France, celle des souvenirs, des lieux familiers, des villes que l'on garde en mémoire et des endroits qui ont accompagné les différentes étapes d'une vie. Et le dimanche, eh bien, on réécoute. Et pour démarrer ce best-of, on va retrouver un artiste dont les dessins ont marqué et continuent marquer le paysage français. Luz était avec nous cette semaine au micro d'Éric Bastien pour raconter alors sa France, revenir sur quelques-uns des lieux et souvenirs qui lui sont chers et aussi un peu de sa reconstruction après avoir échappé le 7 janvier 2015, jour de son anniversaire, et parce qu'il est arrivé ce jour-là en retard à la conférence de rédaction aux attentats de Charlie Hebdo.
3: Bonsoir Luz.
4: Bonsoir.
3: Comment ça va?
4: Super Eric.
3: Ça me fait plaisir de vous recevoir, vraiment.
4: Eh ben moi aussi.
3: Je tenais à vous remercier. Merci d'avoir accepté l'invitation de cette émission. D'autant que je vous cite tout de suite pour débuter. Je reçois celui qui a commencé à devenir le dessinateur que vous êtes, vous le dites, lorsque vous avez compris que vous n'étiez plus en ruine, mais en chantier. Ça veut dire que quand tout est pulvérisé, on peut se reconstruire?
4: Oui, c'est pas tout à fait évident. Il faut un petit temps d'attente. Il faut se regarder en chantier, il faut regarder les ruines qui sont à terre avant de se dire qu'on est capable de tout reconstruire. C'est pas simple, mais à un moment donné, quand on comprend que finalement on s'est en chantier toute sa vie, ça détend. Il y a moins d'injonctions, on se met moins de poids sur les épaules. Et finalement, être en chantier, travailler, ramasser tous ces petits gravats, bah, ça fait quelque chose à faire de sa vie.
3: On parlera de ce livre avant 21h. Cette reconstruction, elle passe aussi par l'écriture, elle passe bien évidemment par le dessin. Pour comprendre comment le dessin, lui, est arrivé dans votre vie, c'est ce qu'on va faire ce soir. On va retracer ce parcours à travers les lieux, les ancrages qui ont pu être pour vous très importants. Puis c'est hyper intéressant pour ceux et celles qui peut-être ont envie de faire le même métier que vous, ou alors qui ont envie de s'inspirer d'un tel parcours. Bon, tout commence à Tours, j'ai envie de dire, et presque tout à Tours. Parce que on pourrait résumer votre vie entre Tours et Paris.
4: Oui, c'est vrai que Tours, c'est la moitié de ma vie. Et puis après, je suis parti, je suis monté à la paix capitale, comme on dit, même géographiquement. Et puis, voilà, je fais partie de ces provinciaux, régionaux, français qui sont happés par la capitale. Et puis après, finalement, après, j'en suis sorti aussi, puisque à Charlie Hebdo, je faisais des reportages. Oui. Et donc, du coup, finalement, après, je me suis répandu dans toute la France pour ramener des choses.
3: On va rester à Tours, parce que c'est là que tout a commencé. Si je vous demande, alors bien sûr, on va parler de Tours, on va parler des bâtiments où vous avez vécu. Si vous m'écrivez une carte postale, on fera un petit dessin d'ailleurs.
4: Oui, bien sûr.
3: Sur les cartes postales, il y a toujours 2-3 photos. 2-3 images comme ça qui tout de suite à l'esprit sans vraiment réfléchir, Luz, vous viennent de Tours.
4: Alors déjà une photo, première photo, c'est une photo de notre appart. Enfin pas forcément l'appart, mais l'entrée. C'est-à-dire que on était dans une espèce de résidence. Moi je l'appelle ça des HLM, mais mes parents disent non, c'est une résidence.
3: Là vous parlez de votre enfance.
4: Je parle de mon enfance. Et ce sont des bâtiments qui sont blanc avec avec un sol rouge et